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1: Bonsoir, bonsoir à toutes et tous. Très heureux de vous retrouver en ce premier week-end de septembre. On espère que la rentrée s'est bien passée pour tout le monde et que celles et ceux qui sont encore en vacances en profitent bien à leur tour. Il n'y a pas que Paris dans la vie. Alors le principe, c'est quoi? Avec nous en studio, une personnalité avec qui on revisite la France à travers ses souvenirs. Et on va où? Eh bien, tout dépend où notre invité a vécu. Du lundi au vendredi, chaque soir, une nouvelle personnalité. Et le week-end, on réécoute donc les meilleurs moments de la semaine. Et la toute première invité de l'année. Ah, vous la retrouvez chaque jour de 12h à 13h sur l'antenne de ICI. C'était Enora Malagré au micro d'Éric Bastien.
2: Ma première invitée, oui, parce qu'il s'agit d'une femme à tous les talents. Elle est comédienne, elle est actrice, elle est journaliste, elle est chroniqueuse, elle est animatrice de télé, elle est animatrice de radio. Je reprends mon souffle. Elle a fait de cette journée un moment unique, ses premiers pas sur ICI. Vous la retrouvez désormais chaque jour à midi dans On vous doit bien ça, avec sa bande d'experts. C'est Enora Malagré. Bonsoir Enora.
3: Bonsoir Eric, merci beaucoup pour l'invitation.
2: C'est un plaisir. Ça s'est bien passé tout à l'heure à midi?
3: Ça va mieux.
2: Ça va. Moi je suis content, c'est ma première aussi. Donc,
3: c'est passé.
2: On va se porter chance l'un et l'autre. Et puis on parlera de ce nouveau rendez-vous qui s'appelle, je le rappelle, On vous doit bien ça. Bienvenue dans la famille.
3: Merci.
2: Ici, je sais que vous faites de la radio depuis longtemps et que c'est un exercice que vous aimez, que vous êtes heureuse d'être avec nous et c'est un vrai plaisir. Vous avez compris, on va voyager un petit peu dans votre vie. Vous êtes du genre un peu d'ailleurs à apprécier le coup d'œil dans le rétro. Vous êtes du genre, je fonce, je regarde pas trop en arrière.
3: Je suis pas très à l'aise, oui, parce que comme j'ai
2: ça tombe bien,
3: j'ai fait pas mal d'erreurs, j'ai un parcours un peu atypique. Oui, enfin, ça peut réveiller des souvenirs joyeux, mais ouais, aussi quelques échecs.
2: Et donc, essayez de fermer les yeux si vous le voulez.
3: Oula, carrément.
2: Et vous qui nous écoutez, faites-le aussi. Faites-le vraiment. Imaginez la carte de France, vous la connaissez, Enora, cet hexagone que l'on connaît tous, elle est face à vous. Où est-ce que vous m'emmenez?
3: En Bretagne.
2: Non. Je me suis dit, est-ce qu'on va vraiment aller là-bas tout de suite?
3: Oui, d'entrée.
2: Parce que forcément, Enora est bretonne.
3: Oui.
2: Et je me suis dit, est-ce que quand on demande un premier endroit, on va forcément dans l'endroit où on est né? La réponse est oui.
3: Je ne vous ai donc pas surpris. Non, mais ça me manque en fait tout, sans arrêt, de plus en plus. Plus je prends de l'âge, plus j'ai envie de retourner y vivre. Malheureusement, je dois rester à la capitale pour le travail. Mais mon cœur est en Bretagne tous les jours. Quoi.
2: Alors, donc, vous êtes née à Morlaix?
3: Oui, tout à fait.
2: Il y a quelques années, et on ne donne jamais l'âge d'une femme. Donc,
3: si moi j'assume, j'ai 45 ans.
2: 45 ans.
3: 46, je mens.
2: Oui, c'est ça, 1980. J'ai bien noté quand même. Ouais, j'ai bien noté. Vous êtes née à Morlaix, vous êtes restée combien de temps d'ailleurs à Morlaix?
3: Bah, en fait, j'y suis quasiment juste née. J'y suis restée, je crois, deux ou trois ans. Et rapidement, nous avons un peu été à Carhaix, dans le centre de la Bretagne, puis à Concarneau, où là, je suis restée un peu plus.
2: À quoi ça ressemble, Morlaix? Parce que vous me dites, vous n'y êtes pas restée, mais j'imagine que vous êtes retournée depuis.
3: Absolument, Morlaix, c'est sublime. Il y a cet immense viaduc, des plages exceptionnellement belles. Je pense notamment à Carantec. Pour celles et ceux qui ne connaissent pas, allez jeter un œil à Carantec. Et puis il y a, dans cette merveilleuse église de Morlaix, il y a la Sainte Enora, figurez-vous. Mais si.
2: C'est grâce à vous, ça?
3: Qui a existé, non, elle était là bien avant moi. Mes parents m'ont appelée en hommage à Sainte Enora, qui était la mère nourricière, la sainte patronne des femmes enceintes. Alors qu'elle n'avait pas d'enfant, tout comme moi d'ailleurs.
2: Ouais.
3: Et voilà, qui a été mariée à Joseph de Saint-Efflam. Enfin bref, c'est une très très belle ville qui gagne à être connu avec un port de pêche absolument sublime. Et je retourne assez souvent à Morlaix.
2: C'est vrai. Ouais. Quand on est bretonne, on aime bien revendiquer qu'on est bretonne. Moi, j'ai toujours entendu dire, attends, je suis breton. Hein.
3: Ouais, je crois qu'on est très régionaliste.
2: Hein.
3: Mais j'en sais rien. Enfin, parce que c'est une culture très forte, mais comme les Basques, comme nos amis Corses également, alors un peu comme dans toute la France, mais nous, on a aussi une langue particulière, voire même plusieurs dialectes.
2: Mais vous parlez breton?
3: Oui, un petit peu.
2: C'est vrai?
3: Ouais. Cosa, merer, ma pene esoclante. Ça veut dire Cosa, mon cul, ma tête est malade, pardon.
2: Sympa, j'adore.
3: Pardon,
2: j'adore.
3: C'est pas ce qu'il y a de plus élégant.
2: On apprend des choses, là. Ah non, mais très bien. On pourra apprendre d'autres mots d'ici.
3: Donc quelques mots baragouinés de ci de là et puis c'est une culture quand même qui est assez puissante, qui est la culture celte avec nos cousins gallois, écossais, tout ça.
2: Je m'arrête sur le mot cousin. Je crois que vous avez passé une partie de votre enfance avec pas mal de cousins.
3: Ouais, Guilherme, Gwenvel, Gerval.
2: Et vous alliez où? Ils ont des noms bretons. Hein.
3: C'est pour ça que je les cite, parce qu'on c'est pour vous dire à quel point on est vraiment breton bretonnant dans la famille. Et ben nous étions tous chez les grands-parents vraiment maternelle à Concarneau. Et puis un peu Quimper aussi, Édouard Monet.
2: C'est joli Quimper.
3: C'est joli. Hein.
2: Il y a une place, quoi, c'est la place du beurre salé.
3: Ouais, exactement.
2: C'est ça, une place un peu carrée.
3: Un peu carrée, c'est très beau. On a aussi, moi j'ai une partie de ma famille à Douarnenez, à Douarnenez, comme on dit chez nous. Donc non, on est vraiment très bretonnant.
2: Je l'entends. Concarneau aussi, c'est une jolie ville. On l'a
3: avec
2: pas
3: la ville close.
2: Des petites rues pavées, là, j'ai souvenir de ça. Le
3: absolument,
2: port.
3: Le port de pêche aussi. Je sais plus si c'est encore le premier portonnier de France, je ne sais plus. Je vais dire oui, parce qu'on est très chauvin. Et puis il y a cette ville close absolument sublime. Moi, j'ai le souvenir d'y avoir été très très souvent avec mon grand-père qui m'amenait chez Madame Sabotinoff manger des glaces. Je l'embrasse parce que je sais qu'elle pratique toujours.
2: Il y a des gens comme ça qui ont compté pour vous.
3: Ouais.
2: Si je vous demande une première personne bretonne, c'est cette personne-là qui a compté.
3: Oui,
2: pour vous.
3: Alors au-delà de ma famille, oui, une prof de danse aussi dont je me souviens très bien. Prof d'optimiste aussi, que j'insultais déjà quand j'étais petite. J'étais très mauvaise en voile.
2: L'optimiste, donc vous avez fait de la voile toute petite
3: en Bretagne. J'ai essayé, puis ça n'a pas fonctionné.
2: Non.
3: J'étais très mauvaise. Mais c'est vrai que tradition... Oh, mon Dieu.
2: Ah oui, attendez.
3: Merci.
2: On est où, là?
3: Là, on est sur la plage du Cabellou. Voilà, je peux pas
2: vous
3: dire...
2: À quoi ressemble cette plage?
3: Ah, c'est une grande...
2: Ne me dites pas, il y a de l'eau, c'est une plage avec du sable, parce que bon, d'accord, mais...
3: Le sable est blanc, un peu comme aux Seychelles. C'est une grande plage sur laquelle je continue à me recueillir très régulièrement quand je retourne chez moi à Concarneau. Il y avait le bateau de mon père qui pourrissait, on va pas se mentir, un tout petit bateau. J'y ai de très bons souvenirs, des pique-niques, des soirées au coin du feu. Que vous dire, les larmes peuvent monter assez vite, donc voilà.
2: Papa qui travaillait dans le milieu hospitalier, maman dresseuse de chiens et de chiens bretons, bien sûr. Éleveuse
3: de chiens, j'ai failli m'étrangler.
2: J'ai dit dresseuse, c'est éleveuse, ça n'a rien à voir.
3: Non, rien à voir, éleveuse de chiens. Vous savez, elle a élevé les Welsh Corgi Pembroke, c'est les chiens de la reine d'Angleterre.
2: Oui, quand même.
3: Vous savez, ça ressemble à des bergers allemands sans pattes.
2: Je vois très bien.
3: Voilà, et ben ça a été la première à importer la race en France. Donc moi, tout ce que j'ai fait après dans ma vie, mes grands succès, elle m'a dit mais moi je m'en fous. J'ai fait la couverture d'Atout Chien. Bon, bah, désolé.
2: Il n'y a pas que Paris dans la vie, vous l'avez entendu. Ça commence très fort avec Enora Malagré. Alors, à 7h06, c'est un nouveau rendez-vous. Et il y a toute une bande aussi qui me rejoint. C'est le moment un peu où on va se poser. On va ralentir le rythme. On était à la plage à l'instant avec vous. Et c'est l'ami Benoît Prospero qui nous rejoint à partir d'aujourd'hui. Benoît va nous présenter une nouvelle série, Enora, qui s'appelle La Revue des Merveilles. Alors, l'idée, c'est que chaque jour, Benoît va passer en revue les merveilles du monde vivant. Et là, écoutez... Il a fait une rencontre un peu particulière.
0: On a trouvé un hurluberlu qui pose des bassines d'eau dans la forêt pour les animaux. Sauf que, il est peut-être pas si fou que ça. Pour la Revue des Merveilles, Isidro Mardèche nous présente Vincent Verza. Vincent Verza, il est vidéaste et créateur de la chaîne YouTube qui s'appelle Partager, c'est sympa. Et c'est surtout un amoureux du monde vivant.
4: Il y a tant à faire. Et moi, j'ai trop envie de raconter des histoires pour que ça change.
0: Et là, par exemple, il a constaté que pour les animaux sauvages, quand il fait très chaud ou que les cours d'eau sont à sec, les conditions de vie deviennent difficile, voire impossible. Alors, à côté de chez lui, en Ardèche, à Saint-Péret, il a posé ses petites bassines remplies d'eau. Et voilà comment ça marche. C'est lui qui explique.
5: Il vous faudra une auge de maçon de 25 litres que vous allez semi-enterrer, voire enterrer totalement si vous n'avez pas la flemme de vous taper des cailloux, qui était mon cas. Vous la placez à l'ombre, en lisière, c'est-à-dire entre deux espaces, par exemple entre la forêt et des prairies. Ce sont des lieux propices pour la faune. S'il y a de l'eau qui court dans le ruisseau à côté de chez vous, ça sert à rien du coup. Moi, c'est que parce que les cours d'eau sont pas secs. Vous y rajoutez des cailloux pour éviter que des oiseaux ou des insectes se noient et qu'ils puissent facilement sortir. Et vous pouvez laisser une moitié plus profonde pour les grands mammifères. Vous la remplissez idéalement d'eau de pluie, mais sinon d'eau du robinet, et vous changez l'eau tous les deux ou trois jours. Et toutes les semaines, vous la nettoyez, comme ça évite de diffuser les pathogènes entre les animaux. Et vous verrez qu'en quelques jours, les animaux viendront boire.
0: Et alors pour savoir si ça fonctionne, Vincent Verza a tout simplement posé un piège photographique. Vous savez, cette petite caméra qui se déclenche et filme à chaque fois qu'un animal passe devant. Résultat...
4: Génial. Dans la demi-heure qui a suivi, il y a des flopées d'oiseaux qui sont venus se baigner dedans. Ils en ont besoin pour nettoyer leur plumage. J'en reviens pas. Il y a eu 712 déclenchements. Oh my god. De ce que je vois, c'est beaucoup, beaucoup d'oiseaux qui viennent se tremper, mais intégralement, quoi, dans l'eau pour essayer de se rafraîchir.
6: Je suis trop content de voir les jets des chênes. C'est eux qui ont planté cette forêt.
7: Oh, un bébé pic-vert qui se baigne sous la surveillance de son papa.
6: Rien que pour eux, ça valait la peine, non?
0: Et aussi pour les chevreuils, sangliers, renards, blaireaux, lièvres, écureuils, hérissons, lézards, grenouilles, papillons, escargots, fourmis, etc. Pour vous donner une idée, autour d'un seul chêne, d'un seul arbre, peuvent vivre jusqu'à 350 espèces.
8: C'est pas possible.
0: Vous savez quoi? Faites-le. Essayez. En période de sécheresse, vous créez un petit point d'eau, vous posez une caméra discrète, et quand vous verrez les images, vous allez voir les émotions que que ça procure, quand notre esprit se souvient que nous faisons partie intégrante d'un seul monde vivant et que juste à côté de chez nous, hein, nous avons des voisins aussi fabuleux.
4: Vraiment, ça me rend trop heureux.
0: C'est une merveille. Merci Isidre Mardèche et merci à Vincent Verzin. Rendez-vous sur sa chaîne YouTube ou ses réseaux sociaux. Vous tapez, partagez, c'est sympa.
2: Ouais, merci beaucoup à Benoît Prospero pour cette revue des merveilles à retrouver sur ici.fr. Je vous ai vu assez, et non à malgré, halluciné, surprise.
3: Ça m'émerveille, ça me bouleverse ce genre d'initiative. C'est tellement intelligent, c'est tellement ce dont on a besoin en ce moment. Moi, j'ai entendu plusieurs témoignages comme ça tout le long de la canicule. Prenons enseignement de ces gens bien plus éclairés que nous.

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2: Et vous écoutez toujours Ici, et il n'y a pas que Paris dans la vie. Et on continue d'écouter le meilleur de la semaine, chaque jour un ou une invitée qui nous fait revisiter sa France. Et mercredi, c'était Séverine Ferrer qui était au micro d'Éric Bastien dans nos studios.
3: Alors, on se balade avec elle. On a découvert qu'elle était née à Montpellier. Je le dis pour ceux et celles à qui l'on rejoint, dans la région de l'Hérault, qu'elle va redécouvrir quelques années plus tard. On ira tout à l'heure. Évidemment, il y a la Réunion où elle va vivre jusqu'à c'est quoi, 7, 8, 9 ans?
4: 12 ans et demi.
3: 12 ans et demi. Oui, mais alors.
4: C'est précis.
3: Oui, c'est ça. 12 ans et demi. C'est-à-dire qu'il y a 12 ans et demi, c'est le déracinement total.
4: Oui.
3: Ouais. Bon, alors ça va peut-être être un petit peu difficile. Mais il va se passer déjà plein de choses à la Réunion. Et comme je m'intéresse aussi au parcours, à la carrière qui, vous, est relativement précoce, je vois que c'est déjà cet esprit d'entrepreneuriat, parce que j'ai vu le baby show, c'était à quel âge ça?
4: Alors le baby show, je l'ai fondé, j'avais
3: c'est un spectacle 8, ça.
4: Oui, en fait c'était un groupe. J'étais leader et chorégraphe de ce groupe.
3: Vous aviez quel âge?
4: J'avais 8 ans.
3: C'est normal.
4: Et on était 10. Ouais. Et alors, ce qui était très marrant, c'est qu'on faisait tous les arbres de Noël et les avant-premières des artistes qui venaient à la Réunion. Donc, on a fait les avant-premières de Bibi, de Dorothée, de Nicolas Perrac, de Émilie, enfin de Image à l'époque. Enfin, on en a fait plein.
3: Ouais.
4: Et en 91, ce qui a été un petit peu le déclic, c'est que un des membres du groupe, le Baby Show, a écrit à Patrick Sabatier pour l'émission Tous à la Une, et ils nous ont fait venir. Premier passage donc en 91, en juin 91, et j'ai fait ma première télé avec Solar.
3: Suffit de demander, c'est vrai, hein. Alors ça, pour ceux qui aiment bien la télévision, on est dans les années 90, c'est le générique, tout ça, la Une.
4: C'était dingue, mais quelle joie. C'était la première fois qu'on venait tous à Paris, et tous les enfants et tout, c'était absolument génial. Et
3: 9000 kilomètres quand même, vous séparez de Paris.
4: Oui, oui, et quand on est arrivé, enfin, c'était tellement drôle. Enfin, en fait, on devait être logé dans un super bel hôtel, et le producteur de l'époque qui s'occupait de moi, qui s'avérait être véreux au final, nous avait pris un hôtel miteux à Malakoff. Enfin bon, c'était très marrant.
3: À Paris. Alors, Séverine, à 9 ans, vous avez votre propre émission sur Antenne Réunion.
4: Oui.
3: Alors, un petit peu plus tard, vous allez animer Les Enfants du Soleil. Ça, c'est sur RFO Réunion. C'était à Saint-Denis?
4: Oui, exactement. Oui.
3: Vous souvenez du générique?
4: Si tu m'aides, cette petite voix qui monte. Si tu m'aides, cette petite voix qui monte. Comme de l'eau sur le feu, elle fait chauffer l'écran.
3: Oh, je me suis abusé à regarder sur YouTube, vous pouvez les découvrir. Il y a une dame qui arrive après le générique, je ne sais pas comment elle s'appelle.
4: Mirose Waro.
3: Voilà, c'est ça.
4: Oui.
3: Alors très vite, on vous voit, vous chantez des chansons, vous faites plein de trucs avec des gosses. C'est génial cette aventure.
4: C'était absolument dingue. Et en fait, Mirose m'a repéré, je faisais un radio-crochet où je chantais Niagara, je m'en souviens encore, c'était L'amour à la plage. Et elle m'a repéré, elle me dit, oh, il faut que tu viennes chanter dans mon émission. Et alors, ce qui était très, très rigolo, c'est que du coup, j'avais déjà fait une émission à l'âge de 4 ans et j'avais trouvé ça super.
3: C'est normal, on fait souvent des émissions à l'âge de 4 ans, c'est
4: non,
3: logique.
4: Mais tu sais, c'était pour faire une petite récitation, un petit poème comme
3: d'accord.
4: ça, vite fait. Et j'avais adoré ça. Et quand elle me l'a proposé, donc je suis venue chanter. Et puis, juste après, elle m'a dit, sais-tu rester la semaine d'après? Et puis la semaine d'après, et puis la semaine d'après, je suis restée avec elle. Voilà.
3: Bon, alors vous savez faire évidemment plein de choses qui, on le comprend maintenant aisément, on va vous donner envie. Il y a quelque chose de très balsacien finalement dans votre vie, parce que vous m'avez dit, moi Paris, je pense à Eugène de Rastignac, quoi, quand il y a nous deux maintenant dans le Père Goriot, quand il est dans les hauteurs de Paris, qu'il voit Paris, vous aviez, même si l'émission, il n'y a pas qu'à Paris, hein, qui se passe des choses, vous vouliez croquer la France. Hein.
4: En fait, je voulais accéder au métier que j'avais choisi. Et je savais que c'était impérativement un passage obligé et obligatoire par Paris,
3: ouais.
4: Enfin en tout cas par la métropole. Donc ça a été de franchir le cap, ça a été compliqué, mais heureusement, comme je vous le disais, ce producteur véreux nous a un petit peu forcé la main, et tant mieux.
3: Ouais.
4: Peut-être qu'on n'aurait probablement pas fait le pas s'il l'avait pas fait. Mais non, et une fois arrivé sur Paris, alors moi je suis encore extrêmement fascinée par Paris, mais j'ai cette chance de bouger beaucoup parce que je pars beaucoup en tournée.
3: Voilà, racontez-moi, parce que ok, vous vous installez ici, on parlera même de l'endroit où vous allez vivre avec vos parents. Mais quelles sont les premières villes, les premières saveurs, les premiers endroits que vous découvrez en dehors de Paris?
4: Alors moi, j'avais un lieu de prédilection, c'était vraiment l'Arc de Triomphe.
3: C'est Paris encore.
4: Et puis évidemment Saint-Michel, le quartier de Saint-Michel, l'île de la Cité. Voilà,
3: alors ça, c'est vos quartiers.
4: Ça, c'était mon fief.
3: Mais est-ce que vous avez des villes comme ça que vous avez envie de découvrir, que vous avez peut-être vu à travers la télévision à la Réunion, des endroits où vous vous êtes dit, bah maintenant que je suis en métropole, Bah, je vais y aller.
4: Bah, au début, pas tellement, en fait. Quand on est gamine, quand on est ado, pas vraiment. Et puis, on se rend compte qu'on est au cœur du monde, parce que quelque part, la France, c'est vraiment, on est au cœur de tout. J'ai donc eu la chance de faire Mayotte, la Nouvelle-Calédonie, qui a été un vrai paradis.
3: Et parce que là, moi, j'ai envie de vous écouter sur ce pays.
4: La France, c'est le plus beau pays du
3: Alors,
4: monde.
3: Alors pourquoi? Moi, je veux tout savoir. Et où est-ce
4: Mais
3: qu'on
4: parce
3: va
4: qu'en fait, moi, j'aime les villages provençaux.
3: Et ben voilà.
4: J'aime. Alors, notre petit kiff, hein, notre petit plaisir avec mon petit garçon de 10 ans, qui s'appelle Elijah et que j'embrasse très fort, et qui est pas bien loin.
3: Qui est pas bien loin.
4: Il suit toujours sa maman.
3: Ah oui, il est tard, il est rentré pourtant déjà à l'école.
4: Oui, mais bon, il est toujours avec sa maman. Et du coup, nous, ce qu'on aime faire, c'est-à-dire qu'on part souvent, donc soit en Espagne, soit en Italie, soit en France.
3: Alors la France.
4: Récemment, nous avons passé des petites vacances pas très loin d'Avignon, puisqu'il y avait le festival d'Avignon et que moi j'adore aller voir les copains quand je ne joue pas.
3: Alors parlez-moi d'Avignon, moi je veux tout savoir sur ce que vous aimez de cette ville.
4: Ah, moi j'adore. Alors le festival d'Avignon, évidemment, c'est un peu le marché du théâtre, hein. Vous savez,
3: bien
4: c'est
3: sûr,
4: toutes
3: tous
4: ces
3: les
4: pièces
3: étés, tous les mois de juillet
4: qui se jouent, etc. Et il y a tout et n'importe quoi, on peut le dire. Mais quel bonheur. Je trouve qu'il y a une ambiance de Avignon quand on y est, en tout cas pendant le festival, ça fourmille de gens, rencontre des gens qu'on connaît. Les cigales, mais si je pouvais avoir les cigales chez moi. Alors maintenant, j'ai un grillon à la maison. Je ne sais pas ce qui s'est passé. Je pense qu'il est dans une. Il
3: bah vous avez ramené d'Avignon, peut-être. Hein.
4: Et c'est absolument génial. Mais moi, mon grand bonheur, c'est d'arriver dans le sud et d'entendre les grillons. Je pourrais me poser sur un transat et ne faire que ça pendant des heures.
3: Alors Avignon, mais le sud, moi, je vais vous parler d'Avignon. Ça peut être le Luberon, ça peut être Apte, Gordes.
4: Aix-en-Provence, le village de Gordes, évidemment. Et alors, moi, j'aime bien aussi toute cette. Un peu au-dessus de Nice, Grasse, entre Castaux, enfin c'est pas tout à fait à côté, mais j'adore évidemment Saint-Paul-de-Vence, enfin tous ces petits villages. Et en fait, j'aime m'arrêter, prendre ma voiture et au gré de mes humeurs de pouvoir m'arrêter, de dire tiens, le petit village au loin, il a l'air super, ben viens, on y passe, on s'arrête. Et souvent, on a fait ça avec mon fils et on s'est retrouvés dans des endroits, et je pense notamment à Angoulême que j'avais jamais eu l'occasion de faire.
3: Alors là, on quitte le sud totalement.
4: On quitte le sud, mais en remontant du sud souvent. Et du coup, je me suis dit, mais tiens, Angoulême, je l'ai jamais fait. J'adore aussi cet endroit. Le palais imaginaire de. Oh, comment ça s'appelle?
3: Non, je connais pas tout, Séverine, je peux pas vous aider surtout.
4: Non, mais en plus, il y a eu un très beau film avec Jacques Gamblin et Laetitia Casta, Père Cheval, le facteur cheval.
3: Oui, le facteur cheval, bien sûr.
4: Donc, cette ville,
3: qui a passé sa vie à construire ce palais
4: Évidemment, absolument incroyable. Et d'ailleurs, mon fils jouait dans le film. Et quand j'ai découvert ce lieu, c'est au milieu de nulle part. Et on a une telle richesse en France. On pourrait s'arrêter n'importe où. Il y a toujours un beau bâtiment à regarder. Il suffit juste de lever les yeux.
3: On va continuer de lever les yeux, parce que je sens que ça y est, vous êtes parti, vous allez m'emmener
4: partout.
3: Voilà,
4: ça y est, je suis partie.
3: C'est très bien. Je vois que vous avez bonne mémoire de votre vie. Et la mémoire, on va en parler. Parce qu'oublier les choses, ça vous arrive des fois d'oublier des choses, ou de dire, non?
4: J'oublie de temps en temps, mais c'est quand même assez rare.
3: Peut-être que vous oubliez les mauvaises choses, vaut mieux les oublier
4: et
3: des fois.
4: Mieux,
3: Garder les bonnes. Oublier des choses ou même perdre la mémoire, ça peut arriver à tout le monde, pour différentes raisons. Alors, heureusement, Catherine Quicandon, il existe des solutions, elle va nous le dire, des solutions en prévention et qui sont souvent très ludiques. Ça permet également de passer un bon moment en famille et entre amis. Écoutez ce reportage.
0: À Cagnes-sur-Mer, entre Nice et Antibes, on a le cerveau en ébullition.
5: J'ai la mémoire qui flanche, je me souviens plus très bien.
0: Eh bien non, justement. Et ce, grâce à Vaiko, ou plutôt Rémi Nadjar, jeune entrepreneur trentenaire issu de l'immobilier. Rémi a inventé un jeu de cartes de couleurs mêlant stratégie et mémoire. Le but est d'avoir le moins de points possible. Il faut 2 à 6 joueurs et chaque partie dure 25 minutes environ, autant qu'un épisode de Plus belle la vie ou de Demain nous appartient. C'est un mélange de plusieurs jeux. Uno, Skyjo, Memory et Trio. Ce jeu de cartes est un hommage à Louise, la grand-mère de Rémi.
6: Il y a quelques années, quand j'ai perdu ma grand-mère de la maladie de l'Alzheimer, j'ai vu à quel point travailler sa mémoire et son cerveau, c'était important et qu'il ne fallait pas négliger ça. Alors j'ai décidé de créer ce petit jeu en hommage à ma grand-mère.
0: Et pour cela, il a embarqué sa famille, hop hop hop, et ses amis dans l'aventure.
6: J'ai ma fille de 11 ans qui m'a aidé à mettre tout ça en lumière. Elle m'a aidé avec des dessins, ensuite avec des prototypes, j'ai fait essayer des amis, mes parents, ma fille. Au début, c'était un peu compliqué, mais j'ai vraiment cru. Donc après, j'ai une amie qui était designeuse et elle m'a mis vraiment en lumière et elle m'a embelli la chose pour que je puisse le développer. J'ai déposé un brevet, donc la marque est aujourd'hui déposée.
0: Et il a bien fait, car après quelques salons et marchés nocturnes à Cagnes-sur-Mer où il réside, les 500 premiers exemplaires sont partis

0: et de couleurs pour faire travailler sa mémoire à Cagnes-sur-Mer et ailleurs.
1: Merci beaucoup Catherine Quicandon et on découvrira dans un instant avec vous Séverine Ferrer que vous aussi vous avez entrepris. Vous aussi vous êtes une chef d'entreprise. Il y a quoi, il y a 10 ans, c'est une école de mannequins je crois
2: Ah, c'était une agence de mannequins, ouais. Mais bon, c'est plus du tout d'actualité.
1: D'accord.
2: Non, mais c'est un très mauvais souvenir.
1: Vous avez quand même entrepris des choses au-delà, peut-être que ça s'est pas terminé comme vous auriez voulu.
2: Exactement.
1: On pourra se le dire dans un instant, il y a des choses qui ont marché et puis les échecs font aussi partie.
2: Et c'est ça construit, en effet.

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4: Vous passez une belle soirée parce que nous passons une très belle soirée. Pourquoi ? Parce que le week-end, de 20h à 21h, on réécoute les meilleurs moments de Y a pas que Paris dans la vie. L'idée, c'est que chaque soir, un ou une invitée nous fait revisiter sa France. Celle dans laquelle il ou elle a grandi, celle dans laquelle il ou elle vit actuellement. Et face à Éric Bastien, en cette semaine de rentrée, mardi, il y avait Nicolas Chaban, créateur de la marque C'est qui le patron ?
5: Vous y arrivez à quel âge? Vous posez à quel moment? 7, 8, 9 ans, quelque chose comme ça?
6: Ah, écoutez, je pense que c'est à 8 ans, ouais. 8 ans.
5: Ouais.
6: 8 ans, 8 ans.
5: Quelle première image comme ça, si moi je ne connais pas Carpentras, bon, ce qu'il faut, hein. Mais imaginons, première image qui vous vient comme ça.
6: On visite, je crois, en arrivant, parce que c'était un souvenir pour mon père, la sous-préfecture, où lui avait passé son enfance. Où était donc mon grand-père.
5: Votre grand-père sous-préfet.
6: Et c'est le premier souvenir comme ça de cette maison un peu hors norme, un peu d'un autre temps. Et puis après, très rapidement, l'école. Le bonheur de se connecter tous les jours à des gens qui viennent, que vous retrouvez, que vous aimez, les copains. Enfin, moi, ça a toujours été des journées qui me passionnaient.
5: Et alors, il y a aussi des odeurs, des senteurs, des saveurs qui reviennent.
6: Ah, oui.
5: Il y a ça aussi.
6: Ah bah oui.
5: Est-ce que vous avez le sentiment d'être un peu pagnol quand vous arrivez là-bas, de vous balader dans les allées comme ça?
6: Ben on est, je crois qu'on n'est pas dépaysé parce qu'il fait chaud, comme à Madagascar il faisait très chaud, en Ardèche il faisait chaud, et puis très vite quand on est enfant, on est cette éponge naturelle qui va s'adapter rapidement et qui va aimer d'ailleurs son environnement. Et puis vous avez le phare qui se met au bout comme ça de toutes les journées, de tous les moments où vous sortez de Carpentras, c'est le Mont Ventoux. Et ça, quand on dit que c'est un phare, c'est pas une espèce comme ça de vision un peu de proximité ou chauvine. C'est que c'est vraiment un point de repère. Quand on est de là-bas, ouais, on va pas bien si on reste trop longtemps sans voir le Mont Ventoux.
5: Ouais. On parlait de l'école, on va aller faire un tour à rue Moricelli. Moricelli, c'est pas
6: ouais,
5: ça comment on le
6: prononce. C'est bien dit comme ça.
5: Moricelli. Alors j'ai vérifié, Isidore. Je me suis dit, qui est ce Moricelli? C'est évidemment là que vous êtes à l'école. Il est devenu un riche minotier marseillais. Il a vécu au 19e siècle. Il a fait énormément pour la ville de Carpentras. Et c'est dans cette rue que vous allez à l'école, en fait, Nicolas
6: voilà,
5: Chaban.
6: C'est les centre-ville, là. Donc le centre-ville de Carpentras. Et puis un souvenir, je ne sais pas si c'est très glorieux, mais... finalement, on s'est rappelé ça avec j'ai deux frères et une sœur, et on était si proches de l'école qu'on entendait la sonnerie. Il y en avait trois, et donc on essayait de rester le plus longtemps possible dans une nuit qui se prolongeait, et on allait quasiment à la deuxième sonnerie en courant, on dévalait les escaliers, et on était dans cette école. Voilà, donc je me rappelle que vraiment c'était très proche du lieu qui occupait nos journées, l'école primaire et le collège.
5: Qui est monsieur Brenu?
6: Ah, Brenu, mais oui, c'est...
5: Il faut mettre des accents partout, en fait, tout à l'heure, je me suis tombé des... Donc, Brenu.
6: Brenu.
5: Qui est ce monsieur Brenu qui vous a marqué?
6: Monsieur Brenu, c'est un professeur d'histoire. Vous savez, je crois qu'on en a tous un ou une
5: qui nous a marqué
6: dans nos vies, où on se dit, waouh, ce lien, il n'est pas celui comme ça d'arriver, d'écouter quelqu'un qui nous explique des choses qu'on doit essayer d'apprendre et de restituer. Lui, il avait cette magie, et il nous avait fait faire... une espèce de voyage dans 1968, inoubliable, avec de l'humour, avec quelque chose qui fait que vous avez envie de revenir le lendemain. Et très longtemps après, j'ai reçu un appel qui était très touchant de ce professeur. Et
5: qui s'est intéressé à votre parcours.
6: Oui, il s'est intéressé voilà, au parcours, mais c'était étonnant parce que là, vous retrouvez, en étant un adulte lui-même, alors que vous étiez plus un enfant comme ça, avec cette figure un peu magistral, là, du professeur qui vous expliquait des choses. Mais c'était une belle rencontre à l'époque et nos retrouvailles étaient très belles aussi.
5: Quels sont les autres endroits dont vous auriez envie de parler? Parce que vous êtes installé à Carpentras, c'est tout le Vaucluse. Il y a plein de villes magnifiques. Vous avez peut-être envie d'évoquer certains lieux comme ça qui ont pu marquer votre enfance, votre adolescence aussi.
6: Près de Carpentras, il y a tous les villages. Il faut imaginer, je sais pas comment sont les régions de passion de tout le monde, mais vous avez cette ville un peu centrale. Mais après, plus vous allez vers le Mont Ventoux, maintenant j'habite plus au pied du Mont Ventoux, plus vous avez des villages. Et là, quand je travaille à Paris, j'y viens 3 ou 4 jours par semaine, vous mesurez une chance incroyable. Je me rappelle d'un ami parisien qui me dit, mais tu te rends compte, entre chez toi et Carpentras, il y a pas un feu rouge et un stop. C'est-à-dire que on est dans quelque chose qui est libéré même de ces petites contraintes, même si elles sont nécessaires bien sûr. Et puis après, on a la chance d'habiter près d'une rivière. Et quand vous vous immergez...
5: Ça s'appelle comment cette rivière?
6: C'est l'Ozon, ouais. qui prend sa source pas très loin. Et puis c'est notre région d'enfance, on connaît chaque coin. On accroche chaque moment en passant en voiture et on se rappelle qu'il s'est passé quelque chose. Récemment, Jean-Louis Aubert, donc leader et créateur du groupe Téléphone,
5: ouais.
6: Je ne savais pas, je découvre qu'il est sa ville natale, c'est Ville-sur-Ozon, tout à côté. Et donc il raconte que c'est sa première enfance, ses premières émotions, ses premiers moments de guitare, ses premiers endroits, ses premiers lieux. Et je redécouvre à travers lui et cette proximité à ce lieu d'enfance à quel point ces premiers villages, ils nous construisent sans doute jusqu'à nos années futures.
5: Et puis il y a Cavaillon, il y a Apt.
6: On n'allait pas trop à Cavaillon, étonnamment, pas trop à Avignon.
5: Fontaine de Vaucluse.
6: On était plutôt tourné à Fontaine de Vaucluse. Magnifique, mais bien évidemment magnifique endroit. Crillon-le-Bras, pour ceux qui connaissent pas, il y a des lieux magnifiques autour du Vaucluse. Mais le Mont Ventoux, qui est pas le Luberon. Vous avez le Luberon qui attire énormément de touristes. Alors je sais pas si ça va faire plaisir à tous les gens de chez moi, parce qu'à la fois il faut que le tourisme vienne essayer d'éclairer, notamment économiquement, des endroits. Et puis moi, je suis dans un petit village où je crois que les gens ne veulent pas trop voir de monde. C'est très
5: étonnant.
6: Comment
5: s'appelle votre petit village?
6: Mormaron. Je vais me faire engueuler par la moitié du village qui va me dire, mais pourquoi tu as dit ça? Et puis il y a une autre partie du village qui va dire, tu as raison. C'est pas qu'ils veulent pas voir de monde, mais c'est cette espèce de tranquillité. Alors que juste à côté, il y a Bédouin, qui est à 6 kilomètres, qui est sans doute le village du pied du Mont Ventoux le plus connu et le plus visité.
5: Nicolas Chabanne, avant d'entreprendre et faire tout ce que vous avez fait, on va en parler dans un instant, vous avez fait des petits boulots. Il y a la récolte des cerises, il y a le melon d'été, c'est ça, vous faisiez
6: le tri du melon? Ouais, c'était on est le Vaucluse, c'est le jardin de la France, même si aujourd'hui on lui conteste un peu ce nom. Il y a tellement de produits, de producteurs, c'est tellement extraordinaire en été. C'est des fruits magnifiques, le melon de Cavaillon, la fraise de Carpentras, la cerise des Monts de Venasque. C'est incroyable d'être entouré de produits comme ça. Et donc on allait travailler pour donner un coup de main, mais j'allais pas que l'été. C'est ce qui sans doute m'a rapproché aussi un peu de la vie des producteurs, c'est que j'allais chez eux, aussi chez les copains le week-end. Les fils de producteurs qui étaient copains de classe, quand j'allais chez eux le week-end, on bossait, surtout eux, mais on bossait.
5: Je vous parle de ça, Nicolas Chabanne, parce qu'on va parler des petits jobs d'été, ou en tous les cas, la façon dont on peut se faire parfois un petit peu de l'argent de poche en travaillant pendant les vacances. C'est le quotidien de nombreux adolescents, d'étudiants, à la recherche donc d'un job saisonnier. On va aller à Béthune, vous connaissez Béthune ?
6: Pas bien.
5: Pas assez. On est dans le Nord, le dispositif argent de poche porté par la ville séduit de nombreux jeunes cet été, c'est encore l'été, on va en parler avec Robin Bernot.
7: Très vite, le dispositif a affiché complet.
8: J'ai sauté sur l'occasion.
7: En effet, de nombreux adolescents, à l'image de Mathis, 17 ans, que vous venez d'entendre, ont répondu à l'offre de la ville de Béthune. Cette offre, elle est toute simple. La commune a proposé à des jeunes âgés de 16 à 25 ans de leur verser de l'argent de poche en échange de petits travaux pour la commune. Et lorsque Juliette Penn d'ici Nord est allée à leur rencontre, elle est tombée sur Iron, 17 ans.
9: On est en train de faire des sous-bossements et puis ça se passe bien pour l'instant.
7: Iron, s'il est là, c'est grâce à sa maman et aux réseaux sociaux.
9: C'est ma mère qui a trouvé ça sur Facebook avec l'annonce de la ville de Béthune qui cherchait des jeunes. Donc ma mère m'en a parlé vu que j'ai 17 ans, je viens d'avoir le bac et puis c'est un peu compliqué de trouver un job d'été. J'ai vu parler de ça et puis je me suis dit pourquoi pas.
7: Parmi les activités, il peut y avoir une matinée de nettoyage, du désherbage ou de la peinture. Et en échange, les jeunes sont rémunérés à hauteur de 20 euros. Pour Capucine, 16 ans, c'est l'occasion de mettre de côté.
10: C'est la première fois que je fais une activité l'été. Je me suis dit, pour me lancer, ça peut être bien. En plus, on aide à embellir la ville. Ça va payer mon permis, rembourser un petit peu le code que je viens de passer. Donc voilà, c'est cool.
7: Vous venez de l'entendre, ici ça marche. Mais alors vous, qu'en pensez-vous? Je suis venu vous voir dans la rue et je vous ai montré l'article sur notre site. Je vous ai demandé votre regard sur cette initiative.
11: Allez,
7: on commence par Lucie.
11: À chaud. Je trouve que c'est une bonne initiative pour les jeunes, parce qu'on sait qu'il y a beaucoup de jeunes qui sont en précarité en ce moment.
7: Lily, quant à elle, est un poil plus dubitative.
12: Faut pas oublier que tout ça, c'est du travail. Et du coup, argent de poche, c'est un petit peu minimisant. Après, j'imagine que du coup, ils sont bénévoles, mais c'est sûrement des petits jeunes qui ont besoin vraiment d'argent et qui n'ont pas trouvé de travail pour l'été.
7: D'ailleurs, sur ce dernier point, j'ai rencontré Jazz qui est complètement d'accord.
13: Ça permet aux jeunes d'avoir un peu d'argent pour financer différents
12: projet.
7: Et vous, tiens, est-ce que vous auriez pu vous inscrire à ce type de dispositif dans votre ville ?
12: Oui, carrément. Je suis issue d'une famille de 5 enfants et mon père était seul à travailler, donc ça aurait pu mettre un peu de beurre dans les épinards.
7: Au total, cette année, dans le Nord, à Béthune, une 60aine de jeunes a bénéficié de ce dispositif.
5: Ici, Nord pour les équipes et Robin Berdeau, Nicolas Chaban, vous écoutiez le reportage. On a parlé un petit peu de ces jobs d'été. Vous, on était sur voilà, plus un engagement qui viendra aussi par la suite de votre vie, la récolte des cerises, le melon, on l'a dit. Vous êtes papa, hein, je crois que vous avez des enfants, ils sont peut-être grands aujourd'hui.
6: 3 enfants.
5: Job d'été, c'est des choses qu'ils ont fait, qu'ils font encore, je ne sais pas quel âge ils ont.
6: Oui, qu'ils ont fait, bien qu'un naturiste pas loin de chez nous.
5: Ah ouais ?
6: Certains, ils font des périodes à la réception. Enfin, je vous dis la première chose qui
5: est. Et où ce camp naturiste ?
6: C'est à Bélaisie, énorme camp naturiste européen. C'est un des plus grands d'Europe, ah ouais, à Bédouin. J'ai connu très tôt parce que le professeur de musique que nous avions au collège était un des fondateurs, donc il nous en parlait régulièrement. Alors je sais pas l'endroit que j'ai le plus fréquenté, mais il y a énormément de monde et il y a des jobs d'été.
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2: Il n'y a pas que Paris dans la vie, c'est tout nouveau. Et toute la semaine, les invités ont défilé au micro d'Éric Bastien pour raconter la France dans laquelle ils ont grandi. Jusqu'à ce qu'ils se retrouvent face à Arthur Juniau, avec qui on a forcément aussi parlé théâtre.
3: On va se dire un mot sur Tout Feu, Tout Flamme. C'est ce spectacle qui se joue depuis tout juste quelques jours. C'est l'occasion d'en parler, la Comédie de Paris, comédie musicale, tu l'as un peu évoqué. Donc que tu as écrit, que tu as mis en scène, écrit dans le train, mis en scène, non pas dans le train, mais la Comédie de Paris. Comédie musicale déjantée. L'histoire, en deux mots, tu vas nous la raconter. Jeanne d'Arc n'entend pas des voix, mais des chansons.
4: Voilà, en gros, ça part de là. Et puis, on a fait une parodie, on a pris la vie de Jeanne d'Arc que les gens connaissent à peu près, puis on a pris quelques libertés pour faire rire les gens avec tout ça, tout en essayant d'expliquer ce que c'était que d'être une femme à l'époque et de voir ce que c'est que d'être une femme aujourd'hui, avec un petit fond, une petite réflexion, tout en rigolant beaucoup.
3: Mais c'est la première fois que tu te lances dans la comédie musicale?
4: J'avais fait Denver avec mon camarade Guillaume
3: Jeune Michel, public, exact, on salue
4: c'était jeune public. Là, c'est la première fois que c'est un spectacle adulte, enfin tout public. Voilà, qu'on a joué d'ailleurs, on parlait de région, mais on l'a créé en avant-première à Bordeaux, on a joué deux jours, et après on a fait le festival d'Avignon cet été, et donc là ça commence à Paris, donc voilà, ça va bien avec cette émission, t'as parlé de plusieurs endroits, donc là maintenant on peut le découvrir à Paris, et ça sera en tournée dans un an.
3: Quand ça marche bien à Bordeaux, quand ça marche bien à Avignon, c'est bon signe pour Paris? Tu sens la différence évidemment entre Paris et la province? Pas le même public.
4: Ouais, pas le même public, mais pas forcément, parce qu'à Avignon c'est un public tellement d'aficionados, les gens ils viennent, ils connaissent tout. Enfin voilà, donc non, on le sent en général quand on joue un spectacle à Paris, et après quand on part en tournée avec des grosses salles d'abonnés où les gens sont très enthousiastes et ont très envie de voir les spectacles, souvent ça arrive plus.
3: On peut se dire un mot sur l'affiche, Tout Feu, Tout Flamme, un astronaute ou un truc là qui est porté?
4: Bah non, c'est Jeanne d'Arc dans sa.
3: C'est marrant parce que alors de loin,
4: une photocopie en arrière.
3: Mais voilà,
4: c'est une femme dans une armure.
3: Mais moi, je me suis
4: chevalier.
3: Dit dans son délire, il est parti dans une Jeanne d'Arc 2026, une Sophia Dedo.
4: Il y a plein d'anachronismes. Il y a des chansons, c'est très rigolo. Il y a des délires.
3: Qui fait la musique?
4: C'est Romain Trouillet qui a composé la musique. Moi, j'ai écrit les paroles et après, il compose des chansons incroyables. Mélange de Disney et les chansons de gospel. Enfin, c'est très riche. Il y a plein de surprises.
3: Et puis, alors, une scénographie toujours intéressante. On va saluer Juliette Azopardi.
4: Évidemment, Juliette.
3: Ça ressemble à quoi, les décors? Voilà, qu'est-ce qu'on peut voir, les tableaux?
4: C'est un petit château fort. C'est un peu comme, les Monty Python ont adapté leur film pour faire Spamelot. J'ai adapté la vie de Jeanne d'Arc pour faire Tout Feu, Tout Flamme.
3: Elle n'entend pas que des voix, mais elle entend donc aussi des chansons. Vous êtes invité à voir Tout Feu, Tout Flamme, donc il l'a écrit, il l'a mis en scène, la vraie fausse histoire de Jeanne d'Arc, Comédie de Paris, du mercredi au samedi à 19h, le dimanche à 15h, et ça partira dans toute la France. Est-ce que c'est ton tempérament, ça aussi, d'être tout feu, tout flamme?
4: Ah oui, faut faire les choses à fond, on n'a pas le temps. Pas le temps de pas faire les choses à fond.
3: C'était le titre d'un film, ça, Tout Feu, Tout Flamme de Rapneau.
4: Évidemment. J'ai même hésité, je me suis dit, tiens, mais je trouvais que ça donnait totalement le ton. Parce que faire un spectacle sur Jeanne d'Arc, on se dit, oh là, est-ce que ça va être un truc historique, c'est un truc chiant, c'est un truc religieux, qu'est-ce que c'est? Et je pense que de dire à quelqu'un, c'est une comédie musicale sur Jeanne d'Arc, qui s'appelle Tout Feu, Tout Flamme, ils ont compris tout de suite que c'était du second degré. Et donc, où ils ont envie de se marier, ils viennent, ou alors ils viennent pas.
3: C'était avec Isabelle Adjani, je crois, et Yves Montand, hein, ce film, en 1900, j'ai regardé, c'était en 1984. Il n'y a pas que Paris dans la vie, il y a, trois petits points, si je te lance comme ça.
4: Il n'y a pas que Paris dans la vie?
3: Il y a une autre ville? Allez, une qui te vient comme ça. Une nouvelle image qui arrive.
4: Bien sûr, Orléans.
3: Ah tiens, oui, alors.
4: C'est pour parler un peu de mon actu, c'est pour ça.
3: J'ai mis une demi-seconde. Ah oui, Orléans, oui, forcément, Jeanne d'Arc. Tu connais Orléans?
4: Je connais un peu Orléans, pas bien, mais
3: juste le temps d'un passage.
4: Non, mais quand j'avais 18 ou 19 ans, j'ai fait un téléfilm, c'était mon premier film, et j'ai passé un mois à Orléans, et pas du tout, c'était au Mans, je dis n'importe quoi.
3: Rien à voir. Tu viens de réaliser que c'était pas, dans le Loiret,
4: que c'était pas du tout Orléans, c'était au Mans.
3: C'était
4: le Mans.
3: C'était sympa aussi.
4: Voilà, mais donc pas du tout. Donc on va parler du Mans alors.
3: Si tu veux.
4: Voilà, non, je sais pas.
3: Est-ce qu'il y a pas un autre lieu qui compte pour toi à Paris? C'est le Parc des Princes.
4: Le Parc des Princes.
3: T'es toujours fan du PSG ou pas?
4: Oui, mais oui. Moins. Mon cœur est au PSG et au Parc des Princes. Après, j'ai pas le temps d'y aller. J'y vais de temps en temps avec mon camarade Alexandre Amiel qui m'emmène, mais j'ai plus le temps. Mais c'est vrai que de temps en temps, on fait un petit match.
3: Deux titres de Champions League.
4: Ah oui, ah non, mais c'est.
3: Tu continues de suivre les matchs?
4: Oui.
3: C'est des matchs importants. Mais c'est où le lieu pour suivre un match de foot? Il y a un endroit particulier?
5: Non, mais en fait, moi, j'adore les stades.
3: C'est pas directement là, voilà.
5: Ouais,
3: pas,
5: c'est-à-dire que je trouve qu'il y a un truc incroyable dans un stade et partout où j'ai la chance de voyager, même quand je vais aux États-Unis ou en Inde ou machin, j'essaye d'aller voir un sport local, une ambiance. Et c'est vrai que d'aller voir un match de cricket en Inde ou un match de football américain aux États-Unis, c'est fou en fait. C'est-à-dire qu'il y a une ambiance incroyable et c'est vrai qu'on rentre dans le Parc des Princes, il y a les poils, on est comme ça. Voilà, d'arriver, la montée des marches, il se passe un truc génial dans un stade. Parce que ici.
3: Bah oui,
5: c'est Paris.
3: Ici, c'est Paris. Et pourquoi la radio s'appelle ici? Bah oui, il y a forcément un lien. Bon, je vais laisser le sport de côté. Le théâtre, c'est ta vie. Je pense que c'est plus théâtre que ciné. Les deux, ça va de pair, mais.
5: Oui, non, mais j'aime plein de choses. Mais après, l'endroit où je suis bien, c'est sur un plateau.
3: Quels sont les beaux théâtres que tu as visités en France? Si t'avais un top 3 des théâtres où
5: Je sais où tu veux. Eh ben, on va parler de l'Opéra de Vichy, qui est absolument sublime.
3: Ça, parce qu'effectivement, je suis de Vichy, pour ceux qui.
5: Il est de Vichy. Mais surtout, c'est un théâtre où c'est un opéra, mais c'est aussi ils accueillent en spectacle, enfin des tournées de spectacles. Donc j'ai eu la chance d'y jouer 4-5 fois. Et
3: les sièges sont jaunes.
5: C'est sublime. Pardon.
3: Les sièges sont jaunes.
5: Ouais, mais c'est beau. Et en plus, la dernière fois que je suis allé, ils m'ont fait visiter toutes les salles à côté. Enfin, voilà, c'est incroyable. Mais je me souviens là, on était à Albi l'année dernière avec des camarades. Ils nous ont visité le vieux théâtre. Enfin, il y a tellement de beaux théâtres, il y a des théâtres abandonnés qui sont sublimes. À Paris, il y a les Bouffes du Nord, on passe cette porte, c'est un truc incroyable. Il y a plein de lieux incroyables en France.
3: Ouais. Tu avais des conseils, tu sais, on a parlé un petit peu des bonnes initiatives, de l'entrepreneuriat. Si tu devais t'adresser à un Arthur Junior qui a 20 ans aujourd'hui, ou un petit jeune, voilà, qui a 17, 18 ans, qui est fou de théâtre et qui a envie de se lancer dans cette carrière, avec le recul, à 45 ans à peine, tu dirais quoi?
5: Il faut faire de toute façon. Il faut se planter, c'est pas grave, on se plante tous. Il faut écrire, c'est un métier qui est tellement difficile si on est en attente du désir des autres. Donc il faut créer. Moi j'ai eu la chance avec un groupe de copains d'être créateur de mes contenus. Donc alors on se bagarre pour que ça marche, on se bagarre pour plein de choses, mais en tout cas on n'est pas frustré de pas faire. Et donc voilà, on écrit. Moi j'étais encore avec Sébastien Castro et voilà, il a écrit ses pièces. Hein. Et c'est cette énergie là qui fait que on est tout le temps en mouvement. Donc il faut écrire. On va me dire, oui, mais personne ne va lire ma pièce. Ben, il faut la monter. Oui, mais personne ne va. Ben, il faut en monter une deuxième. Et c'est ça qui fait qu'on existe. Il faut être créateur. Il faut le plus possible. Et si on me dit, oui, mais moi, je ne sais pas écrire, c'est pas grave. Mais il faut trouver des gens qui savent écrire. Il faut faire des groupes, des familles de gens avec qui on a envie de travailler. Et c'est là où les cours de théâtre sont hyper importants. C'est pas forcément le prof qui va vous apprendre à jouer bien ou pas jouer, mais ça va être l'énergie. Ça va être, ah bah tiens, en cours je vais rencontrer Jean-Mi ou Simone et je vais avoir envie de faire des choses avec eux. Donc il faut, voilà, créer.
3: Il y a forcément un parc qui marque notre enfance, notre adolescence, un endroit où on nous emmène, où on a grandi gamin, où on a joué au ballon. Est-ce que toi tu te souviens de cet endroit où tu étais quand tu étais plus jeune?
5: Ouais, en fait à Paris il y a une rue des Fossés Saint-Jacques dans le 5e, il y a une petite place et où ils ont tourné Mille in Paris. Et donc maintenant il y a une petite fontaine, c'est très joli, il y a une porte où il y a un milliard de touristes qui se prennent en photo à longueur de journée. Mais quand j'étais môme, c'était un terrain vague, cet endroit. Et nous, on allait là, on jouait au foot. Après, ils ont fait une dalle, on faisait du roller. Enfin, c'était vraiment l'endroit où tous les mômes se retrouvaient. Parce que c'était une grande place, donc tous les parents pouvaient regarder par la fenêtre et nous voyaient jouer. Et on faisait ça assez jeune, en plus. Et maintenant, bon, c'est autre chose. Mais donc, c'est ce souvenir-là. C'est pas un parc, c'est cette place.
3: T'as un grand, on en a parlé, qui a 12-13 ans. T'as aussi une petite fille depuis un an, c'est ça?
5: Tout à fait,
3: petite Lilou. Elle va où? C'est où son parc à elle?
5: Elle n'ira jamais dans un parc plein de pollution. Je l'emmène dans la forêt.
3: Ouais, c'est dans la maison de campagne, voilà. C'est là qu'elle grandit.
5: Mais non, pour l'instant, on bouge beaucoup. On n'est pas encore dans les parcs.
3: Est-ce qu'il y a, et on finira d'ailleurs ce rendez-vous avec ça, un lieu, un endroit en France où tu n'as jamais été, même si je pense que tu as été partout, ou en tous les cas une région où tu dis, voilà, ça fait des années que j'en parle, j'y suis jamais allé, quand est-ce que j'y vais?
5: Non.
3: Le mec connaît toutes les villes.
5: Non, mais je me suis pas. Enfin, non, mais ça fait 20 ans que je fais du théâtre. Ouais. Je fais une tournée au moins un an sur deux.
3: Donc, entre 50 et 80 dates.
5: T'imagines le nombre de villes, de trucs. Alors, après, il y a plein de villes que j'ai pas faites, mais en tout cas, des régions, j'ai tout le temps faites. Après.
3: Il y en a une où t'aimerais vivre, par exemple?
5: Non, mais j'aimerais bien. J'y suis allé souvent en Bretagne pour travailler et j'irais bien. Allez, dans le Finistère, ça je connais pas ce coin-là, j'irais bien. Mais bon, c'est
3: à
5: loin.
3: La pointe.
5: Faut y aller. Mais je connais pas bien. J'aimerais bien découvrir un peu ce coin-là.
3: Tu connais déjà Saint-Malo, c'est déjà pas mal. C'est un petit peu plus bas. Arthur Junio, Tout feu, tout flamme, la comédie de Paris en ce moment, du mercredi au samedi à 19h, le dimanche à 15h. Une tournée aussi, un autre spectacle qui arrive un peu partout en France.
5: À partir d'octobre, je suis en tournée avec une pièce qui s'appelle Week-end chargé d'Éric Assous. Et pour le coup, on se balade partout.
3: Bon, la vie est belle, la rentrée est sympathique.
5: La vie est très belle.
3: Les théâtres, on rappelle la Contrescarpe, le Splendide à Paris, la Renaissance, et j'en ai oublié un, c'est Berthaud.
5: La Comédie de Paris.
3: La Comédie de Paris. Il y en aura d'autres, les théâtres en France, t'as envie d'investir ailleurs?
5: Je veux monter des spectacles.
3: Oui, tu dis ça maintenant?
5: Je dis ça maintenant. ça dépend de mes associés qui disent, allez, je me laisse embarquer, c'est pas de ma faute.
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2: Salut à toutes, salut à tous et bienvenue dans Décibel, Décibel du samedi, qui, comme chaque semaine, vous propose de découvrir les choix musicaux d'un invité, d'une invitée. Là, en l'occurrence, ce soir, c'est deux invités. Et pas des moindres, les Negmarons sont dans le studio de Décibel.
3: Le temps passé, passé, passé, beaucoup de choses ont changé. 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
2: Calmement. Non, moi, je frétille à l'idée de les recevoir à nouveau. Les Negmarons qui ont sorti au début de l'été un nouvel album, qui seront en tournée pour célébrer leurs 30 ans de carrière et plus d'un million d'albums vendus. C'est parti. Jackie, Benji, les Negmarons, salut messieurs.
4: Salut.
2: Bienvenue. C'est bien, j'ai l'impression qu'on se voit tous les mois.
4: Ouais, ben bah, c'est vrai qu'on a l'impression qu'on était là il y a pas longtemps.
2: Il y a pas très longtemps.
4: Au mois de juin.
2: Ouais, c'est ça. C'était au mois de juin, ouais. Et c'était juste avant la sortie de l'album, le sixième album.
4: Bah ouais, on a pris une petite chambre là-haut, tu vois, tout va bien. À la maison de la radio.
2: C'est ça. En plein cœur du 16e arrondissement, avec vue sur la Tour Eiffel, les Negmarons ont bien changé. Non, je suis ravie qu'on soit ensemble ce soir. Le concept, donc, c'est que pendant une heure, on va écouter vos choix musicaux, mais il y a une légende. La légende raconte que l'animateur ou l'animatrice radio qui recevra les Negmarons et qui ne jouera pas le bilan perdra sa voix. Alors, au cas où...

On n'a pas de malédiction pour moi. Évidemment, le bilan n'empêche que dans les choix musicaux, je vous ai demandé un truc qui n'est pas facile, c'est de choisir des chansons de vous-même. Et donc, vous avez choisi des extraits du nouvel album. Avant qu'on découvre ensemble la gamberge, je voudrais qu'on écoute quelques notes de Diaspora.

0: première chanson dévoilée du nouvel album. Et je crois que c'est Benji qui l'a mis dans sa playlist, la chanson Diaspora.
1: Exactement, exactement. Ouais. Parce que, effectivement, c'est le premier titre qui a révélé ce nouveau projet, mais parce que c'est aussi une belle reprise d'Alpha Blondie, Brigadier Sabari. Et c'était une manière de lui faire un petit clin d'œil. Ouais. Et puis de penser à cette diaspora afro-caribéenne qu'on retrouve un peu partout dans le monde, à Paris, à New York, aux Antilles, enfin partout, voilà, où il y a des afro-descendants. Et bon, voilà, ce titre fait bien la passerelle entre notre double culture. Nous qui sommes d'origine capverdienne, congolaise pour ma part, et puis qui sommes nés en France, qui avons reçu cette éducation française, mais également l'éducation africaine quand on est à la maison avec avec les différents dialectes, les plats, la musique, enfin voilà, ce titre raconte un petit peu tout ça.
0: Il est beau comme tout, Diaspora, et accompagné d'un clip aussi qu'il faut pas rater. Cet été, il y a eu quelques festivals sur lesquels vous avez pu jouer. Du coup, les nouvelles chansons, j'imagine Diaspora, c'est un grand moment.
2: Ouais, c'est vraiment agréable de jouer ce titre. Ouais. Les musiciens prennent du plaisir à le jouer, nous on prend du plaisir à le chanter, et c'est toujours plaisant de voir la réaction du public sur des nouveaux morceaux. Ouais. Et c'est vrai qu'on a fait quelques concerts, quelques festivals, et le titre est merveilleusement bien accueilli, donc on est content.
0: Et la gamberge, alors, ça c'est Jackie qui l'a choisi dans le nouvel album. Il y a plein de chansons à découvrir, notamment la participation de Booba aussi. La gamberge, pourquoi ?
2: Parce que c'est un des morceaux que j'aime beaucoup. Et j'ai pu remarquer aussi que c'est un morceau que les auditeurs aiment beaucoup, que le public de Necmarron apprécie, parce que c'est un morceau qui est très reggae. C'est un morceau aussi qui porte un message. Et voilà, c'est pour ça que j'ai voulu le mettre dans notre playlist. C'est vrai que les Necmarron, on aime faire la fête, on aime les morceaux festifs, mais on aime aussi les morceaux avec des messages. Et la gamberge, justement, il fait un petit peu cogiter.
0: Et si vous voulez l'entendre en live, la gamberge, Diaspora, et puis évidemment, tout le reste, hein, parce que 30 ans de carrière, je ne peux pas vous faire la setlist du concert. Je peux vous dire que forcément, c'est plein de tubes. Prochain concert, samedi prochain, à Poitiers, Festival Urban Corner, où il y a aussi Cut Killer, ou encore Nutty. Le 18 septembre, à Vitriologe, Festival L'Art de Rien. C'est la fin de la saison des festivals, mais il y en a encore quelques-uns. Il y a aussi le Festival Mélangeons nos cultures, près de Bordeaux, le 25 septembre. Et puis, il y a une date à noter, 2 octobre, Paris, Zénith. On va en reparler. Pour le moment, gamberge avec les Necmarron.

0: 49,3 millions de raisons d'aimer Neg Marron. Ils sont nos invités ce soir dans Décibel. On est ensemble jusqu'à 20h. Cette chanson, La Gamberge, elle est donc sur le nouvel album, sur Neg Marron, sorti au début de l'été. Et elle rappelle que oui, le reggae, mais même des superstars de reggae, je pense à Bob Marley, bien sûr, il y a des chansons d'amour géniales, mais aussi des chansons politiques. Ça peut être festif, mais il peut aussi y avoir un propos, voire même parfois un propos d'urgence. C'est dur, vous pensez, de faire entendre ça au public qui lui s'attache plus peut-être au côté festif et qui oublie la dimension politique de cette musique?
1: Au contraire, je pense que le public en a besoin. Et nous, on a pu le ressentir en sortant ce nouvel album qui a fait, semble-t-il, beaucoup de bien aux oreilles des auditeurs qui nous ont envoyé énormément de messages. Enfin des textes, enfin des messages, enfin de l'engagement. C'est vrai qu'aujourd'hui, sur les ondes, on entend beaucoup de titres festifs, mais les gens ont besoin aussi qu'on mette en perspective la vie de tous les jours, la réalité qui n'est pas toujours rose. Et ce morceau, La Gamberge, par exemple, pour moi, c'est un peu comme les discussions de comptoir qu'on peut entendre tous les jours avec des gens qui font un peu l'état des lieux de la France.
2: En moins bourré.
1: Avec les idées claires.
0: Début de soirée.
1: Voilà. Et en fait, c'est ça. C'est un état des lieux de la France d'aujourd'hui avec ce qui se passe de positif, mais aussi de moins bien, quoi. Et c'est un peu ça, en fait, la gamberge des anciens. C'est comme les anciens qu'on peut voir au comptoir d'un bistrot et qui parlent de la politique, de la politique aujourd'hui, quoi.
0: Et oui, il faut en parler. Je vous rappelle qu'en plus, on entre bientôt dans une saison d'élection présidentielle. Donc voilà, tout le monde prendra la parole, alors ne nous faisons pas voler la nôtre. C'était important de le dire. Neg Marron dans Décibel, à tout de suite.

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1: Des invités, Jackie, Benji, Lineg Marron sont ce soir avec nous. On vous rappelle que le nouvel album est sorti début juillet. Il s'appelle comme le groupe, Lineg Marron, ça c'est facile. Et puis, il y a les 30 ans de carrière. Vous étiez amis avant de faire de la musique ensemble, mais est-ce que vous étiez partis pour 30 ans ensemble, vraiment ?
2: J'avoue que non, c'était pas dans les plans, c'était pas au programme. C'était pas prévu. Et c'est vrai que tout ce qui nous arrive, on l'accueille avec beaucoup d'humilité et on est conscient qu'on est quand même des privilégiés. On a commencé la musique, c'est vrai, il y a plus de 30 ans dans notre quartier, on avait 16-17 ans. Aujourd'hui, on a passé la barre des 50 balais.
1: Vous les faites pas, franchement. Vous portez beau.
2: C'est gentil, c'est merci. Vrai. En tout cas, on continue d'être passionné. On continue effectivement de recevoir aussi beaucoup d'amour de la part de notre public. Et ça, c'est quand même assez merveilleux par rapport à tout ce qu'on a vécu. Parce que c'est vrai qu'on voit souvent tout ce qui brille. Ouais. Mais pour tenir 30 ans de carrière, il y a eu des hauts, il y a eu des bas. Et aujourd'hui, j'ai l'impression qu'on est dans un recommencement. Ouais. J'ai l'impression que Lineg Marron entame encore une nouvelle carrière. Donc, on profite, on prend avec fierté et beaucoup de joie tout ce qui nous arrive. Et puis, on continue à s'amuser, c'est le plus important.
1: Ouais, et nous, on est à la fois hyper heureux de vous retrouver sur scène, d'entendre nos classiques qu'on connaît par cœur, que ce soit La Monnaie, que ce soit évidemment Le Bilan, et les nouvelles chansons qui sont, Lineg Marron 2026, il fallait le faire, quoi.
2: Ouais, les nouvelles chansons qui font du bien, de par en tout cas les retours qu'on a pu avoir aujourd'hui. L'album est sorti le 3 juillet, et c'est vrai qu'il y a eu énormément de messages positifs, des gens qui nous écrivent, qui nous disent « Ah ouais, ça fait du bien, enfin de la fraîcheur. » Et surtout, on ne s'est pas dénaturé. C'était ça aussi le plus important pour nous. Arriver avec...
1: Oui, c'est toujours vous.
2: Voilà, ouais. Avec notre identité, avec aussi des morceaux qui sont actuels, qui sont dans l'air du temps, mais qui restent à l'image des Lineg Marron.
1: C'est ça. Vous n'avez pas essayé de faire à la mode. Vous avez fait du Lineg Marron.
2: Et c'est ça. On donne la tendance, on ne suit pas la tendance.
1: Yes. Parlons des voix féminines, parce qu'évidemment, quand on pense à vous, même au secteur A, donc gynéco, passiste, Tommy, etc., on se dit qu'est-ce que c'est que ce vestiaire de foot ? Où sont les femmes ? Eh bien, elles sont dans votre sélection. Ouais, avec un geste plein de charme. On va écouter deux voix féminines, là. Il va y avoir Césaria Évora, pour démarrer, c'est la chanson Petit Pays. Mm-hmm. Césaria Évora, alors évidemment, c'est une légende, mais qu'est-ce qu'elle signifie pour vous ? Pourquoi on l'écoute ce soir ?
2: Bah oui, hein, comme tu l'as dit, Émilie, c'est vraiment une légende, légende de la musique capverdienne, mais j'ai envie de dire de la musique tout court.
1: Mondiale.
2: Elle a vraiment marqué les esprits avec sa voix qui vient d'ailleurs, avec son charisme sur scène, ses pieds nus quand elle déambule sur scène. Donc Césaria, c'est une personne qui nous a inspiré, qu'on a beaucoup écouté, qu'on a eu la chance de rencontrer, de pouvoir faire ce titre avec elle, Petites Îles, et ça restera des souvenirs inoubliables.
1: Césaria Évora est dans Décibel, pour vous évidemment, et aussi pour Lineg Marron, nos invités ce soir, jusqu'à 20h. Merci de nous avoir choisis.

0: pendant les disques, mes invités sont un peu dissipés. Là, pas du tout. Ils ont écouté avec émotion la voix de Césaria Évora. Cette chanson incroyable, Petit Pays. Oh, ça fait du bien.
1: Une œuvre d'art.
0: Oh, mais oui.
1: C'est comme regarder un tableau de...
0: Ah, mais oui, c'est ça, c'est-à-dire que...
1: Comme regarder la Joconde.
0: Ouais. Parce qu'il y a plein de, il y a plein de couches. Et puis après, en plus, alors vous, il y a des souvenirs aussi avec Césaria Évora. Moi, je me souviens l'avoir vue en interview expliquer qu'en fait, elle avait besoin de faire des pauses clopes pendant ses concerts. Donc en fait, même quand elle jouait à Paris ou enfin n'importe où dans le monde, il y a une petite table sur le côté où elle s'asseyait pour fumer sa clope. Parce qu'elle disait, comme elle avait appris à chanter dans les bars à Marin et qu'elle chantait maximum une demi-heure, après, elle faisait une pause, elle buvait un coup, elle fumait sa clope. Et donc sur scène, elle reproduisait ça, elle faisait sa petite pause, quoi.
2: Ça faisait partie de son show, en fait.
0: Mais oui.
2: C'est vrai.
0: Oh, mais c'est merveilleux. Alors là, il y a une voix féminine que je ne connaissais pas. Merci, c'est un choix de Benji. Mm-hmm. Danitza. Alors, c'est une artiste qui vient de Suisse.
1: Exactement.
0: C'est ça. Mais alors, mais qui est-elle? Alors maintenant, du coup, je l'aime, puisque j'ai découverte. Mais il faut expliquer aux auditrices, aux auditeurs.
1: Alors, ça dépend par où on commence. Jeune artiste, donc suisse.
0: Ouais.
1: Qu'on retrouve également sur notre album.
0: Elle est invitée.
1: Oui, elle est invitée sur l'album, sur le titre « Faut que tu m'aides, Jackie, aide-moi ».
2: Question de feeling.
1: Question de feeling. Voilà, un titre que j'apprécie beaucoup d'ailleurs. Et c'est
0: mais
1: vrai
0: c'est
1: que...
0: pas toi qui as choisi le nom de la chanson. C'est pour ça, ça revenait ben, pas.
1: En réalité, c'est vrai que bon, c'est parti d'une idée, ouais, avec Jackie, comme d'habitude, on brainstorm et puis ça démarre. Mais non, c'est une artiste, bon, qui fait partie de ma famille, en fait, c'est ma nièce.
0: Oh.
1: Donc, voilà, moi.
0: Elle a du talent.
1: Ouais, je l'ai vu faire ses débuts depuis qu'elle a 2 ou 3 ans, parce qu'elle allait chaque été en Jamaïque avec ses parents. Et donc, son père aussi était un gros compositeur, voilà, qui faisait du reggae. Donc, elle a toutes ses influences. Et en même temps, aujourd'hui, elle se réalise, elle s'épanouit. Elle a été disque d'or plusieurs fois en Suisse. Elle a reçu des victoires de la musique. Elle a fait des grosses tournées aux États-Unis. Et pourtant, elle a un jeune âge. Hein, là, il y a son nouvel album qui arrive. Et le titre qu'on va s'écouter, c'est un extrait donc de son nouveau projet qui est prévu, je crois, en janvier 2027. Et voilà, je kiffe, quoi. Je kiffe. On va pas s'étaler. Je kiffe. Il faut écouter.
0: Kiffons ensemble, Danitza. Et si vous aimez cette chanson-là, sachez qu'elle est aussi là, donc, sur le nouvel album d'Enigma.

0: Elle s'appelle Danitza. Pour moi, c'était une découverte. Je sais pas si c'est le cas pour vous, mais notez son nom parce que cette voix. Vous avez bon goût, hein, les Negmarons en voix féminine. Hein. Vous avez fait découvrir China à tout un paquet de gens aussi dans les années 90. Hein.
1: C'est vrai, China. Très très grande artiste aussi avec qui on a pu collaborer sur le fameux titre Ménage à 4. Magnifique. Et ouais, c'est vrai que on n'en fait même pas assez en vrai des.
0: C'est par petites touches.
1: Ouais, des combinaisons avec la jante féminine. Mais quand on fait des morceaux, généralement ils sont réussis.
0: Ouais. Hein.
1: Et je voudrais faire aussi une grosse dédicace à Queen avec qui on avait fait le morceau aussi, Juste pour toi, qui est un très beau morceau aussi.

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2: Lola Baye, m'ennuyer. 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

Lola Bay est une chanteuse, autrice, compositrice qui mêle douceur, humour et spontanéité. Si vous avez pu la voir dans l'émission The Voice, ce qu'elle affectionne aujourd'hui, c'est sillonner le monde rural pour chanter dans les tout petits villages.

0: M'ennuyer, Lola Baye. Un coup de cœur ici même.
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2: Nos invités, c'est le groupe Negmaron. Ils sont en train de continuer leur tour de France des festivals. Il y en a encore quelques-uns, même si, ça y est, hein, la rentrée est bien entamée. Mais samedi prochain, à Poitiers, festival Urban Corner, le 18 septembre, festival L'Air de Rien à Vitry aux Loges, festival près de Bordeaux. Mélangeons nos cultures, ce sera le 25 septembre. Et puis ensuite, on a une date énorme.

0: C'est votre concert anniversaire le 2 octobre au Zénith de Paris.
1: Zénith de Paris.
0: Zénith, on met 5 Z s'il faut. On célèbre, oui, les 30 ans de carrière. On célèbre, Jackie le disait tout à l'heure, une espèce de nouveau cycle aussi pour Negmaron. On sent que le pays était prêt à votre retour. Et donc voilà, on vous embrasse tous. Est-ce que vous avez un... Et puis aussi les 25 ans du bilan, n'oublions pas.
1: Exactement.
0: Calmement.
1: Calmement.
0: Donc, comment vous l'envisagez ce concert? J'imagine qu'il est déjà prêt dans votre tête. Qu'est-ce que vous pouvez m'en dire? Il y a peut-être des trucs secrets.
2: Bah oui, il est dans la tête, en tout cas, il est prêt. Là, maintenant, ça y est, on est à un mois de cet événement. Donc, on travaille encore dessus parce qu'on veut vraiment que ce soit une belle, belle surprise et que ça reste un concert mémorable pour tous ceux qui viendront, sachant que, voilà, on fait beaucoup de concerts. Il y a beaucoup de gens qui nous ont vus à plusieurs reprises. Mais pour cette date-là, justement, on veut proposer un spectacle différent avec aussi beaucoup d'invités surprises.
0: Oh oh.
2: Donc voilà, il y aura vraiment des moments forts, des moments remplis d'émotions. Donc voilà, on y travaille dessus pour que, comme on aime le dire, que ce soit pas un concert mortel, mais un concert immortel.
1: Aïe.
0: Le sens de la formule. Est-ce qu'il y aura autant d'invités surprises que, attendez l'oreille, de Z à Zénith, Zénith. C'est l'idée, quoi.
1: Ouais, voilà,
0: c'est de surprendre tout le monde. Bon,
1: exactement.
0: Ça va être super. Alors, en tout cas, dans votre carnet d'adresses, je notais tout à l'heure votre appartenance au secteur A, et vous avez choisi d'ailleurs ce soir des artistes de ce secteur A. Jackie a choisi Doc Gynéco, MC Janik, Né rue Cazenègre, qui est en fait l'adaptation de Né ici de Doc Gynéco, avec un bon goût de Negmaron. Cette chanson-là, elle est importante.
2: Ouais, elle est importante parce que c'est nous qui avons fait le remix de ce titre.
0: Ouais.
2: On a fait le remix musical. Et effectivement, c'est un remix du titre Né ici de Doc Gynéco. Et en invité sur ce titre, il y a MC Janik. Donc voilà, on a participé aussi à cette version. Et c'est un morceau qu'on aime beaucoup et qui est toujours aussi frais quand on le réécoute.
0: Ouais, et là encore, l'air de rien, les paroles qui disent des trucs qu'il faut entendre. Doc Gynéco, MC Janik, Né

0: à nos invités de ce soir, Jackie, Benji, Yannick Marron. On écoute ce remix, donc Doc Gineco, MC Yannick, Neru Cazenègre, adaptation, donc réinterprétation de Neyssi. Neyssi, c'était sur le premier album de Gineco, Première Consultation. On est en 97, ça cartonne. 97, c'est le premier album de Yannick Marron. 97, c'est aussi votre ami Passy qui fait un énorme tube.
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0: C'est quoi comme souvenir de cette période-là où tous, beaucoup en tout cas de membres du secteur A, explosaient en même temps? C'est un bon souvenir ou c'est un flou souvenir?
2: Ah non, c'est un super souvenir.
0: Ouais.
2: Parce qu'effectivement, les gens nous ont vus sortir du bois tous en même temps.
0: Mais
2: en réalité, c'est un travail de longue haleine qui a commencé avec le ministère Hammer. Et puis ensuite, donc, il y a Gineco qui sort son album en 96, nous en 97, Arsenic, Passy, 98, et ainsi de suite. Et donc voilà, c'est la concrétisation, en fait, de plusieurs années de travail dans l'ombre avec des concerts en collectif où normalement, à l'affiche, il y a Ministère Hammer, mais c'est toute l'équipe qui vient et on peaufine, voilà, chacun de son côté un petit peu sa plume, son style, on développe un peu chacun, voilà, son quelque part un peu notre authenticité.
0: Oui.
2: Et puis après, chacun sort quand c'est prêt, et là, c'est le feu d'artifice.
0: Et que ça marche en même temps, c'est encore meilleur, non, d'y arriver en équipe, mais chacun dans son couloir. C'est fou quand même.
3: Ouais, c'est ça, la force du secteur A, c'est que, effectivement, on sort les albums quasiment tous à peu près à la même période, et on connaît tous le succès, quoi. Donc, c'est vrai que cette période-là, ça a été une grosse période pour nous, pour le rap aussi, pour le hip-hop, parce que beaucoup de nos morceaux, justement, rentraient en radio,
0: à la télé aussi.
3: Passer à la télé. Donc c'est vrai que on arrivait avec une fraîcheur, avec quelque chose, une authenticité aussi qui a surpris. Et qui a aussi beaucoup motivé les gens, parce que de voir des petits mecs comme ça du quartier qui arrivent avec des morceaux engagés, qui arrivent avec des codes, qui arrivent avec un style, quelque chose de différent. Donc c'est vrai que ça a été une révolution à cette époque.
2: Et pour compléter un peu ce que Jackie a dit et ce qu'on a dit, enfin de ce qu'on a dit tout à l'heure, c'est que on n'a pas précisé que la composition du remix de Neru Cazenègre a été faite par nos soins aussi.
0: Oui, mais bien sûr, c'est signé Yannick Marron.
3: Oui. C'est ça.
0: Il faut le dire. C'est important. Et dire aussi que, donc, certains vieillissent, grandissent, et évoluent. On dit le mot qu'on veut, le verbe qu'on veut, mais en tout cas, le temps passe et peut être bon. Vous en faites partie, on l'a dit. Passy aussi, puisque la chanson que vous avez choisie de lui, c'est pas une chanson de 97, c'est une chanson très récente qui s'appelle Vol au-dessus. C'est un choix de Benji.
2: Ouais, c'est un de mes choix, parce que c'est vrai que les gens parfois ont un petit peu décroché ou écoutent peut-être moins de musique et ne savent pas vraiment quelle est l'actualité des groupes qu'ils aiment ou du collectif Secteur A d'une manière générale. Et Passy a sorti un nouvel album qui s'appelle Ma Bande Originale il y a 2-3 mois.
0: Ouais.
2: Et ce titre donc est un extrait de cet album et j'aime bien ce titre, donc j'aimerais bien qu'on l'écoute.
0: Ah mais on l'écoute, vos désirs sont des ordres et en plus ça nous fait plaisir. Vol au-dessus.
2: Merci.
0: C'est Passy.
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0: Waouh, mais merci d'avoir passé Passy. Yes. Vol au-dessus. Je me suis fait la même réflexion en écoutant votre album. C'est la diction qui est incroyable, soit sur le nouvel album de Negmaron ou là sur Vol au-dessus de Passy qu'on vient d'écouter. Est-ce que c'est comme les sportifs? Est-ce que vous devez vous entraîner tous les jours? Sinon après, vous avez comme une patate dans la bouche et vous n'y arrivez plus.
1: Bah en tout cas, oui, il faut faire des petits exercices pour avoir cette fluidité. Mais c'est quelque chose qu'on a travaillé, nous, dès le départ. Dès quand on a commencé à écrire nos premiers textes, à faire nos premiers concerts, je me souviens, notre manager de l'époque, Kenzie, nous disait « Tu dois être capable de rapper ou de chanter avec un stylo dans la bouche. » Donc, c'est vraiment un exercice qu'on a pratiqué depuis le début. Et c'est ce qui fait qu'il y a une certaine clarté lorsqu'on s'exprime.
0: Non, mais la précision. Attendez, j'essaye.
2: Vous écoutez, ici, j'ai un stylo dans la route et Negmaron en studio. Et à tout de suite.
1: Tu peux faire partie du clan.

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1: Et depuis tout à l'heure, 19h, on se régale avec nos invités Negmaron. On a entendu les voix délicieuses de Césaria Evora et d'Anitza. On a découvert de nouvelles chansons de l'album de Negmaron. On est remonté aussi dans les années 90 avec un Neru Kaznègre d'anthologie. Et puis, il n'y a pas très longtemps, Passy, sur son nouvel album, la chanson Vol au-dessus, testée et approuvée et recommandée donc, pour vous par les Negmaron. Negmaron en concert, le grand concert au Zénith de Paris le 2 octobre prochain pour célébrer vos 30 ans de carrière, votre million d'albums vendus. Et puis, comme il n'y a pas que Paris dans la vie, vous partez aussi en tournée. Vous serez le 6 novembre au Havre, le 21 novembre à Audincourt, le 27 à Lons-le-Saunier, le 28 à Aix-en-Provence. Et puis, vos concerts de décembre vous emmèneront à Parthenay, Auxerre, Lyon ou encore Grenoble. C'est une vie qui est plus agréable maintenant qu'il y a 30 ans, la vie de tournée.
2: Bah aujourd'hui on l'apprécie différemment.
1: Ouais.
2: Ouais, c'est vrai que avant il y avait une certaine forme d'insouciance qui était agréable aussi, et puis aujourd'hui ça fait partie c'est notre métier. Donc il y a un petit peu plus de sérieux dans notre déplacement.
1: Discipline.
2: Ouais, c'est plus discipliné, c'est
1: un peu plus tôt.
2: Exactement.
1: Ah, oui,
2: et puis on fait un petit peu moins la fête, mais ça reste toujours des moments particuliers. Comme je disais, on est vraiment conscient qu'on a quand même de la chance, on a plaisir à se lever le matin pour aller chanter, pour aller en studio, pour aller en concert. Donc c'est que du kiff, quoi.
1: Bon, et donc je vous redonne cette date du 2 octobre, Paris, le Zénith, le concert anniversaire de Negmaron, à ne pas rater.
2: Et il reste que quelques places.
1: Ouais, faut se grouiller, hein.
2: Ouais, on est à un mois de la date et c'est vrai que c'est pas pour faire de la mauvaise pub, mais je pense qu'on va finir sold out très rapidement.
1: J'ai dit heureusement. Bien sûr que oui.
2: Oui, non, mais c'est vraiment pour dire aux auditeurs, aux auditrices.
1: Il faut se dépêcher. Ouais.
2: Voilà, prenez votre ticket, ne vous faites pas raconter l'histoire, venez la vivre.
1: Il est parti. En fait, une phrase sur deux de Jackie, j'ai envie de la noter, de me faire un t-shirt. Ça va être ça, le merch. Ah, est-ce qu'il y aura des trucs spéciaux d'ailleurs, moi je suis très souvenir. J'adore acheter. Alors évidemment, il y a des gens qui filment. Je vous déteste, mais je vous comprends. Mais vraiment, vous m'emmerdez quand vous êtes devant moi. Moi, mon souvenir, c'est de ramener un objet du concert. Donc, est-ce qu'il y a du merch spécial pour le concert des 30 ans?
3: Évidemment, on trouvera toutes sortes de produits dérivés, de produits souvenirs. D'ailleurs, on fait une dédicace à Coco qui est là dans les studios, qui est en charge du merchandising sur toute la
1: grosse
3: tournée.
1: Grosse pression, dans un mois,
3: voilà.
1: Coco, faut être
3: là,
1: prêt.
3: Pour le Zénith, ouais, non, on va trouver de belles choses, bien évidemment.
1: Alors, Noyau Dur, qui a choisi Attitude? Ça, c'est toi, c'est Jackie.
2: Ouais, je voulais mettre un peu de morceaux bien rap.
1: Ouais.
2: Comme on les aime. Et puis surtout, je trouve que ce projet Noyau Dur, c'est un projet qu'on a fait avec Arsenic, Pete Bacardi et nous-mêmes Negmaron. Et selon moi, c'est un projet qui n'a pas eu le succès mérité. Et ça reste un des très gros albums de cette période du rap français. Et notamment ce titre Attitude, où quand tu l'écoutes, t'es obligé d'adopter une certaine attitude, quoi.
1: Adopter l'attitude, les amis. Écoutez, Noyau Dur, choisi par les Negmaron qui sont ce soir nos invités.

0: En 2005, le seul et unique album de Noyau Dur. Mais écoutez, n'insultons pas l'avenir, hein, tout peut se passer.
1: Exactement.
0: Encore. Et voilà, c'est important.
2: C'est juste la tête qui bouge.
0: Il y a quoi dans le coffre?
2: On dira pas trop ce qu'il y a dans le coffre. Des outils.
0: Merci d'être venu nous voir. C'est déjà presque la fin de l'émission. On va se quitter en écoutant Diaspora. Mm-hmm. Parce que voilà, ça fait partie des grands moments de ce nouvel album qui est sorti début juillet. On a parlé donc des concerts à venir, du concert anniversaire, de la tournée, etc. Mais est-ce que cette dose d'amour là sur ce nouvel album sorti début juillet, ça vous donne envie, je sais pas, de tourner encore plus? Qu'est-ce que vous avez envie de faire là maintenant? Qu'est-ce qui vous anime, Ligue Marron?
1: En 2027, il y a une tournée justement qui est prévue.
0: En plus.
1: Là, on finit la tournée des festivals. Alors, ça va pas du tout être le même show. Les tournées bien festivals, sûr. On va dire que voilà. On chante des morceaux un petit peu à l'ancienne. Là, on a intégré quelques nouveaux morceaux. Mais la tournée 2027, ce sera essentiellement les morceaux du nouvel album. Bien sûr, il y aura toujours un ou deux classiques, quelques
0: Calmement. Ok, merci.
1: Donc, voilà. Tenez-vous informés sur les réseaux des Neg Marron. Et on sait qu'il y a une grosse tournée en préparation et on sera un petit peu partout en France.
0: C'est vraiment vous sur les réseaux?
2: C'est nous.
0: Ah là là, mais envoyez-leur des messages.
2: Ah oui, ils n'ont pas attendu, il y en a beaucoup. Donc non, mais on est là, on essaye de répondre du mieux qu'on peut. En tout cas, on attend tout le monde le 2 octobre au Zénith de Paris pour cette célébration. C'est important pour nous. C'est vrai qu'aujourd'hui, on voit la jeune génération faire des Stades de France, faire des Bercy.
0: On n'entend rien. Ouais. Je vais au Stade de France voir des rappeurs, je vous adore les gars, mais j'entends rien. Moi, je préfère aller au Zénith.
2: Et pour nous, voilà. Le Zénith, c'est une salle qui a son importance.
0: On se sent.
1: Mythique.
2: Exactement. Ouais. Qui peut avoir le côté très, très intimiste en recevant aussi beaucoup de monde. Donc, c'est cool.
0: 2 octobre, Zénith de Paris. Neg Marron, merci beaucoup. Je vous aime toujours autant, hein. Vivement la prochaine.
2: Ouais. Merci Émilie pour l'accueil. C'est toujours un plaisir de venir ici. Donc,
1: au top.
2: On se dit à très vite, j'espère.
0: À la prochaine et voici Diaspora.
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0: Sur le nouvel album de Negmaron. Allez, Décibels, c'est terminé pour ce soir. Merci à Sarah Bécard, Yanis Kalem, Iris Guitoni et Mélodie Chaïb, l'équipe de l'émission. Et puis surtout, restez bien sur votre radio ici à suivre. Benoît Prospero, mon chouchou, qui anime le meilleur de Il n'y a pas que Paris dans la vie. Croyez-moi, c'est à ne pas rater. Et puis demain, on sera là, nous, à 19h pour les chansons préférées des auditrices et des auditeurs. Bisous.
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2: Bonjour, merci d'avoir choisi votre radio ici. C'est Willy vient déjeuner chez vous, numéro 1085.
3: Oh là là,
2: mes amis, bonjour la tribu.
3: Bonjour.
2: Alors, qui est là aujourd'hui? Bien, Nicolas Malabeuf, notre enfant de la télé. Bonjour mon bon Nicolas.
3: Bonjour Willy, bonjour tout le monde.
2: Et Fabien Aymon, notre geek. Bonjour mon Fabineux.
4: Bonjour Willy, bonjour à tous.
2: Et bienvenue à tous, voilà, c'est reparti pour un nouveau numéro de votre grand talk show du week-end. Pas comme les autres, le seul, l'unique, ici jusqu'à 13h30. On va prendre l'actualité de manière différente, du fond, des invités pour comprendre, un petit peu de fun avec des chroniques pour se détendre, du sourire, et aujourd'hui vraiment beaucoup de sourire, puisque aujourd'hui, jusqu'à 13h30, mes amis, nous sommes en direct de la Braderie de Lille, à Lille, ouais, en public, voilà.
3: Quelle du ambiance, monde, hein. Quelle ambiance.
2: Ah, encore une belle ambiance. Franchement, cette braderie est unique au monde. On va donc vivre ensemble le plus grand marché aux puces d'Europe. 2,5 millions de visiteurs. 53 km d'étal, plus de 6000 stands.
3: C'est plus qu'un marathon.
2: Mais c'est n'importe quoi. Hein. Des millions de kilos de moules et des millions de pipis à la bière. Voilà, nous, ça fait 3 ans qu'on vient et ça fait 3 ans qu'à chaque fois, on est subjugué par l'ambiance de cette très très belle fête populaire, un bel événement populaire que vous allez donc vivre avec nous jusqu'à 13h30. Voilà, et comme à chaque fois qu'on se déplace et qu'on vient près de vous, on vous présentera aussi des gens qui du Nord, qui font briller la France. Donc, restez avec nous jusqu'à 13h30, et puis tout à l'heure entre 13h et 13h30, mes amis, vous le savez, c'est un nouveau rendez-vous qu'on a mis depuis la semaine dernière, le samedi,
3: c'est Youpi la vie.
2: C'est-à-dire qu'on vous donne les clés de l'émission pendant 30 minutes, donc il y a des gens qui viendront ici. Voilà, vous viendrez ici avec nous, discuter un petit peu, et vous repartirez avec un cadeau. Alors, tenez-vous bien.
3: Alors là, ça ne rigole pas, puisque les gens de Lille qui sont ici vont repartir avec un week-end à Lille.
2: Bravo,
3: ouais,
2: ça,
3: bravo.
2: C'est génial. Mais oui, mais attendez.
4: Au moins, on ne paye pas l'hébergement.
3: Oui.
2: Ça, c'est pas mal.
3: Ça nous arrange.
2: Il y a quoi?
3: Alors, sans rire, on va offrir à un auditeur un week-end pour deux dans cette capitale des Flandres, mais aussi 100 euros de carburant pour prendre la route. Ce sera une nuit à l'hôtel Mercure de Marc, en Bareuil, hôtel 4 étoiles. Même vous, Willy, vous ne dormez pas dans ces hôtels, donc c'est dire le luxe. Et vous pourrez profiter aussi du restaurant, le Marque-Page.
2: Voilà,
3: et vous aurez en plus un accès à tous les musées de la
2: ville. Oh, bravo. Si vous êtes de Lille, vous l'offrirez à quelqu'un de votre famille, voilà, ou à des amis. En tout cas, c'est un très beau cadeau. Vous gagnerez donc ça jusqu'à 13h30. Est-ce qu'on a tout dit?
3: On a tout dit.
2: Alors, démarrons. Allez, jingle.
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2: Ça va, le public de la Braderie de Lille?
3: Ah là là,
2: ils sont beaux.
3: Pas tous, hein, pas tous.
4: Parle pour toi.
2: Tu parles pour toi. Je suis la personne la plus laide de Lille. Sache-le, Nicolas. Voilà, c'est bon, j'ai bien mis à sa place. On n'a que notre premier invité qui se demande qu'est-ce qu'elle fait. Bonjour, Lorraine Massy-Legrand.
5: Bonjour, bonjour à vous.
2: Bienvenue, ma chère Lorraine. Alors, vous êtes prof d'histoire?
5: Exactement.
2: Mais c'est pas possible.
5: Et pas que,
2: mais vous êtes trop sympa pour être une prof d'histoire. Vous avez l'air hyper sympa et gentil. Non, vous êtes un petit peu...
5: Ah, quand il faut, oui.
2: Quand il faut. Bon, et vous êtes aussi très présente sur les réseaux sociaux?
5: Oui, vous y faites sur les réseaux sociaux. Très contenu, exactement.
2: Vous y faites quoi sur les réseaux sociaux?
5: Eh bien, écoute, sur les réseaux sociaux, j'essaye de... Ce qu'il y a dans ma salle de classe, j'essaye de l'amener au fond de l'ombre. Voilà. Raconter ce que je raconte devant les élèves.
2: Parce que vous êtes passionné par l'histoire.
5: Ouais, complètement.
2: Vous partagez ça sur, entre autres, TikTok, comment pour tout vous...
5: Instagram, oui. Instagram. Alors, c'est le compte Les Minutes de l'Histoire.
2: Voilà.
5: Et mon pseudo, c'est Lorraine Raconte.
2: Voilà. Alors, avec vous, si vous le voulez bien, on va... un petit peu en apprendre plus sur la braderie, parce que comme cette émission passe dans le monde entier, il y a des gens qui ne sont jamais venus ici à la braderie.
5: C'est vrai.
2: Alors c'est quoi cette braderie? Elle date de quand? Parce que je crois que ça ne date pas d'hier.
5: Ah, c'est clair. Alors la
2: braderie... d'avant-hier peut-être.
5: Avant-hier. La braderie de Lille, c'est toujours dans son ADN, hein, elle remonte au Moyen-Âge en fait.
2: Moyen-Âge.
5: La première mention de la braderie de Lille, c'est en 127, tu vois.
2: Ah oui. Voilà.
3: Et le parrain, c'était Michel Drucker.
2: Déjà.
5: Il était
2: toujours Michel Drucker.
5: Et en fait, au départ, c'est vraiment lié au monde de la foire en fait.
2: Ouais.
5: Où les marchands étrangers, ils adorent venir à Lille et ils commercent beaucoup.
2: Voilà, parce qu'au Moyen-Âge, il était réputé pour ses tissus.
5: Exactement, son drap, son lin même.
2: Ah, le lin.
5: Ouais, au 12e siècle, très célèbre. Et puis, au fur et à mesure, tu vois, ça avance. Et puis, on arrive dans un 16e siècle où ça change un peu de nature.
2: Ouais.
5: Les domestiques, en fait, qui avaient des petits objets un peu abîmés que leur donnait leur maître, eh ben, ils se disent que pour arrondir les fins de mois, eh ben, ils vont tout simplement aller faire leur braderie.
6: Voilà. Voilà.
2: Et braderie, ça vient d'où? Alors, c'est, vient d'où ce mot? Je crois qu'il y a une histoire de poulet, non?
5: Ouais, alors il y a une histoire de poulet, exactement. Voilà. Alors, on mange beaucoup à la braderie, tu sais.
2: Ça, j'ai vu. Il n'y a pas que,
5: ouais, que manger. C'est mais... pas que manger. Ouais, mais ça, les gens le découvriront aussi. Alors, eh ben, écoute, en effet, si tu veux, le mot de braderie, enfin, si vous voulez, le mot de braderie, ça vient du flamand braden, qui veut dire rôtir. Ah, et en fait, on a la mention, en fait, au milieu du 15e siècle, de deux gars qui s'appellent Pierre Tramard et Gobin Maille, ouais. qui, en fait, disent qu'ils ont l'idée du siècle, devant leur cabaret, en fait, ils se disent, bon, bah, il va y avoir plein de monde, et qu'est-ce qu'on va faire? Eh ben, en fait, on va leur donner à manger. Voilà. Et donc, devant leur cabaret, ils se disent que ce serait une bonne idée de rôtir des petits poulets.
6: Et voilà.
5: Pour donner à manger à ceux qui viennent. Et donc, ça vient de là. Le mot braderie vient du mot braden. Voilà. Et c'est directement lié à cette tradition de manger tous ensemble.
2: Mais on n'a pas toujours. Parce que là, on mange. Il y a des moules frites partout. Ça vient d'où cette histoire?
5: Ouais, bah, ça a switché. Les moules frites, c'est assez récent, en fait. Ouais. Hein. Voilà. Et maintenant, on est complètement traumatisés. Tu sais qu'il y a eu une. Juste après-guerre, il y a eu une année où il y a eu la fameuse année sans moules.
2: Pas possible, en fait, une année malheureux. Sans moules.
5: Si, ça existait. Et en fait, tout simplement, ils ont fait livrer, c'était juste après-guerre, ils ont fait livrer des moules des Pays-Bas. Et en fait, quand c'est arrivé, c'était avarié.
6: Aïe, aïe, aïe.
5: Ouais, voilà. Cool. On est entre midi, on va éviter de tout raconter.
6: Oui.
5: Mais voilà, donc d'abord le poulet, ensuite les moules frites. Mais voilà. Toujours cette idée de convivialité, en fait.
2: Bon, et donc, c'est, vous l'avez dit, au XVIe siècle, donc on découvre la braderie comme on la connaît aujourd'hui.
5: Oui.
2: Donc c'est ça. Donc déjà,
5: avec cette tradition, en fait, entre le lever et le coucher du soleil, les domestiques faisaient leur braderie. Et pourquoi à ce moment-là? Parce qu'en fait, tout simplement, le matin, les domestiques s'occupent de leur maître. Ouais. Et il faut se dépêcher de faire des bonnes affaires parce qu'au coucher du soleil, eh ben, on retourne voir nos maîtres pour notre job, quoi. Et voilà. Donc, du coup, c'est pour ça qu'encore aujourd'hui, les meilleures affaires,
2: c'est le matin tôt.
5: Le soir très tard.
2: Ouais, 7 heures du matin, j'étais dehors tout à l'heure, il y avait déjà des gens qui bradaient.
5: Ah ouais, heureusement.
4: Vous avez fait des affaires?
2: Ah aussi, moi j'ai essayé de me vendre moi, mais apparemment.
4: Personne ne veut vous.
7: Pas cher.
2: Même donner,
5: personne. Les bonnes affaires, c'est dimanche soir, tu peux retenter.
2: Eh ben, je retenterai dimanche soir. Au point où j'en suis, de toute façon.
4: Les invendus du dimanche soir.
2: Donc c'est quoi alors la braderie, voilà, pour ceux qui ne sont jamais venus. Donc
5: voilà, et bah écoutez, c'est pour ceux qui ne sont jamais venus, imaginez-vous une ville qui.
2: C'est une ville entière.
5: Vraiment, ouais, c'est vraiment une ville entière. Hein. Il y a un avant-braderie, on se prépare, c'est un avant-match un peu, tu vois. Voilà. Et puis, tu as le moment braderie avec le samedi où ça vit depuis les premières heures du jour, en quelque sorte. Imaginez-vous une ville qui voit défiler énormément, des millions de personnes.
2: Deux millions et demi de personnes.
5: Ouais, c'est quand même assez dingue.
7: Alors qu'il n'y a que 240 000 habitants à Lille. Donc
2: c'est fou.
5: C'est vraiment dingue. Et en fait, on se déplace et on peut s'arrêter, on peut boire un coup, on peut manger des moules frites, on peut brader, acheter aussi. Et puis au fur et à mesure de la journée, faire des bonnes affaires, mais pas que.
2: J'ai bien compris. Merci ma chère Maureen. D'où elle vient, d'où cette passion alors pour l'histoire, Maureen? Ça vient d'où ça?
5: Alors moi, cette passion, elle me vient vraiment depuis toute petite. Moi, je suis tombée dans la potion magique. Enfin, je suis tombée dans la marmite de l'histoire toute petite. À 8 ans, j'ai découvert Versailles, Louis XIV. Ça m'a branchée. Et puis je suis professeure. Maintenant, j'essaye sur mon compte Lorraine Raconte de vraiment
2: de raconter,
5: faire partager ça. Exactement. Voilà. Et puis maintenant, je suis autrice, donc à travers mes bouquins.
7: C'est notre Stéphane Bernstein.
5: Et voilà. En quelque sorte, sans l'accent, s'il te plaît.
2: Lorraine, merci le grand. Ouais.
5: Merci à vous.
2: Prof d'histoire, et donc on retrouve sur les réseaux sociaux.
5: Exactement.
2: Elle nous raconte sa passion de l'histoire. Merci infiniment, Lorraine.
5: Merci à vous, en tout cas. Et bonne braderie à tous.
2: Bonne braderie à tous. Donc c'est jusqu'à demain soir, là.
5: Exactement.
2: Je crois que le pic, c'est cet après-midi. Hein.
5: Oui, c'est vraiment samedi, fin de journée, samedi soir.
4: Déjà tout à l'heure, on est resté bloqué 10 minutes avec Nicolas pour atteindre le.
7: Pour faire 100 mètres.
2: Voilà, il y a déjà beaucoup de monde, c'est bien. Il y a un petit peu quelques nuages, mais il y a surtout
5: beaucoup
2: de sourires, et ça, franchement,
5: ça
2: vaut tous les soleils du monde. Merci beaucoup, Lorraine. Allez, jusqu'à 13h.
5: Merci à vous.
2: On continue à faire la fête ici à la braderie de Lille. C'est le plus grand marché aux puces d'Europe. Dans un instant, mon Fabien et moi, on va parler de quoi avec toi?
4: Je vous présente une plateforme pour créer, vous savez, des cagnottes en ligne.
2: Ah,
4: c'est à la mode, ça. Eh bien, il y a un site lillois fait pour ça, pour créer des cagnottes en ligne. D'accord. Et je vous en parle dans un instant.
2: Merci beaucoup. Mais d'abord, on va écouter Niagara. Tout de suite, ça s'appelle Quand la ville dort.
4: Alors, ah bah là ça dort pas, Lille.
2: Oh là là,
4: ils sont réveillés les Lillois.
2: Franchement là, au niveau musical, on a pas.
4: On est dedans.
2: On est à côté. Là il y a là et nous on est là. C'est pas possible. Bon, voici, moi j'adore cette chanson, Quand la ville dort, avec Niagara. Tout de suite mes amis.

0: Oui, je crois que c'est bon.
1: Quand on arrive au bout, là.
0: Quand on arrive au bout, c'est que c'est bon.
1: Faut parler.
0: C'était le groupe Niagara, Bonisson ouais. Disque. Oui, ouais, ouais, ouais.
2: Avec toute sa tribu.
3: Oui,
0: j'adore. J'adore applaudir les disques. Ça va, la braderie de Lille ?
1: Ouais ! Quelle ambiance !
0: Et nous sommes en direct jusqu'à 13h30 dans l'événement populaire incroyable. Si vous n'êtes jamais venu à la braderie de Lille, franchement, n'hésitez pas à venir un jour parce qu'à chaque fois, nous, on vient et ça fait 3 ans de suite qu'on vient et 3 ans qu'on est épaté par la gentillesse.
4: Oui, c'est vrai, on est toujours bien reçus.
0: Mais on est toujours bien reçus. Les Lillois, les Nordistes, il y a quand même un truc dans
5: une chaleur humaine.
0: C'est quoi qui macère dans votre veine ?
5: Oui, bah,
1: de la bière.
5: L'alcool,
0: la bière. C'est ça qui fait ce sourire que vous avez hier soir. Là, j'ai passé une soirée. Je vous raconterai ça après.
1: Oh là là,
0: c'était génial.
1: Vous avez fini à bien.
0: Ah, oh, c'était génial. Ah bah minuit pour moi c'est comme si c'était 6h du matin, c'était tard. Fabien,
1: oui.
0: Non, notre geek alors.
1: Eh bien nous allons évoquer, tiens, les cagnottes en ligne. Ah, c'est très tendance depuis quelques années, c'est super pratique. Par exemple pour le départ en retraite d'un collègue, cagnotte en ligne. Pour l'anniversaire d'un copain, cagnotte en ligne. Pour la naissance du petit neveu, cagnotte en ligne. Bref, c'est très pratique. Et aujourd'hui Zoom sur la plateforme Tribee, ça s'écrit T-R-I-B-E-E, une plateforme très connue qui a été créée ici à Lille. Pour en parler avec nous, Cécile Flamand, la fondatrice de Tribee. Merci d'être avec nous en direct.
6: Merci à vous, bonjour à tous.
1: Alors sur votre site, donc on peut créer forcément des cagnottes en ligne, mais il y a une particularité, expliquez-nous Cécile.
6: On n'est pas une cagnotte comme les autres, c'est vrai, on est une cagnotte qui a du cœur. La différence c'est qu'on remplace les commissions qui sont prélevées par des cagnottes classiques par un don à une association.
1: Voilà.
6: Donc, sur Tribee, c'est ça, 95% de la somme pour vous, pour votre proche, et 5% pour une belle asso, et surtout 0% de commission.
1: Ça c'est très important de comprendre. Voilà, sur les autres sites, quand on crée des cagnottes en ligne, à la fin, pour récupérer l'argent de la cagnotte, on laisse souvent une commission, voilà, pour que le site se rémunère. Et là, chez vous, la commission se transforme en don, et vous gardez 5% de la cagnotte, c'est ça ?
6: C'est 5% qui est inversé à une association du choix du créateur de la cagnotte.
0: Voilà. Trop bien.
1: Alors comment vous avez eu cette idée ?
0: Très bien.
6: Alors cette idée, c'est venue de l'anniversaire d'école de mes enfants. Plein de copains et qui recevaient plein de cadeaux en double. Donc je trouvais qu'il y avait énormément d'argent dépensé pour des cadeaux qui restent dans les placards. Et je trouvais aussi que j'avais envie de sensibiliser les enfants à la générosité et la solidarité. Donc au départ, c'était pour les fêtes d'anniversaire d'école. Et puis finalement, comme il y avait tellement de cagnottes, ça a été publicité. Et maintenant, c'est pour tout type de cagnottes, pour de l'entraide, pour un proche, pour tout.
1: Et comment vous choisissez ces associations ?
6: Alors du coup, on choisit des associations qui agissent pour le futur de la jeunesse, dans tout ce qui est éducation, santé et environnement. Et c'est des petites et moyennes assos où, comme ça, on sait exactement à quoi servent les dons. On va pouvoir vérifier, aller les voir.
1: Ça, c'est
6: et
1: super.
6: Il y a aussi des associations du Nord qui sont aussi... Il y a 30% d'assos sur le territoire local.
1: Alors, depuis la création de Tribee, il y a eu combien de dons ? Je crois que c'est plus de 6 millions d'euros de dons. C'est ça, c'est dingue.
6: Bah, 5% plus 5% plus 5%, ça arrive à des énormes sommes. Et nous, tout ce qu'on aimerait, c'est qu'il n'y ait plus aucune cagnotte sans un élan de générosité pour pouvoir aider ces belles assos qui ont des beaux projets à les réaliser.
1: Alors Cécile, comme vous ne prenez pas de commission, comment faites-vous pour vous payer parce que vous avez des salariés également. Comment ça fonctionne?
0: Vous piquez dans la caisse, comme tout le monde.
5: La base,
0: on pique dans la caisse. Moi qui ai un business, je pique dans la caisse.
1: Écoute, c'est très important ça.
6: Vas-y. On a fait le choix dès le départ, en fait, de se rémunérer uniquement grâce au pourboire. Donc on laisse le choix à nos utilisateurs de nous laisser un pourboire ou pas s'ils le souhaitent pour justement financer la belle équipe de Tribee et financer les frais bancaires, les frais de vérification, enfin tous les frais qu'on peut avoir pour une cagnotte. Et donc on a fait le choix de croire en l'humain, de croire en la générosité, et ça fonctionne.
1: Et ça fonctionne ?
6: Ouais, ça marche.
1: Tu te rends compte, c'est grâce au pourboire qu'ils se rémunèrent.
5: C'est fou.
0: Eh ben dis donc.
1: Et j'espère que vous n'avez pas des clients.
0: Alors là, moi,
1: comme Willy Revelis, que lui il laisse rien.
0: Moi je laisse jamais de pourboire, donc vous n'allez pas gagner d'argent avec moi, mais c'est bien.
1: Bon, en tout cas ça fonctionne, c'est génial. Si vous devez créer donc une cagnotte en ligne, choisissez Tribee, ça s'écrit T-R-I-B-E-E. Merci beaucoup, Cécile
0: Tribee
1: Flamand.
6: Merci à vous.
0: Merci beaucoup. D'être passé nous voir. Voilà, bravo les belles initiatives. On va continuer à vous raconter de belles histoires jusqu'à 13h30, mes amis, en direct de la braderie de Lille.
5: Grâce aux équipes Dessinor,
0: tout à fait.
1: Mais quel faillot,
0: Mais tu as raison, grâce aux équipes Dessinor. Dans un instant, juste après le jingle qui va passer, on va vous présenter un invité pas banal, parce qu'on aime, même à la braderie de Lille, vous présenter des invités pas banaux. Jingle, vas-y,
2: passe-moi ce jingle. Voilà. Avec toute sa tribu, Willy vient déjeuner chez vous.
1: Ça a changé par rapport à la saison dernière.
0: C'est un beau jingle, ça. C'est un magnifique jingle. Comme promis, donc place à la personne pas banale du samedi, ici à la braderie de Lille. Bonjour Francis Steff.
7: Bonjour.
0: Bienvenue ici, mon cher Francis. Alors, vous êtes forgeron.
7: C'est ça.
0: Un vrai forgeron, Voilà. À Drouvin-le-Marais. C'est où Drouvin-le-Marais?
3: C'est à côté de Béthune.
0: C'est où Béthune?
3: C'est pas très loin d'Arras.
0: Arras, c'est vers.
3: Dans le Pas-de-Calais.
0: D'accord, très bien. C'est par rapport à Paris, parce que Paris, c'est le centre du monde.
5: Oh, on va recevoir des tomates dans la gueule.
3: On est à 3 heures de Paris.
0: Ah bah voilà, vous êtes à 3 heures de Paris. Et vous êtes donc aussi le fondateur de Forge Phoenix.
3: C'est ça, depuis 2024.
0: Depuis 2024. Et vous fabriquez quoi alors chez Forge Phoenix?
3: Moi je suis forgeron et créateur de costumes. On refait des costumes du Seigneur des Anneaux.
0: Seigneur des Anneaux.
5: C'est incroyable.
0: Ça. C'est-à-dire que vous forgez des armures?
3: Tout à fait.
0: Et des armes?
3: Oui, oh là là, pas d'armes. Non, je fais que des armures.
0: Que des armures, pardon. Des armures, comme dans le film, donc Le Seigneur des Anneaux. Donc des vraies armures. Hein.
3: C'est ça, ouais, bah là j'en ai ramené. J'ai ramené
5: un casque. Très impressionnant.
3: J'ai ramené un casque.
0: Donc alors expliquez bien, oui, pour nos auditeurs qui ne voient pas. C'est le principe de la radio, on ne voit pas.
3: C'est le casque du roi sorcier d'Angmar, refait complètement en acier.
0: Ok.
5: Et on peut le porter ou c'est juste de.
3: Ah,
0: c'est lourd.
3: Ah ouais. Bah, tiens, je t'en prie. Ah, oui. Ça doit peser dans les 2,5 kg.
1: Ah oui, quand même.
3: Ah, il faut s'entraîner un peu au niveau de la nuque pour pouvoir le porter toute la journée, mais moi je le porte tout le week-end.
0: Ouais.
3: En faisant des pauses, bien sûr.
0: Et alors, ça vient d'où ce délire là de faire des.
3: Moi je voulais faire. Forgeron d'armure historique. Je voulais un projet de reconversion. Et en fait, j'étais depuis très longtemps fan du Seigneur des Anneaux.
0: Ouais.
3: Et j'ai fait une convention où j'ai rencontré l'acteur Elijah Wood, celui qui fait Frodon dans le film.
0: Frodon.
3: Et en fait, j'avais fait un costume spécialement pour l'occasion. Et ça a plu à plein de gens. Et ils m'ont pris des commandes. Et très, très rapidement, ça a pris. Et,
0: voilà.
3: Et je me suis retrouvé à devoir quitter mon travail parce que j'avais
5: trop. Ah ouais.
0: Voilà, je crois qu'au départ, c'était parti. Donc, c'était un Paris avec des potes, c'est ça
3: C'était à Bruxelles.
0: Vous aviez fait un Paris avec des amis, c'est ça
1: De créer des costumes.
0: Non, changer de métier, pas du tout. Bah, dites-moi oui quand même. Voilà, bon, ça a dit oui, c'est un pari.
5: On a toujours les bonnes infos.
0: Toujours.
3: Désolé.
0: C'est pas très grave. Mais vous avez changé de métier, on est bien d'accord.
3: C'est ça, oui, j'ai changé de
0: métier. Voilà. Et je crois que le carnet de commandes est plein.
3: Oui, plein jusqu'en 2027.
0: Tu te rends compte.
5: Oh là là,
0: mais qui vous achète des armures?
5: Pas qu'en France.
3: Je vends en France, en Espagne, je vends aux États-Unis depuis peu.
0: Wow.
3: Là, j'ai beaucoup de devis de clients américains maintenant. Et c'est des collectionneurs.
0: C'est des collectionneurs.
3: Des collectionneurs exigeants, en fait, qui veulent des pièces, mais pas en plastique. Ils veulent
0: c'est ça.
1: Puis ce sont des pièces uniques.
3: Oui, c'est ça.
1: C'est bon à chaque fois. Et ça, il faut compter combien pour un costume?
3: Par exemple, pour le casque ici, c'est à peu près 650 €. Et une paire de gantelets comme je porte là, c'est à peu près 800 €.
0: C'est quoi cette paire de gants? C'est une paire de gants comment?
3: C'est une paire de gantelets Nazgûl, en fait. Ah. C'est les gantelets que porte ce personnage dans le film.
0: D'accord.
3: En fait.
0: Oh là là, voyons.
3: Et c'est à peu près 800 €. Et pour un costume complet, le costume du roi sorcier complet tel qu'il apparaît dans le film, il faut compter 5 000 €.
0: 5 000 €? Mais combien de temps vous mettez pour faire.
3: Là, il y aura à peu près un mois et demi de travail.
0: Un mois et demi de travail. Non, mais c'est fou. Et franchement, vraiment bravo, parce que c'est assez. Est-ce que vous faites aussi des armures pour enfants, pour moi?
1: Pour petite taille. Parce que là, si Will il enfile le casque, il est tellement lourd, vous finissez à genoux.
0: Exactement, pour ça, vous pouvez pas faire un truc un peu léger.
3: J'adapte, j'ai des clients féminins aussi. J'adapte mes pièces sur mesure, toujours.
0: Toujours sur mesure. Vraiment, en tout cas, c'est très impressionnant. Merci beaucoup. Donc, comment ça s'appelle? Alors, ça s'appelle donc Forge Phoenix.
3: C'est ça.
0: D'accord. C'est là-dessus, on vous trouve sur Internet.
3: Bon, on peut me retrouver sur Instagram.
0: Instagram,
3: ou forgephoenix.fr.
0: Voilà. Et donc, on peut vous commander donc des armures. Donc, vous avez des commandes dans le monde entier. Donc, si vous êtes des fans du Seigneur des Anneaux, voilà, et que vous rêvez d'avoir une vraie armure. Comme dans le film Le Seigneur des Anneaux, et bien donc vous allez voir Francis Steff, donc Forge Phoenix. Merci. Vous êtes sur la braderie, Francis? Vous exposez?
3: Non, j'expose pas la braderie. Non.
5: Il est venu exprès. Il est venu pour nous.
0: Oh là là là là. Et pourquoi vous n'exposez pas? Vous n'avez pas eu de place?
3: En fait, j'ai fait déjà beaucoup d'expositions.
0: Il
1: n'a pas besoin, sa carte.
0: Pas besoin.
3: C'est ça.
0: Eh bien, super. Merci.
3: Trop de travail.
0: Merci infiniment.
5: Bravo.
0: Voilà. T'as vu ça? Et il fabrique des armures, comme dans le silence,
1: Seigneur des Anneaux.
0: Merci infiniment, mon cher Francis. Allez, mes amis, dans un instant, on reste ensemble donc jusqu'à 13h30 ici à la braderie de Lille. Jusqu'à 13h30, on va

0: êtes à Lille, vous partez à Lille. C'est voilà. Très bien pour tout. Pourquoi aller ailleurs? C'est pas la peine. Voilà. Allez, vous aimez la pub?
1: Oui.
2: Ah oui.
0: Très bien, parce qu'elle arrive dans un petit instant. Vous aimez aussi les infos pratiques
1: près de chez vous? Ah bah oui.
0: Tant mieux, parce qu'elles arrivent aussi juste après ça. À tout de suite, mes amis.

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3: Vers la deuxième demi-heure de votre talk show du samedi. Alors ici, c'est comme le talk show de Léa Salamé qu'à l'époque,
4: mais en pas pareil.
3: Sinon, c'est la même chose, vous verrez dans un petit instant, mes amis. Nous continuerons à vous faire vivre la braderie de Lille à Lille. Dans un instant, on va encore vous raconter tout ça. Donc tout cet événement incontournable de France qui a lieu donc chaque année en septembre avec votre tribu, bien sûr, Nicolas Malabeuf, notre enfant de la télé. Ça va, mon Nicolas?
5: Bonjour, Willy. Super.
3: Bonjour, il a distribué des chapeaux.
5: Des chapeaux, oui.
3: Des chapeaux, parce qu'on a des chapeaux de paille.
5: J'essaie de faire un peu ma rockstar, mais c'est pas
3: bien. Si, si, c'est pas mal. Moi, j'aime bien. Hein. Les gens sont là. Nicolas,
5: pour un chapeau. Ça m'arrive pas souvent.
6: C'est pas pour le corps de Nicolas.
3: Non,
6: c'est pour le chapeau.
3: Voilà. Et notre spécialiste web, Fabien Emo, qui est là. Ça va, mon Fabien?
6: Moi, super vacances, je suis avec vous.
3: Toi, oui, t'es surtout content d'être là. Oui.
6: Je passe le meilleur week-end de la

0: terminé.
1: Je sais que tu as hâte que l'émission termine.
0: Oui, dépêchez-vous.
1: Donc vite, vite, vite. Et bien sûr, mes amis, vous faites partie de cette tribu où que vous soyez. Alors, il y a le groupe Facebook.
0: Ah oui, le groupe Facebook qui est complètement gratuit. Vous tapez dans votre barre de recherche Youpi la vie avec Willy Rovelli. Bim, vous tombez sur nous. Sur ce groupe, et bien, on partage que des bonnes nouvelles ou des choses qui nous rendent heureux. Et vous êtes tous les bienvenus. Voilà, vous faites tous partie de cette famille. Vous tapez sur Facebook Youpi la vie avec Willy Rovelli.
1: Voilà, et préparez-vous, mes amis, parce qu'en 13h, entre 13h et 13h30, on fera venir des personnes parmi vous dans le public. Ça va le public ?
0: Ah, ils ont la forme.
2: Ils vont bien.
1: Donc il y aura des gens parmi vous qui montrent. Il y aura peut-être Nicolas qui ira
3: dans la foule.
1: Ou Fabien ira vous chercher. Ouais, voilà. S'il se jette, écartez-vous.
0: Oui, oui.
1: Parce qu'il pèse son poids, le bonhomme. Ça vous montrez là, vous nous racontez ce que vous voulez, votre braderie, et vous repartirez avec quoi, mon bon Nicolas ?
3: Eh bien, ça tombe bien, chers amis lillois, vous repartez avec un week-end à Lille.
1: Ah ouais, mais comme ça, vous l'offrirez à vos amis.
3: Le tirage, c'est demain.
1: Voilà, le tirage, c'est demain. Mais nous, on offre que des bons cadeaux. L'autre jour, on a offert une paire de skis à un cul-de-jatte.
0: Ah oui, franchement,
1: Et bien, c'était génial. Allez, d'abord, si vous n'avez pas suivi l'actu, pas de panique, l'actu vous suit. Il est temps pour moi de mettre les points sur les i.
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1: Et comme nous sommes en direct de la braderie de Lille, on commence avec cette info. Jean-Luc Mélenchon sera aujourd'hui en balade sur la braderie. Faut dire qu'on se souvient tous de sa sortie fracassante il y a quelques années face à un policier. Hein. La boule frite, c'est moi. Notre ancien Premier ministre Michel Barnier sera également en visite sur la braderie. L'autre, quand il va être devant un stand, les gens vont plus savoir c'est quoi qui est le vieux truc à vendre entre les
0: deux. Ah non,
1: ne confondez pas vieil article et Michel Barnier. Hein. Je sais que les deux prennent la poussière, mais c'est facile à ne pas confondre. Barnier, c'est celui qui fonctionne le moins bien des deux. Voilà.
0: Ah oui,
1: la braderie et Michel Barnier, la friperie et le fripé. Marine Tondelier, la patronne des écolos, sera elle aussi dans les allées de la braderie. Si les vendeurs font la même ristourne à Marine Tondelier que ses intentions de vote actuelle, elle n'aura pas plus de 4%. Gabriel Attal sera aussi en visite sur la braderie. Alors bon, mes amis, vous faites pas avoir. Hein. Ils vont tous essayer de vous refourguer leur vieillerie de programme. Alors négociez bien avant d'acheter leur merdouille. Tous ces politiques hein, qui ont un point commun avec les moules, ils s'accrochent à leur poste comme une moule à son rocher. Léa Salamé tiendra un stand à la braderie. Elle viendra refourguer tous ces lancements de journaux télévisés qui ne nous servent plus. Patrick Bruel aussi est annoncé à la braderie. L'autre, il a vu qu'il y avait des moules. Alors...
0: Oh non.
1: Et bah, puisque nous sommes sur la grande place de Lille, pile face au Carlton, une pensée pour Dodo La Saumure, décédé il y a une semaine. En sa mémoire, DSK porte un brassard noir autour de la bite.
0: Oh non.
1: On va peut-être voir d'ailleurs DSK qui va nous faire un petit coucou par la fenêtre du Carlton. Coucou DSK, coucou. Et là, on fait noir. Carlton, hein, le seul hôtel où sur l'affiche du room service, on pouvait cocher la case de la fille qui vous montait le petit-déj. Et comme pour les petits-déj, t'avais le choix entre la continentale, l'anglaise ou l'américaine. Voilà, pareil que les cendres de Dodo La Saumure ont été dispersées sur les draps de la suite junior.
0: Oh non.
1: En marge de la braderie de Lille, ne manquez pas le Lille Tattoo Market. Alors, faut faire gaffe avec les tatouages, hein, parce que quand t'es jeune, tu as un tatouage sous le sein, et avec l'âge, tu as le sein sur le tatouage. Comme on est dans le Nord, tiens, une info musicale. Le maire d'Arleux, dans les Hauts-de-France, annule la venue de Jean-Luc Ley, qui devait chanter pendant la fête de l'ail. Il l'a dans l'oignon.
0: Oh.
1: Enfin, la question du jour.
0: Ah.
1: On parlait de Michel Barnier. Est-ce que quand il se fait raser en Espagne, il va chez le Barnier de Séville ? Un petit peu de culture. Eh bien, vous avez 2 heures. Allez, heureusement, dans 117 jours, c'est fini 2026.
0: Bravo !
1: Ah bah oui ! Coucou le Carlton, coucou ! Alors, on se fâche pas avec le Carlton.
0: Ah bah non, parce non. On a un partenariat, non,
1: c'est ça ? Non, parce que les...
0: Pour les toilettes.
1: C'est les toilettes.
0: Ah, c'est des toilettes. Ah oui, on...
3: Très propre, très propre.
1: Pour ceux qui restent toute la journée ici,
0: bah oui,
1: dans le village, ici, eh bien, on n'a pas de toilettes.
0: Pas de toilettes,
1: du coup, on va au Carlton pour aller... J'adore. Bon, c'était un petit récap de l'actu rapide, mes amis. Alors écoutez, si vous n'avez pas le moral...
3: Ça va pas.
1: Eh ben, moi, j'ai la solution pour vous. On est la seule radio au monde où, avec un jingle, le moral
3: revient. C'est l'antidote.
1: C'est l'antidote. Regarde, on va faire un essai, tous ensemble avec le public ici à la braderie Lille. Quand je vais vous dire à vous, vous allez me faire padaba papaba. Tiens, on va essayer. À vous, voir. Très bien.
0: C'est bien.
1: Alors on y va. Ouais. Vas-y, on va sur jingle. Vas-y, on va sur jingle.
0: Non, on n'est pas bien. C'est le blues de la rentrée.
1: On a le blues, on n'est
0: pas bien. 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
1: À vous. Padaba.
0: Voilà, bah là ça va mieux.
1: T'as vu
0: ça, fait
1: ça
0: du bien.
1: Et on est la seule radio au monde où on a ce pouvoir. Voici Véronique Sanson, mes amis. À tout de suite ici à la braderie de Lille.

0: c'était très très bien ça. C'était Véronique Sanson, bien sûr, avec Chanson sur ma drôle de vie. Jingle.
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0: Allez, nous sommes toujours en direct et en public de la braderie d'Olivier.
3: C'est spontané, c'est naturel.
0: Dans un instant, mon cher Nicolas, qui sera ton invité, mon bébé?
4: Eh bien, on va chanter, on va entendre votre petit grain de voix.
0: Ah, oh là. Très bien. Ouh là là là.
3: Sortez les parapluies.
0: Ouh là là, je ne sais pas si c'est une bonne idée. Mais d'abord, la braderie, c'est évidemment un événement parrainé par votre radio ici et par le quotidien régional La Voix du Nord. Alors, dans toutes les régions de France, il y a de grands quotidiens régionaux comme Sud-Ouest, Ouest-France, La Provence, Télégramme, Le Dauphiné, La Dépêche du Midi, L'Union, Le Courrier Picard et tant d'autres. C'est très important, la presse régionale. C'est pour ça que je voulais qu'on en parle un tout petit peu. Bonjour, Olivier Merlin.
5: Bonjour, Willy.
0: Bienvenue ici, mon cher Olivier.
5: Merci.
0: Vous êtes rédacteur en chef adjoint à La Voix du Nord, donc en charge des correspondants. Alors, déjà, c'est quoi un correspondant?
5: Alors, merci de poser cette question parce que, en fait, on ne parle pas assez souvent des correspondants locaux de presse. Ils ont un rôle hyper important. On a 300 journalistes à La Voix du Nord, mais on peut compter sur 500 correspondants.
0: Voilà.
5: C'est hyper important de pouvoir compter sur eux. Ils ont un rôle clairement démocratique. Le Nord et le Pas-de-Calais, c'est 1534 communes, 4 millions d'habitants. Donc c'est une petite région en superficie, mais elle est extrêmement dense. Il y a de nombreux villages et il faut que tous ces gens qui font vivre ces villages, les commerçants, les élus, les entrepreneurs, les présidents d'associations, ils ont besoin d'avoir accès à des correspondants pour passer leur message qui ensuite nous arrive dans nos rédactions.
0: Voilà. Alors, des correspondants qui ne sont pas forcément des journalistes, alors?
5: Alors, pas du tout.
0: Voilà. D'ailleurs, c'est qui ces correspondants?
5: C'est un statut qui est même prévu par une loi de 1987.
0: D'accord.
5: Tout est clair.
0: Ouais.
5: C'est pas vraiment un métier.
0: Ouais.
5: C'est plutôt une occupation.
0: C'est ça.
5: Merci encore une fois de poser la question parce que j'ai démarré.
0: Remerciez-moi encore.
5: J'ai démarré correspondant et je me souviens très bien, j'avais frappé à la porte il y a 25 ans de l'agence locale de Boulogne-sur-Mer.
0: 25 ans,
5: ouais. Oui,
0: ah.
5: Merci, c'est gentil. Et on m'a bien reçu et on m'a proposé d'œuvrer pour aller faire des petits reportages dans ma commune. Et 25 ans plus tard,
0: voilà,
5: je suis avec vous.
0: Donc ça peut être monsieur, madame, tout le monde qui peut être un correspondant
5: oui.
0: Dans un quotidien très bonne régional.
3: Très bonne
0: encore
3: question.
0: Une bonne question.
3: Encore une bonne question. Qu'est-ce qu'il a bossé?
5: On peut accueillir tout le monde,
0: ouais.
5: Des enseignants, des étudiants, des retraités, des ouvriers. On a tout le monde parmi nos 500 correspondants.
0: C'est trop bien, moi je trouve ça trop bien.
5: Il faut quand même aimer écrire,
0: ouais.
5: Écrire sans faute. Ou avec le moins de fautes possible,
0: ouais.
5: Mais il faut surtout aimer le reportage.
0: Voilà.
5: Il faut aimer aller voir les gens.
0: Il faut être curieux,
5: il faut amener des sujets. Mais ce qui est vraiment important, c'est aller à la rencontre des autres. C'est très important en tant que correspondant.
0: Et donc, comment est-ce qu'ils arrivent à trouver les histoires? Alors, concrètement, comment ils font pour trouver une histoire, pour trouver quelqu'un? Comment ils se déplacent? Ils prennent leur voiture? Comment ça se passe? C'est un truc solo? Ils vous demandent, tiens, j'ai trouvé ça, est-ce que ça t'intéresse?
5: Les deux, mon général, en
0: les
5: fait.
0: Les deux, mon général.
5: Mais tout dépend, en fait, des correspondants. Il y a des correspondants qui ont un réseau énorme. Je pense à un correspondant qui a 60 ans de présence à La Voix du Nord. Je pense à Joël Rochois, je lui fais un petit coucou du côté d'Èvre, près de Boulogne-sur-Mer. Il est là depuis 60 ans. Il a un réseau forcément énorme. Donc lui, il ne va pas venir me voir pour me demander qu'est-ce que je vais faire. Il amène régulièrement des sujets. Quand on débute, c'est pour ça qu'il faut aussi dire à ceux qui débutent, n'ayez pas peur, on est là pour vous aider, on va vous donner quelques sujets. Et au fur et à mesure, il va y avoir un cercle vertueux qui va se mettre en route et les sujets vont venir à eux naturellement.
0: Et donc vous leur dites, ok, ce sujet m'intéresse, tu me fais tant de lignes, comment ça se passe, c'est ça?
5: Exactement, ils proposent.
0: Ouais.
5: C'est-à-dire qu'on dispose, mais
0: non.
5: On valide tel ou tel sujet, on valide aussi leur copie. Hein. Parfois, on modifie des choses, on ajoute des choses. Et très souvent, on arrive à se mettre d'accord parce qu'ils ont, ils ont de très bonnes idées.
0: Olivier, c'est payé combien pour être correspondant?
5: C'est à l'article.
0: Pour avoir...
5: Oui,
0: c'est à l'article.
5: Il n'y a pas de salaire. C'est ce qu'on appelle une note d'honoraire.
0: Tout à fait,
5: un pigiste. Ouais. Et pigiste, c'est encore autre chose. Un pigiste est journaliste.
0: Ça, c'était une mauvaise question, Nicolas.
3: Comme d'habitude, Nicolas n'a pas travaillé. Voilà.
0: Mais tu vois la différence
3: entre
0: une bonne question et une mauvaise question. Tu le vois, Olivier?
5: Je vois la différence.
0: Voilà.
5: Pauvre. Une note d'honoraire, on paye les articles, les photos et également les vidéos. Et bien sûr, le trajet, les coûts de... On sait qu'avec le carburant, ça coûte de plus en plus cher. On rembourse, bien sûr, les frais de kilomètre.
0: Donc, sans ces correspondants, mon cher Olivier, un journal prenons la Voix du Nord, pourrait ne pas exister. En tout cas, il n'existerait pas pareil.
5: Il existerait différemment. 300 voilà. journalistes, 500 ouais. correspondants, il nous manquerait quand même nombreux sujets. Encore une fois, ils ont un rôle démocratique. Ils permettent de faire remonter les informations des villages, des communes peu peuplées. Et on a aussi des correspondants à Lille, hein, attention. Hein. Mais ça permettrait sans doute qu'on échapperait à une actualité de ces communes rurales.
0: Moi, je trouve ça trop bien. Donc, vous les choisissez comment? Lorsque, tiens, par exemple, là, dans le public, il y a plein de gens, il y a des jeunes, des moins jeunes.
5: Il n'y a pas qui a envie de devenir correspondant à la Voix du Nord.
0: Qui veut devenir personne?
5: Bon. Clairement. Mais, il y a un, non, même pas.
0: Si. Admettons que tout le monde ait levé la main. Bon, du coup, comment est-ce que vous les choisissez, Olivier, après?
5: Il faut savoir qu'on reçoit beaucoup de CV. Ouais. Quand même. D'ailleurs, je vous invite, tous ceux qui nous écoutent, à écrire dans les. Puisqu'on est diffusé sur la France entière.
0: Exactement.
5: Dans les journaux de PQR. Écrivez aux rédactions en chef.
0: Presse quotidienne régionale.
5: Dans les journaux de près de chez vous. À La Voix du Nord, vous faites un petit mail à rédaction@lavoixdunord.fr et n'hésitez pas à postuler. Vous enverrez sans doute un CV, mais surtout ce qui va nous intéresser, c'est les premiers sujets. En fait, on va vous demander d'écrire un, deux, trois sujets et on va tout de suite comprendre si vous êtes sur la même longueur d'onde que nous.
0: Trop bien.
5: Très souvent, il y a des succès et ça marche très bien.
0: Franchement, je trouve ça trop bien. Je vous lis tous les jours La Voix du Nord parce que je sais trouver des histoires comme ça à raconter dans cette émission. Et voilà, maintenant, on lit beaucoup sur les petites tablettes. Ouais. Voilà, maintenant, le numérique. Et c'est vrai que je lis des histoires des correspondants dans tous les journaux locaux partout en France. Et c'est très important. Il y a vraiment des gens qui ont vachement de talent et qui arrivent à trouver des histoires, qui arrivent à trouver des personnages. Et donc, c'est vraiment un maillon essentiel pour un journal comme La Voix du Nord. Voilà, mon cher Olivier.
5: J'invite tous ceux qui nous écoutent à télécharger l'application La Voix du Nord. Elle est gratuite. Allez-y, téléchargez-la. Et vous allez avoir accès à toutes les infos et aux push, aux notifications tout au long de la journée.
0: Est-ce que vous ferez un joli papier sur nous?
5: Évidemment.
0: Voilà. Vous dites que c'était génial, que c'était la meilleure émission de votre vie. D'accord. Allez, applaudissez Olivier. Merci mon cher Olivier, rédacteur.
5: Allez chercher, je me permets Willy, chercher ce petit guide de La Voix du Nord, spécial braderie. Il est disponible au siège de La Voix du Nord. C'est à deux pas d'ici, un bâtiment iconique de la Grand Place.
0: Exactement.
5: Merci beaucoup.
0: Rédacteur en chef adjoint à La Voix du Nord, en charge des correspondants. Jingle, s'il vous plaît, car j'aime le jingle dans cette maison.
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0: Dans un instant, à partir de 13h, n'oubliez pas, le samedi, c'est Youpi la vie. Vous viendrez ici tous nous raconter votre Youpi, vous repartirez avec des cadeaux.
4: Et un week-end à Lille en plus.
0: C'est dire. Mais d'abord, mon cher Nicolas,
5: mon invité.
0: Il y a Malabeuf, bien évidemment, notre enfant de la télé. Alors, mon Nico.
4: Eh bien, aujourd'hui, nous sommes à la braderie de Lille, vous l'avez dit, et dans les rues de Lille, je suis tombé sur qui? Sur Magali Ripoll. Applaudissements.
1: Oh, bravo, Magali. Merci, bonjour tout le monde.
4: Le public vous connaît, on vous voit tous les soirs dans N'oubliez pas les paroles sur France 2. Mais alors, qu'est-ce que vous faites ici? Il n'y a pas de tournage de N'oubliez pas les paroles.
1: C'est vrai, il n'y a pas de tournage de N'oubliez pas les paroles. Déjà, merci pour l'invitation. Merci Willy, merci Nicolas, merci Fabien. Et c'est vrai que je viens du Sud. Donc, je viens explorer l'ambiance. Je viens vérifier que l'ambiance du public du Nord n'est pas une légende.
4: Et donc, alors ce soir, je crois qu'il y a justement une émission sur France 3 que vous animez.
1: Oui, j'anime une émission en direct sur France 3, qui est une émission de télécrochet, en fait, qui consiste tout simplement à trouver l'hymne de la braderie, car la braderie qui existe depuis presque 1000 ans n'a pas son hymne.
0: Oh là là, enfin, c'est pas vrai.
1: C'est un scandale.
0: Il n'y a pas d'hymne de la braderie?
4: Exactement.
1: Pas à ma connaissance.
4: En 899 ans, il n'y avait jamais eu d'hymne, donc je l'ai appris. Et donc, l'émission, elle va ressembler à quoi ce soir?
1: On n'en sait rien, ça.
4: C'est une surprise.
1: En fait, voilà, il y a trois bandes, trois, une chorale, une bande et un groupe qui vont se produire sur scène pour reprendre pour deux d'entre eux des titres déjà existants en transformant les paroles en hommage et en honneur à la braderie de Lille, et un groupe qui interprétera une composition. Et il y aura un jury avec trois membres du jury, Camille Serre, Jérémy Crédville et la chanteuse Héloïse.
4: Ok.
1: Et le public, bien sûr, va participer et aider à choisir l'hymne.
4: Et alors, du coup, parmi les candidats en lice, je crois même qu'il y a l'orchestre des sapeurs-pompiers, donc on va les entendre chanter. Et donc, il y aura un écran géant pour les paroles, on l'a dit, et un applaudimètre, je crois, pour le verdict. Donc, ça va être le jury et le public qui va pouvoir décider du vainqueur.
1: Exactement, c'est vraiment l'esprit de la braderie, c'est-à-dire qu'on fait du neuf avec du vieux, donc on est vintage et on a un applaudimètre.
0: C'est trop bien.
1: C'est quand la dernière fois qu'on a eu un applaudimètre?
4: Années 50, là, ça remonte.
1: Un instrument très fiable, très fiable.
4: Et alors, n'oubliez pas les paroles, on l'a dit avec Nagui, depuis combien de temps ?
1: On va fêter nos 19 ans en décembre prochain.
0: Mais il y a encore des chansons à chanter.
3: Mais c'est fou.
1: C'est bizarre, vous ne m'avez pas dit, vous ne les faites pas.
0: Non.
1: Merci beaucoup.
0: Mais parce que vous les faites, Magali, que vous les jouez. Oui. Voilà, bon. Non, mais il y a encore des chansons, il y a encore autant de tubes à chanter. Mais... tout le temps, aucune lassitude. Non, bah non, de toute façon, la chanson, c'est ta passion, Magali.
1: Oui, c'est ma passion, voilà, c'est notre passion à tous, n'est-ce pas, mon cher Willy. Mais il y a vraiment un terrain ancré de chansons qui sont dans le patrimoine de la chanson française et des nouveautés qui sortent tous les mois, on apprend de nouvelles chansons.
3: Et surtout, les Français adorent le karaoké. Il y a de plus en plus d'établissements qui se montent pour aller.
4: Des bars, ça, on dit beaucoup. Et il y a 19 ans, si on vous avait dit que ça continuait 19 ans, vous seriez toujours là, vous l'auriez cru?
1: Non.
0: Bon, donc c'est ce soir l'émission?
4: Ce soir, et juste parlons d'Interville.
0: Oui, vite.
4: Il n'y a pas eu cette année, on vous avait vu l'année dernière. Est-ce qu'on va vous retrouver dans Interville?
1: Pour sûr, on sera là l'année prochaine.
4: Ah, ça c'est une bonne nouvelle.
0: Voilà,
4: merci. Et bien, on vous retrouve ce soir sur France 3 à 20h35.
0: Merci
4: sur l'antenne.
0: Merci beaucoup. Merci à tous, Magali. Merci d'être passé nous voir, Magali. Merci. Et bonne braderie. Tiens, puisque tu parlais de chansons, tu chantes du Florent Pagny, bien évidemment. Oui. Eh bien, on va l'écouter, la Florent Pagny, avec la dernière chanson du monde. Après, il n'y en aura plus jamais.
3: Après, c'est fini.
0: Écoutez bien.
4: On ferme après. Rideau.
0: On ferme tout. Voilà, prenez tout ça à la retraite. Florent Pagny, la dernière chanson du monde. Merci d'être sur votre radio ici. Nous sommes en direct à la braderie de Lille, à Lille. À tout de suite.

0: Nicolas Malabeuf continue à distribuer
1: des chapeaux
0: de paille
1: à la braderie.
0: Des chapeaux de paille ici, puisque nous sommes évidemment à la braderie de Lille.
1: Ouais.
0: Et le public, vous aimez la pub?
1: Ouais.
0: Tant mieux, parce qu'elle est là, tout de suite, mes amis.
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0: public, ce soleil.
1: Et cette braderie dingue, c'est l'événement populaire par excellence, comme on aime vous le raconter sur votre radio ici. On va continuer à vous parler de tout ça jusqu'à 13h30, mais avant, comme ce sont les 5 dernières minutes, avant le journal de 13h, on va quand même si on est au cœur de la braderie, vous parler d'une belle initiative. Bonjour Chantal de France.
2: Bonjour.
1: Bienvenue ici, ma chère Chantal. Alors, vous êtes la présidente du FCP Prévention Culture Formation.
2: Tout à fait.
1: Alors, c'est quoi FCP ?
2: Alors, c'est une association qui prend en charge les jeunes très en difficulté, hors du système scolaire ou en voie de déscolarisation, et également les jeunes qui sont déscolarisés, un peu dans la rue. Donc, nous avons des éducateurs spécialisés. Ouais. Qui vont vers les jeunes pour essayer de travailler avec eux et les remettre soit scolaire, soit dans un système social.
1: Voilà, vous les aidez à devenir autonomes.
2: Et à devenir autonome. C'est l'objet principal.
1: Voilà. Donc depuis 70 ans que vous existez.
2: C'est ça, tout à fait.
1: Voilà. Donc vous les aidez avec donc divers grands axes, j'allais dire.
2: Oui.
1: Principalement la formation, c'est ça ?
2: Alors, la formation est un axe important. Ouais. Elle s'adresse à des jeunes et des moins jeunes, pour le coup, qui sont très loin des formations classiques.
1: Voilà.
2: Et qui, les formations que nous faisons vont petit à petit les remettre dans un système de formation plus traditionnel, soit un contrat d'apprentissage, soit des contrats d'alternance. Mais après avoir eu le bénéfice de notre propre, de nos propres formations.
1: Formation à vous.
2: Voilà.
1: Vous les aidez aussi pour le logement, par exemple, c'est ça ?
2: Alors, on a une quinzaine de logements.
1: Ouais.
2: Que gère le service spécialisé logement, où on prend des jeunes. Ce ne sont pas des logements d'urgence absolue.
1: Ouais.
2: Ce sont des jeunes qui déjà ont une marche soit sur une formation de longue durée, soit un contrat d'apprentissage, mais qui n'ont pas les ressources nécessaires pour se payer un logement.
1: Et vous les aidez aussi. Il y a aussi, je crois, des éducateurs de rue, des gens qui vont vraiment au contact de ces jeunes, même dans les écoles.
2: C'est ça. Dans les écoles, on a tout un système mis en place avec l'éducation nationale qui nous signale les jeunes qui sont soit déscolarisés, soit en voie d'échec et de déscolarisation. Et les éducateurs spécialisés interviennent dans les collèges.
1: Voilà, s'il y a même des enfants qui peuvent être harcelés ou des choses comme ça,
2: un peu
1: en difficulté. Et les éducateurs de rue font quoi, par exemple, alors ?
2: Les éducateurs de rue, ils essaient. C'est un métier extrêmement difficile, les travailleurs sociaux. C'est très, très difficile. C'est très prenant sur le plan personnel aussi.
1: Ouais.
2: Et ils essaient donc d'aller vers ces jeunes qui sont là en déshérence, quand même, vraiment en déshérence, pour petit à petit accrocher et petit à petit essayer de les remettre
3: sur le droit chemin.
2: Voilà.
3: Il y a un travail de psychologie aussi, alors.
2: Pardon ?
3: Il y a un travail de psychologie aussi.
2: Bien sûr, bien sûr. D'autant qu'on a de plus en plus de jeunes qui ont des problèmes psy relativement importants.
1: Donc je l'ai dit, ça existe depuis 70 ans. Vous venez de fêter vos... Enfin, pas vous.
3: Pas vous, non.
0: L'association.
2: Hélas.
1: Mais non. Voilà, bravo Nicolas.
4: Ouais, il met les pieds dans le jeu à chaque fois.
1: Là, on était bien, on parlait d'un truc un peu intéressant.
3: C'est cassé l'ambiance.
1: Tout de suite, là, c'est pénible. Bon, donc l'association.
2: Mais bon, mon association est encore en pleine forme.
1: Bah oui, mais vous, comme Chantal, vous. Arrêtez.
2: Voilà.
1: Vous savez combien de jeunes vous avez aidé, Chantal, depuis 10 ans ?
2: On a à peu près en tout 1500 jeunes.
1: Non, mais tu te rends compte, 1500 jeunes.
2: Et on a 110 salariés.
1: Ouais.
2: Y compris des salariés qui sont dans des chantiers, donc qui travaillent un petit peu sous forme de contrat aidé. Voilà, il y a un budget de 5 500 000.
1: Voilà. Non, mais c'est important que je vous reçoive parce que j'ai l'impression que même. Parce que elle est où l'association ? Elle est située où ?
2: Pardon ?
1: Elle est située où l'association ?
2: Alors le siège est à Marcq-en-Barœul.
1: Voilà. Et vous êtes.
2: Il radie sur la prévention pure sur 6 communes de la métropole.
1: De la métropole lilloise.
2: Voilà. Lilloise.
1: Et j'ai l'impression que même ici, à Lille, on ne connaît pas forcément.
2: On ne connaît pas forcément parce que c'est aussi un travail de l'ombre.
1: Ouais.
2: On n'a pas forcément envie de mettre les jeunes que l'on suit en avant.
1: Bon, en tout cas, bravo. Voilà. Moi, je voulais absolument qu'on vous fasse un petit coucou parce que c'est ça aussi l'émission, c'est vous faire sourire, évidemment, être là sur la braderie et puis que c'est un bel événement populaire et puis aussi parler de belles initiatives comme celle-là. Donc, merci infiniment, ma chère.
2: C'est moi qui vous remercie.
1: Vraiment, merci beaucoup, Chantal de France. Voilà. Donc, l'association s'appelle FCP, Foyer de Culture Populaire.
2: À l'origine, c'est ça, le foyer de culture populaire.
1: Merci infiniment d'être passé nous voir, Chantal de France, donc l'association. association qui a aidé 1500 jeunes à essayer de se remettre sur un beau chemin. Dans un instant, on va continuer ici à la braderie de Lille, à vous raconter la braderie de Lille, puisque juste après le journal de 13h et jusqu'à 13h30, le samedi,
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1: J'ai demandé à la journaliste comment elle allait.
3: Elle
1: a déjà envoyé le jingle, elle est partie à la cantoche, Diane. à tout à l'heure, ma chère Diane. Merci beaucoup. Merci d'être avec nous. Partons gaiement dans la troisième demi-heure de votre talk show du samedi en direct avec votre tribu, Nicolas Malabeuf, notre enfant de la télé, et Fabien Aymaud, notre geek. Et surtout avec vous, voilà. De la braderie de Lille.
3: Mais quelle ambiance à chaque fois, c'est incroyable.
1: Il y a foule, hein. Il y a 13h30. Et le samedi,
3: c'est Youpi la vie.
1: Voilà, pendant 30 minutes, mes amis, on va vous donner la parole. Vous allez monter, comme ça, on va faire connaissance avec des gens de Lille ou des environs. Vous allez nous donner vos youpis. Qu'est-ce qui vous rend heureux en ce moment dans votre vie? On veut que de la bonne nouvelle. Et vous repartirez avec des cadeaux, mon Nicolas.
3: Et surtout un week-end.
1: Oui, tenez-vous bien, amis lillois.
3: À Lille.
1: Et ça c'est quand même génial.
3: Vous ferez payer.
1: Mais oui.
3: Et le tirage c'est demain à 12h30.
8: En plus c'est tranquille, vous dormez chez vous.
1: Mais voilà. Mais comme c'est ça, bien, on vous offre des cadeaux. On paye pas le transport. Voilà. On paye pas l'hébergement.
3: Circuit court.
1: Vous mangez chez vous.
8: Mais enfin, voilà. Écoutez, et tout le monde est content.
1: Et tout le monde est content. Non mais comme ça vous offrirez évidemment ce cadeau à des potes, voilà, ou à votre famille. Et comme ça vous viendrez visiter cette incroyable ville de Lille. Merci mon cher Nicolas. Mais d'abord tiens, on va écouter Bon Entendeur. Ah. Avec le temps est bon.
8: Ah bah là, le temps est bon à Lille.
1: Évidemment que le temps est bon, puisqu'il y a la braderie de Lille. Oui, tada, on peut finir une phrase ou pas? Bon, donc la braderie de Lille, c'est jusqu'à demain soir. Et nous, on est là jusqu'à 13h30. Voilà, c'est bon, tu peux y aller.

0: avec le temps et bon jingle. Ouais.
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0: Mes amis, jusqu'à 13h30, le samedi,
3: c'est Youpi la vie.
0: Vous qui faites l'émission jusqu'à 13h30. Alors, comme nous sommes en direct de la braderie de Lille, que nous sommes en public, exceptionnellement aujourd'hui, je ne vous demande pas d'appeler. On va le faire dès demain. On va plutôt faire intervenir les gens qui sont ici quand même, pour qu'on ait un petit peu la couleur de l'ambiance.
4: Ou alors, venez à Lille, si vous êtes à Marseille. Alors,
5: vous avez une demi-heure.
0: Vous avez 20 minutes. Enfin, voilà. Franchement, faites un effort. Merde. Nicolas, tu as un micro à donner Tiens, vas-y, va là-bas, ma chérie, va là-bas. Tiens, vas-y, prends ce petit micro. Attends, tu peux te mettre à côté. Non. Nicolas, n'aie pas peur, vas-y, comment tu t'appelles? Comment tu t'appelles, mon chouchou?
6: Cyrine,
0: quel âge tu as, mon bébé?
6: Attends. 10 ans.
0: Quel âge tu as?
6: 10 ans.
0: Tu es venue toute seule?
6: Non, je suis venue avec ma mère et ma sœur.
0: Est-ce que tu l'aimes, ta maman?
6: Oui.
0: C'est vrai, elle est gentille?
6: Trop gentille.
0: Tu habites à Lille?
6: Oui.
0: Alors, dis-moi, qu'est-ce que tu aimes à la braderie?
6: Bah, ça vend des affaires.
0: Ouais, toi, tu es venue chercher des choses?
6: Oui.
0: Quoi, par exemple?
6: Par exemple...
5: Tu as acheté...
0: Vas-y. Oui. Par exemple?
6: Bah, des choses pratiques.
0: Comme quoi? Vas-y, comme quoi?
6: Bah, j'ai voulu vous voir, en fait.
0: Ah, voilà.
4: Eh bien, tu repars avec Willy Rovelli.
0: Je suis très pratique, effectivement, tu verras. Bah, écoute, merci.
4: Et la vaisselle.
0: Fasse une belle braderie. Tu peux rester avec nous, t'inquiète pas. Reste là, et puis on va passer après le micro à d'autres gens qui sont montés. Reste avec nous, parce que je voudrais te présenter quelqu'un ici qui est très connu. Enfin, qui va être encore plus connu que ça dans un petit instant. C'est Rémi Dauchy. Bonjour, mon cher Rémi.
7: Bonjour, Willy.
0: Vous êtes le propriétaire d'un camion frites.
7: Oui.
0: Ici, à la braderie de Lille. Comment s'appelle ce camion?
7: Barquette.
0: Barquette,
4: tout simplement.
0: Et c'est où Barquette? Vous êtes situé où, à la braderie de Lille?
7: On est au bout du boulevard de la Liberté, près du parc Jean-Baptiste Lebas, le parc aux grilles rouges.
0: Très bien, très bien. Alors, vous allez voir où je vais en venir, mais pour installer une... C'est quoi, c'est un food truck, c'est ça?
7: Oui, c'est ça,
0: un food truck. Ouais. Pour installer un food truck, il faut faire quoi? Il faut faire des demandes? Comment ça se passe?
7: Il faut faire une demande administrative à la mairie de Lille, remplir un dossier, cocher certains critères et puis avoir un peu de chance.
0: Ouais. Et voir un peu de chance, parce que vous êtes des milliers chaque année à vouloir postuler.
7: Il y a eu beaucoup de monde, oui.
0: Il y a beaucoup de monde, parce que je l'ai dit, il y a quoi? Il y a 6 000 exposants, on va dire.
4: 5 200 cette année.
0: Voilà, 5 200 stands, mais effectivement, les places sont chères.
7: Pour les food trucks, ouais. Il n'y a que 16 food trucks.
0: Ah oui, 16. Voilà,
7: 16 food trucks, c'est pas beaucoup. Ouais.
0: Donc Rémi, il s'est dit, moi, je veux mettre mon food truck, c'est normal. Je vends des frites, en plus, elles ne sont pas dégueulasses, à la braderie de Lille. Ouais. Sauf que mon Rémi, il s'est fait recaler.
4: Mais non.
0: Oh
4: non.
0: Voilà. Et alors, il a eu quelle idée, Rémi, pour changer la donne?
7: Eh bien, Rémi, il a eu l'idée, avec son associé, de reproduire l'affiche de la braderie de Lille, qui est, pour rappel, un humoriste lillois qui a posé nu sur un tas de moules. Nous, on a posé nu sur un tas de pommes de terre.
0: Voilà. Ah. Donc, Rémi, il a posé à poil.
4: Il a montré sa frite, en fait.
0: Il a montré... Bravo, Nicolas. Bravo.
4: C'est
7: élégant.
4: C'est classe, en plus. C'est classe.
0: Ça fait une semaine où il a noté cette vanne. Il s'est dit, faut que je la sorte. Et donc Rémi, donc vous avez posé à poil sur un tas de patates avec votre associé
7: pour rigoler.
0: C'est dit, de toute façon, au point où j'en suis.
7: Au point où j'en suis, on essaie.
4: Ça a fait le buzz.
7: On a tagué monsieur le maire et en fait, dès le dimanche soir, on a posté ça. Il y a eu un énorme relais. On a fait 20 000 vues en 24 heures. Il y a eu un relais des médias locaux, il y a eu un relais d'ici, il y a eu ici, donc vous.
0: Ouais.
7: Il y a eu un relais de plein de monde et en fait, ça a fait un tel buzz qu'on a été invité par la mairie 10 jours après à venir les rencontrer. Ils nous ont dit, ah bah, il y a une place qui s'est libérée.
0: Comme quoi, mais il va donner des idées à tout le monde, Rémi, l'année prochaine. Tout le monde va poser à poil l'année prochaine pour avoir une place. Et franchement, non, mais c'est bien, bien joué. Voilà, parce que c'est un week-end important pour vous.
7: C'est un gros week-end, c'est l'occasion de venir tester notre modèle sur la braderie de Lille, de s'amuser. Et puis on commerce en Lille depuis des années, donc on est content de pouvoir revenir avec un modèle différent.
0: Alors là, donc ce week-end, la braderie de Lille, mon cher Rémi, mais qu'est-ce qui va se passer là le 26 septembre?
7: Le 26 septembre, on a été sollicité pour participer au championnat du monde de la frite.
0: Alors, c'est quoi? Vous allez faire des frites avec d'autres concurrents? Comment ça se passe? C'est quoi?
7: On concourt dans la catégorie frites authentiques.
0: Frites authentiques.
7: Voilà, donc on va être face à deux autres nordistes et surtout des frituristes du monde entier. Il y a des Hollandais, des Belges, il y a des Suisses, il y en a un japonais.
0: Oh là là, un japonais. connaît, mais voilà. Il nous pique tout, hein, même les frites.
7: Voilà, et le but, c'est d'aller se mettre en concurrence amicale, ouais, hein, mais pour remporter ce titre. Et, voilà. Voilà,
0: de la meilleure frite du monde, donc ça sera le 26 septembre.
7: C'est ça.
0: Et alors, pourquoi la frite, mon cher Rémi? Pourquoi cette passion pour la frite?
7: Parce qu'il y a un effet de Proust avec ma grand-mère qui les faisait très bien, et j'ai jamais eu l'occasion, depuis qu'elle est partie, de les retrouver dans d'autres restaurants, dans d'autres adresses. Les friteries, c'est très bien et c'est pas bien souvent aussi. Donc il y avait une envie de vouloir faire du bien sur un modèle qui est la friterie, qui est souvent maltraitée parce que facile à faire en industriel. Et donc nous, on a décidé de lancer Barquette en disant voilà, on va faire de la frite maison, des sauces maison, des sites maison, des fricadelles maison. Voilà, donc on sait pas faire, on va chercher chez le boucher, mais on s'amuse avec ça. Et,
0: bravo.
7: Et ça marche plutôt bien.
4: Une bonne frite, elle est comment? Souvent, on dit qu'il faut la cuire deux fois.
1: Il y a deux cuissons, voilà.
7: Tout le monde a son secret. Nous, le nôtre, c'est d'avoir une double cuisson comme tout le monde. Mais par contre, on fait une première cuisson à l'huile végétale et une deuxième cuisson à la graisse de bœuf.
0: C'est délicieux. Un truc léger, quoi. Ouais. Rémi, bravo.
7: Merci beaucoup.
0: Bonne chance donc pour le championnat du monde de la frite.
7: Merci.
0: C'est donc le 26 septembre. Voilà, peut-être que vous serez donc champion du monde. On vous souhaite, en attendant, passer une bonne braderie, mon cher.
7: Merci.
0: Et merci pour ce t-shirt.
1: Oui, il vous a fait un joli cadeau.
0: Il a fait un très beau cadeau, un t-shirt frite.
1: Ah oui, là, franchement, ça vous va
0: tout à fait, à ma
1: comme une frite.
0: Voilà, merci beaucoup, Rémi. Qui va passer, tiens, ici au micro? Tiens, vas-y, toi, là, vas-y, prends le micro. Vas-y, ma chérie, vas-y, passe le micro. Vas-y. Parce que je vous rappelle que jusqu'à 13h30, hein, le samedi,
4: c'est Youpi la vie.
0: C'est vous qui faites l'antenne. Alors, comment tu t'appelles?
4: Rabat.
0: Comment?
4: Rabat.
0: Rabat, très bien. Tu habites à Lille?
4: J'habite Poitrelo.
0: Poitrelo,
1: à côté. Chanson d'abord.
0: Poitrelo, j'adore. Et alors, qu'est-ce que tu viens faire à la braderie, mon chouchou?
4: Comme chaque année, grand rendez-vous.
0: Oui.
4: En tant que Nordiste et Ch'ti, on est fiers d'accueillir le monde entier.
0: C'est une fierté. C'est vrai, c'est une fierté.
4: Ah non, sincèrement.
0: Ouais.
4: Sincèrement.
0: Et donc, toi, tu viens...
1: chines?
4: Ouais, j'aime bien.
1: Tu recherches quoi comme objet?
4: Un peu de tout.
1: Un peu de tout?
4: Ce que j'ai connu dans ma jeunesse.
0: C'est-à-dire?
4: Des jouets, des BD, des.
1: Voilà, c'est une bonne année cette année? Vous avez trouvé des trucs déjà?
4: Je viens d'arriver.
1: D'arriver.
0: Et cette moustache, alors elle vient de. Parce que vous ne pouvez pas le voir, mais alors il a une moustache. Ça, c'est une vraie moustache?
4: Non, bien sûr.
0: Ah là là, elle est belle. Hein.
4: C'est du travail.
0: C'est du boulot, hein, parce qu'il a des bacs-côtes comme ça, bien fournis.
1: Oui.
0: Truc un peu bien. Ça fait des années. C'est des années de travail. Et vous la peignez?
4: Non. C'est brut.
0: Brut. Il est brut.
4: Ouais. Brut.
0: Il est brut. Eh ben bon.
4: Merci.
1: Bonne braderie.
0: Merci infiniment.
4: Merci beaucoup. Salut Willy.
0: Avec beaucoup de plaisir. Bonne braderie, mon cher ami. Donc c'est jusqu'à demain soir. Est-ce que Rebecca est là, mon cher Nicolas?
4: Non, on peut s'écouter peut-être un petit disque.
1: C'est lui qui commande maintenant.
0: En fait, on attendait des invités, mais apparemment ils n'ont pas envie de te voir.
4: Il y a tellement de monde, en fait.
0: On va les retrouver. En attendant, tiens, on va écouter Indeep avec Last Night DJ Saved My Life. Vous êtes en direct de la braderie de Lille jusqu'à 13h30, mes amis. À tout de suite. Ah bah, allez, la chanson, elle démarre. T'as voulu une chanson? Bah écoute-la au moins.
1: Il est déjà au téléphone.

0: C'était bien sûr Indeep, applaudissons le disque, ouais, jingle.
1: Bravo.
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0: Mes amis, nous sommes en direct de la braderie de Lille à Lille, en direct et en public.
1: Ouais.
4: Quelle ambiance.
0: On est où là? C'est sur la place quoi?
5: Place du théâtre.
4: Place du théâtre.
0: En plein centre-ville.
5: On peut pas nous louper. Hein.
0: Ah là, on peut pas nous louper. Vraiment, là, il y a un village fait avec votre radio ici.
5: On est carrément sur une scène en fait.
0: On est sur une scène, effectivement. Et puis évidemment, avec les moyens techniques et humains de ICI Nord. Tiens, applaudissons nos amis de ICI Nord. Eh, franchement, à chaque fois, on est toujours bien reçus quand on va à droite à gauche. Et Dieu sait que la braderie de Lille, c'est un événement important pour toute la région, pour le monde entier évidemment, mais pour la région, parce que je vous rappelle que c'est le plus grand marché aux puces d'Europe. Pour terminer, puisqu'il est 13h23, on va prendre tiens, des petits youpi la vie de visiteurs et visiteuses. Comment tu t'appelles ?
6: Je m'appelle Daniel.
0: Quel âge tu as, Daniel ?
6: J'ai 15 ans.
0: Tu as 15 ans, et à côté de toi, c'est ?
6: Agathe.
0: Agathe, quel âge tu as, Agathe ?
6: 16 ans.
0: 16 ans, vous êtes pote ?
6: Oui.
0: Vous vous connaissez depuis longtemps ?
6: Un an
0: depuis l'année dernière. Est-ce que vous êtes déjà engueulé?
6: Oui.
0: Vous êtes, est-ce que vous êtes engueulé pour des garçons?
6: Non.
0: Pourquoi?
6: C'était à propos d'une amie qui était super.
0: Ah oui, comment elle s'appelle déjà?
5: Elle veut pas dire.
0: Ouais, c'est vrai qu'elle est chiante parfois. Non, hein, c'est ça. Ouais. Et du coup, vous ne lui parlez plus, alors c'est... Non, hein, vous ne la voyez plus
6: Si, un peu encore.
0: Si, un peu. Mais là, c'est peut-être le moment de lui dire qu'elle est chiante.
1: Oui.
0: On peut le dire à la France entière.
1: La France entière.
0: Écoute, t'es relou, voilà. Bon, ouais. Mais ça, voilà. Bon. Et qu'est-ce que vous êtes venu faire à la braderie, alors? Est-ce qu'il y avait un truc particulier à voir?
6: Ouais, les garçons.
1: Ah, bah au moins, c'est cash.
0: Génial. Pourquoi, comment ils sont, les garçons de la braderie? Ils sont comment?
6: Bah, il y en a qui sont beaux. Hein.
0: Ah ouais. C'est quoi
1: pas
0: ton
1: tous, hein.
0: Ouais, pas tous. C'est quoi ton critère, le critère?
6: Ouais, grand et
0: grand.
6: Ouais, c'est tout.
0: C'est tout.
1: Ouais,
0: faut qu'il soit grand.
1: Grand.
0: Et c'est tout.
1: Pas Willy donc. Pas Willy.
0: Ouais, c'est mort. Mais faut que c'est grand. Voilà, grand et puis c'est tout. Bah écoute, bonne chasse.
1: Oui.
0: Bah. Vous avez jusqu'à demain soir. Profitez bien. Bon, elles sont jolies. Ouais. Elles sont jeunes. Elles ont bien raison. Tiens, passe le micro derrière. On va voir comment tu t'appelles toi.
7: Artus.
0: Bonjour Artus, tu vas bien? Quel âge tu as mon bébé?
7: J'ai 19 ans.
0: 19 ans, toi tu es venu aussi pour draguer ou pour faire autre chose à cette braderie? Parce que...
7: Pour les affaires.
0: Ah voilà,
1: déjà, on me sent professionnel Artus, on me sent professionnel déjà.
0: Tu es d'où? Tu habites ici?
7: Alors ça fait 2 ans que j'habite ici,
0: ouais.
7: Je suis en études,
0: okay.
7: Mais sinon je viens de Madrid.
0: De Madrid? Wow.
7: Ouais.
0: Bah,
5: le monde entier.
0: Mais tu parles français ou... Là tu parles espagnol là?
7: Non.
0: Je me suis dit, je parle bilingue. Je me suis dit, c'est génial, je comprends tout. Ah non, donc là, tu parles français.
7: Ouais.
0: D'accord, mais sinon, tu es espagnol.
7: Je suis franco-espagnol.
0: Voilà, on comprend rien. Nada, tu... nada.
7: Ah, franco-espagnol.
0: D'accord, très bien. Et donc, tu es venu étudier quoi ici?
7: Je suis à l'EDEC.
0: À l'EDEC,
7: en école de commerce.
0: École de commerce, très
7: bien. À Roubaix.
0: D'accord, alors dis donc, c'est la température, c'est pas pareil?
7: Et il fait froid.
0: Au début, ça a dû être trop. Ouais. Bon, et donc la braderie, alors toi, tu connaissais, jusqu'à il y a 2 ans, tu connaissais pas?
7: Non, pas du tout.
0: Et alors, qu'est-ce que tu en penses? Bah, pour ceux qui sont jamais venus, pour les Espagnols qui nous écoutent et qui ne sont jamais venus à la braderie de Lila, qu'est-ce que tu pourrais leur dire aux Espagnols? Comment est-ce que tu pourrais leur expliquer c'est quoi la braderie?
7: Les bières.
1: Ah, les bières. C'est bizarre, à chaque fois, c'est numéro un.
0: Décidément. Il n'y a pas à consommation, avec modération bien évidemment. Et puis c'est tout.
1: On l'a bien. Bon, c'est bien résumé.
0: Vraiment, pour le schnorr. Pour le schnorr, voilà, exactement.
5: Et t'as déjà acheté un petit quelque chose, je crois.
1: Hein, ouais, c'est quoi?
7: Bah, c'est le chapeau.
0: Le chapeau ici.
7: C'est les affaires, donc le maillot du LOSC.
0: LOSC. Évidemment, une équipe très importante, très aimée ici, partout en France et ici dans le Nord. Merci mon chouchou, Artus. Tiens, vas-y, tu t'appelles comment toi?
5: Au suivant.
0: On est dans une attente en fait.
8: Alors, toi, du coup, c'est Jessica.
0: Oui.
8: J'ai rencontré
0: Valérie.
8: Camille.
0: Mais vous connaissiez?
8: Non.
0: Ah, vous ne connaissez plus tout le monde?
8: On vient juste de se connaître.
0: Eh ben, c'est génial. Vous êtes du Nord, vous êtes d'où?
8: Alors, moi, je suis de Saint-Quentin.
0: De Saint-Quentin. Et alors, ça fait combien de fois que... Ah bah, tu es notre invité, toi? Pardon. Bon, excusez-moi,
1: mais alors là, on fabrique l'émission.
5: C'est le bordel, hein, c'est le bordel.
0: Hey, tu peux repartir parce qu'on n'a plus le temps. C'est pas grave. Vas-y, attends, vas-y.
8: Donc moi de Saint-Quentin.
0: Oui, Saint-Quentin.
9: Vambruchy.
0: Oui.
6: Et vin brochu aussi.
0: Et vous êtes venu chercher quelque chose en particulier à la braderie ?
6: Le soleil.
1: Il est là, il est au rendez-vous.
0: Et ben, il est au rendez-vous. Applaudissez-les,
1: bravo.
0: Franchement.
1: Mais c'est ça l'ambiance de la braderie. On se rend compte, on crée des amitiés.
0: Exactement. Baptiste, on n'a plus que 30 secondes. Parce que
4: okay.
0: Tu peux nous parler, donc il y a un truc sur le tatouage à côté.
4: Vas-y. De Lille Tattoo Market au Palais Rameau. Et du coup, c'est une convention de tatouage avec une soixantaine de tatoueurs, des friperies, des marques indées. Voilà, c'est un peu. Petit résumé.
0: Mais non, mais c'est bien le tatouage. Parce qu'il y a un tatouage à la mode en ce moment. Est-ce qu'il y a un truc qui est. Est-ce qu'un dauphin ou la tête de Johnny Hallyday, c'est à la mode?
4: Non, il y
0: a un peu de tout.
1: C'est la tête de Jean-Baptiste Guégan maintenant.
0: Donc c'est un événement ici à la braderie. Donc le Lille Tattoo
4: Market.
0: Merci ça, beaucoup. Ouais. Désolé Baptiste, c'est comme on est très à la bourre. Ouais. Merci mon Baptiste. Merci à vous mes amis.
1: Bravo.
0: Vive la braderie de Lille. Donc c'est jusqu'à dimanche et merci infiniment aux équipes d'ici Nord pour l'accueil
1: bien reçu.
0: Et au public. Et
1: bravo.
0: Merci infiniment. Belle journée, à demain.
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1: Bonjour et bienvenue à tous, j'espère que vous passez un excellent week-end et c'est parti tout de suite pour une demi-heure consacrée au cinéma français. Avec aujourd'hui les coulisses d'un film tourné en partie au musée du Louvre, sur les routes du Var et dans un petit village de l'Oise, les héros du Louvre. Nouveau film d'Eli Chouraki qu'on a beaucoup vu dans les films de Claude Lelouch et qui est ici réalisateur. Il nous emmène dans le Paris des années 40, sous occupation allemande, et nous vous dévoilerons les secrets de tournage de ce film en compagnie de la comédienne Marie Gillin, qui se partage l'affiche avec Cadmérade. Mais d'abord, que voir en salle ce week-end ? Place à l'actu cinéma sur votre radio Ici.
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1: Et pour cette première semaine de rentrée, je vous propose un récap de l'été au cinéma. Ça faisait longtemps que nos salles obscures ne s'étaient pas aussi bien portées. Entre les films sur Charles de Gaulle, l'Odyssée et le nouveau Spider-Man, les Français ont été nombreux à se faire une toile d'araignée. Le nouvel épisode de Spider-Man a battu des records de fréquentation et devient le film Marvel le plus vu en France, avec plus de 8 millions de spectateurs. Et accessoirement, ça devient le quatrième plus gros succès de toute l'histoire du cinéma.
3: Salut, je m'appelle Peter Parker. Vous vous souvenez pas de moi, mais on se connaissait.
1: Côté français, la surprise de ces derniers jours, c'est une comédie qui devance carrément l'Odyssée de Christopher Nolan, coproduite par Jamel Debbouze.
4: Tout le monde s'éclate à la queue. C'est pas vrai.
1: Tombée du ciel, l'histoire d'Ilyes, jeune lycéen de banlieue qui se retrouve obligé d'intégrer un lycée catholique alors qu'il est d'origine musulmane. Un choc des cultures qui a séduit plus de 1,5 million de spectateurs.

0: d'Armor en Bretagne et nous conte l'histoire de deux garçons qui se lancent dans un business de dératisation et deux jeunes femmes qui tentent leur chance au concours de Miss Côte d'Armor.
1: Je m'appelle Louise, j'ai 23 ans, je suis conseillère funéraire et je participe au concours de Miss pour...
2: Pourquoi ?
1: Pour... je sais pas pourquoi.
3: T'es mon cousin, c'est fou, t'as pas un mois d'encouragement. Tu sais comment ça peut gagner un dératiseur ?
0: Leurs chemins vont se croiser et ça va pas être triste. Un grand raccourci, une grande réussite pour un mini budget actuellement au cinéma.
4: Tu penses qu'elle peut tricher ?
2: Ouais, qu'elle essaye, on rigolera bien quand elle va boiter sur scène.
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0: Soyez les bienvenus sur Ici, très bon appétit et bon week-end à tous. C'est parti pour votre émission sur les coulisses du cinéma. Ça tourne aujourd'hui avec le réalisateur Élie Chouraqui et la comédienne Marie Gillin. Bonjour à tous les deux.
6: Bonjour.
0: Avec le film Les Héros du Louvre, vous nous embarquez à Paris en 1939, Élie Chouraqui, au moment où la Seconde Guerre mondiale est annoncée. Bon, ça on sait. En revanche, ce que l'on sait moins, c'est qu'il y a une famille qui a risqué sa vie pour sauver les œuvres du musée du Louvre et empêcher qu'elles tombent dans les mains des Allemands. Et c'est l'histoire de vos grands-parents, Élie Chouraqui, que vous avez choisi
6: d'en raconter. Il y a pas qu'une famille, il y a le Louvre. Derrière Jacques Jaujard, qui était le directeur du Louvre à l'époque, qui s'est mobilisé parce que Hitler avait décidé de faire un musée à Berlin, donc de piller le Louvre. Et Jacques Jaujard l'a très vite compris, il a exfiltré la grande majorité des œuvres dans les mois qui ont précédé, mais là les choses sont allées tellement vite qu'il lui a assis 400 œuvres majeures, et il cherchait des chauffeurs et des camions, et parmi ces chauffeurs, il y avait un gardien de nuit, il était allé le voir, il lui a dit « Est-ce que vous êtes d'accord pour partir avec 70 œuvres ?» Et puis voilà, le gardien de nuit a dit « Oui, bien sûr, il adorait le Louvre, il adorait la France, il adorait le patrimoine. » Et il a dit « Bien sûr, mais il faut que je parte avec ma famille. » Et c'est l'histoire de cette famille que je raconte, et cette famille, c'est la mienne, voilà.
0: Et c'est pas la première fois que vous la racontez, puisque le film est l'adaptation de votre propre bande dessinée, « Le Héros du Louvre », sorti en 2023. Pour le cinéma, vous l'avez rebaptisé « Les Héros du Louvre », donc vous l'avez... plus à réaliser.
6: Oui, parce que le distributeur, d'une façon très juste, m'a dit, mais il n'y a pas que Babi, l'un des personnages principaux avec Marie.
0: Qui est joué par Cadmerat, qui interprète votre grand-père.
6: Il n'y a pas que Babi qui est un personnage central. Ils sont tous des personnages centraux. Évidemment, Marie, tous les enfants, ils ont tous cette, ils prennent en fait la décision pratiquement ensemble. Vous savez, ils mettent, c'est une histoire vraie, donc, aujourd'hui, on en parle avec, et c'est tant mieux, avec légèreté, avec plaisir, mais c'est des histoires qui mettent en jeu vos vies, et non seulement votre vie, mais la vie de vos enfants. Quand vous décidez, quand Babi, mon grand-père, donc, dit au patron du musée du Louvre, oui, je suis d'accord, je vais prendre ses œuvres, il sait qu'il multiplie par 10 le risque de mourir, d'être arrêté, d'être fusillé par les nazis qui vont vite comprendre s'ils voient qu'il y a des œuvres dans le tocard que ces œuvres sont là pour être exfiltrées et soustraites à leur désir. Donc voilà, c'est des décisions très importantes.
0: Ça s'appelle Les Héros du Louvre, ça sort mercredi prochain. Bande annonce.
7: Le musée du Louvre cherche le gardien de nuit.
8: Oui, et ?
7: Quoi ? Eh ben j'y vais. Je vais être le premier. C'est le Louvre !
9: Monsieur, là où les Allemands m'ont attaqué, je sais, j'ai des camions qui doivent impérativement quitter le Louvre. Avec chacun les chefs-d'œuvre qui nous restent ici.
7: Vous pouvez compter sur moi, mais je dois partir avec ma famille.
0: Extrait du film Les Héros du Louvre, nouveau film d'Élie Chouraqui avec Marie Gillin, nos invités ce week-end dans sa tourne. Un film que vous avez tourné en partie au Louvre, en région parisienne, et c'était il y a quasiment 2 ans, entre janvier et avril 2024. Alors j'aimerais savoir si vos souvenirs sont encore frais.
6: Très.
0: Oui, c'est vrai.
6: Les miens en tout cas, oui.
0: Génial, parce que c'est l'heure de la séquence souvenirs sensoriels de tournage. Marie Gillin, en repensant aux différents décors de ce tournage, là, sans réfléchir, quelle est la première image qui vous vient ?
10: La première image qui me vient, c'est quand on est dans le bus, on avait reconstitué un genre de studio dans un hangar et on doit faire cette scène des bombardements. Et ça a été un moment assez incroyable parce que on a eu là quand même la chance, heureusement, d'avoir une bande son très forte qui a balancé le bruit des bombardements. On a eu des éclairs. Enfin, tout le monde nous a aidés pour qu'on puisse vivre au maximum cette scène. Et c'était un moment quand même assez incroyable à vivre, qui était où on était extrêmement engagé dans le moment présent. Et puis, évidemment, il y a quand même une forme de cocasserie, parce que on est quand même des enfants. On joue à on disait que. Donc, on a essayé de construire de toutes pièces ce moment qu'on n'avait pas vécu. Et quand on voit le film caméra à l'épaule, ce moment,

0: Je trouve qu'il est extrêmement réussi, donc on a tous bien travaillé.
1: Oui, oui. Et les Chouraki, vous, en repensant à ce tournage, l'odeur qui vous revient, c'est justement celle du bus, du camion, ce fameux camion de l'Exode.
2: Oui, il y a cette odeur-là, il y a l'odeur de la pluie du matin aussi.
1: D'accord.
2: Parce que je ne sais pas pourquoi il a beaucoup plu sur le tournage, si je me souviens bien. Et j'arrivais sur le plateau assez tôt, on commençait, moi j'étais là vers 5-6 heures du matin, et j'adore cette odeur de pluie et de feuilles mouillées. Et il y avait cette odeur-là qui me mettait d'assez bonne humeur.
1: D'accord.
2: Et qui me donnait curieusement de l'énergie, même si ça n'était pas le soleil, alors que c'est d'habitude le soleil qui donne de l'énergie. Mais un café, l'odeur des feuilles mouillées, il y avait quelque chose de très poétique.
1: Ça collait peut-être à l'univers du film.
2: Absolument.
1: Aussi. Mais j'aimerais revenir sur ce camion, parce que vous l'avez évoqué, il y a beaucoup de scènes de route. C'est un peu un road movie aussi, film.
2: Oui. C'est une fuite.
1: C'est une fuite. Vous avez parlé de cette scène des bombardements, Marie Gillin. Les obstacles aussi sur la route qui obligent Kadmerad à piler. Donc du coup, comment on réalise ces scènes-là? Il n'y a pas des gens qui font bouger le camion, c'est les acteurs qui bougent tout seuls.
2: Non, il y a des gens qui font bouger le
1: camion.
2: C'est
1: vrai? Ah oui, vous êtes revu. Non, mais racontez-nous comment ça se passe.
2: Je vous explique. En fait, si vous voulez, une scène, dans les scènes qu'on a tournées, c'est un autocar où il y avait donc 70 caisses à peu près à l'arrière de l'autocar qui étaient censées contenir les œuvres du Louvre. Il y avait donc les vous étiez quoi, 8 acteurs dans le camion,
0: c'est je sais plus
2: vous
0: combien.
2: Deux, 6 enfants,
0: oui, 6 enfants et nous 8
2: gosses. Ça fait vous étiez 8 et tout autour de ça s'organise un ballet qui est un mélange de travail de la lumière avec des lumières qui bougent constamment pour avoir le sentiment que le camion bouge.
1: D'accord.
2: Et puis aussi du son. Parce que je me suis rendu compte que si les acteurs soudain sont dans un silence glacial, on n'a pas cette ambiance qu'on a tous connue quand on était petit avec nos parents où la voiture roule, mais on entend quand même le bruit de la voiture derrière. Donc voilà, il y a tout ça qui se met en place. Et quand il y a un arrêt brutal, alors effectivement, il y a les machinaux qui, au moment un cue donné, poussent le camion pour que le camion tremble un peu.
1: Mais à ce moment-là, vous êtes en studio, vous n'êtes pas sur la route.
2: Oui, on est en studio, mais malgré tout, le camion bouge, donc les acteurs bougent.
1: D'accord.
2: Et ensuite, il y a un autre plan, on tourne ça plus tard, ou avant, où on voit le camion qui, sur la route, pile, tape sur quelque chose, fait un mouvement particulier.
0: Mmh. Voilà. On avait aussi, alors c'était pas forcément pour les chocs, mais... Malgré le fait que c'était assez artisanal, on avait un écran donc devant la vitre avant de l'autocar où on voyait vraiment défiler le paysage qu'on était censé passer en fait. Donc ça, je trouve que ça nous a beaucoup aidé parce qu'il y a rien de pire que d'être face à une caméra, aspiré par la caméra et ne pas pouvoir imaginer le paysage.
1: Donc du coup, c'est pas caméra qui conduit.
2: Non.
1: Et il conduit jamais.
2: Non, si, il a conduit.
1: C'est vrai?
2: Alors, il conduit évidemment les scènes où tout d'un coup la caméra est à l'extérieur du camion, on le voit sur la route, et c'est lui qui arrive avec le camion, c'est lui qui descend du camion. Oui, il a conduit. Il conduit très bien d'ailleurs, le camion. Il m'a épaté parce que c'est pas facile de conduire ces camions des années 30.
1: J'allais vous demander, c'est un vrai véhicule d'époque?
2: Bien sûr,
1: que vous
2: c'est un véhicule d'époque, et qui est absolument magnifique, qui a été restauré et qui a un peu pris pendant le tournage parce que il a pas mal bourlingué et circulé, mais donc voilà, c'est une direction très dure, il y a pas de direction assistée,
1: les vitesses sont
2: difficiles
1: hyper
2: compliquées
1: à passer.
2: Pour freiner, il faut tirer toutes ses forces sur le frein à main. Bon, enfin c'est une drôle de machinerie, mais bon, ça Cad a bien maîtrisé tout ça.
1: En parlant de reproduire la réalité, dans le film, on voit évidemment des œuvres du Louvre comme la Joconde, la Victoire de Samothrace qui sont déplacées par les acteurs. Donc on se doute bien que ce ne sont pas les vrais.
2: Si, c'est les vrais.
1: J'étais sûre que vous alliez me dire ça. Donc, elles sont reproduites comment? Est-ce que vous les reproduisez? Enfin, vous faites des copies en série?
2: Il y a un mélange de reproduction photo pour les tableaux, parce que maintenant on fait des très bonnes reproductions avec des photos retravaillées avec l'intelligence artificielle.
1: Ah d'accord.
2: Il y a aussi l'incrustation grâce à l'IA et à des effets spéciaux des tableaux, des vrais tableaux qui sont dans l'image.
1: Alors il y a de l'IA dans votre film.
2: Absolument. Donc on tourne avec des tableaux qui ont des fonds bleus en fait, et après on remet l'image du véritable tableau. Et puis évidemment il y a des copies. Il y a des copies de tableaux qui sont avec nous. Par exemple, à un moment, on le sait, on voit la Joconde, c'est une, C'est pas la vraie. C'est une.
1: Tiens donc.
3: Vous m'avez fait peur. Je pense que le musée du Louvre aurait été surpris.
2: Mais avec la Joconde, la vraie Joconde s'est déplacée 6 fois pendant la guerre. Elle a été déplacée 6 fois parce que les résistants, ceux qui la cachaient, comme mon grand-père et comme les autres, étaient terrorisés par le fait que les Allemands puissent la repérer et puissent s'en emparer. Donc elle se déplaçait tout le temps. Et ce qui est de très beau, c'est qu'à la fin de la guerre, Jacques Jaujard, donc cet homme génial, hein, parce qu'il faut parler de lui, c'est le directeur du Louvre, c'était vraiment un type extraordinaire. Il est parti avec sa voiture personnelle. Il était allé à l'abbaye de Locdieu, où la Joconde était sous la garde de prêtres. Les prêtres lui ont donné la Joconde, la toile de la Joconde avec le cadre, sans protection. Il a mis la Joconde à l'arrière de sa voiture et il est remonté à Paris, au Louvre, pour la remettre à sa place.
1: Il y a aussi des scènes dans les rues de Paris et de Senlis, dans le département de l'Oise, que vous avez transposées au début des années 40. Comment on fait remonter le temps à ces lieux? Là aussi, on les déguise, on habille les rues pour...
2: Senlis, c'est une ville extrêmement protégée.
1: Ouais.
2: En plus, ils ont fait un gros effort, et je les en remercie, et ils sont parfaits pour le cinéma. Ils aiment le cinéma à Senlis. Et ils se sont arrangés pour que rien ne soit abîmé. C'est-à-dire qu'il n'y ait pas de grosses publicités partout, des poteaux ridicules un peu, comme on n'a pas à Paris avec des poteaux en plastique un peu partout. Donc ça, il n'y a pas ça.
1: Ouais.
2: La ville n'est pas touchée. Et dès qu'on leur demande de nous aider à nettoyer encore plus, ils le font. Et après, évidemment, la décoratrice qui a travaillé avec moi, qui est une fille géniale, dont évidemment, à l'instant où je vous parle, j'ai oublié le nom, mais qui va me revenir.
1: Samantha,
2: voilà.
1: Bravo.
2: Samantha, donc, s'empare du décor, après nos conversations, nos discussions, notre travail de recherche sur des photos, sur des films d'époque, et le transforme, voilà, de la façon la plus réaliste pour que tout d'un coup on ait l'impression d'être dans les années 40.
1: Ça, c'est quelque chose qui vous séduit, Marie Gillin, en tant que comédienne, de voyager à travers le temps dans des décors, typiquement là, qui nous emmènent au début du siècle dernier?
0: Bah oui, il y a rien de mieux pour plonger dans un univers et pour pouvoir, ne pas faire que imaginer cette transposition d'époque. Moi, j'adore les films en costume. Je trouve que même alors il y a les décors, mais il y a les costumes aussi. Et Lucie, elle a cette chevelure incroyable que malheureusement je n'ai
1: c'est
0: pas.
1: Quoi, vous aviez une perruque donc.
0: J'avais pas vraiment une perruque. C'était un septième de tête. Je sais plus très bien comment on appelle ça.
2: Ouais.
0: Et donc il y a une partie qui sont mes cheveux, mais hélas, je n'ai pas cette tignasse hein, qui est la même que
1: la
0: celle
1: crinière,
0: de Élie. Et la difficulté, c'est qu'il fallait évidemment cranter mes petits cheveux qui dépassaient. Et il y a cette fameuse scène où il pleut, donc c'est la magie de la pluie. Et là, je ressemblais à un chien mouillé. Et donc il a fallu que la coiffeuse entre dans une église entre
2: et
0: deux.
2: Je criais, je disais, mais dépêchez-vous.
0: Et en fait, personne ne comprenait qu'en fait, il fallait absolument me sécher les cheveux parce que ça n'a pas de sens. Élie, par exemple, quand il prend sa douche, il n'a pas les cheveux plats. Les boucles reviennent, donc il fallait absolument qu'on recrée ces boucles. Parce que Lucie, il faut qu'elle reste. Lucie.
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1: Ça tourne ce week-end avec le réalisateur Élie Chouraquier et la comédienne Marie Gillin pour les coulisses du film Les Héros du Louvre qui sort au cinéma mercredi prochain. Et comme indiqué dans le titre, il y a eu un tournage au Louvre. Vous avez tourné de nuit, Élie Chouraquier.
2: Oui.
1: Pourquoi de nuit?
2: C'est compliqué de tourner au Louvre pendant la journée parce qu'il y a beaucoup de monde. Donc il y a un seul jour où le musée est fermé, le mardi. Et le mardi, le musée est toujours très très occupé parce qu'en fait, il ferme parce que il réinstalle les salles, il corrige certaines choses qu'ils ont envie de corriger. Enfin, il y a beaucoup beaucoup d'activités en fait. Donc, on a quand même réussi à tourner 2 jours, un ou 2 mardis. Je crois que c'est 2 mardis. Et le reste du temps, on a tourné la nuit.
1: Comment ça s'est passé à l'intérieur? Vous étiez en équipe de tournage réduite ou comme sur un plateau normal?
2: Oui, on était quand même en équipe de tournage réduite. On avait du matériel léger, pas de choses très lourdes. Mais enfin, on a quand même mis des lumières, on a quand même mis des ballons pour éclairer la grande galerie qui était collée au plafond, des ballons d'hélium. On a quand même fait beaucoup de choses. Mais évidemment, alors ce qui est extraordinaire, parce que c'est comme dans une cathédrale. C'est-à-dire que les techniciens, tout d'un coup, deviennent marchent sur des patins, sont sages. Dès qu'ils s'approchent d'une œuvre, il y en a toujours un qui fait attention, on va pas trop près. Il y a ce respect de l'endroit où on est, et donc c'est un peu comme ça que ça s'est passé avec cette prudence permanente.
1: Et avec nous justement la responsable du service tournage du musée du Louvre. Bonjour Caroline Damet.
5: Bonjour.
1: Alors c'est vrai qu'on n'y pense pas forcément, mais il y a un service dédié au tournage au Musée du Louvre. Pourquoi vous avez beaucoup de demandes de tournage pour le cinéma ?
5: Alors effectivement, on a, alors pas que pour le cinéma, mais pour le Louvre et le Jardin des Tuileries, on reçoit environ 2000 demandes de tournage. Alors aussi bien des documentaires que des shootings mode ou des ou certains films. Pour faire face à cette demande considérable. On a même deux services des tournages au sein du musée.
1: Donc c'est vous qui décidez si oui ou non vous acceptez tel ou tel tournage au musée. Qu'est-ce qui motive votre décision ?
5: On va voir ce qui va nous permettre d'apporter un regard original sur les œuvres. Il faut évidemment qu'il y ait un lien avec le Louvre, qu'il y ait un intérêt culturel.
1: Dans le cas du film d'Eli Chouraki, bon, c'était tout trouvé, puisqu'en plus, le Louvre est dans le titre. Qu'est-ce qui a séduit, justement, le comité ?
5: Alors, c'était l'autre service des tournages, celui de coproduction audiovisuelle qui a accueilli le tournage de Monsieur Chouraki. Mais cette histoire personnelle du grand-père du réalisateur est aussi l'histoire personnelle du Louvre. Donc, c'était tout à fait naturel qu'on l'accueille et qu'on le soutienne par cette coproduction.
2: C'est beau ça, je suis content.
1: Ça vous fait plaisir, Eli Chouraki.
2: Mais oui, vous savez, parce que mon grand-père était gardien de nuit au Musée du Louvre. Donc, il était assis sur un petit banc la nuit et il regardait les œuvres, il se baladait dans le Louvre. Donc, c'est très émouvant, presque 80 ans plus tard, de me dire que voilà, le Musée du Louvre l'a accueilli à nouveau et cette fois avec un plateau de cinéma, avec son petit-fils, pour parler de lui et parler du Louvre, dont il était fou.
1: Merci beaucoup Caroline Damé d'avoir été avec nous pour nous parler de service des tournages du Louvre qui a accueilli donc le film Les Héros du Louvre. Pour revenir à ce film, justement, Marie Gilin, est-ce que vous aimeriez vivre dans ce film ?
0: Je cale là. Je m'attendais pas à cette question parce que quand on incarne un personnage, bien évidemment qu'on ne vit pas dans ce contexte. Et le fait de l'incarner, c'est une façon de pouvoir se replonger un petit peu dans cette époque qu'on n'a pas connue. Mais je dirais, ça me suffit parce que revivre la Seconde Guerre mondiale.
1: Non, on n'a pas envie.
0: On n'a pas envie en fait.
1: C'est la question signature de cette émission, je suis obligée de la poser. Donc c'est pour ça. Eli Chouraki, en une phrase, avec quoi avez-vous envie que les spectateurs repartent après avoir vu votre film ?
2: Du bonheur, du plaisir, l'amour du Louvre, l'amour de notre patrimoine, la passion de nos œuvres, tout ce qui est notre culture. Vous savez, la France et l'Europe, c'est une terre de culture, c'est une terre de... nous sommes les héritiers de millénaires de création. Tous les créateurs, les peintres, les sculpteurs, maintenant les cinéastes, les écrivains, évidemment, tous les artistes qui ont écrit autour, pendant, avec, à côté, mais en parlant de la France et de notre patrimoine, c'est eux qui nous ont formés. Donc voilà, je voudrais qu'on se souvienne toujours que nous sommes les enfants de tous ces artistes-là.
1: C'est beaucoup plus qu'une phrase, mais c'est très convaincant. Merci beaucoup, Eli Chouraki. La suite de Ça tourne, c'est demain, même heure, même fréquence, à 13h30. Marie Gilin, Eli Chouraki, ça vous dit de rester avec nous ?
2: Bien sûr.
1: Mmh. Puisqu'on continue de parler secrets de cinéma avec un métier indispensable sur un tournage et pourtant méconnu du grand public, le métier de repéreur. Et c'est Antonio Correia qui nous rejoint demain dans Ça tourne. Très bon week-end à tous, à l'écoute de votre radio ici.
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6: Voici l'actualité de la semaine, vue par RFI, la radio-télévision suisse, Radio-Canada, ICI en France et la RTBF, les partenaires au sein des médias francophones publics. On va commencer cette semaine en République démocratique du Congo avec ce constat. 10 jours après la rentrée scolaire, des centaines de milliers d'enfants n'ont toujours pas repris le chemin de l'école dans l'est du pays, Nicolas Sûr.
7: Plus de 1000 établissements n'ont pas rouvert. Ils ont été détruits par la guerre ou sont occupés par des déplacés qui s'y sont installés. année.
6: L'enseignement, c'est aussi les résultats de l'étude PISA cette semaine, une enquête qui évalue tous les 3 ans les acquis des jeunes de 15 ans, à la fois en sciences, en mathématiques et en lecture. Et en Belgique, Jacques Crémers, les résultats sont plutôt mitigés.
8: Et les résultats des élèves francophones sont moins bons en français et en mathématiques, moins mauvais en sciences, mais l'enseignement en Fédération Wallonie-Bruxelles est un peu plus équitable qu'auparavant.
6: Des propos racistes et sexistes dans la bouche de policiers municipaux à Carcassonne en France. Une vidéo est sortie cette semaine, filmée par l'un des policiers à son insu, dit-il. Le maire de Carcassonne, membre du Rassemblement National, est mal pris. Il a dû réagir.
9: Ces propos sont scandaleux. Tous les protagonistes de cette affaire sont suspendus immédiatement et sanctionnés.
6: 10 mois se sont tout de même écoulés entre l'enregistrement et la suspension des 4 policiers concernés. Le parquet de Carcassonne, de son côté, a ouvert une enquête. En Suisse, un rapport explosif met le gouvernement dans l'embarras. Il porte sur les surcoûts de nouveaux avions de combat commandés aux États-Unis. Mathieu Henderson.
10: Un rapport du Parlement montre qu'il n'y a jamais eu de prix fixe conclu avec les États-Unis pour les avions de combat F-35. Contrairement à ce qu'a toujours affirmé l'ancienne ministre en charge du dossier, les surcoûts pourraient s'élever à plus de 1 milliard de francs, soit plus de 1,2 milliard de dollars américains.
6: Enfin, ça continue entre le Canada et les États-Unis. Nadi Mobarak, les deux pays entrent dans une nouvelle phase de leur guerre commerciale.
11: Des contre-tarifs canadiens touchent désormais 28 milliards de dollars de biens américains importés, tandis que Donald Trump impose un embargo sur certains produits canadiens.
6: 10 jours après la rentrée scolaire, plus de 100 écoles sont donc toujours fermées dans l'est de la République démocratique du Congo. D'après un rapport piloté par l'UNICEF et l'ONG Save the Children, 500 000 d'enfants n'ont pas pu reprendre le chemin des cours, Nicolas.
7: Le Sud Kivu est de loin la province la plus affectée. Au total, 462 écoles y sont toujours fermées et plus de 260 000 enfants sont déscolarisés. Dans près d'un cas sur deux, la fermeture des établissements est directement liée à l'insécurité ou aux affrontements répétés. Dans les autres cas, les écoles ont soit été détruites, soit sont occupées par des groupes armés ou par des déplacés. Vient ensuite la province du Nord Kivu, où près de 82 000 enfants n'ont pas pu effectuer leur rentrée scolaire, notamment dans le territoire de Massissi. À noter qu'à Massissi Centre, 7 écoles font classe dans une cantine de paroisse. Ensuite, la province de l'Ituri, avec plus de 45 000 enfants déscolarisés.
6: Oui, et ce rapport souligne aussi que les écoles fermées ne représentent que la partie la plus visible de cette crise de l'éducation.
7: Les humanitaires alertent sur le fait que cette privation de scolarité n'a pas que des conséquences en termes d'apprentissage. Elle expose aussi directement les enfants au recrutement forcé par les groupes armés et aux violences basées sur le genre.
6: Et puis par ailleurs, de nombreux écoliers se trouvent parmi les victimes d'un important incendie. Il a ravagé cette semaine des dizaines de maisons et 2 établissements scolaires dans un quartier de Bukavu, la capitale de la province du Sud Kivu. Les enfants ont péri dans une bousculade alors qu'ils tentaient de fuir le brasier. Il y a en tout 30 de morts. Les causes du sinistre ne sont pas encore connues. En Belgique, les résultats des élèves francophones sont moins bons qu'il y a 3 ans. C'est l'une des conclusions, Jacques, de l'enquête PISA, le programme international pour le suivi des acquis des élèves.
8: Oui, l'enquête PISA, c'est une évaluation des systèmes éducatifs de 91 pays, dont la Belgique. Ce qui est mesuré tous les 3 ans, ce sont les acquis des élèves de 15 ans en sciences, en mathématiques et en lecture. Et globalement, le constat international est préoccupant, car les connaissances de ces élèves reculent dans les 3 disciplines. C'est le cas aussi en Fédération Wallonie-Bruxelles, mais dans une moindre mesure, surtout en sciences, comme l'explique Ariane Baye, docteur en sciences de l'éducation à l'Université Cité de Liège.
12: Mais au niveau de la Fédération Wallonie-Bruxelles, en sciences par exemple, on se maintient stable sur les 20 dernières années et c'est assez exceptionnel dans le concert des pays. En lecture et en mathématiques, on baisse comme au niveau international. Par contre, par rapport aux pays voisins de comparaison, la France, l'Allemagne, les Pays-Bas, la Flandre, en fait, on baisse beaucoup moins ou pas en lecture et en sciences, ce qui montre une certaine résilience de notre système éducatif.
6: Voilà donc pour les résultats des élèves en Fédération Wallonie-Bruxelles, des résultats nuancés donc, mais avec aussi, Jacques, une diminution des inégalités scolaires.
8: Oui, et c'est une évolution importante. Les résultats des élèves moins favorisés ou issus de l'immigration sont meilleurs. Notre système éducatif est un peu moins inéquitable. Tous ces résultats ont fait réagir la ministre de l'Éducation, Valérie Glatigny, qui dit vouloir inverser la tendance.
13: Il ne faut pas cacher la poussière sous le tapis et le test confirme quand même la baisse de nos résultats. C'est une courbe descendante sur les 20 dernières années. Il faut pouvoir inverser la tendance et mettre au centre les compétences de base avec un niveau d'exigence plus élevé.
8: Cette exigence plus élevée se traduit notamment par la rehausse des seuils de réussite en fin de primaire. Autre réponse apportée par la ministre, l'interdiction du smartphone pour favoriser la concentration des élèves sur les apprentissages. La volonté affichée est donc aussi d'œuvrer à améliorer le climat scolaire et la discipline en classe.
6: Voilà donc pour la Belgique francophone. On notera que dans les trois matières évaluées, le Canada et la Suisse sont devant la Fédération Wallonie-Bruxelles. La France se situe légèrement derrière. Et puis du côté des pays africains, seuls quelques pays ont participé cette année à l'enquête PISA. Ils se situent dans le dernier tiers du classement. C'est l'île Maurice qui est la mieux classée globalement.
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6: C'est une vidéo qui a fait scandale cette semaine en France et au-delà. On y entend des policiers municipaux de Carcassonne tenir des propos racistes, sexistes, homophobes et complotistes. Une séquence tournée il y a 10 mois lors d'une patrouille de nuit par la caméra de l'un des policiers à son insu, dit-il. Mais depuis novembre 2025, alors que la vidéo était connue, aucune mesure n'a été prise. C'est plutôt gênant pour le maire de Carcassonne, membre du Rassemblement National. Il dit avoir suspendu et sanctionné les 4 policiers impliqués. Le parquet de Carcassonne, de son côté, a ouvert une enquête. Alors, s'agit-il de propos isolés ? Sébastien Berriot s'est rendu dans une cité de Carcassonne, la cité Ozanam.
14: Lorsque la vidéo des policiers a commencé à circuler sur les réseaux sociaux, beaucoup d'habitants de la cité Ozanam disent ne pas avoir été surpris. Mohamed, par exemple, 44 ans, est né dans le quartier. Il explique que les relations avec la police nationale sont excellentes, contrairement avec les policiers municipaux. Il parle de méthode de cow-boy et en effet, les propos tenus dans la vidéo ne l'ont pas étonné.
15: C'est limite banal, quoi, on va dire. On est là pour, entre parenthèses, taper sur la racaille, mais on n'est pas tous de la racaille. Autant les nationaux, ils viennent, ils parlent avec nous, tout se passe bien, mais les municipaux, on ne peut pas parler avec eux, on ne peut rien faire. Et quand on voit la façon dont ils nous parlent, c'est pas joli à voir. Si déjà ils viennent, ils te tutoient, ouais. Tu rentres à la maison, tu jettes ta clope, tu fais ci, tu t'en vas. Oh, c'est pas normal. Et je comprends pourquoi les jeunes, les caillasses et tout ça.
14: Morad, lui, n'a pas été surpris de voir que le policier incriminé était membre du RN. Selon lui, certains agents municipaux ne cachent pas leur hostilité envers les étrangers.
16: Leur comportement, leur façon de parler, leur regard, tout, leur attitude, c'est flagrant, quoi. On a tous vu la vidéo. Et après, ça se voit, de toute façon, entre les municipaux, le nouveau maire, les militaires, ils sont tous ensemble et ils ont tous les mêmes.
14: Anthony, lui, habite le centre-ville. Même constat dans les relations avec la police municipale.
17: Ils sont arrogants, ils jugent directement à l'apparence, au faciès, ils prennent de haut, ils gueulent. Au lieu de parler calmement, gentiment, c'est pas très correct, quoi. Ils se sentent mal à l'aise.
14: Le ministre de l'Intérieur a ordonné un contrôle de la police municipale de Carcassonne par l'inspection générale de l'administration.
6: Sébastien Berriot pour ICI. C'est un véritable dossier à rebondissement en Suisse. L'achat de nouveaux avions de combat américains F-35. Un nouveau scandale a éclaté cette semaine, Mathieu, autour du prix des appareils.
18: Le contexte est le suivant. Les Suisses ont voté une enveloppe de 6 milliards de francs, l'équivalent de 7,4 milliards de dollars américains, pour acheter des nouveaux jets militaires. Le Conseil fédéral a opté pour les F-35 du fabricant américain Lockheed Martin. Mais en 2024, les États-Unis indiquent qu'il y aura des surcoûts, et pas des moindres, puisque ceux-ci pourraient atteindre jusqu'à plus d'un milliard de francs. Réponse de la ministre de la Défense de l'époque, Viola Amert, la Suisse a négocié un prix fixe et donc invariable. Mais cette semaine, une commission du Parlement a conclu que non, il n'a jamais été question d'un prix forfaitaire et que Berne a mal mené ses négociations avec Washington.
6: Un constat sévère, donc, avec quelles conséquences, Mathieu ?
10: Eh bien, pas beaucoup. La commission de gestion n'a pas le pouvoir de sanctionner. Beaucoup de questions restent ouvertes, donc, notamment celle des responsabilités. De quoi aussi frustrer le monde politique, d'autant plus que la ministre Viola Amert a quitté le gouvernement. Ce qui est sûr, c'est que le rapport de la commission va s'inviter dans les débats lors de la prochaine session parlementaire, qui débute ce lundi, avec au menu des hausses de moyens demandées pour l'armée.
6: On va se quitter au Canada aujourd'hui avec une semaine qui s'achève sur une intensification de la guerre commerciale entre Washington et Ottawa. À commencer, Nadie, par la décision du Canada de riposter aux surtaxes douanières américaines mises en place le mois dernier.
11: Voilà, Ottawa a répliqué par des mesures de rétorsion qui sont entrées en vigueur mardi dernier. Des tarifs supplémentaires de 15 à 50% s'appliquent désormais à une série de produits en provenance des États-Unis. Le premier ministre Mark Carney défend sa décision.
19: C'est vrai que toute action a un coût, mais ce coût n'est rien comparé à celui de l'inaction. Il est question de qui nous sommes en tant que Canadiens et Canadiens, de nos moyens de subsistance et du pays qu'on va léguer à nos enfants.
11: Jusqu'à présent, Ottawa a prévu 7,5 milliards de dollars ou 5 milliards d'euros d'aide aux entreprises et aux employés touchés par cette guerre commerciale.
6: Et il n'aura fallu que quelques heures au président américain pour riposter au contre-tarif canadien, on a dit.
11: Tout à fait. Il a annoncé qu'il va restreindre l'accès de certains produits et services d'origine canadienne aux contrats publics fédéraux aux États-Unis. Certains produits aussi, dont des motocyclettes et des boissons alcoolisées, seront interdits d'importation à compter du 29 septembre. Et puis de nouveaux biens canadiens seront ajoutés à la liste des biens touchés par des tarifs de 50%, tandis que d'autres en seront retirés.
6: Alors, dernière question, comment réagit Ottawa à cette riposte ?
11: Eh bien, le gouvernement canadien dit évaluer présentement ces dernières mesures tarifaires et que la priorité absolue reste de protéger les Canadiens face à ces mesures. Selon Ottawa, des responsables canadiens et américains poursuivent leurs discussions, mais aucune négociation commerciale officielle n'est en cours.
6: Nadie Mobarak et Radio-Canada pour refermer l'accent des autres. Excellente fin de semaine. Les médias francophones publics reviennent dans 8 jours pour un nouvel accent des autres.
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21: Enfin le week-end, nous sommes le samedi 12 septembre, merci d'avoir choisi ici, j'espère que vous avez passé une bonne nuit et même si ce n'est pas le cas, rassurez-vous, ce samedi va parfaitement commencer avec beaucoup d'actu de vos régions, de la musique bien entendu, avec notamment Céline Dion que nous allons écouter juste après le journal que vous allez présenter dans un instant. Valentin Bertrand, bonjour.
22: Bonjour Christopher, bonjour à tous.
21: Et l'info du jour Valentin, c'est cet impressionnant déraillement de train en Normandie.
22: Oui, un TER sorti des rails entre Rouen et Caen hier soir. L'accident a fait 44 blessés. Nous entendrons des passagers forcément sous le choc.
21: Et nous allons développer bien sûr cette info dans ce journal tout de suite sur ICI. Bienvenue à tous, il est 6h.
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21: Un grand bonjour à vous, soyez les bienvenus sur ICI. Le journal Valentin Bertrand avec à la une donc le déraillement d'un TER qui a fait 44 blessés en Normandie.
22: Un wagon totalement couché, les autres posés à côté des rails. L'accident s'est produit hier soir au sud de Rouen, à Cléon, en direction de Caen. À bord, près de 200 passagers. Une jeune femme de 18 ans est grièvement blessée. Elle a été évacuée par hélicoptère. Les autres voyageurs rencontrés par Théophile Pedrola d'ici Normandie sont eux en état de choc.
23: Encore un peu tremblant, Louis, 24 ans, est juste à côté du train déraillé. Des blessés sont évacués à quelques mètres sur des brancards.
24: On roulait à vitesse à peu près normale, je dirais. Puis d'un seul coup, sont venus quelques secousses. Vraiment, c'est devenu de plus en plus fort. J'ai vraiment été secoué. Je tenais plus sur mon siège. J'ai essayé de m'agripper au siège de devant. Les vitres ont partiellement explosé. Il y a tout un tas de cailloux qui sont rentrés, qui ont volé un petit peu partout dans le wagon. Et c'était vraiment assez choquant. J'ai vu une personne dans mon wagon qui était ensanglantée de toutes parts. J'en tremble encore.
23: Luna a pu prendre prendre des vidéos avec son téléphone en s'extirpant du train.
0: On voit le début du train. Ici, nous, c'est à notre wagon où on était. Et là, il manquait, je pense, des sortes de roues, je ne sais pas, qui étaient beaucoup plus loin sur la voie.
23: Les passagers non blessés ont ensuite été emmenés en bus jusqu'à une salle municipale pour attendre leur famille, Baptiste raconte.
1: Quand on est sorti, on a vu des essieux de train directement posés sur les voies. Tous les grillages étaient défoncés sur 200-300 mètres après le passage à niveau. Au fur et à mesure qu'on a compris que c'était le wagon de tête qui avait pivoté au moment de l'impact et qui avait emmené tout le reste du train, je ne voudrais même pas dire qu'on a reçu un choc, mais d'un coup tout tremblait, on a vu tout gigoter, c'était assez fort.
23: Une enquête en recherche des causes des blessures est ouverte, elle pourrait être longue, précise le parquet de Rouen.
22: Et oui, puisque l'origine du déraillement est toujours inconnue, les dépistages d'alcool et de stupéfiants réalisés sur le conducteur du train sont eux revenus négatifs. Dossier complet à retrouver en une de notre site ici.fr. Il s'est fait appeler Ganito Ilyes Carbouche, condamné hier soir à 9 ans de prison pour avoir commandité le cambriolage de l'ancien joueur du Paris Saint-Germain, Gianluigi Donnarumma, il y a 3 ans, une attaque pilotée depuis sa cellule de prison. Le jeune homme de 21 ans a aussi fait la une en mars dernier lors de son évasion de la prison de Villepinte.
21: Les prix des carburants toujours au plus haut.
22: Le baril de Brent franchit de nouveau la barre des 100 $, conséquence de la prise par les rebelles houthis du détroit de Bab el-Mandeb, l'alternative pour les pétroliers depuis le blocage du détroit d'Ormuz par l'Iran. Et face à cette envolée des prix, vous êtes nombreux à faire des dizaines, voire des centaines de kilomètres pour faire le plein à moins cher. En Andorre notamment, où les taxes sont plus faibles, les stations-service ne désemplissent pas, Sébastien Berriot.
2: Ils sont des milliers de frontaliers, tous des habitués de l'Andorre où ils viennent faire leurs courses régulièrement. Mais avec la forte augmentation du prix des carburants en France, la cadence s'est accélérée. Ces Français multiplient les allers-retours au pas de la case, comme Gérard et Nicole qui habitent juste à côté en Cerdagne, dans les Pyrénées-Orientales.
3: On fait le comparatif et il n'y a pas photo. On vient en Andorre faire le plein pour un décompte. 1,66 le gasoil.
5: C'est pour ça que tous les 15 jours, je monte au pas de la case et je fais le plein là. Par plein, je dois gagner 30 ou 40 euros.
2: Comme tous les matins, il y a la queue dans la station-service la plus proche de la frontière, au-dessus du pas de la case. Pas de doute sur l'origine des clients, nous explique ce pompiste andorran.
25: Toutes les personnes sont françaises. Toulouse, Montauban, Perpignan, ici l'Ariège, tout l'Occitan.
2: Marcel, qui habite près de Foix, dans l'Ariège, a complètement arrêté de faire le plein en France.
26: Je ne le fais jamais en France, à part si je n'ai pas le choix, si la route est fermée. C'est minimum une fois par mois, ouais. Heureusement qu'il y a l'Andorre. Je ne sais pas comment ils font le reste de la France, hein, mais... Voilà, je l'ai plein.
2: Avec son camping-car, Daniel lui fait encore plus d'économies. Il vient de remplir son réservoir et il repart aussi avec 2 jerrycans pleins d'essence.
22: Et autre conséquence de cette tension autour du prix de l'essence, les stations-service indépendantes de Corse annoncent fermées pour tout le week-end. Elles dénoncent la concurrence déloyale de Total Energy avec son opération prix plafonné.
21: 6h04, elle remonte sur scène après 6 ans d'absence.
22: Bien sûr, Céline Dion, de retour sur scène ce soir pour une première série de 16 concerts à guichets fermés. Plus de 500 000 spectateurs, Christopher, attendus durant un mois à la Plénitude Arena à La Défense près de Paris. Une renaissance pour la chanteuse longtemps privée de scène par le syndrome de la personne raide. Et elle ne boude pas son plaisir. Chaque jour, elle a salué ses fans regroupés devant son hôtel comme Ava, tout juste 16 ans.
27: Elle est passée juste devant, je l'ai vue très près, je suis très contente. Voilà.
28: Vous lui avez dit quoi?
27: Bah qu'on l'aime, hein. Ouais. On l'adore. Donc non, franchement, je suis trop contente.
28: Elle va trouver en forme, elle va le faire, elle va réussir à relever ce défi.
27: Elle va faire toutes ses dates, elle est en forme, elle est trop contente de nous voir et on est trop contente de la recevoir. Ne partez pas sans moi, laissez-moi vous suivre. Bon, pas très juste, mais ça va. Céline!
29: Céline!
22: Et autant d'enthousiasme que de mystère autour de ce concert et événement. On sait qu'il y aura près de deux heures et demie de show et une trentaine de chansons ce soir.
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22: Et on va essayer de ne pas chanter trop faux, Christopher, parce que c'est un samedi ensoleillé. Et on va le garder, ce soleil, tout au long de la journée. Dès ce matin, vous aurez du beau soleil sur toutes les régions. Alors, avec parfois quelques nuages, notamment en Normandie ou encore sur la Somme. Mais globalement, la matinée sera agréable. Et l'après-midi également, avec un ciel bien bleu et beaucoup de soleil attendu sur toute la France en ce samedi. Les températures, 16 à Brest ce matin, ainsi qu'à Cherbourg, 17 à Amiens, 19 à Paris, 18 à Strasbourg, Avignon, 23 degrés pour Nice, 20 à Bordeaux. Et dans l'après-midi, il va faire bon au nord, entre 21 et 25 degrés, et chaud au sud, plus de 26 degrés, et jusqu'à 29 à Montpellier ou encore à Ajaccio.
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22: Et la personnalité du jour, c'est bien sûr Céline Dion. Bien entendu, quelle est votre chanson, tiens, de Céline Dion préférée? Bah, dites-le nous, hein. J'irai où tu iras, sous le vent, on ne change pas, Valentin. S'il suffisait d'aimer, bien sûr, encore pour que tu m'aimes encore. Extrait bien sûr de l'album 2, très bel album réalisé avec Jean-Jacques Goldman, sur lequel vous retrouvez aussi le titre Prière païenne qu'on écoute tout de suite, sorti en 95. Et puis vous nous dites quel est votre titre de Céline Dion préféré. 0810 055 056. Bonjour à tous.

0: Dion, prière païenne sur ici. Merci d'être avec nous ce samedi. Nous sommes le 12 septembre et aujourd'hui, on peut le dire, c'est le Céline Dion Day.
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0: Le retour tant attendu de Céline Dion, c'est donc à partir d'aujourd'hui. Et elle a déclaré, Céline Dion, récemment, mettez-vous de bonnes chaussures, parce que Céline Dion compte bien proposer un show exceptionnel ce soir pour son premier concert, Valentin.
3: Et durant ces dernières semaines, elle a suivi pour ça une préparation d'athlète pour être en forme sur scène, avec notamment des cours de pilates et de danse, et avec un rythme assez soutenu, 5 fois par semaine.
0: Et les 30 000 spectateurs de la Plénitude Arena doivent s'attendre donc à voir une Céline Dion ce soir en pleine forme. Et tiens, justement, on va s'occuper aussi de votre forme en ce samedi matin, Valentin.
3: Avec notre coach ici, Nordine Atab, qui nous fait bouger sans faire trop d'efforts. Et ça, c'est tout gagnant.
0: Parce que ce matin, on va dire bye bye à la sédentarité grâce à ici.
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0: Bon anniversaire aujourd'hui à Félix Lebrun, le jeune pongiste français fête aujourd'hui ses 20 ans. Il est né en 2006 et l'année d'après, en 2007, c'est le groupe de rock Tame Impala qui voit le jour en Australie. Et voici leur nouveau titre, Dracula, qui a été l'un des tubes de cet été 2026. Bienvenue à tous.

0: Dracula, Tamim Pala et Jenny, soyez les bienvenus, vous écoutez ici. Et ce matin, je vous demande quel est le titre de Céline Dion que vous adorez le plus. Rosita, qui nous écoute la Traiton ce samedi matin du côté de Beaulieu sur Dordogne en Corrèze, adore la chanson « Parler à mon père ». En même temps, elle est sublime cette chanson. Hein.
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0: Et Rosita, en plus, elle a un point commun avec Céline Dion. Elle est issue d'une fratrie de 14 enfants également, comme Céline Dion. Tous les week-ends, faites du sport sans effort avec notre coach sportif Nordine Atap, qui va vous aider à vous faire du bien, y compris quand vous travaillez. Parce que Nordine, au travail, certains bougent beaucoup et d'autres beaucoup moins.
2: On peut pratiquer une activité physique régulièrement et malgré tout passer beaucoup trop de temps assis dans la journée. Et oui, être sportif ou sportive et en même temps sédentaire. Au travail, le problème vient notamment de ces longues périodes durant lesquelles nous restons quasiment immobiles devant notre écran. Alors, la première chose à retenir est donc très simple. Profitez de toutes les occasions pour interrompre régulièrement la position assise. On débute par les montées sur les pointes des pieds. Debout derrière votre chaise ou face à votre bureau, posez légèrement les mains dessus pour garder l'équilibre. À partir de cette position, décollez lentement les talons afin de monter le plus haut possible sur la pointe des pieds. Vous maintenez la position une seconde, puis vous redescendez tranquillement avant de recommencer. Et grâce à cet exercice, vous allez notamment améliorer la circulation sanguine. Et bien entendu, vous allez renforcer les muscles des mollets et la mobilisation des membres inférieurs. Vous pouvez effectuer deux séries de 15 à 20 répétitions.
0: Ça, c'est pas mal, Nordine. Et pour celles et ceux qui passent beaucoup de temps devant un ordinateur, est-ce qu'il existe aussi des exercices faciles à mettre en place ?
2: Oui, à condition de ne pas penser uniquement en termes de séances de sport. L'objectif est surtout de casser régulièrement les longues périodes passées assis. On continue par des montées de genoux en position de gainage de face. Et pour ça, vous allez placer vos mains sur l'assise de votre fauteuil, les épaules sont dans l'axe vertical des poignets, et à partir de là, tranquillement, vous allez alterner une montée de genoux de la jambe droite et une montée de genoux de la jambe gauche. Et vous pouvez effectuer 2 à 3 séries de 10 mouvements de chaque jambe. Vous allez renforcer la sangle abdominale, les cuisses et les bras notamment. Et on n'oublie pas, avec ICI et le ministère des Sports, on se met encore plus en mouvement pendant septembre on bouge. Allez, à vous de jouer.
0: Et rendez-vous sur le site sport.gouv.fr pour découvrir tout le programme de cette opération nationale Septembre Bouge qui se déroule partout en France, Valentin.
3: Il est 6h19 sur votre radio ici. Bon réveil et dans 3 minutes, on vous emmène dans les coulisses de The Voice Kids.
0: Ce sera avec Patrice Gascoigne qui a rencontré Patrick Fiori, l'un des coachs qui a la plus longue ancienneté dans ce programme. Rencontre à suivre juste après. Renaud tout de suite sur ICI. Il est 6h20. Bonjour à tous.

0: La mère à Titi, Renaud, vous écoutez ici, 6h23, enfin le week-end, on l'attendait avec impatience. Eh ben voilà, le voici.
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0: Et nous sommes ravis d'être là avec vous en direct en ce samedi matin, avec les coulisses télé, 6h23. Patrice Gascoin, bonjour, vous êtes parti à la rencontre des coachs de l'émission The Voice Kids, l'émission qui révèle les jeunes talents sur TF1.
2: S'il y a bien une émission qui prouve que la valeur n'attend pas le nombre des années, c'est bien The Voice Kids.
3: Yeah, regarde-moi, tu verras, je suis fabuleuse, bébé.
2: Elle s'appelle Mina et elle a fait vaciller les coachs de cette saison 12 de The Voice Kids, saison qui a débuté le 22 août dernier et qui se poursuit ce soir sur TF1. On retrouve avec plaisir le même quatuor de coachs assis dans les fauteuils rouges, Santa, Patrick Fiori, Matt Pokora et Soprano. Face à eux, des candidats âgés de 6 ans pour la plus jeune à 15 ans pour le plus âgé. Tous ont déjà un super niveau. Et j'ai demandé à celui que tout le monde vénère, celui qui gagne très souvent, Patrick Fiori, j'ai demandé ce qu'il se passait après l'émission. Est-ce qu'il joue un peu son rôle de parrain auprès de ces jeunes protégés? Patrick Fiori.
4: Un rôle de parrain? Non, j'ai un rôle de coach qui continue à être coach même quand il n'est plus coach. Voilà, que ce soit des talents qui aient gagné ou pas. Voilà, on n'en fait pas publicité, je sais tous. Mais bon, peut-être qu'à un moment, il faut dire les choses. Ce que je disais à Matt, c'est que il y a The Voice Kids, il y a les talents qui viennent et qui repartent avec une victoire ou pas, ça c'est pas important, mais surtout derrière, voilà, ils viennent en tournée avec nous, on les invite, voilà, il se passe des choses. Donc The Voice Kids, c'est pas un passage et puis ça s'arrête. C'est un passage et puis il y en a un autre derrière. Voilà. Il y a des coachs qui ont des bonnes pensées et qui ont envie d'accompagner les enfants, pas que dans The Voice Kids, dans The Voice Kids aussi. Mais voilà, on y fait attention, on s'y intéresse.
2: Patrick Fiori et ses amis coachs prennent 1000 précautions lorsqu'ils ne se retournent pas durant la prestation d'un jeune chanteur. Dites-moi, Santa, avez-vous déjà essuyé des noms au début de votre carrière?
5: On a tous essuyé des noms. Moi, j'ai été refusée au conservatoire. Ça a été un petit traumatisme.
6: On a été refusée à l'opéra. Ça a été un petit traumatisme. Mais
7: voilà. J'ai été refusée au centre de formation de Cédric.
8: Changeons de sujet, vous m'en voyez.
5: On a tous essuyé des noms et c'est grâce à ces noms qu'on a grandi. Moi, c'est grâce à ce nom que je me suis dit, allez, j'en ai marre du classique et du piano, je vais mettre du noir sous les yeux et je vais faire du punk. Et en fait, c'est ce moment où de bascule qui te fait aussi grandir. Et quoi de plus beau que de grandir quand on est enfant?
2: Santa et ses potes de fauteuil rouge, Patrick Fiori, Matt Pokora et Soprano, The Voice Kids, ce soir sur TF1. Et comme dans un fauteuil, je reviens demain pour de nouvelles coulisses télé.
0: Impeccable, Patrice Gascoin, les coulisses télé, retrouvez bien sûr en podcast à tout moment sur ici.fr. Et en ce samedi matin, Valentin, nous allons encore faire un heureux.
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0: 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Et tout de suite, direction le Brésil avec Sergio Mendes, Masquerada.

0: TER hier soir en Normandie.
1: Et une possible collision avec un objet présent sur la voie. Nous ferons le point sur les premiers éléments relevés par les enquêteurs. D'importants moyens déployés hier soir au sud de Rouen pour venir en aide aussi aux 44 blessés, dont une jeune femme dans un état grave.
0: Mais d'abord, 6h28, c'est l'heure de l'horoscope de ce samedi 12 septembre avec Mercure et Vénus, Catherine Viguet, qui vont avoir un impact sur différents signes aujourd'hui.
2: Ça concerne les scorpions, les balances et ça fait écho à tous.
3: Bélier, acceptez de vous retrouver face à une personne qui compte pour vous.
4: Taureau, pour lui plaire, vous vous mettez au sport, enfin vous voulez être à la hauteur.
5: Gémeaux, si vous avez une âme d'artiste, lancez-vous, créez l'œuvre de votre vie.
6: Cancer, vous vous battez depuis un moment et à présent, l'espoir est de retour.
7: Lion, famille et amour sont de circonstances et c'est à vous de jouer.
8: Vierge, vous vous sentez pousser des ailes, vous êtes proche d'une réussite méritée.
9: Balance, vous êtes un négociateur hors pair, vous défendrez vos intérêts comme jamais.
10: Scorpion, Vénus est avec vous, elle illumine votre vie affective comme professionnelle.
11: Sagittaire, un cercle d'amis et de supporters, c'est précieux, ne les négligez pas.
12: Capricorne, toutes les initiatives que vous prenez sont vouées au long terme.
13: Verseau, vous voyagez, vous communiquez et ça donne de bons résultats.
14: Poisson, une escapade ou le message d'une personne éloignée vont vous mettre en joie.
15: Et pour nous tous, on améliore sa vie en partant de celle d'aujourd'hui.
0: L'horoscope à retrouver à tout moment en podcast sur ici.fr et sur l'application ici, bien entendu. Il est 6h30, l'info en 90 secondes en français dans le monde. C'est avec vous, Valentin Bertrand.
1: Une jeune femme de 18 ans en urgence absolue après le déraillement d'un TER normand hier soir au sud de Rouen. 43 personnes sur les 186 présentes à bord sont également blessées. Les dépistages à l'alcool et aux stupéfiants réalisés sur le conducteur sont revenus négatifs. Nous revenons juste après sur les pistes étudiées par les enquêteurs pour comprendre cet accident. 3 ans après le cambriolage de l'ancien joueur du Paris Saint-Germain, Gianluigi Donnarumma, le commanditaire de l'attaque Ilias Kerbouche est condamné à 9 ans de prison. Le jeune homme de 21 ans, surnommé Ganito, s'est également fait connaître en mars dernier lors de son évasion de la prison de Villepinte à l'aide de faux policiers. C'est le questionnaire censé détecter les violences sexuelles subies par les enfants de la grande section à la terminale. Critiqué par les parents d'élèves et les syndicats, le ministère de l'Éducation nationale annonce revoir sa copie en cause des questions jugées trop complexes. Une ligne rouge a été franchie. Le maire de Périgueux, Michel Cadet, s'insurge après l'apparition de tags fachos, collabos sur sa maison et la façade de la mairie. Ces inscriptions reprochent à l'élu l'accueil de 2 banquets du Canon français, accusés de favoriser la diffusion d'idées d'extrême droite. J'irai où tu iras pour que tu m'aimes encore. S'il suffisait d'aimer, il vous reste plus que quelques heures pour maîtriser à la perfection les tubes de Céline Dion avant le grand retour sur scène ce soir. Après 6 ans d'absence de la chanteuse québécoise, elle débute à Paris une première série de 16 concerts devant 500 000 spectateurs. Et puis, elles ont été impériales depuis le début de la compétition. L'équipe de France féminine de basket dispute aujourd'hui la demi-finale de la Coupe du Monde qu'on envoie à 16h20 face aux Allemands de l'équipe. Surprise de ce dernier carré, elle joue, elle, à domicile.
0: 6h32, vous l'évoquiez Valentin, les questions sont nombreuses après ce déraillement d'un TER en Normandie.
1: L'accident survenu hier soir au sud de Rouen a fait 44 blessés, dont une jeune femme dans un état grave. La voiture de tête du train s'est couchée sur la voie ferrée, le reste a fini à côté des rails. Pour l'instant, les circonstances de cet accident ne sont pas confirmées, mais une piste se dessine, Jules De Kies.
16: Le train aurait apparemment percuté un objet non identifié sur la voie, assure une source policière à France Info, ce que refusait de confirmer hier soir la procureure adjointe de Rouen. Elle affirme que l'enquête ouverte pour recherche des causes de blessures sera longue. Les dépistages d'alcoolémie et de consommation de stupéfiants sur le conducteur du train sont négatifs. Ce que l'on sait à ce stade, c'est que l'accident est survenu soudainement, peu après le départ depuis Rouen. Louis, 24 ans, était à bord de ce train.
17: Dans ce coup, sont venus quelques secousses. Et puis au bout de 2-3 secondes, vraiment, c'est devenu de plus en plus fort. Je tenais plus sur mon siège, j'ai essayé de m'agripper au siège de devant. Les vitres ont explosé, surtout à l'avant du wagon. Il y a des tuyaux de la voie qui sont rentrés, qui ont volé un petit peu partout dans le wagon. Le train s'est stoppé, il y avait des bris de verre un peu partout. C'était vraiment assez choquant. J'en tremble encore.
16: 44 passagers blessés, choqués. Une cellule d'urgence médico-psychologique a rapidement été mise en place par les nombreux secours mobilisés. 130 pompiers, 80 véhicules, un hélicoptère. Après l'accident, le préfet a

0: déclenché le plan Orsec pour l'organisation des secours. Et la maire de Cléon, où a eu lieu l'accident, a déclenché son plan communal de sauvegarde pour accueillir et pour réconforter les passagers qui n'étaient pas physiquement atteints.
1: Et la SNCF assure vouloir faire toute la transparence sur cet accident exceptionnel. Mais pas si rare que ça. Chaque année, une centaine de déraillements sont recensés en France, la plupart lors de collisions sur un passage à niveau. Le dernier accident comparable, avec également une quarantaine de blessés, c'était en 2015 sur une rame d'essai du TGV Paris-Strasbourg. Un coup d'œil dans le ciel, Christopher. Ciel plutôt ensoleillé aujourd'hui.
2: Beaucoup de soleil dès ce matin sur toutes les régions. Alors parfois quelques nuages, hein, notamment si vous habitez en Normandie, qu'en Rouen, vous aurez des nuages ce matin sur la Somme aussi. Mais globalement, la matinée sera agréable. L'après-midi aussi, avec un ciel bleu et beaucoup de soleil attendu sur toute la France aujourd'hui en ce samedi. Les températures ce matin, 16 à Brest ainsi qu'à Cherbourg, 17 à Amiens, 19 à Paris, 18 à Strasbourg ainsi qu'à Avignon, 23 à Nice, 20 degrés à Bordeaux. Et dans l'après-midi, il fera bon au nord, entre 21 et 25 degrés, et chaud au sud avec plus de 26 sur la moitié sud, jusqu'à 29 à Montpellier et 29 également à Ajaccio.
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2: Nous sommes le 12 septembre et c'est un 12 septembre en 1940 que furent découvertes les grottes préhistoriques de Lascaux, situées en Dordogne, en région Nouvelle-Aquitaine, sur les communes de Montignac-Lascaux. Et chaque année, ce sont des milliers de visiteurs qui les visitent. Voici Christophe Maé à 6h35.

0: Christophe Maé, on s'attache à vous tous les week-ends entre 6h et 7h. On débarre les samedis, les dimanches, ensemble, en direct. Et dans 5 minutes, Stéphane Bern vous fera remonter le temps pour vous faire découvrir les origines d'une célèbre expression, la fin des haricots. Mais avant cela, on a un poste radio à vous offrir, Valentin.
1: Oui, parce qu'on aime vous faire plaisir avec ce magnifique poste de radio qui va pouvoir vous accompagner partout dans la maison puisqu'il fonctionne sur pile.
0: Vous le rechargez aussi en USB, donc ça c'est vraiment top. 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
0: Vie numérique, vie privée, tous les matins, Valentine Letesse, vous nous aidez à mieux vivre dans ce monde numérique qui va à 100 à l'heure. Et ce matin, zoom sur un nouvel ouvrage qui a été conçu pour aider les parents à sensibiliser leurs enfants sur la protection des données personnelles.
4: L'agence Privacy, au-delà de l'écran. C'est le tome 2 du manga créé par la CNIL, la Commission Nationale de l'Informatique et des Libertés. On suit les enquêtes d'Imaya et d'Isidore, qui permettent à nos ados de comprendre les risques de leurs activités sur Internet. Le livre est destiné aux 11-15 ans, mais si vous aimez les bandes dessinées, foncez. C'est un moyen ludique d'en apprendre plus sur les dangers du monde numérique et il est gratuit. À la disposition de tous sur le site Internet de la CNIL, le premier tome a même été distribué à 8000 collèges de France.
0: Et ce premier tome, Valentine, mettait en scène aussi des personnages qui s'inspirent de vraies techniques d'arnaque.
4: Cette fois, c'est une histoire d'escroquerie sentimentale. Et les méchants, ceux qu'on appelle au quotidien les brouteurs, des cybercriminels qui manipulent leurs victimes pour les voler. Dans ce manga, un ado dont les parents divorcent croit se confier à un autre jeune sur Internet alors qu'il s'agit d'un escroc. Et pas n'importe lequel, un membre d'un réseau mondial de cybercriminels. Grâce aux informations fournies par cet ado sur ses parents, il va s'en prendre au couple en plein divorce. Je ne vous dévoile pas tout, mais au travers des 134 pages, on comprend la méthode de l'ingénierie sociale. Comment les escrocs récupèrent vos données, lesquelles, pour mieux comprendre qui vous êtes et surtout, comment vous atteindre, vous ou vos proches. Grâce à diverses techniques, les deepfakes ou hyper-trucages en français, ou encore plus banal, comment vos commentaires et vos publications sur les réseaux sociaux peuvent se retourner contre vous.
0: Et vous retrouvez le lien pour télécharger ce manga gratuitement sur la page Vie numérique, vie privée sur ici.fr, bien entendu. 0810 055 056, numéro du standard pour nous faire un petit coucou, pour nous dire également quel est le titre de Céline Dion que vous adorez le plus. Céline Dion qui démarre donc ce soir sa longue série de concerts à la Paris La Défense Arena, qu'on appelle maintenant la
1: Plénitude Arena. Il va falloir encore changer les habitudes.
0: Ils n'arrêtent pas de changer les noms, on ne comprend plus rien. Mais en tout cas, c'est bien tout près de Paris à la Défense qu'elle va chanter devant plus de 30 000 spectateurs. Et donc, on vous demande ce matin quel est votre titre préféré. Vous, Valentin, ce serait lequel ?
1: S'il suffisait d'aimer.
0: S'il suffisait.
1: Et vous savez, il y a aussi My Heart Will Go On, la bande-annonce de Titanic.
0: Hein.
1: Paraît-il qu'elle l'aimait pas du tout, qu'elle l'a fait en une fois, mais c'est quand même formidable si elle l'a fait ce soir sur scène.
0: Carton mondial. En tout cas, il devra avoir 2/3 de titres en français et 1/3 de titres en anglais, parce qu'il y aura beaucoup de spectateurs également venus des quatre coins de l'Europe ce soir à la Défense. 0810 055 056. Vous nous appelez, vous serez avec nous en direct dans moins de 10 minutes, avec peut-être le poste radio à la clé.
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6: Savoir sur la santé cardiovasculaire avec l'assurance maladie. Chaque année en France, les maladies cardiovasculaires font des milliers de victimes. Professeur Julien Le Breton, vous êtes vice-président de la Société française de médecine générale. 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
0: Bon réveil, bon courage si vous travaillez aujourd'hui en ce samedi. Amel Bent arrive et tout de suite, remontons le temps. Faisons un voyage dans le temps avec Stéphane Bern qui partage avec vous chaque week-end le meilleur de ses histoires. Et ce matin, Stéphane, vous nous faites voyager au début du XXe siècle, au temps des famines et des assiettes vides.
13: C'est la fin des haricots. On le dit aujourd'hui avec un sourire. Autrefois, cette expression faisait frissonner. Nous sommes autour de l'année 1900 dans un pensionnat on ne peut plus banal. L'hiver est rude, les appétits sont grands. Pas de raclette, de fondue ou de tartiflette à l'horizon car les caisses, elles, sont presque vides. Dans l'office, la sœur intendante fait le tour des placards et rien, ou presque rien. Elle ouvre alors son grand registre de comptes, soupire et s'exclame « Il ne nous reste plus que des haricots ». Une petite phrase qui annonce la crise. Parce qu'à l'époque, on servait des haricots en tout dernier recours. C'est ce qu'il reste dans le garde-manger une fois qu'on a terminé la viande, le pain frais, les légumes. Quand on attaque les haricots secs, pas chers mais nourrissants, c'est qu'il n'y a vraiment plus rien d'autre. Et c'est ainsi que l'expression « la fin des haricots » devient limpide. Quand ils sont épuisés, c'est qu'il n'y a vraiment plus rien à manger. Mais l'expression pourrait avoir une autre origine, plus légère. À la même époque, les jeux de société étaient répandus. Et la solution pour se croire plein aux as, quand on a les poches vides, ne pas miser avec des pièces, mais avec de petits objets comme des haricots secs. Quand c'était la fin des haricots, c'était la fin de la partie. Game over, version potager. Alors qu'on soit autour d'une table de jeu ou d'un réfectoire glacé, quand le dernier haricot disparaît, c'est l'inquiétude qui commence à germer. Et oui, avant, les agences de notation ont mesuré la crise en regardant au fond du sac de haricots. Un indicateur rustique, mais qui plantait moins souvent que les fichiers Excel.
0: Stéphane Bern et d'autres voyages dans le temps à retrouver bien sûr sur ici.fr. Et dans 3 minutes, vu qu'aujourd'hui c'est samedi et que souvent le samedi on va faire les courses, on vous donnera de bonnes raisons de vous arrêter au rayon conserve. Pourquoi ? Parce qu'il y a quelques aliments qui peuvent prévenir le cancer et éviter de développer certaines maladies. C'est ce que nous expliquera Sabrina Nedjar du magazine Femme Actuelle juste après Amel Bern.

0: écoutez ici Amel Bent, Pourquoi tu restes, et je vous donne une bonne raison de rester. Il y a Modern Talking qui arrive.
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0: Mieux prévenir les cancers, c'est un enjeu crucial pour les médecins car le nombre de cancers explose en France avec un nombre de cas qui a doublé entre 1990 et 2023. Et cette prévention, nous pouvons tous la mettre en place. Sabrina Nedjard, bonjour.
3: Bonjour Christophe.
0: Vous êtes la rédactrice en chef du magazine Femmes Actuelles et vous proposez ce samedi un dossier sur ces gestes de notre vie quotidienne qui peuvent prévenir les cancers.
3: Tout à fait. En fait, c'est un dossier que nous avons fait avec l'aide du professeur David Kayak, cancérologue réputé. Et effectivement, on peut dire que 70% des cancers pourraient être évités si on adoptait dès aujourd'hui, en fait, une hygiène de vie plus saine, c'est-à-dire une alimentation plus équilibrée, de l'activité physique régulière, un meilleur sommeil, et puis évidemment, si on limitait l'alcool, le tabac, le sucre, le gras, voilà, toutes ces petites choses qui viennent entacher notre santé.
4: Et concernant l'alimentation, Sabrina, il y a pas mal d'aliments qui ont justement des propriétés intéressantes pour la prévention des cancers.
3: Alors nous, on en a identifié un certain nombre qui ont une action vraiment prouvée et approuvée contre le cancer. Le premier, c'est le jus de grenade. Alors, sachez que la consommation de jus de grenade permettrait d'étouffer la formation des vaisseaux sanguins qui nourrissent les cellules cancéreuses. Donc, boire un verre de jus de grenade par jour, ce serait vraiment formidable. Ça, c'est le premier. Ensuite, le deuxième, c'est tous les sardines et autres petits poissons gras. Ils ont une particularité, c'est qu'ils sont riches en oméga 3. Ce sont des acides gras à longue chaîne et ils agissent en fait pour freiner la prolifération cellulaire des mauvaises cellules, ce qu'on appelle le processus de la carcinogénèse. Donc on conseille des petits poissons gras comme les sardines, les maquereaux ou les harengs, 2 portions par semaine, c'est vraiment super. Et alors l'alimentation, c'est évidemment très important, mais pas que. On parle de l'activité physique, alors vous savez, ces fameux bouger 30 minutes par jour. Eh bien, sachez que l'Institut national du cancer pense que près de 3000 nouveaux cas de cancer par an seraient dus à un manque d'activité physique. Il faut se dire que la sédentarité, vous savez, quand vous et moi, nous sommes assis dans un fauteuil toute la journée face à notre ordinateur, eh bien, ça permet de malheureusement développer des cancers hormonodépendants. Alors, un petit conseil, Christopher, pour vous et pour tous nos auditeurs, on se lève toutes les 20 minutes, on va faire quelques pas, on va jusqu'à la machine à café, on descend quelques marches si on est à l'étage, et on revient s'asseoir, et c'est très bien pour la santé.
0: Mais carrément, et on en parlait tout à l'heure avec Nordine Atab, effectivement, c'est important de lutter contre la sédentarité. Prévention du cancer, les conseils simples éprouvés par la science du professeur Kayat, c'est un dossier à retrouver et à lire dans le nouveau numéro de Femmes Actuelles qui est en kiosque ce samedi. Merci beaucoup Sabrina Nedjard, rédactrice en chef du magazine Femmes Actuelles. Voici Modern Talking tout de suite. Vous écoutez ici et on démarre le week-end ensemble, 7h-10.

0: Le groupe Modern Talking qui chantait en anglais, mais c'est un groupe allemand qu'on écoutait sur ici. Il est 7h-5. Et vous, en revanche, vous avez un petit accent anglais, Jasper. Bonjour.
1: Bonjour, Jasper.
2: Oui, bonjour, Christophe.
0: Bienvenue à vous avec Valentin, on est ravis de vous recevoir ce samedi matin. J'espère que vous habitez en Charente, du côté de Saint-Angeau. Et ce samedi va rimer avec brocante, j'espère.
2: Oui, je vais à la brocante de La Rochette. C'est un brocante qui dure deux jours, un brocante local, mais c'est superbe.
0: Et c'est vrai qu'en ce mois de septembre, il y a plein de brocantes un peu partout en France et c'est le moment de chiner, hein, Valentin.
1: Qu'est-ce que vous vendez, j'espère, aujourd'hui? Qu'est-ce qu'on peut trouver sur votre stand?
2: Non, je vais acheter. Du patrimoine, des choses anglaises, voilà.
0: Ah, donc plutôt, on va dire, des pièces anglaises que vous recherchez, hein,
2: oui.
0: J'espère. Hein.
2: Oui.
0: Bon, bah, peut-être qu'il y en aura. Hein. Je pense qu'en Charente, on doit trouver des pièces anglaises.
1: Vous êtes réveillé de bonne heure, ça veut dire que vous allez être le premier à pouvoir vous positionner ce matin sur les pièces.
2: Merci.
0: Bon,
2: une fois que je décroche, j'essaye de finir mon café et on s'en va.
0: Et en tout cas, nous, on vous offre une belle pièce également, j'espère, parce que nous vous offrons le poste radio ici, multifonction, avec lampe intégrée, on peut le recharger en USB, à l'énergie solaire.
1: Avec des petits panneaux solaires, etc. Vraiment, il fonctionne, c'est une radio VTT, tout terrain.
0: Voilà, qui ira parfaitement dans votre salon, ou je sais pas, peut-être dans la cuisine également, j'espère. Vous verrez.
2: Oui, oui.
0: Bon, bah écoute, on vous souhaite un très bon samedi, avec peut-être de très beaux achats du côté de la brocante en Charente. J'espère, merci d'avoir joué avec nous.
2: Merci, c'est très gentil à votre part.
0: Et à très bientôt, au revoir.
2: À très bientôt, au bientôt, au revoir.
0: À 7h tout à l'heure, ce sera les infos bien sûr avec la rédaction dans vos régions. Et comme chaque week-end, c'est l'heure de la revue de presse décalée sur l'actualité avec Willy Rovili qui nous met les points sur les i, Willy.
3: Bonjour, bonjour. Et on commence avec un point Patrick Bruel. Regarde ma bite. Patrick Bruel retire sa tournée des Zéniths. Il se retire, et oui, c'est bien la première fois. Décès d'Edouard Balladur, l'homme qui disait « Je vous demande de vous arrêter ». Ben, il s'est arrêté avant nous, bien fait, voilà. « Je vous demande de me débrancher ». Edouard Balladur, une grande voix de la politique, enfin une grosse gorge surtout. Balladur, Bouvard, je serais Bigard par exemple, ben, je me méfierais, hein, parce que Dieu semble être sur la lettre B en ce moment et rappeler à lui tous les B pas bien portants. Bon anniversaire au chanteur Barry Gibb du groupe des Bee Gees. Et non, il ne reste plus qu'un sur les quatre frères, hein, qui composaient le groupe. On est passé de Stayin' Alive. Bon anniversaire également à Hugo Frey, 97 ans, qui a fêté cette semaine ses 3 ans de mariage avec sa nouvelle épouse. À cet âge-là, pas sûr qu'à la nuit de lance, à la nuit de noces, il est S.E.O. sans piano. Hugo Frey qui a déclaré remonter sur scène pour la dernière fois fin du mois. Oh là, de toute façon, ça, voilà, si ça se passe bien, ça sera la dernière fois. Si ça se passe mal, ça sera la dernière fois aussi. Hein. Il n'y a pas beaucoup de suspense non plus à 97 ans. Voilà, l'avantage avec son nom de famille à Hugues, c'est que le corps, quoi qu'il arrive, il est déjà au frais, bien évidemment. Le comédien Cadmerade est devenu exploitant agricole en Bourgogne. Il va pouvoir faire pousser tous les navets qu'il a tournés.
1: Oh non.
3: Brad Pitt révèle avoir recommencé à boire après 7 ans d'abstinence. Ce coup-ci, il va réclamer 800 000 balles à cette pauvre âne pour une grève de foie. Selon des analyses réalisées sur des hommes ayant des problèmes de dysfonctionnement érectile, des microplastiques ont été découverts dans leur pénis. Voilà, on rappelle que le plastique, il se met sur le zizi, hein, et pas dedans, hein, voilà. Autour. À Paris, 2 touristes américains frappés à coups de tour Eiffel miniature. Oui, les mini-obélisques de la place de la Concorde se vendent aussi très bien, mais en sextoy. Inquiétude pour la santé du roi d'Angleterre, Charles III. Il arbore de gros doigts tout rouges, vous avez vu?
1: Oui, c'est les doigts saucisses.
3: Voilà, c'est exactement un signe d'une mauvaise circulation, ses doigts, donc on dirait des petites saucisses. Quand il pose ses petites saucisses sur une robe en mousseline, ça fait saucisse purée. C'est marrant. Moi, je trouve ça marrant. Enfin, la question du jour. Restons dans la famille royale, puisqu'aujourd'hui, c'est l'anniversaire de la sœur de Kate Middleton.
1: Pipa.
3: Voilà, est-ce qu'on peut dire que son fils a un papa et une pipa?
1: Ouh.
3: Vous avez tout ça. Allez, passez un bon samedi. Et à tout à l'heure midi.
0: Willy Rovili qui viendra déjeuner chez vous comme chaque week-end entre midi et 13h30 avec Nicolas Malabeuf et Fabien Hémo, bien sûr toute l'équipe qui va vous faire rire à la mi-journée en ce samedi 12 septembre. Bien entendu, il faut qu'on souhaite un bon anniversaire à Michel Drucker quand même, 84 ans pour le grand monsieur de la télévision et de la radio qui a fait ses débuts au milieu des années 60 et qui jusqu'à présent est une figure incontournable de l'audiovisuel français. bon anniversaire à Michel Drucker. Et rendez-vous tout à l'heure à 7h30, Valentin.
1: À dans une demi-heure pour l'essentiel de l'info en français dans le monde.
0: Et je vous laisse avec toutes les équipes de d'ici matin dans votre région.
3: Bonjour la Vendée, bonjour la Loire-Atlantique. C'est ici Loire-Océan, c'est Pauline Espagnol. Je suis là avec mon, 6h59, 8e café. Et Anne Bertrand, bonjour Anne.
4: Bonjour, moi c'est mon 9e.
3: ça va, la surenchère là. Et vous, le réveil, est-ce que vous êtes bien entouré comme nous? Est-ce que la table du petit déjeuner est déjà dressée ou est-ce que vous allez avoir un peu la flemme? Quel que soit le cas de figure, il y a aussi Olivier et Laura qui sont là pour vous respectivement à la technique et à l'accueil. Le début de journée sur Ici Loire-Océan, mais c'est parti.
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3: Ici Matin, samedi 12 septembre, 7h. Bonjour. Pauline Espagnol.
4: Et le journal d'Anne Bertrand. Et on commence par du football avec le FC Nantes en quête d'une deuxième victoire. C'est la 6e journée de Ligue 2. Les Canaries jouent cet après-midi à Sochaux. Deuxième match de la semaine après leur victoire, donc lundi soir face à Nancy. 1-0, il faut poursuivre maintenant sur cette lancée. Car ce matin, Nantes est avant-dernier au classement et Sochaux 11e. Mais l'entraîneur Grégory Poirier est confiant. Ces joueurs sont dans un bon état d'esprit.
6: J'ai un super groupe humainement et qui est lucide. Pour moi, j'ai un très bon état d'esprit, un collectif qui nous permet justement, dans les matchs serrés et dans la difficulté, d'avoir fait basculer ce match vers la victoire. Donc, continuer à garder ses ingrédients. Donc là, s'appuyer sur cette maturité dans les moments clés, je pense qu'avec la continuité, le rythme et aussi la dynamique de résultat, on va s'améliorer. Donc, il y a beaucoup de bonnes choses. Ça, je suis très très lucide sur tout ça. Voilà, après, on l'a dit aux joueurs, on l'a montré aussi en image et ils le savent, ils en sont conscients. Maintenant, c'est très important de gagner, même dans la difficulté.
3: Des propos recueillis par Marius Delaunay, Sochaux Nantes, avant match dès 13h30 sur Ici Loire-Océan. Et coup d'envoi à 14h, Saint-Etienne 1er de Ligue 2 joue ce soir à Dunkerque. Hier, Nancy s'est fait battre par Reims. Idem pour Laval à Dijon. Et on n'oublie pas les filles. Les Nantaises en première ligue qui se déplacent à Fleury. Elles aussi sont en bas de classement. Enfin, en Ligue 3, La Roche-sur-Yon toujours invaincue après 5 journées. Et troisième du classement, joue également cet après-midi à Villefranche. Coup d'envoi du match à 13h45. Et pour conclure cette page sportive, après leur victoire la semaine dernière à Tremblay, les handballeurs nantais reçoivent Aix-en-Provence ce soir à la Cherna pour la deuxième journée de Star League. C'est à 19h.
7: Un homme est mort hier noyé à La Guérinière sur l'île de Noirmoutier.
3: Oui, les pompiers ont été appelés en fin de matinée pour un corps flottant dans l'eau à 500 mètres de la plage. L'homme n'a pas pu être réanimé. Un train a déraillé hier soir en Normandie, entre Rouen et Caen. 44 personnes ont été blessées, dont une jeune femme de 18 ans, évacuée en urgence absolue. Le TER transportait 186 passagers. Et décidément, c'est une rentrée agitée hein, pour les 500 élèves du collège Albert Vinson, quartier de la Bouletterie à Saint-Nazaire. L'établissement a été évacué hier matin après un coup de téléphone à l'accueil qui menaçait, je cite, de tout péter. Après inspection, la police a conclu une fausse alerte, mais c'est ce même collège qui a été confiné mercredi à cause de tirs de mortier dans le quartier. Une centaine selon la police. Cet homme à Anceny aurait mieux fait, lui, de ne pas griller un stop mercredi en centre-ville. Il conduisait sous stupéfiants et avec un permis annulé. Dans sa voiture, les gendarmes ont découvert un pistolet chargé et un couteau. Ils ont alors perquisitionné son domicile, sont tombés sur un semi-automatique. Cet homme de 40 ans, connu de la justice, a été condamné hier en comparution immédiate à 10 mois de prison ferme. Comme un stigmate en fin de cet été caniculaire, un feu d'herbe sèche en fin d'après-midi à Saint-Pierre-le-Vieux hier au sud de Fontenelle-Comte, un demi-hectare est parti en fumée.
7: 7h03, samedi 12 septembre, c'est le grand soir pour Céline et ses fans.
3: Eh oui, plus de 6 ans qu'elle en rêvait. Et eux aussi, Céline Dion fait ce soir son retour sur scène à Paris, à l'Accor Arena pour 16 concerts jusqu'à mi-octobre. On vient de partout pour voir cette star planète.
4: planétaire aux 260 millions d'albums vendus quand même. Tahiti, Londres, la Vendée ou la Brière, comme Sandra, cette mère de famille de 42 ans sera dans la salle ce soir aux côtés de 30 000 autres fans et elle sera encore à Paris le week-end prochain pour un deuxième concert. Hélène Roussel l'a rencontrée chez elle à quelques heures du départ.
8: Sandra, il y a de tout dans cette pièce, mais tout est Céline Dion.
9: Ah, tout ? Ah, bah là, c'est que Céline.
10: Il y a une vitrine, du coup, c'est tous les albums de Céline qui sont sortis depuis des années. Ça, c'est les années 80. C'est ses premières chansons, La Belle Chemin de ma maison.

0: je vois une photo quand même de vous avec Céline.
1: Oui, alors cette photo elle date maintenant, hein. C'était en 2012. C'était à Paris et j'étais devant son hôtel avec d'autres fans, on l'attendait. La chance, elle s'est posée juste devant nous, j'étais juste à côté, donc voilà, c'est une œuvre d'art.
0: Qu'est-ce qui vous fascine chez Céline Dion? Qu'est-ce que vous aimez tant?
1: Je dirais sa simplicité, sa générosité. C'est un livre ouvert, donc elle parle facilement avec son public. Ses moments heureux, ses moments douloureux qu'elle a pu avoir aussi au cours de sa vie. Moi, quand Céline est à Paris, je dois être à Paris. En fait, je me dis souvent, j'irai où elle ira. En fait, ça fait partie de ma vie. Céline, ça fait partie de mon quotidien depuis 35 ans, en fait.
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3: Merci Anne-Bertrand. Allez, les premiers sourires, on vous les offre. Hein, et avec la météo, je pense que ça va être encore mieux que ça. C'est l'été. Une fois de plus, ce 12 septembre, mais ici, Anne, il va faire beau, il va faire chaud, mais pas trop.
2: Ah,
3: alors ça, c'est tout ce qu'on n'aime pas. Plus de 26 ce samedi. Alors, pas d'averse prévue, ça viendra un peu plus tard. Quelques éclaircies, un poil timide dans le nord de la Loire-Atlantique. Partout ailleurs, le soleil se partage le ciel avec les nuages. Et puis, dans l'après-midi, il brille beaucoup plus franchement. Vraiment, l'été météorologique est peut-être fini, mais là, il persiste. Il signe des 25 à 26. Exactement. Encore un peu tôt, peut-être, pour l'été indien, 12 septembre. Écoutez, on va pas se plaindre pour une fois que les choses se passent normalement, franchement.
2: Réjouissons-nous.
3: Après cet été terrible, on se réveille avec 13 degrés à Nantes à 7h06. Voilà, c'est ça qu'on veut, La Roche-sur-Yon, tout pareil. 13 degrés pour aller faire le marché. À Pornichet, oh là là, meilleur marché du 44. Je suis pas objective, je sais. Passez sur WhatsApp, me dire votre marché préféré et me contrer si besoin, 0240 73 6000. Sur l'estuaire, donc, on y revient. Saint-Nazaire, Saint-Brévin, la Presqu'île, la baie de la Baule, 13 degrés là aussi. Et c'est sur l'Île-Dieu qu'il fait déjà 16 degrés. 26 à 27 pour les températures maximales du jour. Magnifique. Les horaires des marées. Week-end de grande marée, si je ne me trompe pas.
2: Non, vous ne vous trompez pas. Effectivement, c'est un week-end de très grande marée. D'ailleurs, à 8h, on vous donnera quelques conseils à ce sujet parce que la mer, vous le savez bien, peut vite remonter.
3: C'est ça. C'est elle la patronne. Avec un coef de 100 hein, pour ce samedi. Une basse mer. C'est le prochain gros mouvement qui arrive à 12h11 au Sable d'Olonne, 12h34 à Saint-Nazaire. Bon réveil!
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3: Mais c'est qu'on a plein de raisons de sourire et de se sentir bien ce matin. On continue en musique alors.

0: bienvenue sur votre radio locale ici, Loire-Océan, la radio du quotidien pour la Loire-Atlantique et la Vendée, 7h12.
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0: Pauline Espagnol.
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0: Je suis avec Olivier, je suis avec Laura, également avec Anne Bertrand. On a tous un point commun avec vous qui nous écoutez aussi, c'est qu'on a tous et toutes été adolescents. Pourquoi je vous parle de ça? Parce que c'est le sujet de la pièce de théâtre qu'on aimerait vous emmener voir. Elle s'appelle Ado un jour, ado toujours. Elle se joue au Théâtre de Jeanne le 26 septembre prochain. Et ce sont les aventures de Chloé, une ado typique, c'est-à-dire qu'elle fait tourner sa famille en bourrique pour le pire et le meilleur. Alors Chloé, elle est comme ça, est-ce que c'est pas un peu le cliché, mais c'est, comment dire, c'est le matériel des comédies, quoi. Mais nous, on était comment quand on était ado? Vous, Anne, par exemple, le truc transgressif que vous faisiez quand vous étiez adolescente.
2: Le truc transgressif, faire du solex avec mon cousin sans casque dans les rues de Saint-Brévin.
0: Ah ben c'était vous, ah ben c'était bravo. Ah ben je vous félicite pas. Comme si j'avais pas fait exactement la même chose.
2: C'est ça.
0: Mais oui, c'est des âges où on teste, c'est des âges marrants, c'est des âges cruels aussi. C'est des moments de transition et c'est pas facile. Et si on en rigole, c'est quand même beaucoup mieux, quoi. Alors on vous propose de faire ça en famille. Vous jouez avec nous tout de suite au 02 40 73 6000. Ado un jour, ado toujours au Théâtre de Jeanne. Mais tiens, vous avez bien écouté. Comment s'appelle l'adolescente dont il est question? Est-ce que c'est Zoé ou Chloé? 02 40 73 6000. Jouons ensemble sur Ici Loire-Océan.
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0: Un pain pieur du lit, vous allez apprendre quelque chose d'utile, de sympa, de rigolo. Et tout ça à la fois ce matin. Pourquoi on dit décodage express des petites curiosités de la langue française? C'est tous les jours avec Jérôme Prodhomme.
7: Pourquoi on dit avoir le béguin?
8: Le quoi? Le béguin?
7: Le béguin.
8: C'est quoi? C'est un prénom ça? Genre, tiens, regarde, il y a le béguin qui vient là.
7: Mais non, quand on craque sur quelqu'un, on dit qu'on a le béguin, non?
8: Non, on dit j'ai un crush en fait. J'ai un crush. Ah. C'est quoi votre histoire de béguin là? Genre, c'est qui ce mec?
7: Bon, avoir le béguin pour quelqu'un, c'est être entièrement dédié à son amour, exactement comme les béguines au Moyen-Âge.
8: Vous n'allez pas me dire que c'est pas un prénom ça, genre le béguin?
7: Non, c'est pas un prénom. Non, l'ordre des béguines est né au XIIe siècle à Liège, de l'idée de Laurent le Bègue, d'où le nom de béguine, pour désigner une femme disciple de le Bègue, qui plaquait tout pour vivre avec d'autres femmes entièrement dévouées à l'amour de Dieu. Elle se coiffait d'un béguin, autrement dit d'une petite coiffe qui signalait leur vocation. Une coiffe et non un voile, puisque la béguine ne faisait pas de vœux perpétuels comme les bonnes sœurs. L'idée de femme entièrement dédiée à l'amour de Dieu a fini par dériver aux femmes qui craquent pour un homme, notamment dans les maisons closes au XIXe siècle, où les filles de joie qui avaient une préférence pour un client disaient qu'elles avaient le béguin pour lui, autrement dit qu'elles en étaient coiffées comme les béguines portaient une coiffe. Voilà pourquoi on dit avoir le béguin alors qu'on ne sait plus vraiment pourquoi. Encore que vous maintenant, vous savez.
8: Oui, enfin maintenant on dit avoir un crush quoi.
7: Oui, bah moi je dis pas ça.
0: Oui, c'est vrai. Chaque génération son vocabulaire. Bon, ben pourquoi pas. Et en même temps, l'essentiel, c'est d'apprendre à le décoder. C'est toujours passionnant. Voilà quelqu'un que vous avez découvert cet été et qui manie très bien les mots. Elle chante, elle raconte aussi, quelque part. Avant de vous emmener à Blain pour la rando du jour, je vous propose, à 7h16, de découvrir Manon Lisa sur Ici Loire-Océan. Bon

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1: Manon, Lisa, avec un clin d'œil marqué et assumé à Manu Chao, vous l'aurez sans doute compris. 7h19, nous jouons avec Vanessa depuis Divat-sur-Loire. Bonjour Vanessa.
2: Bonjour.
1: On jouait ensemble il y a quelques instants pour vous inviter au Théâtre de Jeanne le 26 septembre prochain. Il y a une pièce qui va se jouer là-bas qui s'appelle Ado un jour, Ado toujours. C'est l'histoire d'une ado qui fait un peu tourner en bourrique toute sa famille, sinon ce serait pas une ado. Comment s'appelle-t-elle, Chloé ou Zoé ?
2: Chloé.
1: Mais oui, c'est une bonne réponse Vanessa. Vous étiez comment ado, vous ? Racontez-moi un peu.
2: Tout le monde dit ça.
1: J'ai demandé ça à Olivier, mon technicien, il m'a dit « Bien sûr que j'étais sage !» Ouais, c'est ça, ouais, bien sûr.
2: Oui, oui.
1: C'est quoi la plus grosse bêtise que vous ayez fait pendant ces années-là, vous souvenez ?
2: La plus grosse bêtise, je pense, être sortie sans forcément en avoir le droit. En tous les cas, pas rentrer à l'heure, donc voilà. Mais ça arrive.
1: Est-ce que vous étiez contemporaine des portables quand vous étiez ado ou pas du tout ?
2: Non, pas du tout, non. Non, je l'ai eu très tardivement, mon portable. Donc,
1: ouais, moi aussi.
2: Non,
1: ouais. C'est vrai que c'était autre chose, hein, une certaine liberté qui était un peu, je sais pas, c'est bon, voilà.
2: C'est différent.
1: Tout à fait. Puis contemporaine aussi bien de Nirvana que de Céline Dion, c'était très très contrasté, cette adolescence.
2: Tout à fait. Il en faut pour tous les goûts.
1: Chère Vanessa, voilà. Est-ce qu'il y a des ados autour de vous maintenant, désormais, en 2026 ?
2: Oui. Ouais. Oui, il y en a, effectivement.
1: Et ça se passe comment avec eux, avec elles ?
2: Oh, ça va, bon, y a, voilà, on n'est pas toujours d'accord, mais voilà, dans l'ensemble, ça va.
1: Bah, c'est ça qui est bien aussi, quand ils ne sont pas d'accord avec nous, c'est qu'on les a poussés sur le chemin de l'indépendance, hein, Vanessa.
2: Tout à fait, c'est ça.
1: Allez, c'est place pour aller voir Ado un jour, Ado toujours, elles sont pour vous, et une belle journée à Divat-sur-Loire, il y fait beau, frais, dites-moi.
2: Il fait frais ce matin, mais bon, je pense, voilà, le ciel est bleu, dégagé, donc ça va. Ça annonce une belle journée.
1: 12 petits degrés au-dessus de Barbechat, ce nom m'enchante toujours. Eddie Vat-sur-Loire, je vous embrasse, Vanessa. Merci beaucoup.
2: Merci, moi aussi. Bonne journée à vous et merci pour vos émissions.
1: Avec plaisir. Ben, je vous propose d'aller marcher, tiens. Pour votre santé, pour le plaisir, ça se déroule à Blain, aujourd'hui. Une invitation au château de la Groulée de Blain, ça ne se refuse pas. On va bouger et faire du sport. Bougeons entre canal et forêt. Bonjour Marie.
3: Bonjour.
1: L'idée, c'est d'adapter l'activité physique, de faire de la prévention des maladies cardiovasculaires. Mais on fait tout ça dans la cour du château de la Groulée. Comment vous avez eu accès à un endroit aussi prestigieux ? C'est chouette quand même.
3: Eh bien, on a de très très bonnes relations en tant qu'association avec la mairie de Blain. Et on leur a demandé, on sait qu'il y a beaucoup d'activités qui font à partir d'ici, donc on leur a dit que ce serait quand même un chouette endroit pour faire les départs de nos circuits marche et vélo.
1: Ok. Alors, circuit rando, de 4, 7 et 10 kilomètres. Qu'est-ce qu'on va voir de beau sur ces trajets, Marie ?
3: Le canal. On va se promener le long du canal, on va faire un tout petit peu de ville, et puis on va faire un petit peu de forêt aussi sur le vélo surtout.
1: Très bien.
3: Donc un parcours bien agréable.
1: Est-ce qu'il est accessible aux poussettes ou aux personnes à mobilité réduite, dites-moi ?
3: Tout à fait. Très bien. Aucun problème.
1: Ces départs libres là sont entre 13h et 15h30, la météo devrait être de votre côté, c'est super. Passons aux grands sportifs maintenant, 8,5 km, quasiment 30 km, là aussi il y a eu du balisage pour voir de jolies choses j'imagine.
3: Alors c'est effectivement, alors le petit parcours de 8 km sera un parcours accompagné, c'est un petit peu un parcours de presque d'initiation on va dire, et ensuite le grand parcours c'est un chemin qui est déjà balisé. Donc là va y avoir de la forêt, va y avoir un petit peu de route, va y avoir du canal, va y avoir des petits chemins de campagne, c'est un petit circuit qui est très très sympa.
1: Très bien. Alors pour des précautions, vous précisez que pour les randonneurs, il vaut mieux vraiment vraiment mettre un gilet jaune pour la visibilité. Pour le vélo, gilet jaune et casque obligatoire. Il y a aussi installé un village santé. Vous nous en parlez un petit peu ?
3: Alors, notre village santé, nous allons y mettre un stand de pompiers qui vont nous expliquer au niveau des maladies cardiovasculaires comment les voir arriver et ouais. comment faire les premiers secours, les gestes de premier secours. Ensuite, il y a tout un stand avec une diététicienne, un médecin qui va traiter le stress, qui va traiter les insomnies, mmh. qui va traiter tout ce qui est de problèmes de diabète, qui va traiter toute la diététique. Donc, ça va être vraiment un village de santé très, très, très, très intéressant pour tout le monde.
1: C'est au château de la Groulée à Blain que ça se déroule cet après-midi à partir de 13h pour les premiers départs de la rando. C'est le début de la fête très concrètement. Les animations présentent jusqu'à 17h. Bravo pour cette initiative. C'est Boujon entre canal et forêt. Merci Marie.
3: Merci beaucoup.
1: Et dans un instant, un point sur votre actu de ce 12 septembre. Le prochain journal dans 6 minutes.

0: Oh, il y a pire comme sonnerie de réveil. C'est super trempe à 7h27. Vous écoutez ici Loire-Océan. Certains d'entre vous et certaines aussi sont déjà bien réveillés, sont déjà sur WhatsApp pour nous parler des projets de sortie du jour, faire la météo ensemble. N'hésitez pas à continuer à le faire aussi. Vous rajoutez le 0240-73-6000 en nouveau contact. Je lirai vos messages lors de la prochaine météo. Après le prochain journal, c'est dans 3 minutes.
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6: Et surtout Anne Bertrand, à 7h30 dans l'actu de ce matin en Loire-Atlantique et Vendée. Anne, il y a les grandes marées.
7: Eh oui, on attend sur nos côtes des coefficients autour de 100, c'est parfait pour la pêche à pied. Mais la mer remonte vite, donc attention à ne pas se faire piéger. Et puis pas mal de quoi quand c'est rentré dans les transports scolaires, notamment pour les élèves handicapés, car les prestataires ont changé suite au renouvellement d'appels d'offres en Loire-Atlantique. Et dans quelques minutes, eh bien, on sera avec les Canaries en quête d'une deuxième victoire. Il joue cet après-midi à Sochaux. C'est la 6e journée de Ligue 2. Et Thomas Robinet, qui a inscrit le but de la victoire lundi face à Nancy, sera scruté de près. Marius Delonnet nous en dira plus. Mais avant, c'est le 90 secondes avec Valentin Bertrand.
8: L'avant du train renversé, le reste posé à côté des rails. Les images impressionnantes sur ici.fr du déraillement d'un TER hier soir au sud de Rouen sur les près de 200 passagers à bord. 44 sont blessés, dont une jeune femme dans un état grave. L'origine de l'accident est pour l'instant inconnue. Il a organisé depuis sa cellule de prison le cambriolage de l'ancien joueur du Paris Saint-Germain, Gianluigi Donnarumma, en juillet 2023. Ilias Carbouche est condamné à 9 ans de prison et 80 000 euros d'amende, surnommé Ganito. Il s'est aussi fait connaître pour son évasion de la prison de Villepinte en Seine-Saint-Denis en mars dernier au bras de faux policiers. Les salariés d'SFR attaquent la direction de leur groupe Altice en justice. Ils réclament l'accès aux documents sur les détails de la vente de l'opérateur entre ses trois concurrents, Bouygues Télécom, Free et Orange. Un projet toujours dans l'attente du feu vert des représentants du personnel. Elle s'est préparée comme une athlète après 6 ans d'absence sur scène. C'est aujourd'hui le grand retour de Céline Dion, la chanteuse québécoise. Atteinte du syndrome paralysant de l'homme raide, débute une série de 16 concerts à la Défense près de Paris devant 500 000 spectateurs. Le massage cardiaque, la position latérale de sécurité, au moins 6 Français sur 10 ne savent pas réaliser ces gestes qui sauvent la vie, et c'est le jour pour les réviser en cette journée mondiale des premiers secours. Une 3e défaite en 4 journées pour l'Olympique de Marseille, battu à l'usure par Rennes sur le score d'1 à 0. L'OM dégringole à la 11e place de la Ligue 1 de foot et propulse provisoirement le Stade Rennais à la tête du championnat.
7: Merci Valentin, à tout à l'heure, 8h30. Et nous aussi, on parle de foot sur Ici Loire-Océan en Ligue 2. Le FC Nantes joue cet après-midi à Sochaux, c'est la 6e journée de championnat. Et c'est son 2e match de la semaine au FC Nantes. Lundi, les Canaries jouaient à la Beaujoire face à Nancy. Ils ont gagné, première victoire de la saison. Ça fait du bien, maintenant il faut enchaîner car Nantes est ce matin avant-dernier au classement. Rendez-vous donc au Stade Bonal, où d'ailleurs un nouveau Nantais sera scruté de près. Il s'agit de l'attaquant Thomas Robinet, formé à Sochaux. Et il y a beaucoup d'attentes autour de ce joueur, Marius Delonnet.
9: On l'a déjà vu en action lors de son premier match avec Nantes et la victoire contre Nancy. C'est lui qui provoque d'ailleurs le seul but de la rencontre. Thomas Robinet, 30 ans, 1m80.
10: J'arrive là sans complexe. Je suis là pour faire le même travail que je faisais dans les clubs d'avant.
9: En Ligue 2 déjà, le joueur connaît bien la division et il a aussi vadrouillé à l'échelon inférieur en Ligue 3, en Belgique, aux Pays-Bas.
10: J'essaie d'être intelligent dans mes mouvements parce que je suis pas le plus costaud, pas le plus rapide. Puis après, mon sens du but, je pense que c'est une de mes meilleures qualités.
9: Marquer à tout prix, c'est son credo. Même contre Sochaux, le club où il a été formé, où tout a commencé pour lui.
10: J'aurais beaucoup de proches dans la tribune aussi, donc c'est une fierté de pouvoir revenir avec le maillot Nantes, c'est clair.
11: En enchaînant de Villefranche à Laval, avec des prêts à Nancy, à Châteauroux, il cartonne en national.
9: Notre confrère Hervé Blanchard est la voix du foot sur ici Belfort-Montbéliard. Depuis des années, il a suivi toute la carrière du joueur en question.
11: À chaque fois, de saison en

0: saison, il a marqué, il a vraiment cravaché pour en arriver là et il le mérite amplement.
1: Une revanche peut-être pour un vrai buteur. L'année dernière, il avait marqué 15 fois en championnat, un but tous les deux matchs avec Dunkerque.
2: Un Sochaux-Nantes avant-match dès 13h30 sur ici Loire-Océan et coup d'envoi en direct à 14h. Ce sera évidemment avec Marius Delaunay aux commentaires.
3: Merci Anne-Bertrand. Oh le joli samedi que voilà. La soleil, la fraîcheur qui fait du bien, qui redonne du peps pour le reste de la journée.
2: C'est ce que je me suis dit ce matin en partant de la maison. Ça fait du bien.
3: Un retour à l'équilibre des forces. Avec de la chaleur cet après-midi, mais pas trop non plus. On s'entend réfléchir en fait avec une météo comme ça. Ça fait du bien. Les petits libraires d'occasion, les jolis marchés, bah vous allez les fréquenter ce matin. Dites-nous lesquels sur WhatsApp, tant qu'à faire, 02 40 73 6000. Avec de belles éclaircies ce matin, il y aura peut-être quelques brumes qui vont s'accrocher, mais vraiment à la pointe nord-est de la Loire-Atlantique. Partout ailleurs, soleil et nuages, soleil qui gagne clairement la partie sur les deux départements cet après-midi, et des maximales comprises entre 26 et 27, nous dit Météo France. Mazette ! En temps réel, il fait 13 degrés à Nantes ainsi qu'à La Roche-sur-Yon, ainsi que sur les deux bords de l'estuaire, Saint-Nazaire-Saint-Brévin. Il fait déjà 17 degrés sur l'Île-Dieu. Maximale du jour, je vous le rappelle, entre 26 et 27. À Faille-de-Bretagne, chez vous Bernard, il fait 13 degrés avec un ciel dégagé. Notre ami photographe DZ qui nous signale qu'il fait déjà 15 degrés au Sable d'Olonne. Le soleil devrait briller aujourd'hui. Mais oui, c'est ce qui est confirmé par Météo France. Et il y a 12 degrés à Chambéry depuis la boulangerie de Laura. Merci Laura et merci pour la photo des merveilleuses viennoiseries que vous venez de cuisiner. J'espère que vous aurez plein de clients gourmands ce matin. Prenez le temps de nous laisser un petit message et de nous raconter votre week-end. Dans un instant, on n'en sait plus sur les mystères de notre région. Grâce à Lucie Miossec et le pourquoi des choses, on va parler métal.
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3: Avec l'évolution des mœurs concernant cette musique-là, qui est plus si fermée maintenant, et le Hellfest aussi, c'est vrai, ça m'étonnerait pas de les voir sur la main stage un jour, ceux-là. Voici Indochine à 7h36.

0: Morceau sorti il y a, attention, ça va piquer 44 ans. L'époque où vous l'écoutiez peut-être à bord de votre première, toute première voiture, une petite citadine par exemple. Combien coûtent les voitures maintenant? Eh ben, moins cher que prévu. Je vous disais que c'était un réveil de bonnes nouvelles. On va en parler dans un instant.
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0: Bonjour le Bocage, bonjour la Presqu'île, bonjour l'Estuaire, bonjour les bords de la Loire, de la Sèvre, la Vendée, la Loire-Atlantique, sur ici Loire-Océan. J'espère que vous allez bien et que vous allez passer un superbe week-end, qu'il soit tonique ou plutôt apaisé, nous on est à votre service. Il y a des tas de choses à apprendre sur nos deux départements. Lucie Miossec s'y emploie tous les matins. Ça paraît un peu niche et en fait, on est connu dans le monde entier grâce à ce style musical, Lucie.
3: Des gens habillés en noir, avec du cuir, des clous, des tatouages, des barbes et des cheveux longs, qui débarquent en masse à Clisson et qui vont regarder d'autres gens en noir, crier dans des micros, en buvant de la bière. Pour mieux comprendre tous ces métalleux, j'ai décidé de vous donner un petit manuel d'utilisation du rock, pour comprendre pourquoi ils sont là, ces gens, et pourquoi certains d'entre eux râlent en disant « Ouais, le Hellfest, de toute façon, c'est plus que c'était ». Alors faisons un point. Dans la famille du rock, déjà, il y a le rock. Le rock, c'est la famille d'origine. La musique qui, un jour, a été interdite, transgressive, rebelle. Dans le rock, il y a des guitares, il y a du chant. C'est la musique qui fait taper du pied et dodeliner de la tête. C'est la musique qu'on écoute en voiture avec les cheveux au vent. C'est Queen, par exemple. Mais à un moment donné, le rock, c'était plus assez rebelle. Il a fallu aller plus loin. Et c'est là qu'est né le hard rock. Le hard rock, c'est du rock qui a pris trop de café. Du rock beaucoup plus énervé. C'est celui qui fait balancer la tête d'avant en arrière. C'est le rock pour lequel il faut avoir les cheveux longs. Le hard rock, c'est AC/DC, par exemple. Une musique qui envoie du pâté. Et ça, c'était pas assez rebelle. Et c'est là qu'est né le métal. Et là, il faut s'accrocher. Parce que le métal se décline en dizaines de catégories, un petit peu comme le vin. Certaines font mal à la tête et d'autres sont plus fruitées. Il y a par exemple le heavy metal, très théâtralisé, très grandiose. C'est ce que fait par exemple Iron Maiden. Il y a le thrash metal. Lui, il va très très très très vite. C'est ce que faisait Metallica dans ses débuts par exemple. Et puis, il y a des styles encore plus extrêmes. Il y a le black metal ou le death metal par exemple, où on peut parfois avoir l'impression que les chanteurs ont envie de manger le micro ou de cracher. Ça dépend des chanteurs et des groupes. Les fans adorent. Bon, c'est infini. Ce qu'il faut retenir, c'est que le rock, c'est comme les Pokémon. Il y a des évolutions. Que le hard rock, c'est une évolution du rock. Et que le métal, c'est encore une évolution de tout ça. Et ceux qui veulent écouter du métal ne veulent pas écouter du rock. Le hard rock à la limite, mais pas du rock. Alors que nous, simples mortels, tout ça nous échappe parfois. Du rock, c'est du rock, ben oui. Mais pas pour eux. Les métalleux sont des rebelles de la musique. Mais c'est des rebelles gentils, promis. D'ailleurs, je remercie ma copine métalleuse pour l'aide dans l'écriture de cette chronique.
0: À 7h43, on vous propose un réveil sympa et pratique à la fois. Sympa avec le pourquoi des choses. Merci Lucie Miossec. 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Et dans quelques instants, on vous annonce que les prix d'une certaine catégorie de voitures, eh bien ils ont baissé. Ah ben c'est ça l'esprit ici, Loire-Océan. Premier grand sourire avant 8h. Ouais, laissez-nous faire.
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0: Vous écoutez Louane, il est 7h46, vous avez choisi ici Loire-Océan. Bon réflexe. Et le prochain quart d'heure sera pratique, dédié à votre confort et votre vie quotidienne, avec des idées de sortie, des bons plans avant 8h. Et là, tout de suite, ici, pratique, on parle automobile, comme tous les samedis, avec Largus et Franck Boitiot. Aujourd'hui, on évoque le prix des voitures neuves. Après la pandémie de Covid, il a flambé. Il semblerait que la hausse soit terminée.
1: Oui, enfin. Une grande première après 5 ans de hausse ininterrompue. Concrètement, il fallait débourser en moyenne 34 600 euros pour s'offrir une voiture neuve l'an dernier contre 35 200 euros en 2024, soit moins 2%. C'est une baisse très modeste, mais c'est un signal encourageant pour les automobilistes qui ne pouvaient plus s'offrir une voiture neuve. En effet, le prix des voitures avait bondi de 30% depuis 2019, c'est bien plus que l'inflation. D'ailleurs, ça s'est traduit dans les ventes avec des volumes qui ont fondu d'un quart.
0: Franck Boitiot, comment s'explique cette flambée des prix depuis 2019 et pourquoi ça s'est arrêté en 2025 ?
1: Il y a plusieurs facteurs. On peut citer l'inflation des salaires et des matières premières, l'augmentation du nombre d'équipements obligatoires imposés par l'Europe, les stratégies de montée en gamme des constructeurs, mais aussi la hausse des ventes de voitures hybrides et électriques qui sont plus chères que les modèles à moteur essence ou diesel. Depuis 2025, la tendance commence à s'inverser pour deux raisons principales. La démocratisation des technologies hybrides et électriques permet aux constructeurs de diminuer les coûts progressivement. Mais surtout, la concurrence est devenue féroce avec l'arrivée massive de nouveaux constructeurs chinois qui cassent les prix avec des voitures souvent très bien équipées, comme MG, BYD ou plus récemment Geico. Les constructeurs historiques n'ont donc pas d'autre choix que de rogner sur leurs marges et de baisser leurs prix. Les prix ont commencé à baisser, mais on reste loin des niveaux d'avant Covid. Pour soutenir les ventes de voitures électriques, l'État a mis en place des primes coup de pouce financées par des certificats d'économie d'énergie, les fameux CEE, financés non plus par l'État, mais par les fournisseurs d'énergie. Il y a aussi de nombreux modèles qui sont éligibles au leasing social. L'État a prévu de financer 50 000 voitures, il est donc encore possible d'en profiter. Mais je conseille aussi de surveiller les offres qui apparaissent régulièrement sur les sites des constructeurs, notamment sur les locations longue durée. Si vous souhaitez changer régulièrement de voiture, il est souvent plus intéressant financièrement de louer sa voiture en LOA avec des loyers attractifs ou les premières mensualités offertes, par exemple. Vous pouvez également regarder du côté des mandataires qui proposent des promotions intéressantes. Et chez les concessionnaires traditionnels, les journées portes ouvertes permettent souvent de faire de bonnes affaires. Ça tombe bien, c'est en ce moment, ce week-end.
0: Merci Franck Boitiot. Rendez-vous tous les samedis à cette heure-ci pour parler d'automobile avec Largus. Voici venir Jimmy Cliff. Avant 8h, je vous propose de rigoler avec l'univers des pompiers. Dans l'humour en tube, il y a beaucoup de choses à dire. Et aussi dans quelques instants, des conseils pratiques et une soirée concert du côté de Mesquer, complètement déjantée. Je sais que vous êtes client. Bon réveil, il est 8h moins 10.

Les chansons qui rassemblent sont sur Ici Loire-Océan. C'était Jimmy Cliff, We Are All One, 7h54. On va commencer par un bol d'air frais ce samedi. C'est les portes ouvertes du Cercle Aviron. Pour découvrir un nouveau sport ou juste pour profiter de la beauté de la nature et des bords de l'Erdre. Donc tout aujourd'hui de 10h à 16h au 20, rue d'Alsace à Nantes. Sport encore, mais oui, avec le vélosport Couéronné ce samedi qui vous prépare une journée avec l'élite mondiale du cyclisme sur piste. On peut aller jusqu'à 70 km/h quand même. Hein. Ça bombe jusqu'à 21h15 toute la journée au Vélodrome bien sûr et c'est gratuit. Rendez-vous sur trophédesprinters.fr pour plus de renseignements. On termine avec la Margate à Pornic toute la journée de ce samedi. Il y aura aussi les jeunes restaurateurs qui se joignent à la fête. On va bien manger et s'y oder à fond pendant le week-end et l'accès est évidemment gratuit. C'est sur l'esplanade de la RIA. Allez, on continue avec un concert. J'en suis sûre, ça va vous plaire. C'est à Mesquer ce soir dans le cadre du Festival du Bois Salé, que vous pouvez aussi appeler Fête de la Mer. Alors, il y a des bateaux d'un côté, des animations de l'autre. Et puis, il y a un groupe sur lequel j'ai eu un véritable coup de cœur. Je sais que ça va marcher pour vous aussi. Ce sont les Celtic Tramps.

0: C'est ça la magie de la musique celtique, même quand elle trouve sa source en Lorraine, comme c'est le cas pour Celtic Tramps. Mais ça marche à chaque fois. Allez les applaudir et rigoler avec à 21h avec eux, les Celtic Tramps au port de Carcabelec. C'est à Mesquer, c'est ce soir pour le festival du Bois Salé.
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0: Hommage aux pompiers ce samedi, dans l'humour, en tube, ils étaient sur tous les fronts cet été. Même quand Fred Ballard, vous êtes cassé la figure pendant vos vacances en Bretagne, mais bravo. Donc vous avez demandé à vos rigolos volontaires de leur rendre hommage, et ça se confirme, les pompiers sont même en boîte de nuit. Et ouais.
10: Les pompiers, messieurs, dames, faites gaffe en boîte, parce que la journée, ils sauvent des vies, mais la nuit, ah bah, ils font la fête comme si c'était la dernière. Ils lancent des queue-leu-leu sur du charis.
11: C'est important hein, de relâcher la pression. Les pompiers volontaires sont aussi très volontaires pour une petite bamboche de derrière les fagots. Et c'est aussi pour ça qu'on les adore. Ils sont comme nous, mais en mieux. En tout cas, en beaucoup mieux qu'Alban Ivanov.
10: Oh, même s'ils nous cassent les couilles avec leur calendrier, là. Ça, c'est chiant, ça. T'as vu, t'es chez toi à 8h du matin, t'es en slibar. Ah, ils arrivent à 3. Ding-dong ! Les gens, ils ont mis des casques, tu sais, ça fait bien. Bonne nuit, il y a les pompiers ! Ah bah à cette heure-là, j'ai pas envie de t'aider, frérot. Hein. Tout le temps, on peut applaudir les pompiers. Quel beau métier, les pompiers, monsieur dame.
11: Bah c'est des héros, hein, et des beaux héros en plus. Le casting est toujours impressionnant. Donc faut toujours être tiré à quatre épingles au cas où on ait besoin un jour de leur service. Blanche Gardin s'y prépare déjà.
12: Non, j'ai la hantise que les pompiers se foutent de ma gueule le jour où ils me décrocheront du plafond. J'ai très peur de ça. Parce que vous avez un ami pompier et je sais qu'ils font de l'humour sur les interventions pour dédramatiser le métier, ce que je peux très bien comprendre. Mais moi, j'ai pas du tout envie d'être l'objet d'une blague de pompier. Je vois très bien, genre...
13: Ah bah dis donc, celle-là, elle a pas bouffé que des médocs, hein. Non, merci.
11: Voilà, donc pour celles et ceux qui auraient du mal à tenir leur bonne résolution sport et régime de la rentrée, pensez aux pompiers, ça vous motivera. Ah oui, parce que quand les pompiers ouvrent les vannes, il n'y a pas que de l'eau qui sort. Allez, rendez-vous sur le prochain calendrier, on devra bien se marrer.
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0: Samedi 12 septembre, il est 8h, bienvenue sur votre radio locale ici.
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0: Pauline Espagnol. Et c'est surtout le journal d'Anne Bertrand.
14: Les couacs dans les transports scolaires, c'est fréquent à la rentrée, mais pénible pour les parents concernés, surtout quand les enfants sont handicapés. Exemple, à l'IME des Sorinières, dans l'agglo nantaise. Le prestataire a changé cet été et les problèmes s'accumulent, ce qui a poussé une dizaine de parents à se réunir hier midi devant l'établissement pour dire leur mécontentement. Reportage signé Florian Cazola.
15: Monter dans un nouveau minibus était déjà une chose, mais depuis la rentrée, c'est devenu ingérable pour Nine, la fille d'Elisa, atteinte d'autisme.
16: Nine ne peut pas supporter qu'il y ait des arrêts multiples, deux arrêts maximum. Là, je crois qu'il y avait jusqu'à six arrêts. Ce qui s'est produit, c'est que n'ayant pas pris en compte les besoins de Nine, ça a généré une crise. Elle s'est mise à taper tout le monde.
15: Et ça aurait pu être évité si les trajets des bus n'avaient pas changé.
17: Avec Joshua, par exemple, il faut la régularité.
15: Michel, c'est la mère de Joshua, 12 ans.
17: Même chauffeur, même timing, même endroit pour s'asseoir. Là, le fait qu'il y ait des changements, même moi-même, perso, ça me perturbe.
15: Sans compter le fait qu'il y ait un véhicule de moins pour transporter les 56 enfants de leur maison à l'IME le matin et vice-versa le soir, déplore Étienne. Il est chauffeur.
18: 56 divisé par 8 places par véhicule, ça fait 7 véhicules. Seulement, les choses ne se passent pas réellement comme ça.
15: Il y a un ancien conducteur démissionnaire de rentrer dans les détails.
19: On doit séparer certains jeunes, laisser une place vacante.
15: Le problème a été pris en compte, nous indique Mona Miligo, le nouveau prestataire, qui reconnaît un démarrage compliqué. Les familles ont été entendues, nous assure-t-on. D'ailleurs, dès lundi, il y aura un véhicule supplémentaire pour répondre aux besoins spécifiques de ces enfants. Quant aux itinéraires et aux trajets qui avaient été chamboulés, tout va redevenir comme avant, promet l'entreprise.
14: Florian Cazola pour ICI Loire-Océan. Décidément, c'est une rentrée agitée pour les 500 élèves du collège Albert Vincent, quartier de la Bouletterie à Saint-Nazaire. L'établissement a été évacué hier matin après un coup de téléphone à l'accueil qui menaçait de tout péter. Après inspection, la police a conclu à une fausse alerte, mais c'est ce même collège qui a été confiné mercredi à cause de tirs de mortier dans le quartier. Une jeune femme de 18 ans dans un état grave après le déraillement hier soir d'un train en Normandie entre Rouen et Caen, 44 personnes ont été blessées. Le TER transportait 186 passagers. L'homme mis en examen après le suicide du maire de Rezé connaît la date de son procès. Ce quinquagénaire sera jugé pour harcèlement devant le tribunal correctionnel de Nantes le 17 février prochain, soit 5 ans après la mort d'Hervéno. Le maire de Rezé était victime de courriers malveillants. L'homme suspecté d'être le corbeau était jaloux de la relation que sa compagne, employée à la ville, entretenait avec le maire.
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14: Et oui, c'est le retour depuis hier des grandes marées et les marées d'équinoxe les plus fortes donc. On était à 102 de coefficient vers 6h ce matin à Saint-Nazaire et au Sable d'Olonne. Ça veut dire qu'à marée basse, à la mi-journée, de larges bancs de sable et de vase apparaissent. C'est parfait pour la pêche à pied. Sauf que la mer remonte vite aussi. Alors attention à ne pas se faire piéger. Chaque année, il y a des accidents. Voici les conseils d'Aurore Bouillot. Elle est spécialiste de culture marine.
20: Le plus important, le primordial, c'est de regarder l'horaire de marée basse. Et le mieux, c'est d'aller 1h30 avant et de rentrer 1h après la marée basse. Ça, c'est le béaba de la pêche à pied. Il faut vraiment être au courant de ça parce que la mer, elle monte très très vite. Elle met 6 heures pour monter, mais elle n'a pas un rythme régulier. Elle monte tout doucement les premières heures, et puis plus ça va, plus elle monte vite.
21: Vous conseillez quoi? De mettre une petite alarme, par exemple, sur son téléphone?
20: Eh ben, par exemple, voilà. Mais aussi de relever la tête et de regarder les gens autour. Et si on s'aperçoit que les gens remontent, ben, ne pas hésiter à remonter aussi. Ne pas aller tout seul non plus dans un endroit. Faire attention aussi aux bancs de sable et aux rochers. Quand on est en hauteur, ben, on ne se rend pas compte que la mer, elle monte. Et c'est là où les accidents arrive, bien sûr.
14: Un propos recueilli par Hélène Roussel et des infos, vous en trouvez aussi sur le site pêche-à-pied-loisir.fr.
0: Anne Bertrand, on va parler maintenant d'un cinéma bien connu des Nantais.
14: Le cinématographe en centre-ville qui ferme ses portes demain. Classé RSC, il est situé dans un endroit improbable, une ancienne chapelle de couvent, tout près de la rue de Strasbourg. Le rideau ne tombe pas définitivement. Le cinéma déménage toujours dans le centre-ville, cours des 50 otages. Il y aura 3 salles au lieu d'une, réouverture prévue dans 3 mois. Alors les amoureux du cinématographe regretteront peut-être le lieu, mais pour Emmanuel Giboulot, le directeur, ce déménagement devenait vraiment nécessaire.
22: On déménage pour 3 raisons principales. La première, c'est la saturation. Et la saturation depuis au moins 10 ans, notamment pour la réception des scolaires en journée. Voilà, on n'arrête pas d'en fuser. Et puis, ce sera beaucoup plus facile de programmer avec 3 salles qu'une seule. La deuxième raison, qui est hyper importante aussi, c'est l'accessibilité. C'est très compliqué d'être pleinement accessible avec la salle actuelle et on n'est pas du tout accessible aux personnes en fauteuil roulant. Donc ça, c'est un problème énorme. Donc ça, ce sera réglé. On sera peut-être le cinéma le plus accueillant de France. On y a beaucoup travaillé en tout cas. Et la troisième raison, c'est les conditions de travail des salariés. Là où les projectionnistes travaillent dans un placard, les bureaux ne sont pas au même endroit que la salle. Les conditions de travail seront 100 fois meilleur dans le futur cinématographe.
14: La dernière séance demain soir affiche complet, c'est le film Le Salaire de la Peur d'Henri Georges Clouzot qui est programmé. Et oui, comme lors de la toute première séance il y a 25 ans. En sport aujourd'hui du foot, Nantes se déplace à Sochaux, 6e journée de Ligue 2, avec une première victoire au compteur. C'était lundi soir à la Beaujoire face à Nancy. Rendez-vous dès 13h30 sur ICI Loire-Océan et coup d'envoi à 14h. Les filles du FC Nantes jouent à Fleury aujourd'hui, ça c'est de la première ligue. Et en Ligue 3, La Roche-sur-Yon tentera de rester invaincue. Les Vendéens sont à Villefranche également cet après-midi. Coup d'envoi du match à 14h45. Il y a du hand aussi. Les Nantais reçoivent Aix-en-Provence ce soir à la H Arena pour la deuxième journée de Star League. Et c'est à 19h. L'équipe de France féminine de basket, elle, va jouer cet après-midi la première demi-finale de son histoire en Coupe du Monde. Les Bleus affrontent l'Allemagne face à leur public à Berlin, c'est à 16h30. Enfin, Céline Dion remonte sur scène ce soir, c'est le coup d'envoi d'une série de concerts devant des fans du monde entier. Il y en a même qui viennent de Tahiti.
0: Ah ouais.
14: Et oui, et il y aura Sandra aussi. Elle vient de Brière, cette mère de famille fera le voyage pour voir Céline une première fois sous une canne, une seconde fois le week-end prochain. Et on l'entendra à 8h30.
0: Merci pour ces beaux portraits et toute l'actu, Anne Bertrand. De grandes marées, oui, on en parlait dans les journaux. On va même du coup commencer par ça. Il était précisé par notre experte, interviewée par Vos Soins, qu'il fallait faire attention à l'horaire de basse mer. C'est justement le prochain gros mouvement qui va agiter les sables d'Olonne. Elle se produit à 12h11. Elle arrive à Saint-Nazaire à 12h34 avec, un coef de 101. Spectaculaire au programme. Si vous prenez vos précautions, le spectacle sera total. C'est parfait. Pour le reste de la météo, écoutez, c'est génial, je peux pas le dire autrement. Il nous faudrait juste une petite période de pluie qui suive derrière. Mais il fait frais ce matin, ensoleillé, franchement bon, limite chaud cet après-midi, grand beau soleil. Oh là là, c'est parfait. Il fait 13 degrés en temps réel à Nantes, on s'approche en réalité plutôt des 14. Il fait 13 degrés également du côté de la Roche-sur-Yon. Je vais y arriver, je rezoomais sur l'estuaire où les températures ont légèrement baissé. 12, 13. Ça oscille. Mais il fait 16 degrés sur l'île Dieu, ça c'est bel et bien confirmé. 26 à 27 au plus chaud de cette journée du 12 septembre que je vous souhaite excellente.
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0: Comme prévu, pour suivre l'endurance absolument incroyable de la reine Céline Dion. Alors nous, c'est pas 16 dates, c'est un titre tous les 2 heures. Alors celui-ci, un petit peu inédit, non, pas pour les vrais fans. Il date de 2003, il s'appelle « Tout l'heure des hommes » et c'est avec ça qu'on vous réveille à 8h09.

0: On se réveille avec Céline Dion, sur ici Loire-Océan, il est 8h12. Le sourire, ça se muscle, pour ça, comptez sur nous.
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0: Au plus près de votre vie quotidienne, avec les sempiternelles courses du samedi. Et là, ça pique, ça fait mal au portefeuille. De plus en plus d'entre nous ont du mal à faire ces courses hebdomadaires, pourtant bien indispensables. Écoutez, je vais la faire simple. Pour cette semaine, c'est nous qu'on régale. En moins en partie, on va vous offrir 40 euros pour aller faire vos courses dans la grande distribution. On le fait autant que possible. Et bien, on recommence là tout de suite. On va jouer ensemble à Outamitemo. Laura, qui vous attend à l'accueil, va vous donner une liste de 6 mots que je connais pas. Et Anne-Bertrand non plus. Vous aurez une minute pour nous en faire deviner 4. Hein, et vous repartirez avec 40 euros pour vos prochaines courses. Vous êtes déjà nombreuses et nombreux à nous appeler. Ça m'étonne pas trop. J'en profite pour vous embrasser bien fort. 02 40 73 6000. Laissez-nous faire les courses pour vous. Ou quasiment, hein. Moi, si vous me laissez avec un caddie, c'est 95% bonbons et 5% à ce qui est sur ma liste. Donc, non, non. On va vous laisser faire. Je suis ravie de vous accueillir une fois de plus ce matin. On pense à tous les aspects de votre vie, y compris votre vie numérique. Avec nos enfants notamment, il y a des choses qui sont parfois un peu difficiles à gérer et des organismes qui sont là pour vous aider. La preuve dans une minute.
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0: 14, comment sensibiliser nos enfants à la protection de leurs données personnelles? Vie numérique, vie privée. Valentine Letesse, on parle de la sortie d'un manga un peu particulier.
5: L'agence Privacy, au-delà de l'écran. C'est le tome 2 du manga créé par la CNIL, la Commission Nationale de l'Informatique et des Libertés. On suit les enquêtes d'Imaya et d'Isidore, qui permettent à nos ados de comprendre les risques de leurs activités sur Internet. Le livre est destiné aux 11-15 ans, mais si vous aimez les bandes dessinées, foncez. C'est un moyen ludique d'en apprendre plus sur les dangers du monde numérique et il est gratuit. À la disposition de tous sur le site Internet de la CNIL, le premier tome a même été distribué à 8000 collèges de France.
0: Bah alors, on parle de quel risque exactement dans ce manga, Valentine ?
5: Cette fois, c'est une histoire d'escroquerie sentimentale. Et les méchants, ceux qu'on appelle au quotidien les brouteurs, des cybercriminels qui manipulent leurs victimes pour les voler. Dans ce manga, un ado dont les parents divorcent croit se confier à un autre jeune sur Internet, alors qu'il s'agit d'un escroc. Et pas n'importe lequel, un membre d'un réseau mondial de cybercriminels. Grâce aux informations fournies par cet ado sur ses parents, il va s'en prendre au couple en plein divorce. Je ne vous dévoile pas tout, mais au travers des 134 pages, on comprend la méthode de l'ingénierie sociale. Comment les escrocs récupèrent vos données, lesquelles, pour mieux comprendre qui vous êtes et surtout comment vous atteindre, vous ou vos proches. Grâce à diverses techniques, les deepfakes ou hyper-trucages en français, ou encore plus banal, comment vos commentaires et vos publications sur les réseaux sociaux peuvent se retourner contre vous.
0: Et vous retrouvez le lien pour télécharger ce manga gratuitement sur la page Vie numérique vie privée, disponible sur ici.fr. Beau travail et merci Valentine Letesse. Vous allez jouer avec nous dans quelques instants pour gagner 40 euros pour faire les courses. Ça vous laissera un peu de budget pour vous offrir un joli livre. Intéressant, poignant, drôle, il y a tout ce qu'il faut chez vos libraires indépendants. La preuve, vos poires et survie avant 8h30.

0: On dirait Anne et moi quand on prépare la matinale. C'est Marc Lavoine et Patrick Fiori et c'est Anne qui me dit « Attends, j'ai le canard à 8h30, mais je veux venir jouer quand même. » Oh là là, les multicasquettes, je vous jure. Bonjour Dominique.
1: Bonjour, ici Loire-Océan.
0: Bonjour. Sainte-Luce-sur-Loire. Ah ouais, le réveil est tonique. Dominique, qu'est-ce qui vous met de bonne humeur comme ça? C'est nous avoir au téléphone ou autre chose?
1: Participer, ça me fait plaisir. J'aime bien.
0: Parfait. Alors,
1: je tente ma chance de temps en temps et puis là, hop. Vous m'avez sélectionné, je suis très contente.
0: Eh ben, on est ravis aussi. Ça se passe au 02 40 73 6000. Vous notez ce numéro pour la prochaine fois, pour je faire comme Dominique et peut-être gagner 40 euros pour faire les courses. On va s'y employer. Vous avez votre liste de 6 mots, Dominique, on
1: oui,
0: est bon?
1: Je l'ai.
0: Très bien, on va en deviner 4, Anne et moi.
1: D'accord.
0: Eyes on the prize, comme on dit. On visualise la victoire, 5, 4, 3, 2, 1, top chrono.
1: Alors, le premier, c'est un loisir, c'est marcher. Par exemple, le dimanche, on fait 10, 20...
0: Randonnée ?
1: Super.
0: Impeccable.
1: Après, c'est la moitié de 100.
0: 50.
1: Voilà. On va dire que c'est un élément de vaisselle, c'est un plat pour mettre un aliment liquide qui a des légumes dedans.
0: Soupière.
1: Voilà. Et puis, on va prendre un garçon qui n'est pas très solide, pas très musclé.
0: Fluet ? Gringalet ?
1: Gagné.
0: Oh, il est technique celui-là. Bien. Gringalet, il n'est même pas 8h30. Ça va être une journée assez longue, je pense.
1: Oh là là.
0: Ça cartonne. Allez, 40 euros pour les courses, Dominique, à Sainte-Luce-sur-Loire.
1: Merci. Oh, c'est sympa. Merci à tous. Et puis, une belle journée. Il va y avoir du soleil. C'est le jour pour randonner.
0: Exactement. 26 à 27 degrés un petit peu partout, y compris à Sainte-Luce-sur-Loire. C'est vous, le microclimat tropical là-bas, chère Dominique.
1: Merci.
0: On vous embrasse bien fort.
1: Oui.
0: Place aux libraires indépendants de l'Or Atlantique, Vendée, un peu Maine-et-Loire aussi. C'est ça, le réseau de la LIP. On file voir votre super libraire au Poiret Survie et les Instants Libres. Et Hélène, bonjour.
2: Bonjour.
0: Alors, spéciale rentrée littéraire, Hélène, hein, il faut bien, il y a plein de trucs. Votre sélection a un nom merveilleux, Mordre l'orage. Racontez-nous.
2: Oui, tout à fait. Alors, Mordre l'orage, c'est un roman qui est sorti là cet été d'Isabelle Pandazopoulos. On y découvre la vie de Fanny, une femme qui a une quarantaine d'années, qui a deux enfants, 18 et 15 ans. L'un d'eux est parti faire des études un peu loin. Et Fanny, elle est dans un équilibre un petit peu fragile. Au quotidien, ça va, mais on sent que ça pourrait très très vite défaillir. Et cet équilibre va être grandement fragilisé par une convocation, un rendez-vous chez le notaire, où, suite à la mort de sa mère, elle va se retrouver confrontée aux blessures et aux failles de son passé. En fait, Fanny, elle a été adoptée et son enfance, enfin, il y a eu un gros traumatisme dans son enfance. Et sa mère, maintenant, en tant qu'adulte, ça fait très longtemps qu'elle ne l'a pas vue. Elle ne voyait plus sa mère, elle voyait plus ses deux sœurs.
0: Ouais.
2: Et lors du rendez-vous chez le notaire, elle découvre qu'elle avait même un demi-frère qu'elle ne connaissait pas.
0: Ah là là là là. Voilà. On se dit que c'est trop gros pour être vrai. Et puis c'est en fait l'histoire de tellement de familles, Hélène.
2: Alors oui, ça peut... alors à ce point-là, c'est quand même très. C'est très particulier puisqu'on
0: ouais.
2: va c'est une femme en fait qui dans son enfance a subi un double abandon, mais ça peut résonner pour chacun d'entre nous parce que des failles dans l'enfance on en a tous, des secrets tués on en a tous. Et puis Fanny, elle est, j'en ai pas parlé, elle est prof de documentaliste dans un collège. Elle, ce qui la tient dans la vie, sa vie de femme, sa vie actuelle, c'est les livres, c'est le désir de transmission au niveau des élèves, la littérature. Et ça nous concerne aussi tous. C'est aussi ce qui m'a beaucoup touchée dans ce roman.
0: Mordre l'orage d'Isabelle Pandazopoulos. Donc, il est sorti cet été. Et vous le recommanderiez à partir de quel âge, Hélène ?
2: Eh bien, je me suis posé la question en termes de... Alors, c'est extrêmement bien écrit. Il y a un rythme et un style qui est bien à elle et qui, pour le coup, je trouve, est intéressant à partir du lycée.
0: Ouais.
2: Après, ça touche quand même des thèmes profonds et très forts.
0: Ouais.
2: L'abandon de la mère... Mère génétique et mère adoptive. Donc, à partir de 16 ans, je dirais, pour ce côté-là, pour ce côté qu'il ne fallait pas trop remuer non plus pour,
0: oui.
2: Pour des ados, ce type de fragilité.
0: Très
2: Mais
0: bien.
2: Par contre, en termes d'écriture, de rythme, on est vraiment dans ses émotions, dans son vécu, et on ressent en permanence cette fragilité, le fait que il ne faut pas grand-chose pour basculer et comment est-ce qu'elle va réussir à se raccrocher.
0: Une vie sur le fil et un moment de vie particulier compté dans Mordre l'orage d'Isabelle Pandazopoulos. La sélection des instants libres pour arrêt sur vie. On est samedi, est-ce que la librairie est ouverte aujourd'hui, Hélène?
2: Oui, bien sûr, elle est ouverte. Il y a même un auteur originaire de Paris sur vie qui sera en dédicace ce matin. Donc, venez.
0: Comment s'appelle-t-il?
2: Il s'appelle Jean-Christophe Fayet et lui, il écrit dans le polar noir.
0: Merci beaucoup pour ces précisions et puis longue vie à vos libraires indépendants. Pour les soutenir au mieux, faites vos précommandes sur le site ou l'application de la LIP. À bientôt, Hélène.

0: Plein phare sur Sandra en 1985 avec Maria Magdalena. Retour sur une icône et son actualité au 21e siècle, c'est dans un instant.
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4: 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On dit souvent que les belles rencontres se font lorsqu'on s'y attend le moins, qu'il faut laisser le temps faire son œuvre.

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4: Et le journal d'Anne Bertrand, il est 8h30. Dans l'actu ce matin, Anne, le grand retour de Céline Dion sur scène.
5: Eh oui, elle revient après 6 ans d'absence et c'est Paris qu'elle a choisi pour donner une série de concerts. Ça démarre ce soir, Sandra Isra, cette mère de famille de 42 ans, vit en Brière. Elle est fan de Céline Dion depuis l'adolescence. Elle est même allée la voir à Las Vegas. Son portrait à suivre sur Ici Loire-Océan. C'est aussi ce week-end les dernières séances pour le cinématographe à Nantes. Le cinéma actuel, situé dans un ancien couvent du centre-ville, va déménager cours des 50 otages. Il y aura 3 salles au lieu d'une actuellement. Enfin, du foot avec les Canaries en quête d'une 2e victoire. Ils jouent cet après-midi à Sochaux. Pour l'heure, c'est le 90 secondes avec Valentin Bertrand.
6: Après le déraillement d'un TER normand hier soir au sud de Rouen, la piste d'un objet sur la voie privilégiée par les enquêteurs, selon une source policière jointe par nos confrères de France Info. Les tests réalisés sur le conducteur sont eux revenus négatifs à l'alcool et aux stupéfiants. 44 passagers ont été blessés par le choc, dont une jeune femme dans un état grave. C'est le questionnaire censé détecter les violences sexuelles subies par les enfants de la grande section à la terminale. Face aux critiques des syndicats et des parents d'élèves, le ministère de l'Éducation nationale annonce revoir sa copie, en cause des questions trop complexes où se mélangent la vie à l'école et à la maison. Pas d'amélioration en vue à la pompe. Le baril de Brent a de nouveau franchi la barre des 100 dollars et les stations-service indépendantes s'estiment perdantes. En Corse, elles annoncent fermer tout le week-end pour protester contre la concurrence jugée déloyale de Total Energy avec ses prix plafonnés. Les températures ont beau baisser, le risque de feux de forêt est toujours présent dans le sud. 4 départements, les Pyrénées-Orientales, l'Aude, l'Hérault et le Gard, sont classés aujourd'hui en risque élevé. J'irai où tu iras pour que tu m'aimes encore, et s'il suffisait d'aimer, il ne vous reste plus que quelques heures pour maîtriser à la perfection les tubes de Céline Dion. De retour sur scène ce soir après 6 ans d'absence, la chanteuse québécoise débute à la Défense près de Paris une première série de 16 concerts devant 500 000 spectateurs. C'est la première fois que l'équipe de France de féminine de basket atteint le dernier carré en Coupe du Monde. Les Bleues, favorites, affrontent aujourd'hui en demi-finale les Allemandes à 16h30.
5: Vous l'avez dit, Valentin, c'est le grand soir pour Céline et ses fans. Céline Dion donne ce soir son premier concert à Paris après 6 ans d'absence, hormis sa prestation au JO de 2024. Souvenez-vous de son apparition à la Tour Eiffel, entonnant l'hymne à l'amour d'Edith Piaf. On en frissonne encore. Eh bien, la star planétaire donne 16 concerts à l'Accor Arena jusqu'à mi-octobre. Les billets se sont arrachés, même à plusieurs centaines d'euros. Mais quand on aime, c'est bien connu, on ne compte pas. Sandra, qui habite en Brière, ira même la voir 2 fois à Paris. Mère de famille, elle a 42 ans, elle est fan de la chanteuse depuis l'adolescence. Elle est même allée jusqu'à Las Vegas pour assister à un concert. Hélène Roussel, vous l'avez rencontrée, Sandra, avant ses grandes retrouvailles ce soir avec Céline.
7: Dans cette pièce au rez-de-chaussée, on est tout de suite dans l'ambiance.
8: Ça fait oui, plus de 20 ans que je collectionne les livres, les vinyles, les albums.
7: Sandra, t-shirt noir, Céline Dion, évidemment, nous montre la vitrine et la malle pleine à craquer.
8: Pour Sandra, love Céline Dion. C'était à Las Vegas, en fait.
7: Las Vegas, oui. 2 fois même. La première, Sandra gagne un jeu concours. Elle n'a que 18 ans. La deuxième, c'est avec le fan club. Pour voir Céline, la jeune femme déplace des montagnes et intègre une communauté.
8: Des émissions, j'ai fait Vivement Dimanche, à l'époque du Hit Machine aussi. Et puis j'avais fait également un plateau de Star Academy dans le public. Enfin, c'est une famille de fans, en fait.
7: Mais le coup de foudre, là où tout a commencé, c'était quand?
8: Je devais avoir 11-12 ans.
7: La première chanson qui fait tilt, c'est laquelle?
8: C'était Pour que tu m'aimes encore.
7: Et comme il faut réviser les paroles avant chaque concert...
8: Que les choses ont changé, que les fleurs ont fané, que le temps d'avant, c'était... C'est la voix, c'est la personne, c'est les émotions qu'elle peut donner à travers une chanson. C'est difficile à expliquer, en fait, pourquoi comme ça on peut s'attacher à un artiste.
7: Et Sandra n'ira pas voir 1, mais 2 concerts à Paris. Pour ça, elle a puisé dans la cagnotte de ses 40 ans.
8: Dans mon entourage, tout le monde le sait. En fait, elle fait partie de ma vie.
9: Je ferai des sorts pour que
5: et
9: tu m'aimes aussi.
5: Si, nous aussi, on chantait dans le studio.
10: Ça balance.
11: On chantait tous.
5: Ouais.

0: Sandra, fan de Céline Dion, qui sera dans le public donc ce soir pour le premier concert de la star à Paris, aux côtés de 30 000 personnes, juste. Hein. Reportage à trouver en vidéo sur ici.fr à la page Loire-Océan.
1: Merci à Bertrand. Non mais moi, quand je vois mon Olive, qui est si sérieux d'habitude derrière sa console, en train de s'époumoner sur le refrain pour que tu m'aimes encore. C'est pas que la magie de Céline, c'est la magie de Jean-Jacques Goldman.
0: Aussi. Rendons-lui hommage à Jean-Jacques Goldman.
1: Oh, voilà, mais un des plus beaux duos de la musique francophone. Mais rebossez ensemble, bon sang, tous les deux, appelez-vous, faites quelque chose. Pour les températures, une très belle journée qui s'annonce, ça aussi, ça nous met en joie. 26 à 27 degrés, un jour de grande marée. Si vous vous rappelez d'être prudent et de vérifier les horaires de marée basse, vous profiterez au mieux de ce samedi 12 septembre. Nous avons pour le moment une certaine fraîcheur au-dessus de la cité des Ducs et de la Roche-sur-Yon. Ça a à peine à décoller. Écoutez, c'est pas grave. Hein. 13 degrés, on prend. 13 degrés sur l'estuaire aussi. La douceur est d'ores et déjà sur l'île Dieu, comme souvent. Perle de l'Atlantique et Port-Joinville, 16 degrés, mais oui. Donc ça grimpe de 26 à 27, je vous le disais, sous quelles conditions exactement? Un grand beau soleil. Il sera un peu voilé ce matin, mais c'est rien du tout. Sortez, amusez-vous, profitez-en.
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1: De la bonne humeur à Saint-Nazaire, avec une fête familiale, fraîche et gratuite. C'est exactement là où j'ai envie de vous emmener. Dans quelques instants, restez avec nous. Bon réveil.

0: Étienne Dao vous accompagne pour le réveil sur ICI Loire-Océan. C'est un week-end de grande marée. On en parlait avec Anne Bertrand il y a un instant. Je vous disais de profiter au mieux de cette belle météo. Mais encore estivale, oui, cet après-midi avec 26 à 27 degrés. Et je vous rappelais de faire attention aux horaires de ces grandes marées. Comme si je les avais pas sous le nez, je peux vous les redonner direct. Hein, voyons voir. On va voir ça juste après l'idée de sortie qui va justement vous amener dans la cité portuaire.
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0: Nous sommes avec Patrick Tascon. Bonjour Patrick.
3: Bonjour.
0: Alors c'est le Festival de Bretagne, carrément, qui se tient à Saint-Nazaire. C'est dans le cadre de ce festival que vous nous conviez, place du Commando. Racontez-nous un peu le programme et l'idée derrière.
3: Alors, le festival Anne de Bretagne, c'est un festival de culture bretonne qui met en valeur la culture bretonne de la Loire-Atlantique.
0: Oui.
3: Alors, c'est notre dernière étape. On a eu 4 étapes cette année, en 2026. Donc, notre dernière étape à Saint-Nazaire, avec un programme à la fois de spectacles, de concerts sur la place du Commando.
0: Oui.
3: Et puis, une soirée fest-noz.
0: Bah oui, comme il se doit. Alors, qui sont les groupes invités? Est-ce qu'on les connaît ou est-ce qu'ils gagnent à être connus, Patrick?
3: Alors, oui, bien sûr, ils sont bien connus puisque tous sont de Loire-Atlantique. Donc, sur la place du Commando, nous aurons le Cercle du Croisic et il sera accompagné des Veuses de Saint-Yann. Les Veuses de Saint-Yann, ce sont les Veuses de Saint-Jean-de-Boiseau.
0: Très bien. Je rebondis sur ce que vous nous disiez au tout début de notre discussion. Culture bretonne en Loire-Atlantique, selon vous, est-ce qu'il y a des particularités qu'on ne retrouve nulle part ailleurs en Bretagne historique, Patrick ?
3: Alors, disons que chaque pays de Bretagne a effectivement ses particularités. Donc la Loire-Atlantique, eh bien, effectivement, déjà sur le plan de la danse, des danses particulière,
0: oui,
3: à la Loire-Atlantique. Et puis, sur le plan musical, en général, la musique correspond un petit peu à la danse et au collectage qui a été fait par Dastum 44 tout au cours de ces dernières années.
0: Très bien. Donc, pour comparer les nuances ou pour parfaire votre culture bretonne, ça se passe à Saint-Nazaire aujourd'hui, cette quatrième et dernière étape. Tout est gratuit, Patrick ?
3: Alors, dans l'après-midi, tout est gratuit. Alors, bien sûr, on va avoir le concert du Bagad et du Bagadic de Saint-Nazaire, qui est un grand Bagad, très bien classé dans les catégories des Bagadous en Bretagne. On aura de la danse irlandaise avec le groupe Brigigueur, qui est nantais, et de la danse bretonne, Initiation, avec le Cercle Braise Arvez, qui, lui, est de Saint-Nazaire.
0: Parfait.
3: Tout cela en parallèle avec un karaoké breton. Karaoké breton, et oui, on va faire du karaoké.
0: Génial. Alors,
3: ce sont des chants, pas forcément des chants bretons, mais ce sont des chansons qui doivent être chantées en breton.
0: Ah, voilà. Y a un challenge en plus. C'est marrant comme
3: tout
0: ça. Alors voilà, la dose de bonne humeur et puis aussi, de culture locale, on peut vraiment le dire comme ça. Dernière question, et là elle est piégeuse, Patrick. Galette saucisse au programme, j'espère.
3: Bien sûr. Hein.
0: Bon.
3: Alors donc, dans l'après-midi, non, on n'aura pas de stand, mais dans l'alvéole 12, donc le soir pour le Fest des Anneaux, là, bien sûr, il y aura des galettes, des crêpes, tout cela, c'est bien sûr Diwan Saint-Nazaire qui va tenir le stand.
0: Merci beaucoup pour toutes ces précisions et ces initiatives. Festival de Bretagne qui s'arrête aujourd'hui, donc cette quatrième et dernière soirée en beauté.
3: Et ne pas oublier Fresnos, donc dans l'alvéole 12, à partir de 18h30.
0: La base sous-marine, bien entendu.
3: Voilà.
0: Patrick Tascon, merci infiniment. On vous souhaite le meilleur pour ce bel événement. Pour en profiter au mieux, c'est physique quand même, le Fresnos. On va se bouger les nôtres de Fesnoz. Si on est un petit peu sédentaire ou qu'on aime un peu trop les écrans, eh bien on rouille très vite. C'est humain, ne vous en voulez pas. Mais écoutez les conseils de notre super coach sportif. Dans quelques instants, ça ira beaucoup mieux.
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0: semaine, c'est Phil Barney, ça file droit. Oh là là, non, mais je la faisais pas, je me faisais virer, je vous assure. Easy Lover, ça vous a réveillé? Motivé peut-être pour bouger et faire du sport? Allez, allez, vous allez voir, c'est pas si compliqué. C'est comme tout dans la vie, il faut juste avoir le bon coach. Avec la rentrée, on est nombreux et nombreuses à retrouver notre bureau et parfois plusieurs heures d'affilée passer assis devant un écran. Comment lutter simplement contre la sédentarité pendant une journée de travail? Dans 2 minutes pour être en forme, Nordinatab, vous nous donnez quelques conseils.
1: On peut pratiquer une activité physique régulièrement et malgré tout passer beaucoup trop de temps assis dans la journée. Et oui, être sportif ou sportive et en même temps sédentaire. Au travail, le problème vient notamment de ces longues périodes durant lesquelles nous restons quasiment immobiles devant notre écran. Alors, la première chose à retenir est donc très simple. Profitez de toutes les occasions pour interrompre régulièrement la position assise. On débute par les montées sur les pointes des pieds. Debout, derrière votre chaise ou face à votre bureau, posez légèrement les mains dessus pour garder l'équilibre. À partir de cette position, décollez lentement les talons afin de monter le plus haut possible sur la pointe des pieds. Vous maintenez la position 1 seconde, puis vous redescendez tranquillement avant de recommencer. Et grâce à cet exercice, vous allez notamment améliorer la circulation sanguine. Et bien entendu, vous allez renforcer les muscles des mollets et la mobilisation des membres inférieurs. Vous pouvez effectuer 2 séries de 15 à 20 répétitions.
0: Ah, d'accord Nordine. Par contre, quand on travaille toute la journée devant un ordinateur, quelques exercices peuvent-ils vraiment être utiles ?
1: Oui, à condition de ne pas penser uniquement en termes de séances de sport. L'objectif est surtout de casser régulièrement les longues périodes passées assis. On continue par des montées de genoux en position de gainage de face. Et pour ça, vous allez placer vos mains sur l'assise de votre fauteuil, les épaules sont dans l'axe vertical des poignets, et à partir de là, tranquillement, vous allez alterner une montée de genoux de la jambe droite et une montée de genoux de la jambe gauche. Et vous pouvez effectuer 2 à 3 séries de 10 mouvements de chaque jambe. Vous allez renforcer la sangle abdominale, les cuisses et les bras notamment. Et on n'oublie pas, avec ICI et le ministère des Sports, on se met encore plus en mouvement pendant Septembre on bouge. Allez, à vous de jouer.
0: Merci beaucoup pour votre bienveillance, Nordinatab, et tous ces beaux conseils à retrouver sur ici.fr, page Loire-Océan, partout sur le site. C'est Nordinatab qui vous conseille et vous aide. Pour vous piloter dans votre journée, indispensable horoscope de Catherine Viguier avec la planète de l'amour qui fait des siennes. Oh, faut juste suivre cette énergie-là et ne pas hésiter. Voici Marine de la Starac avec Escroc. Il est 8h53 et moi je me plais aussi à lire vos messages sur WhatsApp. Racontez-nous un peu ce que vous allez faire avec ce week-end de grande marée, une météo fabuleuse. Vous nous aidez à trouver des idées de sortie? Je vous lis avec plaisir.

0: À 8h56, vous avez un syndrome de l'imposteur, vous aussi? Alors déjà, la plupart d'entre vous, vous n'êtes pas forcément au bureau. Détendez-vous un petit peu, c'est lundi que vous serez le meilleur ou la meilleure. Et puis pour les autres, coincés au travail ce week-end, solidarité bien sûr. Idée de sortie quand même? Oui, vous allez peut-être en profiter cet après-midi. À Chalon par exemple, ça c'est plutôt pour demain, c'est Philippe qui nous tient au courant, qu'à la ferme de la Caillitière à 14h, il y aura une séance photo pour Octobre Rose. Ça arrive très très vite. Des séances de portraits solidaires et des ateliers photographiques. Salle de la ferme de la Caillitière à Chalon à partir de 14h. C'est organisé par l'association Modèle Photographe Vendée. D'ailleurs, si on parle d'Octobre Rose, il y a aussi la Joséphine qui va se préparer la célèbre course vendéenne. Il y a des initiatives assez rigolote du côté de Chauché, je pense qu'Anne Bertrand va vous en reparler dans le journal. Si jamais, vous pouvez venir donner vos vieux soutiens-gorge qui vont être bombés en rose et transformés en objets de décoration. Ça aussi, ça fait une petite balade vite fait. Il y aura évidemment des événements sportifs liés à la commune, on vous en reparlera un petit peu plus tard. Mais voilà comment on peut préparer le week-end ensemble. Quel que soit votre état d'esprit aujourd'hui, s'il vous manque des pistes, des indices pour profiter au mieux de cette journée, laissez faire Catherine Viguet. L'horoscope arrive, vous connaissez votre signe solaire, c'est très bien. Votre ascendant et votre signe lunaire, vous les connaissez? Faites un petit complément, comme ça, ça vous fera un petit tableau. De ce 12 septembre, vous avez 30 secondes pour aller chercher tout ça.
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0: Voici venir votre horoscope en vue du week-end. On parle de Mercure et Vénus, plus précisément Catherine Viguet.
7: Ça concerne les scorpions, les balances et ça fait écho à tous.
8: Bélier, acceptez de vous retrouver face à une personne qui compte pour vous.
9: Taureau, pour lui plaire, vous vous mettez au sport, enfin vous voulez être à la hauteur.
10: Gémeaux, si vous avez une âme d'artiste, lancez-vous, créez l'œuvre de votre vie.
11: Cancer, vous vous battez depuis un moment et à présent, l'espoir est de retour.
12: Lion, famille et amour sont de circonstance et c'est à vous de jouer.
13: Vierge, vous vous sentez pousser des ailes, vous êtes proche d'une réussite méritée.
14: Balance, vous êtes un négociateur hors pair, vous défendrez vos intérêts comme jamais.
15: Scorpion, Vénus est avec vous, elle illumine votre vie affective comme professionnelle.
16: Sagittaire, un cercle d'amis et de supporters, c'est précieux, ne les négligez pas.
17: Capricorne, toutes les initiatives que vous prenez sont vouées au long terme.
18: Verseau, vous voyagez, vous communiquez et ça donne de bons résultats.
19: Poisson, une escapade ou le message d'une personne éloignée vont vous mettre en joie.
4: Et pour nous tous, on améliore sa vie en partant de celle d'aujourd'hui.
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0: L'horoscope est à réécouter sur ici.fr si vous avez loupé votre signe, il est 9h. Un point sur l'actu de ce 12 septembre, il est 9h, c'est Anne Bertrand.
13: La lumière revient déjà, et le film est terminé.
14: Séance ce week-end pour le cinématographe en centre-ville de Nantes. Ce cinéma est situé dans une ancienne chapelle de couvent tout près de la rue de Strasbourg. Un endroit insolite mais devenu trop petit, pas assez confortable. Alors le cinématographe déménage toujours en centre-ville. Réouverture prévue dans 3 mois sur le cours des 50 otages. Les amoureux du lieu profitent ce week-end des ultimes ultime projection. Reportage signé Morgane Guillaumard.
20: La salle emblématique du cinématographe est presque pleine, avec ses murs en pierre et son rideau rouge placé devant l'écran avant le début du film.
21: Votre ticket, tiens, le dernier de l'année.
20: Oui, il y a beaucoup d'habitués comme Anne-Marie qui vient chaque semaine pour voir un film.
22: On est habitué à venir ici, dans le près de la cathédrale.
20: Le cachet de ce cinéma historique de Nantes va lui manquer.
22: On regrette un petit peu la salle, hein, qui était ancienne et qui a un style.
20: Mélina vient aussi très souvent. Dernière séance pour elle avant le déménagement.
23: C'est génial qu'il puisse grandir, s'agrandir, même si on va regretter un espace aussi beau, aussi précieux.
20: Le cinématographe reste dans le centre-ville de Nantes. Il rouvre dans 3 mois, à 600 mètres de là, sur le cours des 50 otages.
24: C'est pas un départ subi.
20: C'est un grand changement pour Emmanuel Giboulot, le directeur du cinématographe.
24: C'est pas une fête de fin triste, bien au contraire.
20: Il déménage dans un bâtiment plus moderne, avec climatisation et un accès pour les personnes en fauteuil roulant.
24: Ce sera pareil en mieux.
20: Il passe d'une à 3 salles, mais avec toujours des films d'art et d'essai.
24: La ligne éditoriale sera exactement la même. Il y aura beaucoup moins de projections uniques.
20: Le cinématographe termine comme il a commencé il y a 25 ans.
25: Ils atteindront les limites du danger.
20: Avec la diffusion du film Le salaire de la peur d'Henri-Georges Clouzot.
14: Reportage de Morgane Guillaumard à retrouver sur ici.fr à la page Loire-Océan. Cet homme à Ancenis aurait mieux fait de ne pas griller un stop mercredi en centre-ville. Il conduisait sous stupéfiants et avec un permis annulé. Dans sa voiture, les gendarmes ont découvert un pistolet chargé et un couteau. Ils ont alors perquisitionné son domicile et sont tombés sur un semi-automatique. Cet homme de 40 ans, connu de la justice, a été condamné hier en comparution immédiate à 10 mois de prison ferme. Et puis un train a déraillé hier soir en Normandie, entre Rouen et Caen. 44 personnes ont été blessées, dont une jeune femme de 18 ans. Elle a été évacuée en urgence absolue. Le TER transportait 186 passagers. Comme un stigmate de cet été caniculaire, un feu d'herbe sèche en fin d'après-midi hier à Saint-Pierre-le-Vieux, au sud de Fontenelle-Comte. Un demi-hectare est parti en fumée.
0: 9h03, avis aux amateurs. Il y a de grandes marées ce week-end.
14: Marée d'équinoxe. Même ce matin à 6h, les coefficients dépassaient les 100 sur nos côtes. C'est parfait pour la pêche à pied, avec à marée basse d'immenses bancs de sable et de vases et toutes sortes de coquillages à disposition. Aurore Bouillot est spécialiste de culture marine.
26: Si c'est sableux, ce sera plus de la coque, de la palourde, de la crevette grise, des choses comme ça. Et si on est dans les rochers, ce sera plus des bigorneaux, des huîtres, des crabes. Mais selon l'endroit où on est, on peut avoir des arrêtés préfectoraux différents et qui peuvent changer tous les ans. Donc n'hésitez pas à les consulter avant. Donc c'est la taille des animaux et c'est la quantité qu'on a le droit de ramener. Pourquoi on met ces normes-là ? Pour entretenir les gisements naturels et pour que les coquillages aient le temps de se reproduire, tout simplement. Parce que si on les prend trop petits, ils sont pas arrivés à maturation et donc ils ne feront pas de bébés. Voilà, il y a un écosystème dans tout ça. Vous pouvez être sanctionné à l'arrivée, donc faites attention.
14: Et oui, attention à ne pas prendre des coquillages trop petits, comme dit Aurore Bouillot. Elle était au micro d'Hélène Roussel. Les habitants de Couëron vont-ils devoir revoter pour élire leur maire ? Un recours sera examiné le 29 septembre devant le tribunal administratif de Nantes. Il a été déposé par le candidat de gauche, arrivé deuxième, car au deuxième tour de l'élection municipale, 2 voix seulement le séparaient du vainqueur, le maire de droite, Axel Cazenave.
0: 9h04, un football maintenant. Le FC Nantes en quête d'une deuxième victoire.
14: Et oui, c'est la 6e journée de Ligue 2 et les Canaries jouent cet après-midi à Sochaux. Deuxième match de la semaine après leur victoire lundi soir face à Nancy, 1-0. Il faut poursuivre maintenant sur cette lancée, car ce matin, Nantes est avant-dernier au classement. Sochaux, 11e pour l'attaquant Thomas Robinet, auteur du but de la victoire lundi soir. Eh bien, ce sera forcément un match un peu spécial, car il a été formé à Sochaux et il découvre encore le FC Nantes, son nouveau club.
27: J'ai un super groupe humainement et qui est lucide. Pour moi, j'ai un très bon état d'esprit, un collectif qui nous permet justement, dans les matchs serrés et dans la difficulté, d'avoir fait basculer ce match vers la victoire. Donc, continuer à garder ses ingrédients. Donc là, s'appuyer sur cette maturité dans les moments clés, je pense qu'avec la continuité, le rythme et aussi la dynamique de résultat, on va s'améliorer. Donc, il y a beaucoup de bonnes choses ça, je suis très très lucide sur tout ça. Voilà, après, on l'a dit aux joueurs, on l'a montré aussi en images, et ils le savent, ils en sont conscients. Maintenant, c'est très important de gagner, même dans la difficulté.
14: Un bon, vous aurez reconnu, en fait, hein, les amateurs de foot, l'entraîneur Grégory Poirier. Mais je vous promets qu'on entendra Thomas Robinet dans le journal de midi. Et cette fois, je ne me tromperai pas. Sochaux-Nantes, l'avant-match, c'est dès 13h30 sur ici, Loire-Océan. Et le coup d'envoi à 14h, Saint-Étienne, premier de Ligue 2, joue ce soir à Dunkerque. Hier, Nancy s'est fait battre par Reims. Idem pour Laval à Dijon. On n'oublie pas les filles, les Nantaises en première ligue qui se déplacent à Fleury. Elles aussi sont en bas de classement. Enfin, en Ligue 3, La Roche-sur-Yon, toujours invaincue après 5 journées, 3e du classement, joue également cet après-midi à Villefranche. Coup d'envoi du match à 14h45. Et puis en handball, après leur victoire la semaine dernière à Tremblay, eh bien les Nanterres reçoivent Aix-en-Provence ce soir à la H Arena pour la 2e journée de Star League et c'est à 19h. Enfin, un incontournable pour les fans de tracteurs et de sport mécanique, la SMH Cup 2026 qui se tient tout ce week-end à Missillac dans le nord de la Loire-Atlantique. Et parmi les temps forts, les spectaculaires Moissebat Cross et Tracteur Tondeuse Cross. Près de 12 000 personnes sont attendues sur les deux jours. Ne riez pas, Pauline.
0: Ah non, mais je ris d'envie, en
14: ah
0: fait.
14: Oui, moi, je pense que c'est formidable.
0: Enfants, petits-enfants, tous ceux qui sont fous de ces grosses machines. Mais faut y aller.
14: Gros engins agricoles.
0: C'est clair. Merci, Anne Bertrand. Ça roule bien avec le salaire de la peur, ça. Est-ce que c'est bien un temps à aller au cinéma ? C'est bien raisonnable ? Mais oui, bien sûr, un clap de fin pour cette aventure. Pas l'aventure du cinématographe, bien sûr, mais celle de cette salle absolument incroyable, avec un des films les plus impressionnants que j'ai jamais vus. Vous le connaissez, vous, ce film-là aussi ? Le salaire de la peur de Clouzot ?
14: Eh bien non.
0: C'est vrai ?
14: J'avoue, très humblement, je ne connais pas ce film.
0: Il n'y a pas d'impératif culturel. Mais c'est il déchire. Il est incroyable. C'est un vrai thriller. Même le réalisateur de L'Exorciste a tenté d'en faire un remake 4 ans après son premier chef-d'œuvre. Pourtant, je vous le dis, c'est subjectif. Il n'arrive pas à la cheville. Foncez au cinématographe. Et en attendant, profitez d'une journée que je qualifierais d'un seul mot. Canon. Elle est estivale. Elle est lumineuse. 26 à 27 degrés sur la Loire-Atlantique et la Vendée. Une certaine fraîcheur bien tonique et motivante sur les grandes villes et même à l'intérieur des terres. Ça aussi entre 13 et 16 en ce moment. Et le soleil est déjà présent. Qu'est-ce qui manque à votre week-end ? Eh bien, rien du tout, puisque vous êtes aussi sur ici Loire-Océan.
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0: Et si, il manque quand même quelque chose. À cette heure-ci, le week-end et le reste de la semaine, on est au plus près de votre vie quotidienne. Et on s'est aperçu cet été, en faisant nos premières émissions avec ses camarades, que oui, vous étiez préoccupé par le bien-être des animaux qui vous attendent en refuge. Alors on s'est dit, pourquoi pas ? On va recommencer. Tout au long de l'année, quand ça nous sera possible, on vous parlera de ces chiens, de ces chats, qui ne manquent qu'une seule chose, une famille. Et on parlera aussi avec le docteur Pierre Fabin de la meilleure façon de s'occuper de vos animaux de compagnie, tous les animaux, puisqu'en plus des chats et des chiens, on parlera aussi des rats ce matin. J'étais la première étonnée, le docteur Fabin, vétérinaire, a de très bons arguments. Bienvenue sur Ici Loire-Océan.
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2: Eh ben en fait, c'est indispensable pour certaines races. Un chien ou un chat qui a les oreilles dressées et un museau bien allongé s'auto-nettoie très bien. Par contre, si vous avez un bulldog, un carlin, un cocker, c'est à vous de jouer. Les oreilles tombantes des cockers enferment de l'humidité et les grands yeux globuleux des bulldogs pleurent beaucoup car leurs canaux lacrymaux sont souvent un petit peu bouchés. Si vous ne nettoyez pas, les larmes s'accumulent dans les plis et ils se remplissent de bactéries. Et dans l'oreille, eh ben ça macère jusqu'à l'otite purulente. Donc oui, pour eux, c'est un nettoyage hebdomadaire obligatoire.
3: Alors justement, docteur Fabin, pour les yeux, comment on procède concrètement pour bien nettoyer, mais sans risque?
2: Alors le grand interdit, c'est le coton démaquillant. Il laisse des petites fibres minuscules qui se collent sur l'œil de votre chien et peuvent lui blesser la cornée. La règle, c'est d'utiliser uniquement des compresses tissées. On n'utilise jamais d'eau du robinet, mais toujours du sérum physiologique en dosette ou une lotion vétérinaire spécifique. Et le bon geste est simple. On imbibe la compresse, on la pose délicatement sur l'œil fermé pendant quelques secondes pour ramollir un peu les sécrétions, puis on essuie doucement en allant de l'intérieur de l'œil vers l'extérieur. On change évidemment de compresse pour le deuxième œil, pour éviter de transférer des germes.
3: Et pour leurs oreilles alors? Parce que bon, c'est établi que les cotons-tiges pour nos oreilles humaines, c'est pas top. Mais pour nos animaux aussi, en fait.
2: Ben non, on bannit totalement le coton-tige. Le conduit auditif du chien et du chat n'est pas droit comme le nôtre. Il forme un coude. Il est en forme de L, en fait. Avec un coton-tige, vous allez simplement pousser et tasser le cérumen sale au fond de ce coude et ça va créer un bouchon qui va être impossible à extraire. La bonne technique, c'est de prendre un nettoyant vétérinaire spécial oreille, vous tirez légèrement sur le pavillon de l'oreille pour étirer le conduit et vous injectez un bon jet de liquide à l'intérieur. Ensuite, vous massez fermement la base de l'oreille pendant quelques secondes. Vous devez entendre un petit bruit de floc-floc et le produit ensuite va décoller les saletés. Vous laissez l'animal se secouer la tête, puis vous essuyez simplement le liquide remonté à la surface avec une compresse autour de votre doigt. C'est rapide et sans douleur.
3: Merci beaucoup, docteur Fabin. D'autres bons conseils de votre part jusqu'à 10h. Pour s'occuper au mieux de nos animaux chéris. Et d'ailleurs, c'est une idée qui vous trotte depuis quelque temps. Adopter un chien, un chat. Eh ben, bougez pas. Vous êtes sur la bonne fréquence. Ici, Loire-Océan, main dans la main, avec les bénévoles des SPA et des refuges de Loire-Atlantique et de Vendée. On va vous parler d'un petit chien et d'un petit chat qui ont bien besoin de trouver enfin leur famille.
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2: C'est Estelle que vous écoutez sur ICI Loire-Océan, la suite en musique, avec Johnny Hallyday, Calvin Harris, Katy Perry, Pharrell Williams, tous les trois ensemble, ça donne, hein. C'était en 2017, ça s'appelait Feels. Justement des émotions, il va y en avoir de belles dans la prochaine heure. Vous allez peut-être rencontrer le futur membre de votre famille grâce à ICI Loire-Océan et surtout les bénévoles des réfugiés des SPA de Loire-Atlantique et de Vendée. On vous présente Muse dans quelques instants.
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2: Allez, on avait bien compris que vous aviez le cœur à la bonne place sur Ici Loire-Océan. On se dit, voilà, il y a des animaux qui vous attendent, le prochain membre de votre famille, notamment au refuge de Château d'Olonne. Salut Sylvie!
14: Bonjour!
2: Bonjour, ravie de vous retrouver. Alors, vous avez un petit chien, un petit chat à nous présenter. On commence par qui?
14: Alors, on va commencer par la petite chienne qui s'appelle Muse.
2: Muse, dites-nous tout.
14: Alors, Muse, en fait, c'est une chienne qui est vraiment très touchante, de par son histoire comme de par son caractère, parce que c'est quand même une chienne qui a 6 ans de refuge, ce qui est vraiment énorme.
2: Ouais.
14: C'est une chienne, en fait, que moi, j'ai connue quand j'étais au refuge de Toray, dans le sud de la France. Et elle avait déjà 2 ans de refuge quand je suis partie, que je l'ai laissée là-bas.
2: Ouais.
14: Et là, elle a été transférée donc là sur les sables d'Olonne pour lui donner une chance supplémentaire d'être adoptée. Donc on espère que l'Ouest va lui porter chance.
2: Qu'est-ce qui pourrait poser problème à l'adoption de Muse?
14: Alors Muse, elle a des problèmes de santé parce qu'elle souffre de sécheresse oculaire. D'ailleurs, il a fallu lui retirer son œil droit qui était très douloureux.
2: Ouais.
14: Donc depuis qu'elle a plus son œil, elle n'a plus de douleur. Donc depuis qu'elle n'a plus son œil droit, elle ne souffre plus, mais il faut continuer à soigner son œil gauche en lui mettant des gouttes dans les yeux 2 fois par jour.
2: C'est une petite pirate en fait.
14: C'est une pirate, c'est Muse la pirate, effectivement.
2: Mmh.
14: Donc elle a aussi, parce qu'elle commence à prendre un petit peu d'âge, hein, elle a 10 ans, donc elle commence à aussi avoir des problèmes d'arthrose, et puis liés à son âge, et puis aussi à ses 6 ans de refuge. Hein, donc forcément,
2: ouais.
14: C'est pas comme quand on vit confortablement dans une maison, même si on fait de notre mieux hein, pour leur apporter le plus de confort possible.
2: Bien sûr.
14: Muse, elle a besoin aussi d'être le seul animal du foyer, parce qu'elle a du mal à s'entendre avec les chiens et les chats.
2: Ouais.
14: Mais quand elle aime son humain, elle aime vraiment. Ouais. Elle est très affectueuse, très câline. Et c'est un vrai bonheur, cette chienne, en fait, au quotidien. Elle est, pour une staff, elle est très douce.
2: Okay.
14: Elle est très délicate. Quand on rentre dans son box, elle s'avance doucement. Et puis, elle vient un peu se frotter comme un chat pour réclamer les câlins. Donc, elle est vraiment trop mignonne.
2: C'est Muse qui vous attend au refuge du château d'Olonne. Sa petite bouille est depuis quelques moments sur le Facebook officiel d'Ici Loire-Océan. Sylvie, on va se retrouver un peu plus tard dans l'émission pour parler d'un petit chat ce coup-ci. Le futur membre de la famille, vous allez le trouver grâce aux bénévoles des refuges et des SPA de Loire-Atlantique et de Vendée. Et Ici Loire-Océan également. À tout à l'heure.

0: Pas peur de tomber amoureux, c'est le message de Calvin Harris, Katy Perry et Pharrell Williams à 9h26. Ah ben l'amour, on en parle à fond, tous les jours, mais là, très précisément.
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0: Les animaux qu'on aime, qui font partie de notre famille, comment s'en occuper au mieux? De bons conseils à écouter jusqu'à 10h, grâce au docteur Pierre Fabin. Et alors, franchement, j'ai été la première à tomber de ma chaise. Vous saviez que les rats pouvaient attraper un fou rire? Ah mais oui, les rats, ils rigolent. Et ils sont sympas comme tout. En réalité, il faut dépasser certains clichés. Le docteur Fabin vous l'expliquera tellement mieux que moi dans 10 minutes. Et puis, de l'amour aussi, certains des pensionnaires de la SPA de Château-d'Olonne en ont bien besoin. On vous a parlé de Muse, cette petite chienne qui a perdu un œil et qui a un énorme cœur et qui vous attend. Son portrait disponible dans quelques instants sur le Facebook d'ici Loire-Océan. On vous parlera aussi de Maya, une très jolie chartreuse, une petite chatte qui a 10 ans et qui n'est pas avare en câlin. Ça fait un beau programme tout ça, mais on continue.
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0: Avec toutes les heures, des infos pratiques, locales et utiles pour la Loire-Atlantique et la Vendée. On va commencer par un bol d'air frais ce samedi. C'est les portes ouvertes du Cercle Aviron. Pour découvrir un nouveau sport ou juste pour profiter de la beauté de la nature et des bords de l'Erdre. Donc tout aujourd'hui de 10h à 16h au 20, rue d'Alsace à Nantes. Sport encore, mais oui, avec le Vélosport Couéronnais ce samedi, qui vous prépare une journée avec l'élite mondiale du cyclisme sur piste. On peut aller jusqu'à 70 km/h quand même. Hein. Ça bombe jusqu'à 21h15 toute la journée, au Vélodrome bien sûr, et c'est gratuit. Rendez-vous sur trophédesprinters.fr pour plus de renseignements. On termine avec la Margate à Pornic, toute la journée de ce samedi. Il y aura aussi les jeunes restaurateurs qui se joignent à la fête. On va bien manger et s'y oder à fond pendant le week-end. Et l'accès est évidemment gratuit, c'est sur l'esplanade de la RIA.
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0: que ici Loire-Océan, c'est la radio de votre week-end et de votre vie quotidienne. Évidemment, bienvenue, 9h32.
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0: C'est vous, votre famille, tous les membres de votre famille, les plus mignons, les plus inattendus, docteur Fabin. Il s'agit de briser les idées reçues sur les rats notamment. Il est bien loin du monstre des caves. Il fascine le rat domestique. Docteur, on parle de cet animal incroyable.
3: Eh ben oui, oubliez l'image du monstre des égouts porteur de maladies. On a souvent peur qu'il nous transmette la leptospirose ou la peste. C'est totalement un mythe. Un rat d'élevage qui vit dans votre salon ne croise pas la faune sauvage et ne porte pas ces maladies. C'est même un maniaque de l'hygiène qui passe un tiers de sa journée à faire sa toilette, comme un chat en fait. Si sa cage sent, c'est uniquement car la litière est mal entretenue. Pour son fameux rire, c'est prouvé, chatouillez-lui le ventre, il émet des ultrasons de joie en faisant des bonds. Et enfin, c'est un pur concentré d'intelligence. Il apprend des tours, reconnaît son nom et vient consoler un congénère stressé. C'est un vrai chien de poche.
0: Bon, si on décide d'en adopter un à la maison, de quoi on a besoin pour qu'il se sente bien au quotidien ?
3: Alors, je vous dirais qu'il ne faut jamais l'adopter seul. C'est un animal qui est viscéralement grégaire. S'il vit sans congénère, même si vous lui jouez avec lui tous les jours, il va déprimer et son espérance de vie va chuter. Adoptez-les par deux minimum et de préférence du même sexe pour éviter d'avoir 50 bébés à la maison en quelques mois. Pour l'habitat, oubliez les petites cages à hamsters. Le rat est un excellent grimpeur qui a un grand besoin de hauteur. Il lui faut une vraie volière à oiseaux sur plusieurs étages. Installer des hamacs en tissu, des grosses cordes d'escalade et des tuyaux en PVC. Ils adorent faire les acrobates, mais il leur faut aussi des petites cachettes sombres pour faire la sieste en toute tranquillité.
0: Côté alimentation, on a tous cette image du dessin animé avec le rat qui grignote un gros morceau de gruyère. On les nourrit comment pour les garder en pleine forme ?
3: Eh bien, le fromage, justement, c'est à bannir totalement. C'est beaucoup trop gras, trop salé, et le rat digère très mal le lactose. Comme il est omnivore, il va manger tout ce que vous lui donnez jusqu'à devenir obèse. Le grand piège, ce sont du coup les mélanges de graines industrielles. Le rat est bien sûr très malin, il va trier sa gamelle et ne manger que les graines très grasses, comme les graines de tournesol. Si c'est votre premier rat, je vous recommande de lui donner ce qu'on appelle des extrudés. Ce sont des gros granulés, tous strictement identiques, ce qui l'empêche de trier. Et en complément, vous lui offrez simplement des petits morceaux de légumes frais tous les jours.
0: Merci beaucoup pour ces bons conseils. Le monde animal est vraiment, vraiment surprenant. Un comportement que vous avez vu plus fréquemment, il est vrai, celui de votre chien qui mange de l'herbe au parc. Pourquoi il fait ça? Est-ce qu'il faut l'en empêcher? Réponse avant 10h. Et puis d'ici là, on vous aura présenté peut-être le futur amour de votre vie. Une magnifique petite chatte chartreuse qui n'attend que vos bras aimants. Eh ouais.

0: L'enfant de Forbach, Patricia Cass est sur ici, Loire-Océan, on parle de vos animaux, comment bien s'en occuper, peut-être votre futur animal de compagnie. C'est jusqu'à 10h sur ici, Loire-Océan. Merci d'être là.
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0: Pauline Espagnol. Sylvie, qui est bénévole au refuge de Château d'Olonne, est toujours avec nous ce samedi matin. Sylvie, on va parler ce coup-ci d'un petit chat. Dites-nous tout.
12: Alors, on va parler de Maya, qui est une très jolie chatte chartreuse. Donc, toute douce, toute moelleuse, comme savent l'être les chartreux. Donc, elle a 10 ans et elle a vécu 10 ans avec sa maîtresse, qui est malheureusement décédée. Donc, c'est une chatte qui était très perturbée à son arrivée au refuge parce que elle a vécu un deuil. Hein, donc, oui. C'est compliqué pour elle pour vivre. Et pourtant, elle nous fait des câlins, elle est mignonne. Mais c'est vrai qu'elle préférait le confort d'une maison que la collectivité en refuge.
0: Et de trouver de nouveau ses humains attitrés. Hein.
12: Oui. Après, elle a toujours vécu avec une personne seule dans le calme. Donc c'est vrai qu'on recherche pour elle plutôt la même configuration de foyer. Donc avec ou des grands-enfants ou voilà, des personnes calmes. Mais elle aura du mal à supporter effectivement un foyer un peu trop vivant.
0: Très bien. Donc l'idéal, ça serait peut-être une personne seule pour briser cette solitude avec la petite Maya, qui est d'un tempérament comment autrement câline, ça on le sait.
12: Ah, très douce, calme et câline, oui.
0: Ouais.
12: C'est une chatte voilà, qui a passé hein, sa période de folie et puis vraiment juste des genoux confortables sur lesquels se blottir, ça serait son bonheur.
0: D'accord. Est-ce que les chats passent vraiment totalement leur période de folie ? Ça, c'est une question qui mérite d'être posée,
12: oui.
0: Sylvie. Hein ? Quand
12: c'est
0: ça
12: vrai,
0: leur prend, parfois.
12: C'est vrai, tout à fait.
0: Le côté un peu aléatoire, c'est pour ça qu'on les aime aussi.
12: Ouais, très calme et très câline, en tout cas. Et voilà, qui tolère les autres chats, ça ne lui pose pas de problème d'être entourée d'autres chats. Elle a déjà vécu avec un petit chien et un chat, donc d'autres animaux dans la maison ne lui poseront aucun souci.
0: Bon, voilà un profil, ma foi, plutôt facile. Si Maya a piqué votre curiosité, elle vous attend au refuge de Château d'Olonne. Sylvie, pourriez-vous nous donner les horaires d'ouverture pour ce week-end, s'il vous plaît ?
12: Alors, on ouvre tous les jours de 14h à 17h.
0: C'est noté. Merci beaucoup pour Maya, pour Muse aussi, qu'on n'oublie pas, dont on a parlé en début d'émission. Et on se retrouve dans quelques temps pour faire le point et parler des nouveaux petits protégés que vous voulez nous présenter. Merci pour votre travail de bénévole et une caresse à tout le monde au refuge.

0: moi, je l'adore. Pas seulement parce qu'il chante bien, mais aussi parce qu'en interview, c'est un véritable régal. Il se confie beaucoup, le garçon, dans un anglais absolument parfait, lui qui est natif de Rome. Et il parlait de son rapport aux femmes. Ouais, tu m'étonnes, aussi mignon qu'il est. Et il parlait de sa femme idéale. Alors, accrochez-vous, vous savez ce qu'il aime, lui ? Quand sa copine, elle est gourmande, quand elle lui dit « Tiens, tu viens, on va manger à un resto indien ou islandais », et qu'elle est curieuse. « Ma, qu'est belle, ça fait plaisir. Petite pizza au gazon pour votre chien. Allez, c'est moi qui régale. »
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0: Mais c'est vrai ça, docteur Fabin, quand on promène notre chien, on va remarquer que parfois, il se transforme en véritable tondeuse à gazon, il mange tout l'herbe du parc. Mais pourquoi ils font ça? Est-ce qu'ils cherchent à se purger par hasard?
3: En fait, on croit souvent qu'ils mangent de l'herbe pour tuer les vers intestinaux. Mais c'est un mythe, l'herbe n'a aucune action vermifuge. En fait, il y a deux grandes raisons à ce comportement. La première, c'est un simple inconfort gastrique. Si votre chien a mangé quelque chose de lourd, qu'il a des aigreurs d'estomac ou un peu de bile qui remonte, il va chercher à manger des grandes herbes qui vont venir chatouiller les parois de son estomac et déclencher un réflexe de vomissement. Ça le soulage immédiatement. Et la deuxième raison, plus simple, c'est le goût. Au printemps, les jeunes pousses d'herbes tendres sont sucrées et croquantes. Beaucoup de chiens les broutent juste par pure gourmandise, sans vomir derrière.
0: 5 fruits et légumes par jour, bravo. Par contre, s'il broute très régulièrement et qu'il vomit souvent en rentrant de promenade, est-ce que ça doit nous alerter sur son alimentation ?
3: Effectivement, si c'est quotidien, c'est un vrai signal d'alarme. Un chien qui broute frénétiquement tous les jours essaye de compenser un problème chronique. C'est souvent lié à une alimentation de mauvaise qualité. Si vous lui donnez des croquettes non adaptées, son estomac va mal travailler. Il souffre de micro-inflammation constante. Donc essayez d'abord de passer sur une alimentation un peu plus digeste ou ajouter de vrais légumes à sa ration, comme des courgettes bien cuites ou des haricots verts. Ces fibres, elles vont en fait réguler son transit et très souvent le besoin compulsif de manger de l'herbe disparaît en quelques jours. Si, malgré ces changements de régime, il continue à vomir, une visite de contrôle s'impose.
0: Merci beaucoup pour ces bons conseils. Donc du coup, on le laisse faire ou pas ? On doit l'en empêcher en tirant sur la laisse ? Comment on fait ?
3: Il faut le laisser faire, c'est un comportement complètement naturel. Mais le danger, ce n'est pas l'herbe en soi, c'est ce qu'il y a dessous. Si vous êtes dans un champ agricole ou sur le gazon de la propriété, méfiez-vous des pesticides, des désherbants ou des engrais. Ce sont des produits hautement toxiques. Et si c'est compulsif et qu'il vomit systématiquement après en avoir mangé, par exemple, plusieurs fois dans la soirée, il vaut mieux le stopper car c'est un cercle vicieux. Il a mal au ventre, donc il mange de l'herbe, puis il vomit. Mais si son mal de ventre continue, eh ben on continue à vomir. Dans ce cas-là, vous consultez votre vétérinaire s'il a vomi plus de 4 ou 5 fois.
0: Le docteur Fabin est votre vétérinaire attitré sur Ici Loire-Océan. Tous ces bons conseils pour chiens, chats et tous les autres animaux domestiques à retrouver sur notre site ici.fr. Voici Laurent Voulzy à 9h48.

0: La bande originale surprenante du film d'Emir Kusturica, Arizona Dream, avec Iggy Pop au micro. Mais oui, passionné de musique, vous chantez. Ou du moins, vous chantez dans votre salle de bain. Vous savez quoi ? C'est un très très bon début. Déjà parce que l'acoustique flatteuse des salles de bain, c'est ça qui vous pousse à chanter. Donc c'est tout à fait naturel. Et puis si vous avez cette pulsion, cette envie d'aller vers l'autre et qu'on entende votre voix, et puis d'apprendre à chanter, j'ai exactement la personne qu'il vous faut. Surtout en cette journée où on va beaucoup beaucoup parler du retour de Céline Dion, eh ben il y a de quoi titiller des vocations et des envies bien naturelles. Pourquoi pas vous inscrire dans une chorale qui s'installe à Nantes, comme elle s'est installée avec succès un peu partout en France. C'est la chorale de Cléry, une ex-candidate de The Voice qui a voué sa vie à la musique et qui a très envie de vous avoir comme élève.
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0: Je vous présente Cléry juste après le journal de 10h. Bienvenue. L'actu avec Anne Bertrand.
2: La piste d'un acte malveillant est privilégiée après le déraillement d'un TER hier soir entre Rouen et Caen. Un objet sur la voie. L'accident a fait 44 blessés, dont une jeune femme de 18 ans évacuée en urgence absolue. 186 passagers étaient à bord. Décidément, c'est une rentrée agitée pour les 500 élèves du collège Albert Vincent, quartier de la Bouletterie à Saint-Nazaire. L'établissement a été évacué hier matin après un coup de téléphone à l'accueil qui menaçait, je cite, de tout péter. Après inspection, la police a conclu à une fausse alerte, mais c'est ce même collège qui a été confiné mercredi à cause de tirs de mortier dans le quartier, une centaine selon la police. Sortez les bottes, les grattoirs et les épuisettes, c'est le retour depuis hier des grandes marées et les marées d'équinoxe, les plus fortes donc. On était à 102 de coefficient vers 6h ce matin à Saint-Nazaire et au Sable d'Olonne. Ça veut dire qu'à marée basse, à la mi-journée, de larges bancs de sable et de vase apparaissent, c'est parfait pour le la pêche à pied, sauf que la mer remonte vite aussi. Alors attention à ne pas se faire piéger. Chaque année, il y a des accidents. En sport aujourd'hui, du foot, Nantes se déplace à Sochaux pour la 6e journée de Ligue 2 et avec une première victoire au compteur, c'était lundi soir à la Beaujoire face à Nancy. Rendez-vous dès 13h30 sur ici Loire-Océan et coup d'envoi à 14h. Les filles du FC Nantes jouent, elles, face à Fleury aujourd'hui en première ligue et c'est au stade Marcel Sopin. Enfin, en Ligue 3, La Roche-sur-Yon est en train de rester invaincu. Les Vendéens sont à Villefranche cet après-midi également. Coup d'envoi du match à 14h45. En handball, eh bien, les Nantais reçoivent Aix-en-Provence ce soir à la H-Arena. Deuxième journée de Star League, c'est à 19h. Enfin, l'équipe de France féminine de basket va jouer cet après-midi la première demi-finale de son histoire en Coupe du Monde. Les Bleus affrontent l'Allemagne à Berlin à 16h30. Et puis Céline Dion, elle remonte sur scène après 6 ans d'absence. Coup d'envoi ce soir d'une série de concerts à Paris devant des fans du monde entier. Sandra, venue de Brière, sera dans la salle. Cette quadragénaire vient même 2 fois à l'Accor Arena voir son idole. C'est bien connu, quand on aime, on ne compte pas.
0: Merci Anne Bertrand. On va chanter tous ensemble avec Cléry dans un instant. N'ayez pas peur de convoquer la pluie, ce beau temps-là c'est du solide pour tout le week-end. Apparemment 26 à 27 degrés, de la lumière. Apprenti chanteur, vous ne ferez pas de sorcellerie, donc lâchez-vous.
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Ah non, mais là, j'en tombe de ma chaise. C'est juste trop bien. C'est génial. Garou et Céline Dion, sous le vent. Vous avez chanté à tue-tête chez vous, dans la voiture. Ou alors, mieux, encore mieux, vous n'avez pas osé chanter. Eh ben, j'ai la personne idéale à vous présenter ce samedi. Chanter, c'est on ne peut plus humain. Ça fait un bien fou. Vous le faisiez, vous avez un peu oublié, vous voulez vous y mettre aussi tout court. Il vous faut juste la bonne personne. La bonne prof qui vous tend la main. Elle est dans les gens d'ici. Elle s'appelle Cléry. Vous l'avez rencontrée dans The Voice il y a quelques années. Elle est sur ici, Loire-Océan, ce samedi. Salut.

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2: 2018, The Voice 7, on découvre Queen Cléry, alias Claire, alias Cléry maintenant. Bonjour cher invité.
3: Bonjour.
2: Alors, ce qui vous lie à Nantes, c'est votre enfance. Vous êtes née là-bas, vous avez grandi à Nantes en réalité.
3: Oui, exactement. Je suis arrivée à l'âge de 4 ans.
2: Ouais.
3: Et voilà, j'ai fait toute ma scolarité, toute ma vie finalement.
2: Très bien. Et vos parents, pourquoi ils ont choisi de venir s'installer à Nantes ?
3: Alors ça, c'était bon à l'époque pour le travail de mon père. Et donc on a pu découvrir cette ville. On a suivi mon père. Et finalement, après, il a quitté son travail pour être dans le spectacle. Mais on est resté à Nantes.
2: D'accord. Et maman, c'est une enfant de la balle aussi ?
3: Et ben pareil. On est venu pour le travail. Ils ont quitté tous les deux leur travail pour être dans le spectacle ensemble quand j'avais 11 ans.
2: Okay.
3: Et du coup, on a monté une troupe. Enfin, je dis on, mais je n'étais pas du tout responsable. Ils ont monté la compagnie Fredonia.
2: Oui.
3: Moi, j'avais 11 ans et on s'est retrouvés sur les scènes ensemble en France et aux États-Unis.
2: D'accord. Et rétrospectivement, quand vous parlez ensemble maintenant entre adultes de cette époque-là, qu'est-ce qu'ils vous disent peut-être des doutes qu'ils ont eus ou de la façon dont Nantes et son ambiance quand même très très créative les ont portés ? Comment ils s'en rappellent de cette époque-là et vous ?
3: Ah, ce qui les a encouragés, c'est le feu intérieur de mes parents qui sont des aventuriers absolus. C'est ça qui les a encouragés. Ils ont construit un bateau. Faut vraiment se mettre dans le mindset. Ils ont construit un bateau eux-mêmes de leur blanche main. Il y a 45, 50 ans, je sais plus.
2: Ah ouais.
3: Et après, ils sont partis autour de l'océan Atlantique. Ils sont revenus avec leurs 4 enfants. Et ils ont décidé un jour de tout quitter pour être dans le théâtre parce qu'ils ont toujours voulu ça, parce que c'était un feu intérieur depuis qu'ils étaient petits, finalement. Ouais. Alors, la création de Fredonia, c'était un rêve depuis très longtemps. Ils ont créé une compagnie amateur au début, et avec des amis amateurs, ils ont réalisé à quel point ça fonctionnait.
2: Okay.
3: Mon père écrivait les pièces, ils ont composé, ils se mettaient à chanter, etc. Fredonia, c'est né d'une passion de la musique, du théâtre et de la transmission d'une histoire. Ils ont toujours voulu faire passer quelque chose,
2: ouais.
3: Et à travers le théâtre et la musique finalement. Et le but premier, c'était de faire passer un message. Donc ils ont créé une compagnie amateur, et cette compagnie amateur a joué des pièces que mon père écrivait,
2: ouais.
3: Et ça a super bien marché, et par cet élan et cette joie collective, ils se sont dit, bah, on va passer professionnel, on y va. Et en passant professionnel, ils ont eu la clarté, l'intelligence et la gentillesse finalement de nous convier avec du coup mon plus jeune frère qui est juste au-dessus de moi et moi pour monter sur scène.
2: Okay.
3: C'est vraiment comme ça que ça a commencé. C'était avec Iliane des Caraïbes, la première pièce qu'on a jouée.
2: Ok. Eh ben, je suis très contente de vous avoir posé la question parce que dans les termes que vous employez pour décrire le travail et la passion de vos parents, c'est exactement ce qui est dit au sujet de ce qui nous intéresse et qui fait que je vous ai appelé. Pour les gens d'ici, chère Cléry, c'est ce réseau de chorale que vous montez partout en France depuis 2 ans maintenant, si je ne me trompe pas.
3: Oui, c'est ça, on lance la 3e année là.
2: Voilà, donc l'héritage familial. On y est et on en parle plus en détail dans Les gens d'ici aujourd'hui.

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2: Vous avez toujours été décidé comme ça?
3: Ah bah là, okay. plus que jamais. Ouais. En gros, pourquoi on monte toutes ces chorales? C'est vrai qu'aujourd'hui, là, cette année, on va avoir 28 chorales. Dans toute la France, on va être un réseau de 2000 choristes. Ouais. C'est-à-dire qu'il y a 2000 personnes en France qui nous font confiance pour chanter, mais surtout pour avoir une bulle, pour pouvoir se sentir bien, pour se détendre, pour apprendre, pour être dans un cadre bienveillant. Ouais. Et donc pour tout ça, et parce que finalement, je sais... parce que c'est vérifié, c'est prouvé, que j'ai recherché pendant des heures, mais chanter rend heureux, ça fait du bien. C'est vraiment une forme de médicament qu'on a dans le corps, qui est gratuit.
2: Ouais.
3: Et du coup, par là, c'est carrément une passion de faire en sorte que ces personnes puissent profiter de leur voix, profiter de ses pouvoirs, profiter aussi d'une communauté, et pour un peu... participer à cette vie, cette société, quoi. Donc c'est vraiment une passion de faire ça avec mon mari Antoine, et donc effectivement il faut de la force.
2: Vous parlez de confiance, il faut du lâcher prise hein, pour oser chanter devant des gens qui sont encore de parfaits inconnus. Quand on commence à participer à une chorale, c'est compliqué, non?
3: Il faut du lâcher prise. Est-ce que vraiment il faut quelque chose en particulier? Non, tout ce qu'il faut, c'est soit être curieux, soit avoir envie de chanter, soit... tout ça un peu résume tout ce dont on a besoin. Après, est-ce qu'il faut du lâcher prise? Ce qu'il faut, c'est venir et après se dire « je fais ça pour moi ». Et donc, si je fais ça pour moi, ben là, il y a le lâcher-prise qui arrive. Mais quand on est en groupe, notre voix, on l'entend, mais elle est aussi mélangée aux autres. Donc, on ne se met pas non plus à nu devant tout le monde. On est en confiance, on est soutenu par les autres.
2: Vous avez été scruté comme il faut pour The Voice, en tant qu'artiste indépendante, solo aussi. Et maintenant, c'est vous qui coachez les autres. Est-ce que cette bascule a été facile à faire pour vous, naturelle, ou il y a des trucs que vous avez dû apprendre, vous aussi, Cléry?
3: Alors, la bascule a été complètement naturelle. Il se trouve que j'ai fait des études en France, déjà au conservatoire, dans une école de comédie musicale. Ensuite, je suis partie en Angleterre, dans une des grandes écoles de comédie musicale. Et avec ce diplôme, j'ai eu aussi un diplôme très spécifique sur la voix, en tant que technicienne vocale de la Trinity College of Music. Ça, c'était en parallèle. Et donc, je me suis retrouvée à sortir d'école en étant à la fois pro pour aller sur les scènes, mais en étant coach vocal. Donc en fait, j'ai coaché pendant des années pas mal de personnes différentes, qu'elles soient professionnelles ou amateurs.
2: Okay.
3: Et je me suis retrouvée passionnée par cette transmission, oui, mais surtout ce soutien. Je suis passionnée par l'éveil de la voix, par ce pétillement dans les yeux et cette espèce de vibration qu'on a quand la personne se centre. Et elle vraiment fait qu'un avec sa voix et trouve sa voix à elle, à lui. Et donc, de cette passion, je me suis dit, mais attends, il faut juste que je fasse chanter les gens. C'est ça qui importe. Et puis, c'est la joie qui naît de ça. Donc, c'est devenu tout à fait naturellement que je suis devenue chef de chœur.
2: Bah, le passage londonien de votre vie d'artiste et de jeune femme, on en reparle dans un instant, si vous voulez bien. C'est les gens d'ici, avec Cléry, à la tête d'un projet depuis 2 ans de chorale participative. Avant de continuer le reste de l'interview, où est-ce qu'on peut retrouver celle du coin, celle de Nantes, Cléry?
3: Eh ben, en fait, tout est sur le site lelabodecléry.com. Et c'est pour les 3 chorales nantaises, mais c'est aussi pour les jeunes, les enfants du labo, nouvelle génération.
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0: avoir de la force en musique en écoutant ici Loire-Océan, la motivation de se bouger, de créer, de faire quelque chose de chouette et de beau avec les autres. Eh ben écoutez, ça tombe bien, c'est exactement ce que vous propose notre invitée de ce samedi. C'est Cléry, elle est prof de chant, chef de chœur, doit-on dire même. Après que vous l'ayez découverte il y a quelques années dans The Voice, elle est notre invitée.
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0: Qu'est-ce que vous avez retiré de votre séjour en Angleterre? Qu'est-ce que vous avez appris au niveau artistique que vous n'aviez pas appris en France et que vous avez ramené dans vos bagages professionnels?
3: Alors, il y a beaucoup de choses différentes. Hein. Vraiment, je suis rentrée dans une école, c'était l'armée. C'est-à-dire que quand tu arrives en Angleterre, c'est une des trois écoles phares, finalement, anglaises. Eh bien, si tu arrives 5 minutes en retard dans le bâtiment de l'école, tu n'es pas admis dans l'école. Tu n'as pas le droit de rentrer. Okay. Et si tu commences la session, par exemple, le prof de danse arrive, et toi, tu n'es pas en train de faire tes pompes, tu dois faire 30 pompes pendant que les autres sont en train de commencer le cours. Donc vraiment, c'était très rigoureux. Voilà, ça, c'est la première chose. La deuxième chose, je pense que c'est, en plus de la technique vraiment pure, où aller creuser toujours, encore, même si tu penses que tu y arrives, toujours creuser le détail, c'est l'émerveillement. Et apprendre à oublier pour se réémerveiller. Toujours. Et ça, j'ai adoré ces années anglaises qui étaient à la fois une torture militaire, clairement, et un émerveillement artistique.
0: C'est la lutte de la chrysalide pour sortir du cocon, quelque part. Hein, c'est douloureux, c'est ça. Mais quand elle va sortir, attention, ça va être incroyable.
3: Ouais, exactement. Par contre, je recommande à qui veut. Hein, j'ai trouvé ces années exceptionnelles.
0: Restons dans la culture anglo-saxonne, parce que quand on parle de chef de chœur ou de chorale, moi, en tant que femme née dans les années 80, les premières évocations que j'ai, c'est Sister Act. Et puis un peu plus tard, les choristes. Est-ce que c'est des choses qui vous ont, vous, inspiré, Cléry?
3: Ah, mais à 100%.
0: Ouais.
3: Sister Act, extraordinaire. En fait, ce qui m'a inspirée, c'est beaucoup de chorales différentes. Mais effectivement, moi, je viens de la soul, je viens du gospel.
0: Beaucoup de jazz aussi, jazz. Dans ce que vous faites actuellement.
3: Exactement.
0: Ouais.
3: Donc, c'est des inspirations. Hein. Aujourd'hui, tout ce qu'on fait avec les choristes, c'est surtout de la pop. C'est-à-dire, c'est pas très compliqué à chanter.
0: Ouais.
3: Mais après, vocalement, il y a énormément d'inspiration, il y a même des inspirations du monde, tout ce qui est étonnant, j'adore. Donc on y va en plus de cette soul naturelle qu'on met dans les chansons.
0: C'est quoi le morceau que vous avez proposé à vos chanteurs et chanteuses qui les a le plus surpris puis enthousiasmés après? Le morceau où ils se sont dit oh non, l'abuse là. En fait, quelques semaines après, tout va très bien.
3: Ah là là. Alors l'année dernière, on a chanté Bohemian Rhapsody. Je pense que c'est le morceau où ils ont fait « What ?» Mais c'était en fait la première année, avant le labo de Cléry en tant que tel.
0: Ouais.
3: Y avait déjà le labo, mais je l'avais fait toute seule. C'était juste une chorale.
0: Ouais.
3: Et ensuite, le labo de Cléry en tant que tel, c'est quand on s'est associé avec mon mari. Et là, on a dit « Vas-y, on y go !» On y go en équipe. Mais la première année, du coup, c'était une petite chorale, on était 22. Et une choriste me dit « Cléry, vas-y, on fait Bohemian Rhapsody ». J'étais là, mais t'es malade ou quoi? Il y a autant de voix que de membres de la chorale. Donc, c'est mort. On l'a fait dans toute la France. Et à chaque fois, c'était extraordinaire. Donc, on le refait cette année. Et on le chantera avec 4 musiciens sur scène à la fin de l'année. Enfin, ça va être dingue.
0: Quand vous parlez de 4 musiciens, c'est des musiciens connus? En plus de tous ces choristes qui sont avec vous, bien sûr.
3: Alors, on a des guests. On a des musiciens qui viennent sur scène. On a batterie, guitare, basse, piano. Mais en plus de ça, on a des invités. Donc, les invités spéciaux qui sont finalement des surprises qu'on découvre au cours de l'année. Donc, oui, l'année dernière, à Nantes, on avait Ben Oncle Soul. Et on a eu pas mal d'artistes en France. Et chaque concert a son guest.
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0: Alors nous, on ne changera pas votre vie avec une chanson. Quoique, bien placé, ça peut faire l'affaire. Ce n'est pas notre invité des gens d'ici, Cléry, du Labo de Cléry, qui vous dirait le contraire. Mais nous, on peut vous aider, modestement, dans votre vie quotidienne, comme toutes les heures.
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0: 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La marche des fiertés du vignoble nantais, elle a lieu aujourd'hui. Rendez-vous à la gare de Clisson à 14h, en direction de la Garenne-le-Mau, du côté de Gétigné. Il y aura une batoucada, un beau char licorne. Top départ, gare de Clisson, 14h. Bonne marche des fiertés. Depuis hier et jusqu'au 14 septembre, c'est la foire de Béret qui se tient au parc des expos de Châteaubriant, autour d'une thématique, musique et saveurs du monde. Alors le parking du Super U qui est juste à côté, par contre, il est strictement réservé à leur clientèle pour anticiper vos déplacements. Autre chose à consulter aussi, j'en suis la première surprise, mais le site vigio.gouv.fr est toujours à consulter fréquemment. On est toujours en alerte renforcée en Vendée, toujours en crise en Loire-Atlantique pour la quantité d'eau du robinet. Rentrez votre adresse et prenez des renseignements les plus précis possibles grâce à ce site.

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2: Je commence par quel genre d'exercice pour réchauffer tout ça?
3: Pour s'y remettre.
2: Je sais qu'il faut faire des trucs, des bruits rigolos, un peu, qu'il faut un peu, voilà, justement lâcher prise. Comment on s'échauffe?
3: Alors déjà, on s'échauffe avec le corps, la respiration. Donc l'idéal, c'est que là, posez ce que vous êtes en train de faire, mettez-vous debout, et ensuite on met les pieds à la largeur des hanches, et on s'étire. Ça veut dire qu'on tire les bras au-dessus de sa tête. Voilà.
2: Je le fais en même temps.
3: Bah ouais, essayez, franchement, ça fait du bien. Mmh. Et ensuite, on relâche le tout. Le menton va sur la poitrine et on relâche juste la nuque. Voilà, à gauche, à droite. Je fais vraiment un tout petit échauffement, évidemment. En chorale, c'est un peu plus déjà ludique.
2: Ouais.
3: Mais petit échauffement rapide, on fait la tête. On tourne la tête dans un sens, puis dans l'autre. Parce qu'en fait, quand on chante, figurez-vous qu'on utilise entre 100 et 200 muscles selon sa manière de chanter. Donc en fait, c'est un sport. Donc on se prépare comme un sport. Donc on fait les épaules, voilà. On roule les épaules dans un sens, puis dans l'autre. Ensuite, on fait les hanches. N'hésitez pas même à danser dans votre salon, dans votre cuisine, je sais pas où vous êtes. Ou même dans votre voiture, gigoter un petit peu de droite et de gauche. Ensuite, on gigote juste une main, l'autre main, voilà. On relâche toutes les énergies. Et on est en place. On fait la respiration. Et là, la respiration, on met les mains sur le ventre. Et on va essayer de faire une respiration bien basse. Donc, pour comprendre ce qu'est une respiration bien basse, ce qu'on va faire, c'est qu'on va juste bâiller ensemble. On bâille.
4: Oh, c'est contagieux.
3: Ah, mais que c'est agréable.
4: Oui.
3: Et on relâche, super. Ensuite, on va mettre les mains en bas des côtes. Et on va bâiller encore une fois. Vous allez voir où est-ce que l'air va. On bâille ensemble. Voilà, superbe. Et donc ça, c'est une respiration bien basse. Et on va essayer de le faire sans bâiller, la main sur le ventre. Et on inspire. Voilà, une fois qu'on est bien détendu, ça, vous pouvez le faire pendant longtemps. Vous pouvez même vous allonger au sol, vous allonger sur votre lit, fermez les yeux, mettez les mains sur le ventre. Détendez le tout. Et là, la respiration devient bien basse. Et ensuite, pour chanter, évidemment, il faut échauffer ses cordes vocales. Alors, comment on fait ça? En coaching vocal, on fait plein de bruits très chelous.
2: Ouais.
3: Mais c'est pas grave. Il faut faire confiance. Parce que dans ces bruits chelous, en fait, c'est l'utilisation de tous ces petits muscles qui sont, ben, dans le larynx, dans le corps, hein, évidemment, tout ce qui est diaphragme, soutien, le dos, les muscles intercostaux, etc., les muscles des abdos même. Et ensuite, on remonte, il y a tous ces muscles de la gorge, des joues, d'un autour des yeux, du masque, etc. Donc. Ce qu'on va faire, hein, je ne vais pas aller dans les détails non plus pendant trois quarts d'heure, mais on va juste commencer par une espèce de son d'enfant de 1 an et demi à 4 ans. C'est juste un... Essayez de faire ça.
2: Ça va.
3: Eh, magnifique, il y a du talent. Il y en a qui n'arrivent pas dès le début. Hein.
2: Ah, je suis contente.
3: Voilà. Pour ceux qui n'arrivent pas, c'est sur un... aussi, c'est très très bien.
2: Et c'est pour ça que Cléry... Elle est prof. C'est parce que c'est du taf et qu'elle nous y a mis tranquillement à la maison que vous n'oubliez pas d'aller voir le site officiel du labo de Cléry et de la chorale, notamment nantaise, que vous allez peut-être rejoindre.
3: Et les enfants aussi. Il y a le labo de Cléry, nouvelle génération, parce que les enfants aussi ont le droit d'être bien dans leur corps et dans leur peau. Et les enfants, ils se trouvent à chanter, à danser, à faire du théâtre, on fait de la comédie musicale. Donc on travaille cette technique vocale, mais on travaille aussi le fait d'être bien dans son corps.
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2: Cléry, des Labos de Cléry, est votre invitée aujourd'hui sur Ici Loire-Océan, chef de chœur, prof de chant, artiste totale, passionnée et passionnante. Elle va aussi, dans un instant, vous proposer les quelques échauffements basiques dont tout chanteur-chanteuse a besoin. Et moi, je me suis lancée, j'ai pas peur du ridicule, donc je compte sur vous pour suivre à la maison. C'est dans 30 secondes. Vous êtes prêts, les amis?
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1: Les gens d'ici. Dernière partie de notre entretien avec vous, Cléry. Petit portrait chinois, parce qu'on aime bien, parce que ça permet de voir les artistes complètes comme vous. Cléry, si vous étiez une planète.
2: Si j'étais une planète, Mercure, j'imagine.
1: La communication.
2: Si j'étais une planète, la communication.
1: Mercure est le dieu de la communication.
2: Effectivement, le dieu de la communication, très bien.
1: Celle-là, je vous le dis direct, elle est dégueulasse, cette question.
2: Ah, ok.
1: Si vous étiez un style de musique.
2: Oh là, c'est super dur. Si j'étais un style de musique, je serais vraiment hybride. C'est-à-dire que j'aurais tellement de style en moi que je serais une espèce de forme chelou. si vraiment j'avais un style de prédilection, moi, dans mon corps, quand j'entends des musiques, là où vraiment je vibre, c'est un mélange entre de la soul, du rock aussi, mais c'est vraiment la soul, je pense, en numéro un dans mon cœur.
1: Si vous étiez une émotion.
2: La joie.
1: La joie.
2: Ouais. Ouais, récemment, on était dans un bivouac avec des amis et chacun se posait des questions et disait justement, qu'est-ce que tu penses que les gens voient de toi?
1: Ouais.
2: Et chacun répondait et les autres après répondent pour toi. Et moi, je disais, je pense que je suis l'écoute, le soutien. Et tout le monde, c'est là, mais oui, Cléry, mais non, toi, c'est la joie, point. Ça, tu n'as qu'une émotion, donc c'est la joie.
1: Très bien. Il y a une question que j'avais envie de vous poser qui est un peu circonstanciée parce que je vous reçois, cette émission est enregistrée, je vous reçois le lendemain du jour où on apprend la disparition d'une voix et surtout d'un talent global incroyable, c'est Dolly Parton. Qu'est-ce que vous aimeriez, vous, pour le reste de votre vie, de cette carrière et cette vie consacrée à la musique et au fait surtout d'être tournée vers les autres? Parce qu'elle, elle était comme ça, pour une championne pour les plus pauvres, une championne pour les enfants. Elle avait financé un fonds pour envoyer des livres chez les enfants les plus pauvres du Texas. Il me semble que c'était au Texas. Qu'est-ce que vous rêveriez de faire, vous, de façon aussi vertueuse, lumineuse et joyeuse?
2: Alors, jamais j'oserais me comparer à Dolly Parton, quand même, qui est une grande figure.
1: On entend bien, vous inquiétez pas.
2: Mais... En fait, avec le labo, on essaye de faire chanter les gens, qui se le permettent. Et ensuite, l'idée, c'est... on est en train de créer aussi le labo solidaire. Donc, c'est une association qui sera aussi en France, qui est en train d'être créée. C'est un peu plus lent parce qu'il faut savoir quand même qu'on est au début du projet du labo, donc on ne peut pas tout faire en même temps.
1: Bien sûr.
2: Mais pour cet asso, on a l'équipe, on a tout. Et en fait, ce sera pour avoir des chorales un peu partout, dans les hôpitaux, dans les prisons, dans les quartiers. Donc on a tout un plan de projet au moins sur les 5 premières années à venir. Mais on dit que chanter rend heureux, qu'on devrait tous y avoir droit, qu'on devrait tous pouvoir s'en donner le droit. Or, c'est pas forcément gratuit, hein, évidemment, de participer à une activité, parce que c'est un énorme travail derrière. Donc l'idée, c'est qu'on puisse vraiment tous y avoir droit. Donc cette association sera rattachée au labo, pour permettre à toutes ces personnes qui peuvent pas se le permettre de chanter. En plus.
1: Des cours de chant suspendus, comme on peut le faire avec des cafés, mais là on peut étendre ça à l'art en réalité.
2: C'est ce qu'on fait déjà dans les concerts, où nous on fait des billets suspendus. Donc en fait, dès qu'on a des spectacles, des personnes peuvent acheter un billet pour que d'autres personnes qui ne peuvent pas se le permettre puissent avoir ces billets et venir au spectacle.
1: Est-ce qu'il nous aurait pas fallu une demi-heure de plus? Je pense que si, chère Cléry. La suite, elle vous appartient, vous qui nous écoutez sur ICI Loire-Océan. Je vais vous mettre tous les liens utiles dans l'article qui va suivre la diffusion de cette interview. Cléry, merci de nous avoir accordé un peu de ce temps précieux et suivez la partition.
2: Merci.
1: Elle est belle, la partition. Bravo.
2: Merci beaucoup.
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Vous écoutez Bernard Lavillier et on remercie encore Cléry d'être venu nous parler bien de sa passion et des labos de Cléry partout en France et désormais à Nantes pour cette rentrée 2026. Allez voir le site officiel, je vous mets toutes les infos sur ici.fr, page Loire-Océan. On a bien ri, on s'est bien détendu. Eh bien, jouons maintenant, ce sont les Châteaux de l'Aventure qui arrivent dans quelques instants. C'est fou rire et c'est beau cadeau, comme tous les week-ends de 11h à midi. Tenez-vous.

0: Frérot de la Vega, vous écoutez ici Loire-Océan. Nous jouons ensemble dans quelques instants les châteaux de l'aventure. Baisse le pont-levis 02 40 73 6000. Venez rigoler et vous faire gâter.
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0: Samedi 12 septembre, il est 11h. Bienvenue. Un point sur l'actu avec Anne Bertrand.
2: Un train a déraillé hier soir en Normandie entre Rouen et Caen et l'acte malveillant est privilégié selon une source policière. Un morceau de rail a été découvert sur la voie. 44 personnes ont été blessées, dont une jeune femme de 18 ans, évacuée en urgence absolue. Le TER transportait 186 passagers. Du foot avec les Canaries en quête d'une deuxième victoire après celle contre Nancy lundi soir à la Beaujoire. Ils jouent cet après-midi à Sochaux, c'est la sixième journée de Ligue 2 et c'est à suivre sur ici Loire-Océan à partir de 14h et même dès 13h30 pour l'avant-match. Les filles du FC Nantes en première ligue jouent au stade Marcel Sopin, elles reçoivent Fleury à 18h, un mot de Ligue 3 enfin, La Roche-sur-Yon se déplace à Villefranche, La Roche toujours invaincue après 5 journées de championnat. Du handball, la victoire des handballeurs nantais la semaine dernière à Tremblay, ce soir, il reçoit avec Aix-en-Provence à la H Arena pour la deuxième journée de Star League et c'est à 19h. En voile, Hugo Delaney et Chloé Lebar s'offrent la victoire d'étape de l'Aventura. Lille-Dieu, ils décrochent la deuxième place au général. Ils arrivaient de Lagos au Portugal après être partis de Talmont-Saint-Hilaire. Cette première édition compte pour le championnat de France élite de course au large. C'est un cinéma bien connu des Nantais, le cinématographe. Centre-ville ferme ses portes demain. Classé art et essai, il est situé dans un endroit insolite. Une ancienne chapelle de couvent tout près de la rue de Strasbourg. Le rideau tombe, mais pas définitivement. Le cinéma déménage toujours dans le centre-ville. Cours des 50 otages. Il y aura 3 salles au lieu d'une. Réouverture prévue dans 3 mois. On attend du monde cet après-midi devant le monument aux morts de La Roche-sur-Yon. L'Union nationale des combattants de Vendée fête ses 100 ans avec plus de 11 000 adhérents. C'est l'une des plus importantes sections de France. Des centaines de porte-drapeaux seront présents. On attend du monde aussi à Missillac. Mais alors là, c'est complètement différent. C'est pour les fans de tracteurs et de sport mécanique avec la SMH Cup 2026. Et parmi les temps forts, les spectaculaires Moissebat Cross et tracteurs Tondeuse Cross, là, c'est 12 000 personnes qu'on attend sur 2 jours.
0: Avec la météo qui va avec, on prime. Merci Anne Bertrand. Ah non, mais moi, ça me met en joie, ce genre de truc. Tout le monde a 5 ans et demi dans sa tête. C'est merveilleux, ce genre d'idée. Avec le week-end qui va bien pour en profiter. Mais oui, c'est l'été qui n'a pas dit son dernier mot, mais l'été qu'on aime, celui qui nous épargne, celui avec des maximales ce samedi de 26 à 27 degrés. Même demain dimanche, il fera un poil plus chaud, 27 à 28. Grand beau temps, paisible, pas de vagues de chaleur au programme, juste un été indien peut-être qui s'installe et dont j'espère que vous pourrez profiter à fond. Notamment à la foire de Béret. Et là, vous allez voir, c'est tout un métier la radio. Pourquoi je vous dis ça ?
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0: Parce que c'est l'une des plus anciennes foires de France. Et ouais, on retrouve des traces de ses premières organisations en l'an de grâce 1050. Rendez-vous compte ! Elle est installée à Châteaubriant. Vous irez en profiter après avoir joué avec nous. Elle se déroule tout le week-end. D'ailleurs, là-bas, il y aura un petit dispositif installé par votre radio ici Loire-Océan pour recueillir votre parole sur les prochains mois. C'est beau la technologie quand même. Bien avant cela, bien avant même les cahiers de doléances, il y avait les vieilles pierres, il y avait les classes sociales difficiles à bouger, il y avait surtout le sens de la chevalerie, de l'aventure qui lui est immortel. La preuve avec vous, tout de suite, vous allez nous appeler, explorer 6 des plus beaux châteaux de Loire-Atlantique et de Vendée. Vendée et y trouver des cadeaux extraordinaires. Alors d'un côté, on peut avoir un jeu consacré à l'histoire et à la culture de la Bretagne. On peut avoir des places pour le cinéma de votre choix, la séance de votre choix, pas forcément le cinématographe qui déménage, comme vous l'a dit Anne, mais partout ailleurs avec plein de films sympas. Vous pouvez avoir, comme vos animateurs préférés, la bouteille d'eau officielle ici, Loire-Océan. Je la surnomme Gourdasse, on se comprend. Il y a aussi le sac de sport ici, Loire-Océan. Et puis, puisque les temps sont pas faciles, une carte de 40 euros pour aller faire les courses. Faites-moi péter le standard à l'huile bouillante. 02 40 73 6000, je vous attends.
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0: Les troubadours de votre vie sont sur ICI Loire-Océan. Julien Clerc, à 11h08, place aux véritables héroïnes du jour. Bah oui, une fois de plus, c'est les nanas qui ont dégainé en premier. Bah ça change.
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0: Je rigole, messieurs, vous vexez pas, venez jouer avec nous aussi, ça me ferait tellement plaisir. 0240 73 6000. Nous filons justement à l'ombre du château de Pornic, c'est là que notre chevalière nous attend.
2: Je suis le capitaine des chevaliers, veuillez vous présenter.
0: Bien le bonjour, Dame Cathy.
3: Bonjour Dame Pauline, comment allez-vous?
0: Mais je suis fort aise de vous recevoir aujourd'hui. Je mélange les époques des langages. Franchement, en vrai fan de littérature médiévale, je suis sûre que je fais des erreurs partout. N'hésitez pas à venir corriger mon vocabulaire sur WhatsApp si jamais, au 02 40 73 6000, tout pareil. Revenons à nos moutons, chère Dame Cathy. Comment va la vie à Pornic ce samedi?
3: Ah, mais très très bien, il fait un temps magnifique, la température idéale.
0: Encore un peu frais et franchement chaud cet après-midi. Bah, ça appelle de la glace, ça, on est d'accord.
3: Il paraît.
0: Eh oui, prudente, gourmande mais prudente, je la vois. Eh bien écoutez, Cathy, nous avons 6 châteaux à visiter. Vous pourrez en choisir un maximum de 2. Il y a bien sûr celui de Pornic dedans, et évidemment. Il y a aussi la tour Mélusine de Vouvant, le château de Clisson, celui de l'Île-Dieu, celui de Tiffauges ou le château des Ducs de Bretagne à Nantes. Que fait-on, chef?
3: Eh bien, si on partait visiter Clisson.
0: Parfait, parfait, parfait. Allons voir Olivier, le connétable. Je me permets, hein, depuis le temps qu'on joue ensemble au château de l'aventure, petite familiarité, hop.
4: Je suis Olivier, connétable de Clisson. Bienvenue dans mon château.
0: Il est cool quand même, hein? Allez, 5 étoiles sur Airbnb, hop. Nous avons donc dans le château de Clisson un petit cadeau qui vous attend. Vous pouvez évidemment changer, mais n'oubliez pas qu'à être courageuse, on finit par être téméraire et peut-être tomber dans des oubliettes si on ne fait pas gaffe. À Clisson, c'est le jeu Carrément Bretagne qui vous attend, Cathy. Est-ce que ça vous branche?
3: Le jeu?
0: Un jeu Carrément Bretagne, pour tout savoir de la culture de la Bretagne un petit peu partout. Est-ce que ça vous intéresse ou vous voulez changer?
3: Écoutez, j'essaye de changer.
0: Ok.
3: Que des oubliettes.
0: Cathy la Hardie, on va où? Tour Mélusine, à Pornic, à la maison, sur l'île Dieu, Tiffauges ou à Nantes?
3: Ah, Tour Mélusine.
0: Allez, c'est parti. Elle est à Vouvant, bien sûr.
3: Je tomberai plus haut.
0: J'adore la philosophie.
4: Je la regarde à chaque fois que je jardine. C'est la tour Mélusine.
0: Eh, vous avez bien fait de faire confiance à Mélusine. Il y a un cadeau carrément pratique qui vous attend et c'est avec celui-ci que vous repartirez. C'est le sac de sport avec le blason officiel d'ICI Loire-Océan, Cathy.
3: Oh, superbe! Pour aller à l'aquagym, ça m'ira très bien.
0: Eh ben parfait, vous êtes encore plus courageuse que moi. Vous ne mettez pas la côte de maille pour aller à l'aquagym.
3: Ah non, je serais trop lourde, je coulerais.
0: Et puis ça rouille, c'est pas terrible. Ça tâche le maillot en dessous. C'est pas terrible. Cathy, je sais que vous avez dit à Dame Laura, qui nous attendait à l'accueil, que vous aimez beaucoup les châteaux de l'aventure, que ça vous fait rire en prime. C'est vrai ça?
3: Ah, écoutez, ça me donne un moral d'enfer. Pour tout vous dire, j'ai perdu mon mari il y a 2 ans,
0: ouais.
3: Et j'ai beaucoup de mal à m'en remettre.
0: C'est normal.
3: Et de vous écouter, ça me fait un bien fou. Il faudrait que ce soit tous les jours.
0: Oh voilà. Écoutez, ma chère Cathy, nous aussi, on vous aime, en fait, on peut le dire comme ça. Savoir de l'autre côté du poste, savoir qu'on est là pour le quotidien, pour les petites, les grandes choses, savoir qu'on est un repère, en fait, eh ben nous, c'est pour ça qu'on se lève le matin, même le week-end. Et j'ai l'impression que ça fonctionne bien. Hein,
3: ça fait un bien fou et j'écoute votre antenne tous les jours.
0: Cathy, c'est pour vous qu'on fait cette radio, pour vous et tous les gens qui ont besoin de nous. Je vous embrasse bien fort. On met tout l'amour de la radio dans ce sac de sport que vous venez de gagner, d'accord?
3: Merci, je vous fais des gros bisous.
0: Profitez bien du soleil de Pornic, ma chère Cathy. Et vous qui l'écoutez, prenez son exemple, soyez aussi courageux. Elle a visité 2 châteaux, dans aucun d'entre eux on a trouvé des oubliettes. Elle a défriché le chemin pour vous, les mots Terra Incognita repoussés un peu plus loin sur la carte. Allez-vous profiter du courage de Cathy ou vous rendre compte que le danger est plus proche qu'il n'y paraît? Allez, trêve de billevesée, on joue ensemble. 02 40 73 6000, c'est parti.
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0: Coup de Benabar à 11h15, alors qu'en Vendée, en Loire-Atlantique, il fait beau, il va faire chaud. Avant d'aller musarder dehors, vous nous accorderez bien 5 minutes, mais bon, mes braves.
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0: Dame Cathy de Pornic a été la première courageuse. Elle est repartie avec un petit butin. Et vous, que ferez-vous? Est-ce que vous allez jouer ou écouter et vous dire oh, si j'avais su, j'aurais joué, parce que franchement, ça a l'air facile. On joue le samedi, on joue le dimanche, de 11h à midi, comme le reste de la semaine, mais le week-end, avec les poulards et les cygnes bien poivrés. Il nous reste 4 cadeaux à gagner, des oubliettes dans lesquelles tomber, bien rigoler, on se remet en selle et on rejoue. Comme avec le vélo, hein, c'est comme ça que ça marche. Et on joue à quel numéro déjà?
1: 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Et si ça puire pas trop, vous en aurez pour votre argent.
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0: Vous écoutez ici Loire Océan avec un morceau qui a 46 ans, immortel. Qu'est-ce que ça sortirait aujourd'hui si on y va avec du feu? The Police, Don't Stand So Close To Me. Mais au contraire, rapprochez-vous de votre téléphone ou votre application ici avec le bouton d'appel. C'est parti.
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0: Tudieu vilaine, qu'est-ce que tu racontes? Mais je vous invite à jouer, tout simplement, les châteaux de l'aventure. Il en reste 5 à explorer, 4 jolis cadeaux, des oubliettes dans l'un d'entre eux. Quel sort attend le sire Michel de Nantes? On va bien voir.
1: Je suis le capitaine des chevaliers. Veuillez vous présenter.
0: Bonjour Michel.
2: Bonjour France Bleu, non ici Loire-Océan.
0: On ne sait que choisir, c'est ici Loire-Océan, oui. Effectivement. Je suis contente de jouer avec vous, vous nous appelez de quel quartier, dites-moi?
2: De la place Viarme.
0: Parfait, parfait. Baigné de soleil en ce moment, le petit café qui va bien après le jeu, on va être bien, hein Michel?
2: Super, oui très bien.
0: Il nous reste 5 châteaux à visiter, qu'est-ce qu'on fait? Est-ce qu'on prend la ligne 1 pour aller au château des Ducs? Est-ce qu'on va au château de Tifauché Barbe Bleue, au château de l'Île-Dieu, celui de Clisson ou le château de Pornic?
2: Eh bien, on va prendre le bateau et on va aller à l'Île-Dieu.
0: Allez, oui, on se refuse rien. Allons-y.
2: Oui. On va prendre le bateau.
0: Puis, la météo est parfaite pour un petit week-end à Port-Joinville.
1: Soyez les bienvenus dans le vieux château, bienvenue sur l'Île-Dieu. Veuillez vous donner la peine d'entrer.
0: Ah, toujours une tradition d'accueil millénaire, ça fait plaisir. Il y a un petit cadeau qui vous attend sur l'Île-Dieu, Michel. Vous pouvez changer si ça ne vous sied guère. N'oubliez pas que les oubliettes sont jamais très loin, cependant. C'est la bouteille d'eau, ici, Loire-Océan, qui vous attend. Est-ce que ça vous dépannerait? Ça vous fait plaisir?
2: Non, je préfère le vin blanc.
0: À consommer avec modération.
2: Voilà.
0: Le message que je me dois de vous faire passer. Eh bien, écoutez, on peut aller à Clisson, Pornic, Tifauge ou au Château des Ducs?
2: Oh, on va aller au Château des Ducs.
0: Allez, ligne 1, remise en service, tout roule bien, c'est parti.
2: Deuxième bouteille d'eau.
0: Il est taquin.
1: Bienvenue à Nantes, au Château des Ducs de Bretagne.
0: Ah, je sais pas pourquoi, mais je pense que ça va vous causer le cadeau que vous venez de remporter.
2: Oui.
0: Deux places pour le cinéma de votre choix, la séance de votre choix, Michel.
2: C'est parfait.
0: Ouais. J'ai senti au côté taquin que vous étiez un homme de culture, je sais pas pourquoi.
2: Oh oui, énormément.
0: C'est vrai. C'est quoi le dernier film que vous avez vu au cinéma ou ailleurs, hein, d'ailleurs?
2: C'est De Gaulle, mais on en a vu un autre depuis, mais je m'en rappelle plus du titre.
0: Oui, le diptyque consacré.
2: C'était ouais. L'aventure, là.
0: Un film d'aventure avec des dinosaures, hein.
2: C'était l'Odyssée.
0: Ah, l'Odyssée, mais oui,
2: oui.
0: Oh là là. Oh là là là là.
2: Avec
0: de Christopher Nolan.
2: Absolument.
0: Avec Matt Damon, avec Anna Taouet, avec Tom Holland, avec Zendaya, avec... Vous l'avez aimé ce film?
2: Oui. Et
0: moi
2: avec
0: aussi.
2: Michel.
0: Avec Michel.
2: Voilà.
0: J'ai pas compris votre mention de
2: Michel. Michel.
0: Ah oui, d'accord, ok. Bonjour Michel, enchanté, moi c'est Pauline. Il y a énormément de choses à voir au cinéma en ce moment, que vous soyez cinéma de grosses sensations bien art et essai, c'est vous le patron, vous et la personne de votre choix, vous filez au cinéma, Michel.
2: Il paraît que Fjord, c'est pas mal, je sais pas.
0: Il a été primé, et puis c'est un film choc, il fait grincer des dents, mais son propos est assez nécessaire. Je vous en dis pas plus. Je vous embrasse, cher Michel.
2: Moi également. On retire les places, là, comme d'habitude.
0: Je laisse Dame Laura officier pour vous expliquer les modalités. Je vais vous la repasser dans un instant. Gros bisous. Merci beaucoup.
2: Bisous, à bientôt, au revoir.
0: Michel a joué avec nous, il a gagné et au passage, on a bien rigolé. Bon, c'est une affaire qui roule. Ça vous dirait de vivre un petit moment sympa à l'antenne? Vous le méritez, non? Après cette deuxième semaine de rentrée que vous avez navigué comme des chefs. S'il reste de la place pour jouer avec nous, ça se passe au 02 40 73 6000.
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0: l'adresse suivante info@aigrefeuillesurmaine.com. Vous avez jusqu'au 4 octobre prochain pour candidater. Oloroo Botrou, ce sera aussi les journées européennes du patrimoine. Et vous aurez la possibilité de gravir les 204 marches qui mènent au balcon de l'église du Oloroo Botrou avec une vue imprenable sur le vignoble et Nantes au loin également. Il reste encore des places pour les visites des samedis 19 et dimanche 20 septembre, mais ça part très très vite. Alors foncez.
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0: Il en reste 4. Dans l'un d'entre eux, il y a des oubliettes. Dans les 3 autres, que du bonheur. Appelez-nous s'il reste des places. Rien n'est moins sûr, mais 100% des gagnants, vous connaissez la suite.
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0: que vous saviez que nos cousins irlandais hallucinent complètement de nous voir, nous, Français, finir toute soirée un petit peu arrosée avec ce morceau? C'est drôle, c'est vrai, quand on se met un peu dans leurs chaussures, on se dit, bon, ben c'est fou. Un jour, il y aura peut-être, le lac de Saint-Philbert de Grandlieu qui sera joué dans les bars de Dublin, ça sera incroyable.
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0: Allez, on rigole pas toute seule comme ça va là-haut. C'est le moment de recevoir Solange depuis Chalon.
1: Je suis le capitaine des chevaliers. Veuillez vous présenter.
0: Bonjour Solange.
2: Bonjour, d'entendre votre rire, ça me fait sourire aussi.
0: Il paraît qu'il est contagieux, c'est toujours ça de près.
2: Bien, c'est plus agréable que d'entendre râler.
0: Oui, c'est ça, voilà. Ah ben, je suis pas payée pour ça, moi, écoutez. Je sais que je vais sans doute vous faire plaisir, Solange, et au pire, effectivement, on va rigoler. Ça, c'est dans le cas où vous tomberiez dans les oubliettes. Mais bon. On va...
2: Ah, moi, vous m'emportiez dans les oubliettes du chocolat et des nougats.
0: Ah oui, ça change de l'eau et du pain sec. Écoutez, je vais glisser un petit billet au geôlier et puis on va s'arranger si jamais. Partons du principe que vous allez gagner, Solange. Il nous reste 4 châteaux à visiter. Vous pourrez en visiter un max de 2. Voici ceux qui vous attendent. Le château de Tiffauges chez Barbe Bleue. Le château de l'Île-Dieu. Le château de Clisson. Et celui de Pornic pour terminer. Que faisons-nous?
2: Je veux bien dire Dieu, ça me rappellera ma jeunesse.
0: Allons-y, chère Solange, prenons le bateau ensemble.
1: Nous allons encore être attaqués par des marins. Venez vous réfugier dans le vieux château de l'Île-Dieu.
0: Au château de l'Île-Dieu, il y a la bouteille d'eau officielle ici, Loire-Océan, qui vous attend, Solange. Est-ce que ça vous ferait plaisir?
2: Oui, il faut que j'aille à Nantes la chercher.
0: Oh, vous inquiétez pas, on va mettre ça en place avec Dame Laura qui vous a répondu au téléphone. Si le cadeau vous convient, eh ben, il est pour vous. Vous me parlez de votre jeunesse à l'Île-Dieu, c'était les vacances, votre vie quotidienne, dites-moi un peu.
2: On y passait un week-end par mois avec mes amis.
0: Ouais.
2: Et il fallait qu'on aille à la messe avec la vieille tante.
0: Oui.
2: Et après au cimetière, alors on lui disait qu'on allait voir la tombe de Pétain.
0: Oui.
2: En réalité, il y avait le cousin de mes amis qui nous attendait à la porte du cimetière.
0: Oui.
2: Et on allait faire la fête.
0: J'adore. Est-ce que vous avez lu un roman de Robert Merle qui s'appelle Fortune de France, Solange?
2: Non, mais je lis beaucoup.
0: Eh ben, c'est une lecture qui parle des jeunes gens insolents et pris de liberté du temps du Moyen-Âge. Et je pense qu'il vous parlera, ma chère Solange. Je vous embrasse bien fort et je vous souhaite une très belle journée à Chalon. À très bientôt, j'espère. Oh, avons-nous fini de jouer? Ouh là là là là là, mais non. Il nous reste un petit peu de temps, je le pense, je l'espère. Je vous rappelle les cadeaux qu'il nous reste. Un jeu carrément Bretagne. Une carte pour aller faire les courses d'une valeur de 40 euros. Et puis les oubliettes. Eh ben oui, c'est comme ça, sinon ça serait moins drôle. Je sais pas s'il reste de la place pour aujourd'hui. Sinon, on joue ensemble tous les jours de la semaine, de 11h à midi sur Ici Loire-Océan.
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1: C'est Lewis Capaldi qui vous accompagne, il est midi moins 10 et il est temps pour Dame Léa de Couëron de se jeter dans la mêlée.
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1: Alors je rigole, hein, c'est pas un tournoi, c'est une aventure. Ça me donne des idées tout ça, imaginez un tournoi de chevalerie radiophonique. Qu'est-ce que ça pourrait donner cette affaire? Si on peut le développer, on le développera, c'est clair. Bienvenue Léa.
2: Je suis le capitaine des chevaliers, veuillez vous présenter.
1: Comment ça va à Couëron aujourd'hui?
3: Oui, ça va, je ne suis pas à Couëron, je suis à Vannes là aujourd'hui.
1: Ok, parti pour le week-end, profiter du beau temps.
3: Pour aller voir le match
1: okay.
3: Rugby.
1: Ok, ah oui, mais oui, c'est vrai que c'est une terre de rugby, c'est vrai, une petite enclave. Oui. Oh. Exactement. Et puis Vannes, c'est si joli, il ne faudrait pas se priver.
3: Oui.
1: Allez Léa, petit retour très très vite fait, hein, en Loire-Atlantique et en Vendée. On peut visiter le château de Tiffauges, celui de Clisson ou celui de Pornic. Qu'est-ce que vous voulez faire?
3: Pornic.
1: Eh bien très bien, allons-y, direction Pornic. Ses belles balades, ses glaciers et son petit château.
2: Gentilhomme, gente dame, bienvenue au château de Pornic.
1: Je vais pas faire durer le suspense, Léa, vous avez gagné 40 euros pour faire les courses.
3: Oh, super.
1: Et ben voilà. Parlons rugby, 30 secondes, vous êtes devenu soutenir une équipe en particulier ou juste profiter du spectacle?
3: L'équipe de Vannes. Hein,
1: ouais. Oui.
3: Contre Montpellier, donc...
1: Ok. Ah oui, oui, d'accord. Donc le Pays d'Oc, là, voilà, on va en faire des origamis, hein, Léa?
3: Ah, c'est ça.
1: Oui, ça c'est un vœu pieux parce qu'il se débrouille quand même très très bien dans le sud, ça c'est clair. Et à 40 euros pour les courses, en ces temps un peu difficiles, on sait que ça dépanne bien du monde, dont vous, ma chère.
3: C'est génial, très bien.
1: Bon, je vous embrasse bien fort, je me permets.
3: Merci beaucoup.
1: Passez un très beau week-end à Vannes et à très bientôt à l'écoute d'ici Loire-Océan.
3: Merci.
1: Les châteaux de l'aventure remontent le pont-levis, il est grand temps, mais bon, mes braves, mes belles. Vous avez été mirifiques une fois de plus, moi j'ai été déchaînée, mais ça, c'est tout à fait normal. Quand je vois le plaisir qu'on prend tous ensemble à jouer ensemble, c'est tous les week-ends de 11h à midi. Bravo à tout le monde, l'info arrive dans 9 minutes.
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0: Vous écoutez Sylvie Vartan, une chanson qui passe au travers de la loi Evin. Dans 5 minutes, c'est un point sur l'actu de 2026. Merci d'être là.
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0: Vous écoutez ici Loire Océan avec Calogero. Il est quasiment midi. Bon appétit et superbe week-end. On vous informe.
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0: Midi, on est le samedi 12 septembre. Et voici le journal d'Anne Bertrand.
2: Dernière séance ce week-end pour le cinématographe en centre-ville de Nantes. Ce cinéma à essai est situé dans une ancienne chapelle de couvent, tout près de la rue de Strasbourg. Un endroit insolite, mais devenu trop petit, pas assez confortable. Alors le cinématographe déménage toujours en centre-ville. Réouverture prévue dans 3 mois sur le cours des 50 otages. Les amoureux du lieu profitent donc des ultimes projections. Un reportage signé Morgane Guillaumard.
3: La salle emblématique du cinématographe est presque pleine, avec ses murs en pierre et son rideau rouge placé devant l'écran avant le début du film.
4: Ticket, il y a le dernier de l'année.
3: Oui, il y a beaucoup d'habitués comme Anne-Marie qui vient chaque semaine pour voir un film.
5: On est habitué à venir ici, dans le près de la cathédrale.
3: Le cachet de ce cinéma historique de Nantes va lui manquer.
5: On regrette un petit peu la salle, hein, qui était ancienne et qui a un style.
3: Mélina vient aussi très souvent, dernière séance pour elle avant le déménagement.
6: C'est génial qu'ils puissent s'agrandir, même si on va regretter un espace aussi beau, aussi précieux.
3: Le cinématographe reste dans le centre-ville de Nantes. Il rouvre dans 3 mois, à 600 mètres de là, sur le cours des 50 otages.
7: C'est pas un départ subi.
3: C'est un grand changement pour Emmanuel Giboulot, le directeur du cinématographe.
7: C'est pas une fête de fin triste, bien au contraire.
3: Il déménage dans un bâtiment plus moderne, avec climatisation et un accès pour les personnes en fauteuil roulant.
7: Ce sera pareil en mieux.
3: Il passe d'une à 3 salles, mais avec toujours des films d'art et d'essai.
7: La ligne éditoriale sera exactement la même. Il y aura beaucoup moins de projections uniques.
3: Le cinématographe termine comme il a commencé il y a 25 ans.
8: Ils atteindront les limites du danger.
3: Avec la diffusion du film Le salaire de la peur d'Henri-Georges Clouzot.
0: Chaud. Reportage de Morgane Guillaumard. Ce soir, c'est le grand retour de Céline Dion sur scène. La star aux 260 millions d'albums vendus dans le monde revient après 6 ans d'absence. Et c'est Paris qu'elle a choisi pour donner une série de concerts jusqu'à mi-octobre. Ça démarre ce soir donc. Et Sandra y sera. Cette mère de famille de 42 ans vit en Brière. Elle est fan de Céline Dion depuis l'adolescence. Elle est même allée la voir 2 fois à Las Vegas. Son portrait est à lire sur Ici Loire Océan. Et à découvrir aussi en vidéo. L'acte malveillant est privilégié après le déraillement d'un train hier soir entre Rouen et Caen. Un morceau de rail a été découvert sur la voie. L'accident a fait 44 blessés, dont une jeune femme de 18 ans, évacuée en urgence absolue. 196 passagers étaient à bord.
9: On place au foot maintenant.
0: Le FC Nantes joue cet après-midi à Sochaux pour la 6e journée de Ligue 2. C'est son 2e match de la semaine. Lundi, les Canaries ont gagné à la Beaujoire face à Nancy, première victoire de la saison. Ça fait du bien, mais maintenant il faut enchaîner, car Nantes est ce midi avant-dernier au classement pour l'attaquant Thomas Robinet, auteur du but de la victoire lundi soir. Ce sera forcément un match spécial car il a été formé à Sochaux et découvre encore le FC Nantes, son nouveau club.
10: Je m'attendais pas à grand-chose, en fait. Ça allait tellement vite que j'ai pas trop eu le temps de réfléchir à l'après. J'étais surtout focus dans le moment présent. Et quand je suis arrivé, je l'ai dit aussi, j'ai pas trouvé un groupe trop marqué. Je pense qu'il y a beaucoup d'expérience, des périodes difficiles. On en a tous connu et je trouve que c'est géré assez bien. Mais même les joueurs qui étaient là la saison dernière, franchement, j'ai pas senti... évidemment, il y a eu de la frustration, mais après, il faut avancer et il n'y a pas vraiment le choix. Et après, je suis arrivé, il y avait déjà eu le changement de coach. Donc pareil, ça a ramené un vent de fraîcheur, je pense, à toute l'équipe. Donc voilà, j'ai senti le groupe concentré et avec de la confiance malgré tout.
0: Sochaux, Nantes, avant match 13h30 sur Ici Loire Océan. Coup d'envoi à 14h avec Marius Delaunay au commentaire. Les filles du FC Nantes jouent au stade Marcel Saupin aujourd'hui en première ligue face à Fleury. Et en Ligue 3, La Roche-sur-Yon tentera de rester invaincu. Les Vendéens sont à Villefranche également cet après-midi. Coup d'envoi du match à 14h45. Pendant ce temps-là, les handballeurs nantais reçoivent Aix-en-Provence à la H Arena pour la 2e journée de Star League. C'est à 19h. Enfin, elles sont à une marche de la finale. Les Françaises sont pour la première fois de leur histoire dans le dernier carré de la Coupe du Monde de basket. Les Bleus affrontent le pays hôte, l'Allemagne, en demi-finale à Berlin. Le match est à 16h30.
9: Merci Anne Bertrand.
0: superbe météo tout au long de ce week-end. Il fera même un poil plus chaud demain que ce samedi où on a déjà droit à des 26-27 degrés sous un grand beau soleil. Quelques nuages sans conséquence, une période de pluie, oui c'est possible. Écoutez, on verra plus tard. Tant qu'il fait pas trop chaud et qu'il fait beau, profitons. Toujours à l'écoute d'ici Loire-Océan, il est midi 5, je vous embrasse bien fort.
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2: Bonjour, merci d'avoir choisi votre radio ici. C'est Willy vient déjeuner chez vous, numéro 1087.
11: Oh là là, c'est filoche.
2: Bonjour la tribu.
11: Bonjour.
2: Alors, qui est là aujourd'hui hein? C'est une surprise. Nicolas Malabeuf, oh. Notre enfant de la télé. Bonjour mon bon Nicolas.
12: Bonjour Willy, bonjour tout le monde.
2: Et Fabien Imo, notre geek. Bonjour mon Fabinou.
13: Bonjour Willy, bonjour à tous.
2: Et bienvenue à tous. Voilà, j'espère que vous avez passé une bonne semaine. C'est reparti pour un nouveau numéro de votre grand talk show du week-end. Pas comme les autres. Le seul, l'unique. Méfiez-vous des imitations. Voici 90 minutes utiles. Vous allez apprendre des choses avec nos invités. Vous allez rire, sourire avec nos chroniques. Vous allez danser sur notre musique. On va discuter ensemble et vous repartirez avec des cadeaux. Bref, c'est ici que ça se passe. Alors notez bien les dossiers du jour. Dans un instant, dans l'actu de la semaine, selon la dernière enquête PISA, nos enfants sont nuls. Nuls en maths, nuls en français. Mais wesh ta mère, qu'est-ce qu'ils croient ces bâtards avec leur enquête de la Chouma? Eh bien la réponse, dans une minute. Et à 12h30, la tendance du moment, les fêtes de village sont en danger. Alors on en avait déjà parlé il y a quelques mois, mais l'été qui s'achève tout doucement a vu de nombreuses fêtes de village annulées. La principale cause, c'est le manque de bénévoles. Alors comme le chantait si bien Daniel Balavoine, qu'est-ce qui pourrait sauver nos fêtes de village? Chantez ça.
13: Oui, c'est ça.
2: Qui pourrait sauver nos fêtes
13: de village,
2: tu vois? Eh bien la réponse dans 20 minutes. Et puis la nouveauté de cette saison, vous le savez, dorénavant entre 13h et 13h30 le samedi,
13: c'est Youpi la vie.
2: Voilà, pendant 30 minutes c'est vous qui avez les clés de cette émission pour appeler, discuter avec nous de ce que vous voulez. Si vous voulez réagir sur les thèmes du jour, le niveau des élèves, les fêtes de village, ou vous venez venir parler de ce que vous voulez, qu'est-ce qui vous rend youpi en ce moment, le truc sympa dans votre vie, la bonne nouvelle, ou juste nous faire un petit coucou, notez bien le numéro 0810 055 056. 30 minutes, rien que pour vous, plus que jamais, ici c'est chez vous. Et quand vous passerez à l'antenne, bah. Non attends, j'ai pas fini hein. Oh là là, calme-toi.
13: Vous faites trop de gestes.
2: Moi, je parle avec les mains.
13: Et on est pas sur un tarmac d'aéroport.
2: Je suis italien moi, je parle avec les mains, moi tu le sais bien.
13: On est en train de faire décoller un avion là.
2: Là, tout droit, dessin. Bon. Et quand vous passez à l'antenne, vous partez avec quoi?
12: On vous fait voyager oui. sur votre radio. 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
13: mais là, non. Depuis la rentrée,
2: Notez bien le numéro 0810 055 056. On a tout dit.
13: On
2: démarre, oui.
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2: Allez, ouvrons notre premier dossier. Bonjour, Guillaume Houzel.
14: Bonjour.
2: Bienvenue ici, mon cher Guillaume. Vous êtes le directeur général délégué d'Open Classroom. Alors, c'est quoi déjà Open Classroom?
14: C'est une école professionnelle, c'est pour accéder à un métier dans le numérique ou toutes sortes de métiers tertiaires par des formations en ligne et c'est très efficace par exemple pour les reconversions.
2: Eh ben c'est parfait. Alors avec vous, on va parler de cette enquête PISA 2025 publiée cette semaine, ça concerne les petits élèves. Alors déjà, c'est quoi l'enquête PISA déjà? Est-ce que vous pouvez déjà nous expliquer ce que c'est?
14: C'est une enquête internationale qui permet de mesurer à travers le monde, en tout cas des dizaines de pays, le niveau des élèves à l'âge de 15 ans, en compréhension écrite, en mathématiques et dans d'autres matières. Ici, on regardait leur habileté en matière de numérique.
2: 91 pays, voilà, pour être très précis, 760 000 élèves, donc effectivement sur les maths, la lecture et culture scientifique. Donc, alors il paraît que les résultats sont pas fameux, Guillaume, à ce point-là, on est nul?
14: En tout cas, ça, on continue à décroître.
2: Ah, c'est bien.
14: Il y a 20 ans, la situation française était plutôt satisfaisante, et là, ces 10 dernières années, on a probablement perdu 2 ou 3 années de niveau scolaire, c'est-à-dire que les élèves aujourd'hui de seconde sont très loin du niveau de leurs parents. On a malheureusement une trajectoire qui est orientée à la baisse. Ça concerne les 91 pays ou quasiment, parce qu'il y a des problèmes qui sont posés partout, mais spécialement la France qui était nettement au-dessus de la moyenne et qui est maintenant dans le peloton de queue.
15: De pas terrible. Matt, on est 34e français, 28e. Et effectivement, comme vous dites, on baisse un petit peu tout le temps. C'est important. Enfin, elle est vraiment importante, cette enquête. Enfin, il faut y porter vraiment beaucoup d'attention ou bof?
14: Alors, oui, beaucoup d'attention. D'une part, parce que en fait, c'est rigoureux. Mmh. On s'est posé plein de questions et après tout, sur l'ensemble des élèves du globe, 770 000, c'est beaucoup, mais c'est pas grand-chose. Mmh. Au fur et à mesure des années, on s'est rendu compte que cette enquête était un bon résumé de la situation. Ah, oui. Il y a plein de choses qui passent à travers, mais c'est un bon résumé. Et deuxièmement, la santé d'un pays, sa compétitivité, mais aussi sa cohésion sociale, ça repose énormément sur l'école. Les 3/4 de la croissance sur ces 30 ou 40 dernières années, ça provient l'investissement éducatif. Alors, si jamais on ne sait plus bien investir dans l'école et que le niveau baisse, eh ben on se prépare et des années douloureuses.
15: Et voilà. Alors, comment est-ce qu'on pourrait remonter la pente, mon cher Guillaume? Est-ce que ça serait possible de retrouver ce niveau d'il y a 30 ans? Il faudrait faire quoi?
14: C'est notre conviction.
15: Ouais.
14: On s'est posé la question justement avant l'apparition des résultats en 2000 de la semaine dernière. Mmh. Et notre angle, ça a été pas de regarder les pays qui sont premiers de la classe, la Singapour, l'Estonie et un certain nombre d'autres situations. Ça a été de regarder quels étaient les pays qui avaient connu des progrès impressionnants.
15: D'accord.
14: Et par exemple, je vais prendre le Mississippi. Le Mississippi était l'avant-dernier pays d'État américain parmi les 50.
15: Ouais.
14: Et maintenant, ils sont très nettement dans la première moitié.
15: Alors, ils ont fait quoi?
14: Comment ils ont fait?
15: Alors, ils ont fait quoi, ouais?
14: Alors,
15: par exemple,
14: les exemples qui sont convaincants, Angleterre, Portugal, Mississippi, ont fait donc à peu près la même chose, fixer des objectifs clairs. En France, on est fasciné par les programmes, c'est-à-dire ce que le prof va délivrer tout au long de l'année, toutes les 3 semaines, il change de sujet, etc. Ce qui compte, c'est d'être focalisé sur ce que les élèves maîtrisent. Et donc de prendre, le cas échéant, plus de temps pour atteindre la cible, d'être focalisé sur le résultat et pas sur le programme.
15: Donc focalisé sur le résultat, pas le programme. J'ai lu baisse de la taille des classes, c'est important ça?
14: Oui, c'est pas le plus. Alors, il y a
15: plus important.
14: Comme il y a des élèves
16: que la taille
14: faibles,
16: qui compte.
15: Oui, effectivement.
14: Comme il y a les élèves faibles, pour eux, ce qui est vraiment efficace, c'est le tutorat en tout petit groupe.
15: Ah, le tutorat.
14: C'est pas des classes
15: groupe,
14: un peu plus petites.
15: C'est ça. Le tutorat ciblé.
14: 4 élèves. Tutorat ciblé.
15: Voilà.
14: Ça, c'est extrêmement efficace. La taille des classes. Comme justement j'ai fait de l'économie, je vous dirais que c'est un investissement national rentable parce qu'on a un peu d'amélioration qui, au fil des années, produit un effet positif.
15: Ouais.
14: C'est pas non plus l'alpha et l'oméga de tout.
15: D'accord.
14: Il faut qu'on regarde comment on donne cours, comment on peut aider les enseignants qui en France sont à la fois isolés et épuisés être meilleurs dans la pédagogie.
15: Mmh.
14: Et donc la taille des classes, c'est bien. C'est assez coûteux. Ça donne des bons résultats. C'est pas ça qui donne les meilleurs résultats.
15: Bon, et ben ça demande un petit peu d'argent tout ça, je suppose, non, mon cher Guillaume?
14: Évidemment, on parle à l'échelle de l'éducation nationale de milliards d'euros, mais d'une part, il se trouve que on connaît une, il y a moins d'élèves aujourd'hui qui arrivent à l'école, et donc on se pose la question de ça va faire moins de classes, alors est-ce qu'on va faire des économies? Et nous, on dit surtout pas. On met, à vrai dire, moins d'argent en France que dans la moyenne des pays développés. Et il faut faire cet investissement. Le plan, en l'occurrence, qu'on a dessiné pour améliorer la pédagogie et par là le niveau scolaire, il coûte 4-5 milliards d'euros. C'est moins que ce qu'on est supposé économiser à travers la baisse démographique.
15: Voilà. Et puis, ce que vous disiez, voilà, on paye pour l'avenir. Donc, c'est ça qui est important. Merci infiniment, Guillaume Mouzel, d'être passé nous voir. Hein, donc, directeur général délégué d'Open Classroom. Merci beaucoup d'être passé nous voir. Voilà, l'enquête PISA, si vous voulez réagir là-dessus, 0810 055 056. On parle de tout ça ensemble à partir de 13h si vous le voulez bien. Mais on parle de quoi avec toi dans un instant, mon Fabinho?
13: L'actu web, la vidéo d'un prêtre a fait le tour des réseaux sociaux cette semaine, car c'est le sosie vocal du président de la République.
15: Ah, un prêtre, le sosie vocal.
13: On va écouter ça dans un instant, ça vaut le coup.
15: Très bien, mais d'abord, voici Céline Dion. Ah,
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15: Merci.
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0: Merci.
1: Mais de rien, et surtout merci à vous Céline Dion, parce que mes amis, l'heure est grave, j'ai quelque chose de très très important à vous dire.
2: Oui.
1: Mais écoutez-moi bien,
2: oui, oui.
1: Je vais être sérieux une petite minute. On vient d'écouter Céline Dion avec donc son nouveau tube Bonjour, Pardon, Merci. Vous savez qu'à partir de ce soir, elle démarre une série de concerts à Paris. Eh bien, en exclusivité, demain à 12h30, vous savez qu'on a une séquence qu'on appelle les gigots du dimanche. Eh bien, demain, Céline Dion avec nous à partir de 12h30. Si, si, elle a choisi une seule radio et c'est votre radio. Donc, c'est demain le gigot du dimanche.
3: Céline Dion sera notre gigot.
1: Alors, moi, je ne dirais pas ça comme ça. Tu te démerdes, mon Nicolas. En tout cas, elle sera
3: elle
1: là demain.
3: Elle vient d'annuler, d'ailleurs.
1: C'est vrai, hein, non, mais je rigole pas. Okay. Hein, rigole pas. Demain,
2: Céline Dion,
1: à partir de 12h30 sur votre radio.
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1: Oui. Eh, c'est ici que ça se passe, on n'arrête pas de vous le dire. Dans un instant, on va vous présenter un invité pas banal, parce que cette saison encore, on aime vous présenter des invités pas banaux. Mais d'abord, c'est notre Fabien et moi, nous, notre geek. Alors,
2: mon
1: Fabinou.
2: Bon, bah, on va continuer de parler de Céline Dion.
1: Bah, oui.
2: J'ai avec moi le son de ses répètes. Écoutez.
1: Wow. Ah oui.
3: Ah oui.
1: Ça s'annonce bien.
2: Ouais, voilà.
1: Elle a la forme, apparemment. Ça aussi, tu lui passeras demain.
2: Oh, on va lui passer demain. On va lui passer demain. Bon, c'est un petit événement hein, dont personne parle. Et depuis qu'elle est de retour en France, Céline Dion multiplie les moments de complicité avec ses fans. Vous savez, en bas de son hôtel parisien, à rester en bas de son hôtel comme ça, on ne sait plus si son métier c'est chanteuse ou voiturière. Certains se posent la question. En tout cas, les vidéos font le buzz hein, sur les réseaux sociaux, car on la voit prendre des photos avec son public. Elle chante, elle danse. Bref, elle fait le show. D'ailleurs, dans les moments marquants cette semaine, un entrepreneur a interpellé la chanteuse pour lui parler de sa marque Massapo. Écoutez, Céline Dion s'est mise à chanter n'importe quoi et à trouver des rimes en haut.
5: Faites-moi confiance et retenez la marque Massapo et Jamie Entrepreneur.
6: Massapo.
5: Je vais réussir, madame.
6: Massapo.
5: Massapo. Merci. Je vous aime, Merci beaucoup.
6: Tu es dans la peau.
5: Massapo.
6: Elle est sympa.
2: Coup de com' gratuit hein, pour la marque Massapo. Pour info, cette entreprise commercialise du jus d'hibiscus. Bref, Céline Dion est en pleine forme et certains fans revendent déjà leurs billets de concert.
1: Ah bah c'est bien.
2: Bah je comprends pourquoi payer une blindasse à sa place alors qu'on peut l'avoir gratos tous les soirs dans les rues de Paris. Toujours dans l'actu web de la semaine, les pochettes anti-ondes. Vous en avez entendu parler des
1: Non, pas du tout.
2: Eh bien, nous sommes chez Willy Rovelli, en Haute-Savoie. Oui, les collèges ont distribué à tous les élèves des pochettes anti-ondes. Le principe est simple. En fait, le matin, en arrivant au collège, l'élève glisse son téléphone dans un étui et le verrouille d'une simple pression sur un bouton aimanté. Comme ça, le collégien ne peut pas utiliser son téléphone portable durant la journée. Et le soir, les ados passent sur des bornes magnétiques pour récupérer leur smartphone. Voilà le fonctionnement officiel. Mais au bout de quelques jours, certains élèves ont trouvé une astuce pour déverrouiller la pochette.
7: Ouais, faut l'ouvrir comme ça. C'est très gêné là, monsieur. En fait, le système, genre, il est rouillé parce que on peut. Il y a une technique.
8: Tu la tapes contre une table, elle s'ouvre.
7: Ah ouais.
8: Il y a plein de techniques.
1: Bah, ça marche bien.
3: Ils sont malins.
2: Eh bien, c'est quand même le comble ultime. Inventer une pochette pour éteindre les réseaux sociaux dans les cours de récréation et pour finir en top des tendances TikTok en quelques jours après la rentrée. Franchement, on est fort, pas mieux. Allez, on termine avec une vidéo qui a beaucoup fait rire les internautes cette semaine. Je vous présente Franck Dubois. Il est prêtre et théologien à l'université catholique de Lille. Ce curé a fait le buzz car c'est le sosie vocal d'Emmanuel Macron, notre président. Écoutez.
9: En cette obscurité,
10: ah ouais.
9: Et sachez-le bien, c'est pour vous et avec vous que tout à l'heure nous avons chanté.
1: Là, c'est le prêtre.
9: Le bras du Seigneur est fort.
10: Ah, franchement.
9: Le bras du Seigneur se lève.
2: Non mais franchement, c'est
1: ça fait peur. Hein, c'est le vrai discours de Macron.
2: Mais oui, voilà, c'est pas
10: mal. C'est pas de l'IA.
2: Non.
1: C'est le moment du Covid.
2: C'est le prêtre.
1: Nous faisait peur, l'autre, là.
2: C'est le prêtre Franck Dubois, sosie vocal d'Emmanuel Macron, comme quoi la voix ne fait pas le moine.
1: C'est vrai, je confirme. Merci beaucoup, mon bon Fabinou. Bah, t'as passé une bonne semaine, mon Fabien.
2: Ah bah très bien, très bonne
1: vrai,
2: semaine.
1: Bien,
2: oui,
1: bien,
2: on reprend tranquillement.
1: Oui, c'est beau, très tranquillement.
2: Très tranquillement.
1: Ça va, Nico?
10: Ah oui, pareil. Moi, j'ai un peu plus bossé que vous.
1: Oui, c'est quoi? Il est venu aujourd'hui avec sa veste en cuir. Qu'est-ce que c'est que ça?
2: C'est du vrai cuir.
10: J'ai une soirée après.
1: Ah, t'as une soirée
2: à midi?
1: À 13h30, petite soirée.
10: Je commence très tôt, oui.
2: C'est pas du vrai cuir.
1: C'est quoi ce look, mon bébé?
10: Je sais pas, oui.
1: Moi, je t'aime bien, c'est très beau, mais.
10: Je fais du shopping. smoking. Ah,
2: c'est ouais. Pas du vrai cuir, ça.
1: Ah là là, mais même les choses. Ah là là, il a mis des bottines.
10: J'ai ma bécane qui m'attend là.
2: C'est Renaud, c'est dans les années 80.
1: Il est mon Harley Davidson. Bon bah merci beaucoup Renaud, merci. C'est le jingle, allez zou zou zou.
4: Avec toute
1: non, mais ça te va bien, hein. Attention, j'ai pas dit, ça te va très bien, mon Nicolas.
10: C'est la première fois que vous me faites un compliment vestimentaire.
1: C'est, alors, tu trouves, je fais jamais assez de compliments.
10: Non, mais c'est la première.
2: Vous pouvez encore changer d'avis. Non, vous pouvez changer d'avis.
1: Non, j'aime pas, ça me fait trop de mal. Non, tu sais que je t'aime, en plus. Tu sais à quel point je t'aime, mais.
10: Je le prends pas mal.
1: Mais t'as raison, je te fais pas assez de compliments. Tu sais ce qu'on va faire. À partir de 13h, mes amis, 0810 055 056, appelez pour faites des compliments à Nicolas. Vous avez raison, j'en fais pas assez. Vous savez que vous m'appelez tout le temps pour me faire des compliments à moi, ce qui est normal. Mais là, aujourd'hui, puis demain, on fera Fabien. Aujourd'hui, Nicolas. 0810 055 050. Dites ce que vous pensez de Nicolas.
10: On me dit qu'il y a zéro appel.
1: Non, mais attends,
2: on va poster une photo de sa veste.
1: Est-ce que vous aimez bien? Alors, déjà, on va poster la photo. Est-ce que vous aimez bien? Est-ce que vous aimez moins bien aussi sur Nicolas? On y va. 0810 055 056 entre 13h et 13h30. C'est vous que je veux entendre. Mais d'abord, comme promis, place à la personne pas banale du samedi. Bonjour, Marilyn Leguet-Emery.
0: Bonjour.
1: Bienvenue ici, ma chère Marilyn. Alors, vous êtes à Caen. Vous êtes écrivaine.
0: Oui, tout à fait.
1: Voilà, écrivaine, biographe, mais une biographe un petit peu particulière. Allez-y, expliquez-nous.
0: En fait, je suis biographe hospitalière au sein du centre François Baclès à Caen, qui est un centre unique cancer et qui ne traite que les cancers. Et donc, je travaille avec l'équipe médicale particulièrement attachée aux soins palliatifs.
1: Donc, vous rencontrez des patients qui sont gravement malades pour écrire le livre de leur vie.
0: C'est ça. Alors, en fait, soit on écrit le livre de leur vie, soit aussi on peut tout simplement les aider à écrire des lettres qui seront remises à leurs proches. Ça, c'est notamment ce qui se fait beaucoup, dans le cas de jeunes parents, de parents de jeunes enfants.
1: Voilà. Et quand vous voyez, par exemple, ces personnes-là qui ont envie, qui ont besoin qu'on leur écrive un morceau, une partie ou toute leur vie. Comment ça se passe? Vous allez les voir vous? C'est eux qui viennent à vous? Comment ça se passe?
0: Alors en fait, c'est considéré comme un soin de support. Mm-hmm. Et donc, ce sont les médecins, les soignants, qui en discutant avec le patient, se rendent compte de ce besoin qui est là de transmettre ou de laisser des mots à des proches. Mm-hmm. Et donc, ce sont les médecins qui ensuite me confient le patient.
1: Et je précise que vous avez été formée pour ça, hein, Marilyn. Hein.
0: Ah oui, bien sûr. Déjà, il faut avoir une bonne formation à l'écoute. Mmh. C'est déjà le premier critère. Et ensuite, j'ai effectivement fait une formation de biographe, puis de biographe hospitalière, avec un DU à la clé. Il existe effectivement un DU biographie hospitalière.
1: C'est très sérieux, voilà.
0: Plusieurs années de formation.
1: Exactement. Et vous l'avez fait.
0: C'est un vrai métier.
1: C'est un vrai métier, voilà. Biographe hospitalier, donc biographe hospitalière en ce qui vous concerne. Je crois que vous l'avez fait au sein d'une association. C'est ça, elle s'appelle comment votre assoce?
0: Alors en fait, je suis au sein de l'association Passeurs de mots, qui est une association nationale qui a été créée par Valeria Milewski, qui est à la base de la création de cette activité pas banale, comme vous dites.
1: Exactement. Donc, quand vous avez terminé cette lettre ou ce livre, il devient quoi?
0: Oui.
1: Ça devient quoi? C'est pour, alors, vous l'avez dit, pour les proches, pour la personne elle-même?
0: Oui, alors donc je travaille avec une relieur d'art, Anne Yégard, qui travaille près de Caen, et qui fait donc de très beaux ouvrages à base de reliures cousues à la main, papier japonais, et donc nous offrons ce livre ou ces lettres au patient, ou si le patient n'est plus là, c'est une remise que je fais directement aux proches.
1: Parce que le patient qui est gravement malade, voilà, et qui sait que bientôt ça sera la fin pour lui, il vous dit quoi, Marilyn? J'ai besoin de raconter des choses?
0: Oui, c'est ça, en fait. En fait, ça paraît un petit peu artificiel au début. Mais en fait, on engage une conversation et puis très rapidement, la confiance s'installe. C'est toujours quelque chose qui m'étonne et je remercie chaque patient pour la confiance qu'il m'offre. Et en fait, moi, je suis là un peu pour tirer sur le fil et les aider un petit peu en posant des questions à ce qu'ils racontent leur vie ou qu'ils expliquent un peu quelles sont leurs valeurs, leurs souhaits pour leurs enfants.
2: C'est bien aussi pour la famille aussi d'avoir
11: ouais, pour la famille, ouais. Mmh. Je crois que vous êtes à peu près une cinquantaine en France. Enfin, il y a 50 hôpitaux en France qui le font, c'est ça? Qui ont des biographes?
0: Oui, c'est ça. C'est ça? Ouais, c'est ça. En fait, on est beaucoup plus de personnes formées, ouais. Mais le problème, ben, c'est toujours le même, c'est que il faut trouver des fonds, ouais. car je le dis, c'est un véritable métier, ce n'est pas du bénévolat.
11: C'est ça.
0: Vu de la formation et de l'implication qui nous est demandée, du sérieux, quoi.
11: Et je crois que l'association Passeurs de mots milite hein, pour que biographe hospitalier soit reconnu comme un soin de support à part entière. Ce qui est le cas, hein.
0: Oui, c'est ça. Voilà. Oui, tout à fait. C'est reconnu maintenant comme un soin de support, mais les financements, c'est une autre affaire.
11: Qu'est-ce que, en un mot, ouais. Marilyn, ça vous procure quoi, vous, de faire ça?
0: Alors évidemment, ça donne du sens à ma vie, tout simplement. Oui, c'est ça. Je pense qu'il est important dans la vie de trouver du sens à ce qu'on fait. Et donc, moi, je suis très heureuse effectivement d'apporter ce soin aux patients. Enfin, c'est vraiment quelque chose de réciproque. Ils disent qu'on leur donne énormément, mais moi, je pense que je reçois beaucoup.
11: Eh ben voilà, merci infiniment, Marilyn. Voilà, on voulait parler de ça parce que je connaissais pas bien. Je suis tombée sur un article qui parlait de vous récemment et j'avais envie de que tout le monde connaisse ce que vous faites, donc biographe hospitalière. Merci infiniment Marilyn Leguet et Mairie. Donc vous êtes à Caen au centre de soins François Baclès. Merci infiniment d'être passé nous voir. Allez, vous aimez être ici, vous aimez la pub, et bien elle arrive
2: ça,
11: et juste après ce sont les infos pratiques près de chez vous avec le Ici Express.
2: Tchou-tchou.
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11: Allez, partons gaiement vers la deuxième demi-heure de votre talk show du samedi. Alors ici, c'est comme le talk show de Léa Salamé qu'est l'époque.
2: Mais pas pareil.
11: Hein, sinon, c'est la même chose. Hein. Dans un instant, il faut sauver les fêtes de village. Et votre tribu est là. Nicolas Malabeuf, notre enfant de la télé. Et Fabien Imo, notre geek. Et bien sûr, vous faites partie de cette tribu, mes amis, cette année plus que jamais. Hein. On fait l'émission ensemble et il y a plein de moyens pour interréagir avec nous. D'abord sur le groupe Facebook.
2: Ah mais oui, c'est gratuit. Alors, vous tapez dans votre moteur de recherche Facebook, Youpi la vie avec Willy Rovelli. Voilà.

0: écouter Nicolas Malabeuf qui est là. Il a besoin. Voilà. Dites-nous ce que vous aimez chez Nicolas. Dites-nous ce que vous n'aimez pas aussi. Ah oui. Hein,
1: allez voir son look sur le groupe Facebook.
0: T'y va. 0810 055 056 et vous repartir aujourd'hui.
1: Eh bien, on vous offre un séjour exceptionnel au Puy du Fou, direction la Vendée. Non. Vous y êtes déjà allé?
0: Jamais. Toi, t'adores.
1: C'est à faire. Franchement, moi, je suis pas trop parc à sensations, les attractions. Mais là, un parc à thème comme le Puy du Fou, on en apprend plus sur l'histoire. C'est très familial aussi. Donc, appelez-nous.
0: Merci beaucoup. Mais d'abord, ce n'est pas si vu l'actu, pas de panique. L'actu vous suit. Il est temps pour moi de mettre
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0: Et on commence avec un point Patrick Bruel. Alors, regarde. Regarde ma bite. Cette semaine, Patrick Bruel fait la une du magazine Closer avec ce titre « Je trouve le récit de ces femmes délirant ». Non, franchement, vivement que tout ça se termine. Hein. Sauf que vu la lenteur de la justice, j'ai bien peur qu'elle aussi, Patrick Bruel, donne rendez-vous dans 10 ans, même jour, même heure, même plainte. Politique, c'est l'été du président. En mai prochain, Édouard Philippe propose de prendre ses fonctions qu'en septembre, histoire de se reposer un peu, parce qu'une élection, c'est fatigant. Oh, pauvre biche. Pas encore au boulot qui est déjà crevé. Hein. Voilà un bel exemple de nos Français. Bravo! Non, mais l'autre, il passe son temps à dire à longueur d'interview que plus rien ne va dans ce pays, qu'il faut prendre des mesures urgemment, oui. Enfin, ça peut bien attendre 4 mois de plus, hein, ça va les bouseux. C'est pas m'emmerder, hein. Le président du RN, Jordan Bardella, visé par des Jedi alors qu'il visitait une foire en Isère. Les mauvaises langues diront que c'était de l'ail Hitler. Tu vas voir qu'au RN, ils vont faire un film Le Retour du Jedi. Après, c'est normal, hein, la politique, c'est un petit peu la course à l'échalote.
1: Ah oui.
0: Persuadé de vivre une histoire d'amour, un fan verse 10 000 euros à une fausse Céline Dion.
1: Ah bah.
0: Après, il y en a bien qui ont versé plus de 600 balles juste pour aller, voir la vraie en concert. En même temps. Télévision M6 relance l'émission Cauchemar à l'hôtel, sans Philippe Etchebest, mais avec Céline Dion. À l'hôtel Royal Monceau, depuis 3 semaines, l'autre, elle danse, elle chante à 3h du mat sur le trottoir, elle fait du chifoumi. Là, je suis contente. C'est le cauchemar pour les clients, ta gueule. En Allemagne, une réunion politique de l'opposition se transforme en partout à l'hôtel de
1: Milan.
0: Ah, je les imagine. Bon, alors, faut faire quelque chose. Hein. Les bourses de la ville sont vides. Oui, mais pas les nôtres. Ok, on s'emboîte. Ouh, super. Allemagne toujours avec la victoire le week-end dernier de l'extrême droite dans une élection régionale. Décidément, en ce moment, il y a la main qui est tendue, mais pas que. La région en Allemagne où on a gagné ou a gagné l'extrême droite s'appelle Saxe-Anhalt.
1: Oh.
0: Elle a partout sexe anal. Oui, tout est dedans. Bon anniversaire à Michel Drucker, Mylène Farmer et aux gagnants de la première nouvelle star, Jonathan Serrada, qui ont tous les trois un point commun. Michel a un canapé rouge, Mylène a les cheveux rouges et Jonathan, c'est son compte en banque qui est dans le rouge. Il ne faut plus rien depuis 20 ans. Enfin, la question du jour. Est-ce que Jordan Bardella a reçu une gousse d'ail parce qu'il n'est pas fan de gousse-gousse royale, gousse-gousse merguez, gousse-gousse poulet? Bon, bah, vous avez 2 heures. Allez, heureusement, dans 110 jours, c'est fini 2026.
1: Bravo.
0: Ils m'ont envoyé de l'ail. Non, mais tu te rends compte.
1: Franchement, après les œufs. Parce que pendant un moment, la mode, c'était les œufs.
0: Bah, c'est vrai.
1: Maintenant, c'est l'ail.
0: Écoutez, c'est très bien. C'était un petit récap de l'équipe. On a tout compris, comme d'habitude. Écoutez, si on n'avait pas le moral.
1: Ça va pas, je suis pas bien. L'ail dans la gueule,
0: ça va. Un petit coup de mou. Rassurez-vous, on a le truc qu'il vous faut. Lorsque je vous dirai à vous, vous allez me faire palababapala et tu verras, ça ira beaucoup mieux. Tu verras que l'ail, tu vas l'oublier.
1: Là, je suis pas bien. Là,
0: t'es pas bien.
1: Là, on a
0: plus l'ail. T'as reçu un coup d'ail.
1: Ça fait mal.
0: Aïe. À vous. Palababapala. Et voilà, ça va beaucoup mieux.
1: Ça va beaucoup mieux.
0: Et voilà.
1: Ça va aller encore mieux.
0: Ça va aller encore mieux. T'as vu, on n'est pas la seule radio au monde qui passe un jingle. Palababapala. Et ça va beaucoup mieux. C'est pas les autres jingles dans les autres radios.
1: Ça va bien.
0: Alors, palababapala, tu vas beaucoup mieux. Bah voilà, voici les Bee Gees, à tout de suite.

0: vois. Oui, c'est les Bee Gees. J'aurais pu être un Bee Gees.
1: La même voix.
0: C'était évidemment Night Fever. Yes.
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0: Merci d'être avec nous. Nous sommes en direct. Il est 12h39. Dans un instant, mon bon Nicolas Malabeuf, notre enfant de la télé, on va parler de quoi avec toi?
3: Eh bien, des mois qu'on l'attendait. Elle est de retour.
0: Ah, c'est moi.
3: C'est Céline Dion.
0: Céline Dion, bien évidemment.
3: Et demain,
0: événement. Hein, elle n'intervient que dans une seule radio. Elle a choisi votre radio. Demain, Céline Dion à 12h30 dans notre séquence Le Gigot du Dimanche. Je l'appellerai pas comme ça.
4: On change de titre.
0: Demain, on l'appellera la déesse.
1: Oui,
0: on trouvera une connerie demain, tu vois. Mais là, en tout cas, elle sera là demain à 12h30. Mais d'abord, ouvrons notre nouveau dossier du jour. Bonjour Arnaud Thénoz.
5: Bonjour Willy.
0: Bienvenue ici mon cher Arnaud, vous êtes le président délégué de la Fédération Nationale des Comités et organisateur des festivités. Dis donc, quel beau métier il a Arnaud. Hein. C'est un beau métier, sauf que nos fêtes de village sont un petit peu en danger hein, pour plusieurs raisons. On va en détailler quelques-unes dans un instant. Mais d'abord, vous nous confirmez Arnaud qu'il y a moins d'événements, on va dire, depuis le Covid, voilà, histoire de prendre un petit point de comparaison.
5: Il y a effectivement moins d'événements depuis le Covid, mais on a quand même, on est un peu rassuré parce que ça repart à la hausse. On n'a pas encore atteint le niveau qu'on avait avant le Covid pour diverses raisons qu'on aura peut-être l'occasion de d'échanger sur le sujet. Mais en tout cas, aujourd'hui, on a une tendance à la reprise et ce qui est fort intéressant parce que ça permet bien évidemment de nous retrouver, de nous regrouper.
0: Bien sûr, on sait à quel point c'est important. Mais quand il y avait eu ce petit coup de mousse, parce que je disais qu'il y avait de moins en moins de bénévoles, c'est-à-dire que les jeunes étaient moins embarqués dans l'idée d'organiser une fête.
5: Pas forcément. En fait, on assiste aujourd'hui à une crise du bénévolat, mais de la direction, des dirigeants associatifs surtout.
0: D'accord.
5: C'est-à-dire que les présidents d'associations, des comités des fêtes que nous représentons, ont des difficultés aujourd'hui à assumer leurs responsabilités de par les règles de plus en plus strictes au niveau sécuritaire, au niveau administratif. Et de fait, ça décourage celles et ceux qui veulent animer nos villages, tout simplement.
0: Il y a une vraie lourdeur administrative, même quand on est président d'une assos, quelque chose pour faire des fêtes. C'est vrai que c'est galère.
5: C'est très galère. En fait, plus ça va, plus c'est complexe. On a eu dans un premier temps l'obligation d'assurer la protection des personnes via les plans Vigipirate avec des obligations complémentaires, des réunions avec les préfectures pour que tout soit calé avec les services de l'État et notamment les services de sécurité publique. Et puis, il y a d'autres sujets. Actuellement, c'est le climat qui nous pose problème.
0: Les canicules,
5: où on a pas mal d'animations qui sont exactement pour protéger les gens, pour faire en sorte que ça puisse se faire dans les règles, avec des arrêtés qui sont plus ou moins cohérents. Enfin voilà, c'est de plus en plus complexe. Et puis les financements qui sont aujourd'hui difficiles de par la perte de budget de nos collectivités et de l'État. On sait très bien dans quel état on est actuellement, c'est peut-être le dire. Et que du coup, il faut se creuser les méninges pour aller chercher des financements pour pouvoir organiser les événements.
0: Alors pourquoi c'est important les fêtes de village, Arnaud? Pourquoi? Je lisais, alors c'est marrant, parce qu'il y a un maire d'un petit village qui disait, voilà, quand je fais mes fêtes, alors ça gomme pas les conflits entre voisins, voilà, mais le temps de la fête, ça les suspend.
1: Oui, c'est un moment d'union.
0: Voilà, c'est ça.
5: C'est exactement ça, c'est le seul moment où on retrouve toutes les générations, toutes les catégories sociales autour d'un événement pour pouvoir échanger, pour pouvoir s'amuser, pour pouvoir danser et puis oublier un petit peu l'ambiance dans laquelle on vit actuellement. En fait.
0: Ouais, ça favorise le brassage social, bien évidemment. Ouais. Tout le monde se retrouve au même endroit, au même moment, on est tous pareils. Voilà, il n'y a pas de...
5: Exactement.
0: C'était quoi le concours que vous avez lancé au printemps dernier qui s'appelait « La fête continue » ?
5: Alors, c'est un concours qu'on a voulu mettre en place avec notre partenaire Alliance pour pouvoir valoriser les fêtes de village, pour qu'elles puissent être accompagnées. Donc, ils ont eu une dotation financière. Il y a eu un lauréat par département, puis ensuite un lauréat par région. En plus, c'était soumis au vote du grand public, donc du coup, très large. Et l'idée, c'est de plus que de défendre, notre fédération défendre les organisateurs de fêtes au niveau de l'État, des ministères, des règles, etc., c'était aussi d'aller sur le terrain et de montrer que la fête est indispensable et que pour pouvoir les préserver, il faut les soutenir. Et donc, on a réussi à mettre ce concours. On aura probablement une deuxième édition, d'ailleurs, ce concours en 2027.
0: C'est très bien. Voilà.
5: L'idée, c'est de dynamiser un petit peu leur engagement et de reconnaître ce que font tous ces bénévoles pour animer nos territoires. Ça, c'est important.
0: Mais il faut qu'on soit partenaire de ça, de la fête continue, hein, mon cher Arnaud. Vous nous appellerez, on va voir ça.
5: Ben on va vous j'oublierai pas de vous appeler, vous inquiétez.
0: Ah ben
5: pas.
0: Non, ben ça c'est génial, on adore ça nous les fêtes.
3: Il faudrait même venir faire notre émission depuis une fête de village.
0: Oui, Nicolas.
1: Oui, oui. Lui,
0: dès qu'il peut plus en foutre une, lui. On a compris, Nicolas, t'as plus envie de travailler.
5: Il a bien raison parce que c'est là où il faut être. Donc
3: voilà. J'arrive.
0: Ah ben vous nous appelez, Arnaud. Franchement, moi je trouve ça trop bien. Donc en gros, Arnaud, pour résumer, c'est pas la crise, d'accord, mais il faut quand même être un peu vigilant. Voilà. Parce qu'on y tient à toutes ces fêtes de village, on est vigilant.
5: Il faut être vigilant pour le lien social. Et puis, il y a un truc qu'on n'a pas parlé, aussi l'activité économique qui va avec.
0: Bien sûr.
5: C'est qu'on a des milliers d'artistes qui se produisent sur nos fêtes. On a des producteurs de boissons, on a des loueurs de matériel, etc. Il y a énormément d'activités économiques. On avait fait l'enquête qu'on est en train de remettre à jour pendant le Covid. C'est 15 milliards d'euros investis chaque année dans l'économie nationale, ces fêtes de village. Il faut qu'on les préserve parce que non seulement il y a un lien social, mais l'activité économique qui en découle, elle est primordiale pour celles et ceux qui en vivent. Nos artistes notamment, qu'il faut absolument préserver. On a une crise actuellement des orchestres de bal et il faut absolument qu'on arrive à soutenir ces orchestres parce que le spectacle vivant, c'est aussi une partie de la fête et qui est très importante.
0: Exactement. Bah voilà. Merci infiniment, mon cher Arnaud. Le message est passé. Arnaud Thénoz, donc vive les fêtes de village. Et vive la bamboche.
1: Et bravo aussi aux bénévoles.
0: Oui,
1: c'est important parce que sans bénévoles, il n'y a pas de fête de village.
0: Il n'y a plus de fête, exactement.
1: Donc voilà, bravo.
0: Merci infiniment à Arnaud Thénoz, donc président délégué de la Fédération nationale des comités et organisateur des festivités. Passez un bon week-end, mon cher Arnaud.
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0: Allez, à partir de 13h, n'oubliez pas, le samedi,
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0: C'est vous qui avez les clés de l'émission. 13h, 13h30, 0810, 055, 056. Vous réagissez à tous les thèmes, les fêtes de village. Tout à l'heure, on a parlé du niveau des enfants à l'école, qui n'est pas bon. Venez faire des compliments à Nicolas, qui aujourd'hui arbore donc une veste en cuir. Un vrai, c'est une vache qu'il a tuée hier.
1: C'est du vrai cuir.
0: Il l'a tuée hier soir. Ça sent encore la vache.
1: Ah, ça sent le bouc.
0: Ça sent le sang. Bravo, mon cher Nicolas. En attendant, quand il y en a mal, Nicolas Malabeuf.
3: Une force que j'ai tuée. Eh bien, aujourd'hui, c'est le grand jour. Dans 7 heures, une icône sera de retour.
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3: Eh oui, Céline Dion fait son retour sur scène ce soir à la Plénicus Arena. Céline Dion, issue d'une fratrie de 14 enfants, Céline étant la petite dernière. Et alors la famille Dion ne savait plus quel prénom donner à cet enfant. Ses frères et sœurs souhaitaient lui donner comme prénom Nathalie ou Emma. Bon, voilà. Nathalie Dion, ça l'aurait peut-être moins fait. Quand tout à coup, la maman Thérèse Dion entend cette chanson.
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3: Et oui, la chanson Céline du Gaufret, voilà pourquoi elle s'appelle Céline, parce qu'elle l'a entendue, tout simplement. Et alors, petite Céline avait des mauvaises notes, elle séchait beaucoup les cours, et très vite on se rend compte que la petite Céline est douée en chant. La première fois qu'elle chante, c'était au mariage de son frère Michel, elle avait seulement 5 ans, c'est sa toute première prestation. Et alors, on parle beaucoup de sa première télé en France, mais j'ai retrouvé sa première apparition sur le petit écran, c'était au Québec, le 19 juin 1981. Elle avait seulement 13 ans, elle est reçue par le présentateur Michel Jasmin, qui est un peu notre Michel Drucker québécois.
0: C'est vrai.
8: Ce soir, c'est très, très, très spécial. En ce sens que la demoiselle que l'on vous présente, elle a 13 ans. Et elle a une voix magnifique. À vous d'en juger. Voici Céline Dion.
3: Déjà la voix.
8: Belle voix.
1: C'est un don du ciel, cette voix.
8: L'ambition, c'est quoi, votre ambition ultime?
9: Mon Dieu, vous m'en demandez, là.
8: Trop tôt?
4: Oui.
8: Bah, la prochaine fois que vous allez revenir, on va vous demander. Okay.
3: On la sentait déjà un peu timide. Elle n'avait pas trop d'ambition. À l'époque, c'est normal, elle n'avait que 13 ans. La chanson Ce n'était qu'un rêve était écrite par sa maman Thérèse,
4: ah oui,
3: qui avait envoyé tout simplement une cassette à Michel Jaspin. C'est comme ça qu'elle était passée à la télé. Il y avait quand même une règle, c'était de ne pas faire de gros plans pour éviter qu'on voit ses chicots, qui étaient un peu pourris à l'époque. Et alors, comment ne pas parler aujourd'hui? Bah, la peau. Ah oui, c'est vrai qu'on la reçoit demain.
4: Oh là là,
3: malheureux.
9: J'espère qu'elle n'écoute pas.
3: Alors, comment ne pas parler aujourd'hui du paf Michel Drucker, qui avait eu le pif sur Céline Dion. D'ailleurs, bon anniversaire à Michel Drucker. Et alors, 10 ans après sa venue dans Champs-Élysées, Céline revient au studio Gabriel,
4: oui,
3: et Drucker lui demande de citer les prénoms de ses 13 frères et sœurs. Va-t-elle y arriver?
10: Est-ce que tu peux me citer très vite, sans réfléchir, les prénoms de tes 13 frères et sœurs?
11: En ordre, ok, attends un peu. Il y a Denise, Clément, Claudette, Liette, Michel, Jacques, Louise, Ghislaine, Paul, Pauline, Manon.
4: Ah.
12: Les deux derniers, ils sont mal.
11: Ah non, mais moi, mais là, il m'en manque deux.
12: Il m'en manque deux. Il crève, frère et sœur.
11: Non, non, il m'en manque un. Il m'en manque juste une. Attends, c'est qui? J'ai dit Pauline, hein.
12: Il va être fâché.
11: Et toi, alors ça, c'est le problème. Non, mais ça, c'est le problème.
3: Ah, merde. Et il manquait Daniel et Linda, les pauvres. Et alors, quelques coulisses quand même avant ce soir à l'hôtel Royal Monceau. Céline a 2 étages, rien que pour elle.
9: Wow.
3: Alors, elle s'est quand même bien préparée. Elle fait 3 séances de pilates par semaine,
4: ouais,
3: de la danse, même de l'escalade. Céline Dion fait de l'escalade.
4: Elle fait des chants un peu quand même.
3: Oui, alors non, parce que depuis jeudi, elle ne parle plus. Pour préserver sa voix, elle a arrêté de parler. Donc elle communique que par écrit. Depuis jeudi, elle fait très attention. Et le petit rituel, c'est qu'elle met une pièce de monnaie dans sa chaussure droite pour lui porter chance. Et enfin, le petit potin, eh bien, elle a souvent la bouche sèche. Donc avant de chanter, elle mange une petite biscotte avec du sel.
4: Ah oui, c'est bien,
3: le petit rituel.
4: Ma biscotte du sel, merci.
3: On lui demandera demain.
4: On lui demandera demain, je sais très bien. Et demain, elle est là, Céline Dion, à 12h30, mes amis. 12h30, 13h. C'est un événement. Elle n'intervient que chez nous. Elle a choisi votre radio ici pour nous donner ses premières impressions au lendemain du premier concert. Tu te rends compte? Merci, mon bon
3: avec
4: Nicolas.
3: Plaisir.
4: En attendant, on va écouter Yann Muller avec les Oies Sauvages.
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0: sur la reprise de
1: Michel Delpech.
0: Exactement. Est-ce que vous connaissez Génération Partage?
2: Ah non.
0: Tant mieux, on en parle juste après ça. Là, regarde, juste après ça.
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0: Vous voulez pas passer un petit peu de pub?
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0: Allez, de retour ici, c'est Willy vient déjeuner chez vous. Nous sommes en direct, on passe à table tous ensemble le samedi et le dimanche entre 13h30 et 13h30. Mais vite, ce sont les 5 dernières minutes avant le journal. Si, si, alors place à la bonne initiative du jour. Bonjour Sylvain Tremblin.
10: Eh bien, bonjour Willy, bonjour à toute l'équipe.
0: Eh bien, bonjour Sylvain. Vous êtes le directeur animation et vie sociale à Domitis. Rappelez-nous, c'est quoi Domitis?
10: Alors, Domitis, c'est un groupe d'AG2R La Mondiale, oui. Et ce sont des résidences services seniors. Des résidences services seniors, donc des logements modernes mis en location aux seniors avec tout un tas de panels de services, restauration, animation, etc.
0: Exactement, mon Sylvain. Alors, cette année encore chez Domitis, vous lancez une super OP, opération qui aide à la fois les étudiants et les seniors aussi. Hein. Ça s'appelle Génération Partage. Alors, Partage.
11: D'accord.
0: Tu vois, Partage. C'est un appart gratuit pour l'étudiant contre 15 heures d'animation par semaine. Alors, allez-y, expliquez-nous.
10: Eh ben, c'est exactement ça. Alors, le dispositif fête ses 10 ans cette année. Donc, voilà. Je vous remercie de le mettre en lumière. Merci beaucoup, Willy. Donc voilà, c'est exactement ça. En échange de 15 heures par semaine, on met à disposition un logement meublé, équipé, donc sans loyer ni charge, à l'étudiant. Donc l'étudiant occupe un emploi d'assistant animation. Il va être sur la résidence, évidemment en fonction de son emploi du temps aussi, parce qu'il faut rappeler qu'ils sont étudiants. Donc voilà, il va se détacher du temps pour passer. Pour
0: c'est trop bien, parce que comme on sait à quel point c'est compliqué pour les étudiants de trouver un appartement, parce que là, donc l'étudiant il vit gratuitement dans un T1 ou un T2 sans loyer ni charge, d'accord? Et c'est des... c'est ça, oui?
10: Oui, oui. Oui, oui, tout à fait, c'est exactement ça. Alors, en échange de ces 15 heures d'animation, le loyer est pris en charge par ces 15 heures.
0: C'est ça.
10: Et effectivement, vous le disiez à l'instant, ça met en exergue ces difficultés d'accès au logement pour les étudiants aujourd'hui. Hein. Un petit rappel de chiffres IFOP, un étudiant sur deux aujourd'hui déclare vivre avec moins de 100 euros par mois une fois le loyer et les charges payées. Donc voilà, ça répond aussi à un enjeu sociétal.
0: Vous pouvez nous donner quelques exemples de ce que devrait faire l'étudiant? 15 heures par semaine, par exemple, il peut faire quoi?
10: 15 heures par semaine, par exemple, on a des personnes là qui sont en master d'enseignement et qui vont proposer des cours d'anglais. On a des personnes qui sont en fac de cinéma qui vont proposer des cours de théâtre. On a une jeune femme en ce moment qui a monté une chorale pour Noël. Donc voilà. Et puis ça peut être aussi, au-delà de l'activité, c'est des simples échanges, boire un café avec les résidents.
0: Partager un repas avec un senior, voilà, même ça.
10: Exactement.
0: Jouer au Scrabble, c'est bien ça. l'émission.
10: Pourquoi pas ?
0: Bah pourquoi pas. Et franchement, Sylvain, c'est des bons apparts. Hein. C'est pas l'appart tout pourri avec le WC sur le palier, la douche qui fait office de lave-vaisselle, tout ça. On est bien d'accord. Hein.
10: Oui, oui, les appartements sont très modernes. Donc voilà, c'est 200 résidences en France. Voilà, le groupe Domitis est assez maillé sur le territoire. Donc on a une quarantaine, un peu plus d'une quarantaine de résidences.
0: 43.
10: Qui sont à ce dispositif.
0: 43, Sylvain,
10: 43,
0: je les ai comptés.
10: Exactement.
0: Comme... Attention. Hein.
1: Le compte est bon.
0: 43.
1: Bien joué,
0: oui. Avec dans les résidences, il y a piscine, salle de sport, jardin. Non, non, mais franchement, c'est gagnant-gagnant pour le senior et pour l'étudiant. Il reste encore des places là. Il y a encore des étudiants qui peuvent essayer de postuler.
10: Oui, oui.
0: Ah.
10: Donc tout à fait. Il suffit d'aller se connecter sur le site internet de Domitis Génération Partage et vous pouvez postuler directement en ligne
0: voir
10: contacter directement les résidences de proximité.
0: Et franchement, c'est bien, Sylvain. Franchement,
1: très bonne
0: bravo.
1: Idée.
0: Et comment vous les sélectionnez là, les étudiants là, vous faites un casting?
10: Alors, c'est un contrat standard. Ils sont employés. Voilà, c'est donc et il y a des entretiens qui sont réalisés avec la direction de la résidence, etc. Donc voilà, ça passe par un process de recrutement standard.
0: D'accord.
10: Mais voilà, après il n'y a pas de sélection, en tout cas sur la filière d'études. C'est vraiment très très ouvert et c'est très très large. J'ai en mémoire un jeune étudiant qui était en études d'informatique, qui proposait des cours d'informatique, etc. Faut voir aussi l'intérêt que ça peut apporter. C'est un échange mutuel.
0: Bien
10: sûr. C'est vraiment l'idée, c'est vertueux.
0: Vous voulez que Fabien Emo vienne faire des ateliers alcoolisme? Il peut. Fabien peut.
1: Sauf qu'il est plutôt jeune. Laissez-moi le senior maintenant.
0: Ah oui, c'est vrai. C'est vrai. Alors bon.
10: Vous venez quand vous voulez.
0: Oh là là. Ah, mais ça serait bien qu'on y aille tous les trois.
1: On pourrait faire une petite animation.
0: Ah, on pourrait faire une émission. On peut faire une émission chez vous. Vous voulez bien qu'on fasse une émission chez vous?
10: Faites attention, je vous prends au mot, Willy.
0: On va venir. Allez, on va venir faire une émission chez
1: Avec les seniors, c'est super.
0: Ah ouais, ça va être
1: Puis les
0: bien.
1: Étudiants, bien sûr.
0: Fabien préfère les étudiants. Moi, je viendrai, je m'occuperai des seniors et les Denigo, là, s'occuperont des étudiants. Merci beaucoup, mon cher Sylvain, directeur animation et vie sociale à Domitis, qui organise donc cette année encore l'opération Génération Partage.
1: Bravo.
0: C'est une bonne idée. Merci, mon cher Sylvain Tremblin. Dans un instant, le samedi,
2: c'est Youpi la vie.
0: 0810 055 056, appelez-nous, on vous attend.
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0: Allez, merci d'avoir choisi votre radio ici. Il est tout pile 13h.
12: Oh, déjà.
0: Tout de suite, le journal avec Benjamin Mathieu. Bonjour Benjamin.
13: Bonjour à tous. Le choc et la peur hier pour les 186 passagers du TER Normandie qui circulaient entre Rouen et Caen. Leur train a déraillé en fin de journée au niveau de la commune de Cléon en Seine-Maritime. La première rame du TER est violemment sortie des rails. Des cailloux ont été projetés dans l'habitacle. Des vitres ont explosé. 44 personnes sont blessées. 6 sont encore hospitalisées, dont une jeune femme de 18 ans. Mais ses jours ne sont pas en danger, apprend-on ce midi. Et au lendemain de ce spectaculaire accident, c'est la piste de l'acte malveillant qui est privilégiée, confirme ce midi le procureur de Rouen, Sébastien Gallois. C'est aussi l'impression des passagers rescapés que vous avez rencontrés, Farida Noir.
14: Selon le communiqué du parquet, l'hypothèse principale est celle de la présence sur un des rails de la voie d'un morceau de rail qui pourrait être à l'origine de ce déraillement. Et les passagers rescapés que nous avons pu rencontrer, eux nous confirment bien qu'hier soir, ils ont senti comme un obstacle et que le choc a été ultra violent.
15: Au tout début, je pensais que c'était une petite branche sur les rails, comme ça arrive assez souvent. Ça fait un petit choc et puis le train continue. Mais ça s'est aggravé très vite. Il y a eu beaucoup de bruit, des petits morceaux de ferraille du train qui commençaient à voler, un bruit énorme.
16: Le train a quand même fait du droit de gauche, les vitres qui explosent, le verre partout, un wagon qui se détache, qui s'arrache devant nos yeux.
14: Et ce train en partie disloqué, il se trouve à quelques centaines de mètres de nous, en partie caché par le bois. La porte d'une des rames reste grande ouverte, un essieu a été projeté près de la voie ferrée, mais impossible de s'approcher plus près car la zone est sanctuarisée par la police pour laisser les enquêteurs travailler. La boîte noire du train a été saisie, plusieurs auditions sont prévues. Des agents SNCF sont aussi présents, mais pour le moment, aucune opération de levage du train n'a lieu ou n'est envisagée. Le temps des investigations, les dépistages d'alcool et de stupéfiants sur le conducteur du train, eux, se sont tous révélés négatifs.
13: Farid Anouar, l'été le plus chaud que la France n'ait jamais connu n'est pas terminé avec cette nouvelle alerte sécheresse renforcée pour la Garonne déclenchée. Conséquence du manque de pluie et de forte chaleur, la préfecture de Haute-Garonne annonce de nouvelles mesures de restriction d'eau aujourd'hui. Les agriculteurs ont l'interdiction d'irriguer leurs cultures la moitié de la semaine. Les particuliers ne peuvent plus arroser leur potager pendant la journée également. Impossible d'y échapper, que vous soyez fan ou non. Céline Dion est partout. Elle lance ce soir sa série de 16 concerts à Paris. Les fans préparent cet événement depuis des mois. La star n'était pas venue en concert dans la capitale depuis 2019. Plusieurs campent depuis des jours devant son hôtel pour avoir un mot, une photo ou une dédicace. Valérie en sera, elle y sera ce soir en concert. Elle vient de Lyon et Léni Flouva de Ici Auxerre l'a rencontrée avant son départ.
2: Depuis la scène, Céline Dion pourra voir dans les rangs Valérie, une fan de la première heure, très pressée de rencontrer sa chanteuse préférée.
12: Je sais qu'on va être beaucoup, énormément de personnes, donc je sais qu'on va pas être près de la scène. Il y a certaines chansons où je vais fermer les yeux pour écouter la voix, ça c'est sûr.
2: Valérie s'est même bien renseignée avant d'aller au concert.
12: Je sais qu'il va y avoir un grand show. Je sais qu'il parle qu'il va y avoir à chaque spectacle qu'il y aura un invité surprise. Je veux que ça soit la surprise totale. C'est vraiment le comme j'ai eu la surprise de mon conjoint qui m'a fait ça quoi.
2: Un concert en forme de cadeau surprise de son conjoint que Valérie a accueilli avec une grande satisfaction. Pour elle, Céline, c'est bien plus qu'une chanteuse.
17: S'il suffisait qu'on s'aime.
12: J'ai flashé sur la personne même. Avant tout, la transformation de la personne, la transformation de sa voix, c'est son histoire aussi. Voilà, le lien particulier. L'émotion est là.
2: L'émotion dans la voix de la fan qui prévoit déjà de ramener beaucoup de souvenirs.
12: Des photos, ça c'est sûr, du avant, pendant et après. Mais je pense que je garderai pour moi dans ma bulle. Voilà, me libérer, c'est surtout ça.
13: Voilà, et restez à l'écoute de Ici, car demain nous aurons Céline Dion dans le studio de Willy Rovelli à 12h30. Elles sont à une marche de la finale. Les Françaises sont pour la première fois de leur histoire dans le dernier carré de la Coupe du Monde de basket à Berlin. Les Bleus qui affrontent l'Allemagne en demi-finale cet après-midi à 16h30. Une étape pour les basketteurs françaises qui rêvent plus grand encore qu'à la dernière fois que l'équipe de France a remporté une médaille aux Mondiaux. C'était en 1953. Marine Johannes s'attend à un match difficile face aux pays hôtes.
18: On est content d'avoir passé ce quart, mais l'objectif n'est pas encore atteint. On veut vraiment une médaille sur cette Coupe du Monde. On a montré des bonnes choses depuis maintenant quelques années, mais surtout depuis les JO. Donc je pense qu'on est sur une belle dynamique et il faut continuer sur ça. Je pense vraiment pas qu'on le prend comme un match où on est favorite parce que elle joue à domicile. Ce sera la salle contre nous. Voilà, c'est vraiment pas, je pense, l'état d'esprit où on est.
13: Voilà, elles sont à fond, le match est à suivre à 16h30.
0: Tu es fan de Céline Dion, Benjamin ?
13: Je suis complètement fan, oui.
0: C'est vrai ?
13: Oui, complètement.
0: Tu es là demain ?
13: Je suis là demain, évidemment.
0: Demain, à 13h, tu auras une belle surprise.
19: Eh oui,
0: tu verras.
19: À pas louper.
0: Tu verras.
13: Je verrai. Je vous attends de pied ferme.
0: Tu vas à la cantine après ?
13: Oui, je vais à la cantine.
0: On en parle à la cantine.
13: On en parle à la cantine.
0: À tout à l'heure, mon Benjamin. C'était fini pour toi ?
13: C'était fini pour moi.
20: Ça nous arrange.
0: C'est youpi. Ça m'arrange parce qu'on vient de t'envoyer un jingle dans la tête qui veut dire va-t'en.
13: Allez-vous-en.
0: Ciao, mon Benjamin. Merci beaucoup. J'adore.
13: Adorable, très sympa.
0: Merci d'être encore avec nous. Partons gaiement dans la troisième demi-heure de votre talk show du samedi en direct avec votre tribu Nicolas Malabeuf, notre enfant de la télé.
21: Bonjour tout le monde.
0: Fabien Imo, notre équipe.
21: Ouais. Bonjour.
0: Oh là là,
21: Willy Rovelli. Formidable.
0: Et surtout avec vous, puisque le samedi, c'est Youpi la vie. Voilà, pendant 30 minutes, on vous donne les clés de cette émission. C'est la libre antenne du week-end. Plus que jamais, ici, c'est votre radio. Alors, appelez-nous pour réagir sur les thèmes du jour. jours. Le niveau des élèves est au plus bas. Ça vous inquiète ou pas? La disparition des fêtes de village, ça vous inquiète ou pas? Vos youpies du moment, vos moments de joie, un coucou à nos fers, faites des compliments à Nicolas Malabeuf.
1: Alors, qu'est-ce que vous aimez? J'en ai besoin. Hein.
0: Oui, il en a besoin, mon petit chouchou. Qu'est-ce que vous aimez chez Nicolas Malabeuf, mais aussi qu'est-ce que vous n'aimez pas? Donc surtout, qu'est-ce que vous n'aimez
1: voilà,
0: pas?
1: Voilà, c'était sûr.
0: Non. C'est une demi-heure de compliments à mon Nicolas Malabeuf et demain, on sera sur Fabien Hémeau. Oui.
1: Et sur le groupe Facebook, vous pouvez voir Nicolas Malabeuf avec le look du jour. Un look cuir. Donc, alors, pour voir Nicolas Malabeuf, vous tapez dans votre moteur de recherche Facebook Youpi la vie avec Willy Rovelli. Vous tombez sur nous et beaucoup de messages. Edith a écrit est-ce que Nicolas est libre?
0: Ah,
1: je vais récupérer des contacts.
0: Ah,
1: moi.
0: Ouais.
1: Et ensuite, il y a débat sur vos chaussures, sur vos bottines.
0: Ah, oui,
1: parce que vous êtes engoncé dans vos bottines.
0: Ah, il est engoncé.
1: Il est engoncé, même pas ce que ça veut dire.
0: T'es un petit peu serré. Bah,
1: c'est du 44.
0: Bah alors, 44.
1: Il marche sur l'eau. J'ai les gros pieds. Continuez à réagir.
0: Total cuir, hein. C'est gratuit. Fouet, là, puis c'est bon, hein.
1: Le groupe Facebook pour nous retrouver, Youpi la vie avec Willy Rovelli et bien sûr sur WhatsApp.
0: Ah oui, il y a le WhatsApp, c'est le même numéro.
1: 0810 voilà. 055 056.
0: C'est trop bien ça.
1: Vous pouvez nous envoyer des messages complètement gratis, hein,
0: évidemment.
1: Des vocaux et des photos.
0: Voilà, tout ce que vous voulez. Voilà. Et surtout vous appeler, hein, parce qu'on veut vous entendre d'ici 13h30 et vous repartirez avec des cadeaux quand vous passez, vous repartez avec votre sélection.
19: Pour un séjour exceptionnel au Puy du Fou, direction donc la Vendée, vous allez partir deux jours et deux nuits, c'est pour quatre personnes.
0: Ah,
19: spectacle,
0: ah là là.
19: Petit-déj, dîner, la totale.
0: La totale. Wow. Franchement, là, vraiment, on vous gâte et c'est normal parce que vous nous gâtez aussi. Hein.
1: Ah, oui.
0: Tiens, on va écouter Pharrell Williams avec Happy.
1: J'adore.
0: Eh bien, cette chanson, ça nous rappelle des bons souvenirs, ça, écoute.

0: cette chanson, c'était évidemment Pharrell Williams avec Happy, une chanson que vous pouvez retrouver à la fin du One Man Show Heureux.
1: Votre spectacle.
0: Voilà, que j'ai le plaisir de repartir jouer partout en France. Il y a Fabien Emo qui m'accompagne, il y a Nicolas Malabeuf qui m'accompagne. Parce que sans vous, je ne suis plus rien.
2: Oh bah,
0: et nous, rien. Allez, on recommence quand d'ailleurs? Tiens, donne-nous quelques
2: dates. Vendredi prochain, le 18 septembre, vous serez à Frémin-Merlebach, c'est en Moselle. Et le lendemain, le 19, à Troyes, dans l'Aube.
0: Voilà, un événement ici, bien évidemment, et toutes les dates sur willy-rovelli.com.
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0: Allez, il est 13h12, le samedi, c'est Youpi la vie. On commence. Qui est là? Je n'ai pas noté le premier prénom.
2: Premier Youpi.
0: Émilie, Émilie. Comment ça va, Émilie?
5: Ben, ça va bien, c'est tout Youpi aujourd'hui.
0: Ah, ça, on est très heureux de t'entendre, ma chère Émilie. Tu nous appelles d'où?
5: De Nancy.
0: De Nancy. Émilie de Nancy. Qu'est-ce que tu fais de beau dans la vie, Émilie de Nancy?
5: Moi, je me reconvertis un petit peu dans la couture, là, en ce moment, voilà.
0: Ah, c'est bien, ça.
5: Je fais des costumes pour un copain qui est drag queen, je m'amuse.
0: Ah, c'est vachement bien, ça. Très, très, parce que tu faisais quoi avant? Parce que tu dis reconversion, tu faisais quoi avant?
5: Avant, je m'occupais des enfants au foyer de l'enfance.
0: Très bien, voilà. Donc là, tu voulais faire un petit peu autre chose. Très bien, Émilie.
5: Ouais.
0: Tu voulais nous appeler par rapport à Nicolas, je crois.
2: Ah bon?
5: Oui, parce que le pauvre, quand même, pour le sauver un
0: Vas-y.
2: Sauve-moi.
0: Alors.
5: Non, mais moi, j'aime bien les petites vestes en cuir et tout. Je trouve ça très classe.
0: Ah,
5: voilà,
0: d'accord.
5: Les garçons, ils n'osent pas toujours, mais moi, j'adore.
0: Ouais, voilà, c'est vrai.
2: J'ose. Voilà. Moi, j'ose.
0: Moi aussi, j'aime bien mettre des vestes en cuir. C'est vrai que ça,
6: et des
0: ça
6: slips en cuir, vous.
0: Ah, mais moi, c'est
6: surtout le slip en cuir.
0: Ça donne une allure.
6: Sur une Harley.
0: Et sinon, par rapport à son travail, tu aimes son travail ou t'aimes que sa fringue?
5: Alors, moi, j'écoute surtout l'émission du samedi, hein, donc bien moi j'aime bien, ça me fait rigoler. Oui. Où je suis, voilà, j'écoute, je rigole.
0: D'accord,
5: j'aime bien.
0: Mais tu aimes
5: et
0: bien.
5: Et puis le travail avec Céline, c'est sympa quand même.
0: Ah, pas mal.
5: Ils vont nous parler de Céline et tout, là c'est la classe. Hein.
0: Ah voilà, c'est... voilà. Donc Nicolas, t'aimes plutôt bien ce qu'il fait, quoi.
2: Tu valides.
5: Oui.
0: Voilà.
5: Oui,
0: s'il y avait un petit reproche, un petit truc un peu négatif. En fait, c'est une très mauvaise idée que j'ai eue.
2: Ouais. En fait, vous voulez faire dire du mal. Donc.
0: Ouais, ça fait chier. Finalement,
2: on annule. On annule la séquence.
0: Pour que tout le monde raccroche. Il y en a marre. Non, il n'y a pas. Il n'y a pas un truc qui te. Bon. Non, chez Nicolas.
5: Moi, je suis un petit peu fan des barbes hyper bien taillées et tout ça.
6: Ah,
5: voilà.
6: Bah lui, ça.
2: Ah, bah, j'ai la barbe là.
6: Oui, mais elle n'est pas bien taillée.
0: Donc, il faut que tu te nettoies un peu, mon Nicolas.
2: Lave-toi. Je vais me laver, je reviens. Je vais prendre une douche.
0: Bah, écoute, Émilie, c'était très, très bien. Hein. Très, très bien. Tu vas faire quoi cet après-midi?
5: Cet après-midi, je vais me faire masser à Nancy Thermal.
0: Oh là là! Dis donc, mais j'adore, madame. C'est madame.
6: Elle se fait masser.
0: Elle se fait masser.
5: C'est une princesse.
0: Ah,
6: bien raison.
5: Je pense que j'appellerai ma copine qui est à Locminé, qui a une friperie que j'adore.
0: Ah, et très bien.
5: Qu'elle me conseille pour m'habiller. Voilà.
0: Ah,
2: bon samedi.
0: C'est un samedi. Voilà. T'es overbookée cet après-midi, Émilie. On s'en va masser.
5: Voilà.
0: Bon, bah écoute, bon massage, Émilie. Je ne sais pas si on va t'offrir le cadeau, ça sert à rien.
2: Oui.
0: Vu que t'as les moyens, tu peux te payer
2: après
0: le prix du foot toute seule.
5: Après le massage, un petit voyage, c'est toujours bien.
2: Mais oui, on se rappelle peut-être demain alors.
0: Eh ben super, merci beaucoup Émilie, on t'embrasse très très fort. Tu prends bien soin de toi et donc on a bien
5: compris. Oui, et puis vous aussi.
0: Merci
5: voilà,
0: Émilie.
5: On rigole bien, c'est toujours super.
0: Bah oui, tu es la bienvenue, tu nous rappelles quand tu as envie. Merci Émilie. Il y a des réactions je crois aussi sur le groupe Facebook.
6: Oui, Youpi la vie avec Willy Rovelli sur Facebook. Vous êtes beaucoup à commenter voilà la tenue de cuir de Nicolas.
2: Oh.
6: Et il y a sa mère.
0: Ah, il y a sa mère. Ah, il y a la mère
6: de sa mère.
0: Vas-y.
6: J'adore le look, par contre pas l'air bien dans ses pompes.
0: Mais qu'est-ce qu'il y a?
6: Et nous avons la coloc de Nicolas. C'est un message.
0: Ah,
6: Marie, un beau gosse, mais qui a une pose de Playmobil.
2: Ah, voilà. Si je me fais démonter par ma propre famille, c'est quand même.
0: C'est vrai qu'apparemment, plus les gens te connaissent, plus te fracassent.
2: Oui, c'est agréable.
0: C'est bon. Tu devrais réfléchir à ça. Réfléchis.
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0: Allez, il est 13h15. Le samedi, c'est Youpi la vie. Et c'est le Youpi de. Aline, ça va Aline? Céline, pardon, ça va Céline?
2: Céline Dion,
0: ah, c'est Céline Dion.
2: C'est toi?
0: C'est Céline Dion,
6: pas
0: c'est toi.
6: Pas trop stressée Céline pour ce soir.
0: C'est demain Céline, toi que tu es là, c'est pas Céline. Ça va Céline?
7: Ça va.
0: Bon, elle se barre Céline, elle est heureuse hein, Céline, oui. Tu nous appelles d'où?
6: Plaisir.
7: De la Clusée Michou.
0: C'est où ça?
7: C'est vers Pontarlier.
0: Ah,
6: mais oui, Pontarlier.
7: Il y a la coulée du monde.
0: C'est la coulée du Mont d'Or.
2: Le Mont d'Or, c'est le fromage local.
0: Tu es encore là, Céline?
7: Oui.
0: Ah, tu es
7: encore
0: là. Super. J'ai l'impression que ça avait coulé. Coupé, pardon. Coupé, excuse-moi, Céline. Qu'est-ce que tu fais de beau aujourd'hui, là, maintenant, là, cet après-midi?
7: Eh ben, il fait très beau. On va aller se balader, justement. On va aller voir la coulée du Mont d'Or. Voilà.
0: Et dans la vie, tu fais quoi? Tu passes pas ta vie à regarder la coulée du Mont d'Or? C'est quoi ton métier?
7: Non, du vélo. Beaucoup de vélo.
0: Ah, c'est son métier de faire du vélo? Tu es coureuse cycliste?
7: Non.
6: C'est pour le plaisir.
0: Voilà. Bon, Céline, je crois que tu voulais réagir sur l'enquête PISA, c'est ça, le niveau des élèves?
7: Exactement. Je pense que le niveau, il est dû, entre autres, parce qu'ils ont trop de vacances.
0: Quand on regarde
7: dans les autres pays où le niveau est bien meilleur, ben ils ont moins de vacances, les journées sont moins longues.
0: C'est vrai, que c'est le débat. C'est le débat qui revient.
6: Président, il en a parlé d'ailleurs il y a quelques semaines.
0: Exactement, Fabien. C'est vraiment une émission hyper politique. Oui. Le président de la République a évoqué
6: ça. C'est pas crédible.
0: On n'y croit pas une seconde. Fabien, t'as raison.
6: Mais oui, c'est vrai. Il voulait rallonger un petit peu.
0: Donc toi, tu es plutôt dans ce truc-là, Céline. Il y a trop de vacances.
7: Oui. Je pense que, par contre, on fera jamais rien. On en parle. On va diminuer les vacances, mais...
0: Ça reste toujours... Mais c'est quoi? C'est plutôt les vacances d'été qui sont trop longues?
7: Les vacances d'été, et puis peut-être, là, les vacances qui vont bientôt arriver...
0: Toutes les vacances.
7: Oui.
0: Plus de vacances.
6: Non, mais il en faut peut-être.
0: Allez au
7: je
0: boulot.
7: Je vais mettre les professeurs à dos.
0: Non, c'est peut-être
6: c'est ton
0: raison.
6: Avis.
0: Après, tu sais, j'ai lu aussi qu'il y avait beaucoup. Tu as des enfants, Céline?
7: Oui.
0: Oui, tu en as combien?
7: J'ai un fils qui travaille déjà. Il est maître nageur et l'autre, il a 13 ans. Donc il est en quatrième.
0: D'accord. Donc ton fils est souvent en slip de bain. Alors du coup, le premier. C'est bien ça, c'est quel beau métier. Non mais c'est vrai qu'on pour la tenue du boulot, t'es tranquille. Voilà, tu vois. Dans le rapport PISA, par exemple, les gens disaient peut-être parce que les parents sont pas assez derrière aussi. Est-ce que toi, tu es un peu qu'est-ce que tu penses de ça? Tu fais bosser ton gamin le soir devant les devoirs ou tu t'en fous complètement?
7: Il est assez autonome. À l'école, il est très bon. Non, je m'en fous pas. Je regarde ce qu'il fait. Je m'informe.
0: Bon, très bien, ma Céline. Voilà. Ok, qui sait déjà ce qu'il va faire, le petit de 13 ans, là, plus tard?
7: Oui, nutritionniste.
0: Ça, c'est bien, ça, bravo. Il en faut, bravo. Céline, merci d'être... Est-ce que tu veux dire un mot sur Nicolas ou pas? Oui,
7: sa tenue, génial, hein.
6: J'ai mon petit succès.
0: Il commence à avoir son petit fan club, hein. Céline, merci beaucoup d'être passée nous voir. On t'embrasse très, très fort. Tu repars évidemment avec ta sélection.
2: Tu vas peut-être aller au Puy du Fou avec ton mari, René.
0: Et c'est vachement. Merci, Céline.
7: Bonjour à Céline demain.
2: Oui.
0: Pas de problème. Demain, Céline Dion à partir de 12h30, les amis. 12h30, 13h. Un événement. Elle a choisi votre. Non, mais tu te rends compte?
6: Franchement.
0: Tout le monde se l'a arraché. Nous, on l'a eu. Hein.
6: Non, mais nous, comme ça, en claquant des doigts.
0: En claquant des doigts.
7: You are the best.
0: Yes, exactement. Je sais pas ce que ça veut dire, mais tout à fait.
6: C'est
0: au revoir, Céline. Merci beaucoup. Prends bien soin de toi. Allez, dans un instant, on continue. Hein. 0810 055 056. Le samedi, c'est Youpi la vie. Et d'abord, d'abord, on va écouter Michel Berger avec la groupie du pianiste. Merci d'être avec nous, mes amis. Merci d'avoir choisi votre grande radio, votre radio à vous. On est ensemble jusqu'à 13h30.

0: Merci Michel Berger, la groupie du pianiste. Au revoir.
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0: Oui. C'est Youpi la vie. J'adore, c'est les meilleurs jingles du monde. Youpi la vie, parce que c'est vous qui faites l'émission. Le samedi, dimanche, 13h-13h30, vous nous appelez pour nous donner vos youpi. Les youpi, c'est vos moments de joie.
2: Les bonnes nouvelles,
0: ça peut être un truc très simple. J'ai mangé un truc bien, j'ai vu un copain, j'ai bossé là-bas. Ce que vous voulez. Voilà, venez, 0810 055 056.
3: Et le même numéro pour le WhatsApp. Marie-Rose vient de nous envoyer un message. Bonjour, moi mon youpi, je récupère l'eau avec ma gouttière depuis des années. Bonne astuce. Merci beaucoup Marie-Rose.
0: Bravo, il y a de la sécheresse partout. Très bonne idée. Ça va Julien?
4: Très bien, vous?
0: Ça va très bien mon Juju. Tu nous appelles d'où?
4: De Chabriant dans la Drôme.
0: De Chabriant dans la Drôme. Qu'est-ce que tu fais dans la vie à Chabriant dans la Drôme?
4: Ben, je suis maçon et puis là, je profite de mon week-end.
0: Ah, maçon, c'est un métier difficile. Tu sais que mon papa, bon, il est mort quand j'étais petit, mais il était maçon. Voilà, donc c'est un métier extrêmement difficile, hein, dis donc.
4: Ouais, mais très beau métier.
0: Très beau métier, indispensable. Difficile.
4: Mais bon. On fait, ça reste à vie.
0: Ben, voilà, exactement. Tu voulais réagir sur quoi, mon bon Juju?
4: Ben, un peu sur Nicolas, parce
0: Ouais, alors, excuse-moi, je t'ai coupé, du coup. Tu nous disais quoi?
4: Ben, toi, on te félicite souvent de ton humeur, mais
0: c'est
4: pas
0: vrai.
4: Trop souvent Nico.
0: Non, c'est vrai, t'as raison. Donc aujourd'hui Nicolas et demain Fabien. Alors donc, qu'est-ce que tu voulais dire sur Nicolas? Qu'il est con? Tu peux y aller.
4: C'est un plaisir de l'écouter. Ça se voit qu'il parle naturellement et qu'il est très passionné par ce qu'il fait, avec de la bonne humeur.
0: Tu trouves qu'il parle naturellement? C'est naturel? Ah ouais, mais c'est vrai. C'est vrai, il a.
2: Non, ça me fait plaisir.
4: On n'est pas en réalité, mais.
0: Non, mais t'as raison.
2: Je suis un con.
0: Non, mais il est nature. Passionné, ça c'est vrai. C'est vrai que Nicolas, ça c'est un passionné de. Bah, nous trois, hein, mais. Mais c'est vrai que Nico est un vrai enfant de la télé. Voilà, c'est pas du tout pour faire genre. Hein. Il aime vraiment ça. Bon, très bien.
4: C'est une passion qu'aime la radio.
2: Bah, Julien, c'est moi qui décide. Tu remportes le séjour au Puy du Fou. Bravo! Il est malin.
0: Il est fort, mon Julien. Bon, tu es marié, tu as des enfants?
4: J'ai une compagne, Élodie.
0: Bah, tu l'embrasses de notre part, d'accord, mon Julien?
4: Ouais, ce sera fait.
0: Eh ben merci beaucoup d'être passé. Et franchement, vous êtes des auditeurs trop
2: sympas. Des amours gentils.
0: Mais j'adore cette séquence. Franchement, ouais, j'adore cette séquence.
4: Non, mais Fabien aussi, hein, c'est bien.
0: Non, ça va.
2: N'en fais pas trop.
0: Tu peux rappeler demain. Fabien, c'est demain. Demain entre 13h et 13h. Juste après, c'est Céline Dion. Putain, demain, t'as vu.
2: Ah oui, wow,
0: demain, Céline Dion et Julien.
2: Et Fabien Émaux.
0: C'est quand même pas mal. Julien, merci beaucoup. Tu repars avec ta séquence.
2: On te rappelle peut-être demain pour le vrai tirage du Pied du Fou.
0: Voilà, exactement. Pour ce séjour au Pied du Fou en famille. Merci infiniment, mon Juju, tu prends bien soin de toi. Hein. Je t'embrasse très fort.
4: Aussi.
0: Ciao, ciao, mon Juju.
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0: Oui, et Youpi, il y a Sandra. Ça va, ma Sandra?
6: Ça va, bonjour.
0: Bonjour Sandra. Tu nous appelles d'où?
6: Eh bien, là, je me trouve à Bazoches, donc dans l'Yonne. Le château de Bazoches, la demeure de Vauban.
0: Oh là là, c'est beau, hein, dis donc.
3: Un peu de culture ne fait pas de
0: mal. C'est ton château à toi, non?
6: Alors, pas du tout.
0: Pas du tout.
6: En fait, moi, j'habite à Chenies, dans l'Yonne. Et aujourd'hui, je voulais vous faire partager mon Youpi la vie.
0: Bah, super.
6: On fête nos 17 ans de rencontre avec mon mari. Et comme on est passionné de château, et que c'est pas trop loin, on s'est dit, allez hop, on y va.
0: Trop
3: bien.
6: Voilà,
0: mal,
6: on déjeune dans l'herbe, avec une vue imprenable sur Vézelay. Je sais pas si vous connaissez la basilique de Vézelay. Magnifique, absolument magnifique. Ah bah, et là, j'ai hâte qu'à 14h, ils ouvrent les portes et qu'on visite ce magnifique château.
0: Franchement, c'est bien. Hein. Donc, comment il s'appelle le chéri?
6: Xavier, 17 ans de rencontre.
0: Donc, 17 ans de rencontre avec Xavier. Donc, pique-nique ce matin. Enfin, là, c'est midi, là, tranquille. Est-ce qu'il y avait
6: pique-nique dans l'herbe.
0: Ouais. Est-ce qu'il y a des tomates? Il y a des tomates cerises?
3: Des tomates cerises, sans doute.
0: Oui, tomates cerises.
6: Ah, bah, ça, c'est l'incontournable en ce moment. Oui, tomates cerises.
0: Et des chips?
6: Du chips, je vais faire un petit sandwich, du tout simple.
0: C'est des chips saveur barbecue, les chips.
3: C'est bon, ça, c'est bon.
6: Non, nature.
0: Nature. Moi, c'est pareil. Moi, je suis team chips nature. Oui.
3: Le plus important, la boisson.
0: Et la boisson, oui, alors? La boisson, il y a du Fanta?
3: Non.
6: Alors, non, on a pris de l'eau.
0: De l'eau.
2: Plate ou gazeuse?
6: De l'eau plate.
0: De l'eau plate.
2: Minérale.
0: Ouais, bah, c'est bien. Ouais, bah c'est bien, hein, c'est bien. Et donc le château, tu peux nous redire le château là exactement où tu es?
6: Alors le château de Bazoches dans le 89.
0: Dans le 89.
6: C'est la demeure de Vauban.
0: La demeure de Vauban.
6: Donc Vauban, Sébastien de son prénom. qui était un ingénieur sous Louis XIV.
7: Architecte.
0: Ah oui.
6: Architecte, voilà. Et du coup, on vient découvrir sa belle demeure. Elle s'est située dans les hauteurs. Aujourd'hui, il y a un ciel bleu. Non, mais je vous assure, j'aimerais avoir une caméra et vous montrer tout ça.
0: Écoute, tu peux nous mettre une photo.
3: Photo sur WhatsApp.
6: Ou sur WhatsApp. Je mets une photo sur Facebook.
0: Super. Sur le groupe Youpi la vie avec Willy Rovelli sur Facebook. Merci, ma Sandra.
3: Merci beaucoup.
0: On t'embrasse très, très fort. Merci d'être parti nous, d'être passé nous voir et tu repars évidemment.
7: Pour le voyage au Puy du Fou.
0: Et ben voilà, mes amis, c'est fini.
3: Oh non,
0: la barbichette. Eh ben oui, je sais qu'on vient d'arriver. Demain, n'oubliez pas, événement à partir du 12h30. Donc Céline Dion, 12h30, 13h. Extra la exclusivité.
3: Enfin, débrief.
0: Elle vient que chez nous. Non, mais tu te rends compte, on est quand même incroyable. Et n'oubliez pas la tournée. Heureux, évidemment. Toutes les dates sur willy-rovelli.com. À domani.
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22: Bonjour à tous, j'espère que vous allez bien, que vous passez un beau week-end. Et moi, je suis très heureuse de vous retrouver pour une demi-heure dédiée au cinéma et à ses coulisses, bien sûr. Tiens, est-ce que vous avez vu la série 10%? Elle vient de sortir en film sur Netflix ce jeudi. Alors, on ne pouvait pas passer à côté de ça. Pour vous, aujourd'hui, on reçoit la créatrice de la série Fanny Herrero, qui a écrit le film 10%, et le comédien Thibaut de Montalembert pour nous conter les coulisses de ce tournage où il a joué, entre autres, avec un sanglier. Oui, vaste programme. Mais avant de replonger dans ses souvenirs un poil bestiaux, coup de projecteur sur mon coup de cœur ciné du moment.
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22: À voir au cinéma depuis ce mercredi, certainement l'un des meilleurs rôles de Roche Dizem dans Billy Melody. On est très très loin de l'interprétation du comédien de Yves Montand dans le film Moi qui t'aimais, ou des rôles un peu sombres et mystérieux auxquels il nous a habitués, puisqu'ici, Roche Dizem interprète un papa déglingué, ancien rocker haut en couleur, porté sur la boisson et le sens du détail musical.
23: Mi bémol.
24: Oui,
23: si tu le sais, fais-le.
22: Mais la particularité de ce rôle, c'est que Roche Dizem incarne

0: service, pas un délit, tu comprends ça?
1: Et nous, spectateurs, on se demande ce qui s'est passé, car le film ne donne aucune réponse prémâchée. Billy Melody aborde avec une grande subtilité les sujets du deuil, de la crise adolescente et des rêves qu'on choisit de poursuivre ou d'abandonner. Le tout dans une tendresse folle, grâce à la réalisation délicate de Christine Paillard, qui s'est d'ailleurs inspirée d'un souvenir de jeunesse. Lorsqu'une mystérieuse jeune fille avait emménagé près de chez elle, juste après la mort de son papa, une fillette pleine d'humour et de courage qui a alimenté l'imaginaire de la réalisatrice pendant des années, jusqu'à ce qu'elle réalise ce film.
2: J'aimerais bien jouer un morceau au piano à quatre mains avec toi.
3: C'est une chanson, Billy Melody.
2: C'est mon père qui l'a écrit il y a longtemps.
4: Tu peux pas savoir à quel point je t'aime.
2: Je ferai pas comme toi, moi. J'abandonnerai jamais mes rêves.
1: Vous non plus, n'abandonnez pas vos rêves et surtout courez voir Billy Melody qui est au cinéma depuis ce mercredi avec Roche Dizem, Julia Faure et Bonnie Bourriche-Trouteau. Allez, à suivre la série 10% qui se convertit en film avec Fanny Herrero aux manettes qui est notre invitée en compagnie du comédien Thibaut de Montalembert. Ce sera juste après votre musique pour accompagner votre début de week-end. Oshi, je partirai sur ici.

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0: Bienvenue sur ici, j'espère que vous passez un excellent début de week-end et c'est parti pour votre émission sur les coulisses du cinéma. Ici, on vous parle des films comme nulle part ailleurs pour mieux comprendre comment on fabrique un film de l'intérieur. Et ça tourne aujourd'hui avec l'équipe du film.

0: 10%, et oui, ça y est, le film adapté de la série culte vient de sortir, 6 ans après la fin de la saison 4. Et avec nous, pour en décrypter les coulisses de tournage, la créatrice de la série Fanny Herrero et l'un des interprètes des fameux agents, Thibaut de Montalembert. Bonjour à tous les deux.
1: Bonjour.
0: Soyez les bienvenus. Le film 10%, c'est la suite directe donc de la saison 4 qui s'est clôturée en 2020. Il vous avait manqué, Mathias Barneville, Thibaut ?
1: Vous pourrez
0: être sincère.
1: Oui, non, très franchement, je l'ai pas vu, j'ai pas vu le temps passer, mais c'est vrai que j'ai pris un énorme plaisir à le retrouver.
0: C'est vrai.
1: Donc c'est d'une certaine manière, il a dû me manquer sans que je le sache.
0: Oui, c'est pas aussi clair, c'est pas aussi limpide que
1: non.
0: Ça. Je rappelle donc que c'est votre personnage dans la série qui est toujours agent de comédien, contrairement à une autre partie de l'équipe, puisque Andrea, qui est incarnée par Camille Cotin, devient réalisatrice, Laure Calamy, productrice, Nicolas Maury, acteur, et ils embarquent tous sur le projet d'un film dont le tournage va sérieusement être mis à mal lorsque le comédien principal, Laurent Lafitte, refuse à la dernière minute d'en faire partie.
2: Attends, il plante un rôle principal du film d'Andrea pour un second rôle de merde avec Wes Anderson.
3: Quoi ? Tu lui as conseillé de quitter le film ?
4: Alors là, mais...
3: Alors, vous serez libre dans 12 jours, Gérard Depardieu et Thibaut InShape.
5: Pourquoi je ne remplacerai pas Laurent Lafitte dans le film d'Andrea, moi ?
3: C'est un peu flou, mais possiblement Vincent Mackay.
6: C'est Gabriel Sauvageau.
7: Vous ne vous adressez toujours pas à la parole.
0: Premier jour de tournage donc qui va être chaotique sur absolument tous les plans, le casting, la météo, les acteurs et leur ego. Ça nous montre un envers du décor assez chaotique sur un plateau de tournage. Thibaut de Montalembert, vous qui avez tourné, j'ai compté, dans 50 films, 60 séries et téléfilms, est-ce que cette reconstitution de tournage dont le film 10% est fidèle à ce qui peut se passer dans la réalité ?
1: Alors heureusement, je n'ai jamais vécu un tel désastre quand même. Que ça, mais je pense que oui. Il y a quelques grands exemples, à commencer par Apocalypse Now, par exemple, qui a duré 2 ans de tournage,
0: où tout le
1: décor a été totalement détruit par un typhon, etc. Enfin bref, il y a
8: Lost in La Mancha.
0: Ah oui, aussi. Le film maudit.
8: Le film maudit.
1: Absolument.
8: Qui est une de nos refs.
0: Ouais, c'est ça.
1: Voilà.
0: Fanny Herrero, vous êtes donc la créatrice de la série 10% dont vous avez écrit les 3 premières saisons et vous êtes de retour donc à l'écriture de ce film. Vous étiez présente sur le tournage, sur la quasi-totalité de ce tournage ?
8: Pas tous les jours, mais quand même souvent. Ouais, j'aime beaucoup ça, moi, venir sur le tournage. Parce que c'est vraiment le moment où tout ça, s'agrège, prend vie. J'adore me sentir faire partie de l'équipe. Parce que sinon, nous, les scénaristes, on écrit, puis après, on reste un peu dans notre coin.
0: Oui, c'est ça. Parce que d'habitude, un scénariste ne vient pas forcément sur le plateau de tournage.
8: Alors, ça dépend. En série, oui. En film, c'est un peu au gré de l'humeur, de l'entente avec le réal, de la qualité de la collaboration, on va dire. Mais généralement, les scénaristes sont quand même bienvenus. Mais là, c'est vrai que moi, j'ai une place un peu à part sur 10%. Comme je suis la créatrice de la série et que sur les saisons précédentes, je venais quand même pas mal. Là, j'avais vraiment envie, puis j'avais envie de les retrouver aussi. Ces retrouvailles, elles étaient trop joyeuses pour rester dans mon coin et faire autre chose. Enfin,
0: vous, les personnages, ils vous avaient manqué ?
8: Ouais, beaucoup. Ouais, ils m'ont beaucoup manqué. Et c'était aussi en m'éloignant, parce que, comme vous l'avez dit, donc j'ai quitté la série à la fin de la saison 3. Mais c'était pas un adieu, c'était juste à un moment, voilà, j'avais vraiment besoin de faire un break. Et c'est vrai, quand la possibilité d'écrire le film est arrivée, ça m'a vraiment tellement fait plaisir que ça m'a fait aussi réaliser à quel point j'aime écrire pour ces gens-là. Mmh. Et que c'est vraiment un endroit où je me sens bien, c'est ma maison, quoi.
0: Un tournage qui a eu lieu il y a 1 an à Paris et dans le sud de la France. Et c'est l'heure de mobiliser vos souvenirs sensoriels de tournage. Thibaut de Montalembert, en repensant au décor et lieu de tournage du film 10%, quelle image vous revient en tête, là, sans réfléchir, du décor ?
1: Le sanglier, évidemment.
0: Ah oui, alors, on va beaucoup en parler de ce sanglier. Alors, racontez-nous, qu'est-ce que c'est que cette histoire de sanglier ?
1: Ben voilà, c'est-à-dire que, Mathias a des problèmes avec Noémie, qui ne veut plus le voir, parce qu'il a fait une connerie, évidemment.
0: Noémie, interprétée par Laure Calamy.
1: Voilà, exactement. Ouais. Et il se trouve que dans le film qu'elle produit, que réalise Andrea, il y a un sanglier. Donc c'est un animal qui a été dressé pour le cinéma et je décide, pour me rapprocher du film et de Noémie, de devenir l'agent de ce sanglier. Et il va se passer un truc assez curieux, c'est que Mathias va tomber pas amoureux, mais enfin il va avoir une espèce de coup de cœur pour ce sanglier. Il va se, oui, je sais pas, il y a un truc.
0: Et vous avez eu parce que vous avez joué avec un vrai sanglier.
1: Oui, oui.
0: Pendant le tournage, oui. Vous avez eu un coup de cœur aussi.
1: Ben, c'est impressionnant. C'est-à-dire, c'est vraiment impressionnant. C'est-à-dire que. Bon, il est dressé, etc., mais ça reste un animal sauvage quand même. Il y a eu une ou deux fois où, franchement, tout d'un coup, quand il n'est pas d'accord que vous le touchiez et qu'il fait... en vous regardant droit dans les yeux, vous avez les poils qui vraiment se... Parce qu'il peut vous éventrer, hein,
0: oui.
1: Quand même.
0: Mais après, c'est un acteur. Est-ce que c'est agréable de donner la réplique à un animal.
1: Ah mais moi je
0: ne
1: suis pas comédien dans l'histoire, donc il faut demander ça aux comédiens. Je pense que c'était plus compliqué avec sur le tournage. C'est-à-dire que ça se manipule quand même pas aussi facilement qu'un être humain.
0: Oui, bien sûr. Fanny Herrero, quelle odeur vous a marqué sur ce tournage?
8: Alors sans trop réfléchir... C'est le moment où on a tourné avec George Clooney.
0: Pas l'odeur de George Clooney qui vous a marqué.
8: C'est l'odeur de George Clooney.
0: La classe. Oui, alors George Clooney qui fait une apparition dans le film.
8: Plus qu'une apparition quand même. Il a une scène. Ok, il a une scène, mais c'est vrai une grande scène, une belle scène. Il nous a fait quand même cet honneur-là. Et non, je blague un peu, mais c'est vrai que ce jour-là, le plateau était surchauffé parce qu'on était curieusement ce jour-là, tout le monde a voulu venir sur le plateau.
0: C'est bizarre.
8: Donc tous les producteurs, du plus important au moins important. Les big boss de chez Media One, les copains acteurs, enfin tout le monde passait dans le quartier ce jour-là. Et il y avait une tension particulière. Donc ce jour-là, le plateau s'en sentait la joie, le stress, la sueur. Enfin, il y avait une espèce de chaleur particulière du fait de la présence de quelqu'un de cette envergure-là. C'est vrai qu'il y avait eu Sigourney Weaver en saison 4. Mais c'est vrai que là, George Clooney, c'est une stature quand même importante, imposante. Et ça modifiait. L'écosystème du plateau ce jour-là avec une vibration vraiment particulière.
0: Et c'était facile justement de le faire venir.
8: Et en fait, ce qui est génial, c'est que il a été hyper chic, hyper agréable, hyper pro. Et donc finalement, ce stress, il l'a absolument apaisé en étant remarquable avec tout le monde. En fait, c'était pas si facile, mais pas si compliqué. En vrai, je m'étais fait un peu un monde de.
0: Parce qu'il est fan de la série, hein. Vous saviez de Camille Cotin. Ouais.
8: Et nous, au départ, avec ma co-autrice Lison Daniel, quand on réfléchissait à avoir une star américaine, parce qu'on savait à un moment quand même que 10% avait un certain succès aussi aux États-Unis, on s'est dit, il faut en profiter, en fait, il faut faire venir quelqu'un d'important. Et on rêvait un peu, à des gens de la liste A, quoi, mais sans savoir du tout si ça allait être possible. Et finalement, quand Pierre-Antoine Capeton, qui donc dirige Media One, nous a dit, mais moi, j'ai un contact privilégié avec George Clooney, évidemment, on était très contente. Et on lui a fait passer ce qu'on avait écrit, et il a pas du tout aimé. Et donc, il nous a retoqué notre scène. Et du coup, mais en nous disant.
0: Il a réécrit la scène?
8: Non, il nous a dit, j'aime pas du tout, c'est pas drôle. Donc là, était un peu liquide. Il nous a dit, mais j'adore la série, je vous donne une deuxième chance, allez-y, proposez-moi un truc. Donc là, évidemment, on avait la grosse pression et on a réécrit la scène qui est maintenant dans le film. Et il a été super parce qu'il est venu à nos côtés, il a mis les mains dedans, on a coécrit vraiment, on a fait des zooms avec George. Il y a mis vraiment de lui-même et avec beaucoup d'autodérision, beaucoup d'intelligence. Et c'est vrai que la scène, elle est assez incroyable.
0: Voilà, dans une ambiance moite et chaleureuse. Ne peut pas voir, nous, en tant que spectateurs. Vous étiez Thibaut de Montalembert sur scène. Ah, vous n'êtes pas venu avec tout le gratin. Alors, justement, Thibaut de Montalembert, quels sons retenez-vous de ce tournage?
1: Le bruit des caméras qui s'enfoncent dans la flotte.
0: Oui, parce qu'à un moment donné, il y a un drame, un autre sur le tournage. Ouais. Donc, comme on est vraiment en tournage dans le tournage, c'était du vrai matériel de cinéma qu'on voyait. Qu'on voit dans le film, Thibaut de Montalembert.
1: Je crois, oui. Hein, ouais. Après, c'est des caméras qui sont hors d'usage, etc.
0: Et vous pouvez nous décrire ce son, pourquoi ça vous a marqué particulièrement?
1: Parce que on est dans le silence, dans la nuit, ce plouf. quand même d'une caméra, quand même, qu'on balance à la flotte.
0: Ouais. Ça fait mal au cœur, non?
1: Quand
0: vous êtes sur cette barque,
1: quand
0: que vous balancez cette caméra, on ne dira pas pourquoi. Mais... D'accord. Vous, Fanny Herrero, c'est un cri de Laure Calamy qui vous a marqué, même si on imagine qu'il en a eu beaucoup, quand on connaît Laure Calamy.
8: Oui, Laure a un tempérament exubérant, pour le moins.
0: Ouais.
8: Ce qui était intéressant avec cette scène, c'est qu'elle s'est mise vraiment à hurler, mais vraiment hurler. Et moi, tel que je l'imaginais, la scène, c'était pas autant, en fait. Je trouvais ça un peu excessif. Parfois, il y a, voilà, il y a la possibilité d'une invention ou d'un excès qui nous surprend nous-mêmes et qui nous fait dire, bah, en fait, c'est là qu'il fallait aller.
0: Exactement. Thibaut de Montalembert, au niveau du plateau de tournage, du rythme de ce tournage, quelles ont été finalement les principales différences entre le tournage du film et de la série, puisque c'est pas la même chose au niveau du
1: découpage. Non, c'est vrai. Moi, alors, ce qui était pour moi assez frappant, c'est l'extérieur.
0: C'est-à-dire
1: qu'on a fait 4 saisons à l'intérieur des bureaux d'ASK.
0: Et oui, c'est vrai.
1: C'était quand même 13 à l'intérieur d'un studio. C'était autre chose, vraiment.
0: Fanny Herrero, pourquoi un film et pas une 5e saison, finalement?
8: Alors, si vous vous souvenez bien, pour ceux qui connaissent bien la série, en fin de saison 4, l'agence ferme.
0: Oui, l'agence ASK, effectivement.
8: Ferme, mais c'était censé être une fin. Alors, c'est pas moi qui l'ai écrite. À ce moment-là, j'avais passé la main à des collègues auteurs. Mais c'est la fin qu'ils ont imaginée avec voilà, leur
0: liberté.
8: Ah, c'est
0: liberté, intéressant. Si c'est imaginaire. Vous qui aviez écrit de la saison 4, vous ne l'auriez pas fait fermer, l'agence?
8: Waouh, j'en sais rien, mais je sais pas. C'est vrai que cette fin, elle était assez triste.
1: Oui,
8: en
1: elle,
8: fait.
1: Était, oui.
0: Oui, la
1: elle
0: saison était assez sombre.
8: Oui, c'était assez mélancolique et triste. Ouais. Et moi, peut-être que ma nature m'emmène vers des choses un peu plus lumineuses, notamment sur les fins. Enfin, moi, j'aime bien toujours, même quand il y a un fond de gravité, j'aime bien qu'à la fin, il y a un sentiment quand même un peu chaud qui se dégage. Les producteurs m'ont dit tout de suite, on prend le temps de trouver la bonne idée. Et si on la trouve pas, on le fait pas. Enfin, il faut que ce soit un film de désir, en fait. C'est pas un film obligatoire. On fait pas ça pour essorer le succès de 10%, en fait. On veut le faire uniquement si on se sent bien, si on sent qu'on arrive à être à la hauteur des attentes des gens.
0: Et de pas donc, faire la saison.
8: Voilà,
0: le
8: de pas
0: film
8: faire le truc de trop.
1: Ouais,
8: et donc, il y avait cette liberté. Et cette liberté, ça allait bien avec un film. On va trouver le bon principe, la bonne idée. Et donc, j'ai eu ce temps-là, cette liberté-là. Et au final, moi, je trouvais ça hyper agréable de se dire, ben, on arrive, c'est 5 ans plus tard, et on voit où ils sont maintenant, et qu'est-ce qu'ils sont devenus, et comment on les retrouve tous ensemble.
1: Mais du coup, en fait, c'est un film qui peut se voir presque sans avoir vu la série. Oui, la série. Mmh. C'est-à-dire qu'il existe en tant que film. Mmh. C'est pas, comme très souvent, quand il y a ce genre de choses, une espèce de ressucé qui fait que si on n'a pas vu la série, on comprend rien au film.
0: Avec du fanservice à gogo. Non, c'est vrai que ça peut être autonome. La série 10% adapté en film, à découvrir donc en ce moment sur Netflix. Et on en parle ce week-end dans Ça tourne avec la créatrice Fanny Herrero et Thibaut de Montalembert. Ne bougez pas, on se retrouve juste après ça.
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6: Bonjour à toutes et à tous, bienvenue sur Ici Loire-Océan, après-midi de football, cette 6e journée, et oui déjà, de Ligue 2. On va bien sûr parler de tout ça ensemble dans cet avant-match. On va rejoindre du côté du stade Auguste Bonal notre cher Marius Delaunay pour cette rencontre, et puis me sera mon invité à côté de moi dans les studios de Nantes, notre cher Anatole qui sera avec nous pour vibrer aussi au rythme de ce match. FC Sochaux, FC Nantes, coup d'envoi dans à peine 9 minutes. On est bien là donc pour l'avant-match de cette rencontre. Donc je disais 6e journée du championnat de Ligue 2. On va tout d'abord faire un petit coucou à Anatole qui est avec nous. Salut Anatole.
9: Salut Marius, salut Guillaume, salut tout le monde.
6: Et donc qui était prêt là pour ce match Sochaux.
9: 3h ce matin.
6: Ah ouais, d'accord, okay.
9: Non mais voilà, on a eu une victoire courte et un peu laborieuse lundi soir. On y pense à ce déplacement dans le Doubs, donc pourquoi pas enchaîner aujourd'hui, hein.
6: Bah lui, il s'est levé à 3h du matin pour y aller. C'est marrant,
10: oui. Oh là là, Dieu sait que ça pique. Hein. Salut tout le monde. Salut Ami Canari, supporter en Nantes. Ravi de vous retrouver au stade Bonal. Ça rappelle de grandes affiches de Ligue 1 à l'époque.
6: Mais oui.
10: Dans l'élite, effectivement, il y a 20 ans de ça, entre nos Nantais et entre les Sochaliens, le parcage visiteur est plein du côté nantais. Le stade va être rempli, près de 20 000 personnes donc dans ce stade de Bonal qui sent bon la nostalgie.
6: Oui, mais il y a un beau stade en tout cas, hein, du côté de...
10: Très beau stade.
6: Du côté de, du Doubs. Alors bien sûr, dans cet avant-match, quand on le disait, le coup d'envoi de cette rencontre donc prévu à 14h du côté du stade de Bonal, on va rentrer dans le vif du sujet si tu veux bien aussi, Marius. On disait donc après 5 jours après cette belle victoire, cette première victoire en Ligue 2 face à Nancy à la Beaujoire, là le FC Nantes a envie de confirmer parce que mine de rien la trêve, la longue trêve arrive en Ligue 2, donc il faut emmagasiner des points assez rapidement.
10: Oui, belle victoire, j'aurais dit victoire tout court, hein. C'était oui. C'était pas non plus le plus sexy des matchs. On a vécu une première mi-temps pour pas dire soporifique, je pense que c'était plus efficace clairement qu'un somnifère, hein, ce qu'on a vu sur la pelouse de la Beaujoire. Tu te contentes de peu, moi Anatole. Non mais c'est vrai, mais après oui c'était quand même pas terrible à voir. Bon, le résultat il est là. Ça lance peut-être une série pour les Nantais. J'en parlais avec les confrères, j'étais voir dans les archives. Ça fait 2 ans maintenant que les Nantais n'ont pas gagné 2 matchs d'affilée en championnat. Ça remontait à août 2024.
9: Hein. Une victoire contre
10: Auxerre, exactement. Et une victoire à l'extérieur à Montpellier. C'est vous dire. Ça ferait du bien de pouvoir enfin démarrer officiellement la saison.
6: Et à l'époque, on était officiellement premier
9: pendant 20 minutes,
6: championnat de Ligue 1 pendant une heure et demie officiellement. Ouais. Marius, trêve de plaisanterie, on va quand même parler de ce match et quand même de la composition d'équipe du FC Nantes, parce qu'il y a quelques changements quand même par rapport au match de ce début de semaine face à Nancy.
10: Il y a pas mal de changements, ça c'est sûr, côté nantais. On va aller détailler en profondeur. Il y a des surprises aussi, vous direz ce que vous en pensez, les amis.
6: On t'entend de loin, Marius, là, non ?
10: Ah, vous m'entendez de loin, vous m'entendez peut-être mieux, là.
6: C'est mieux.
10: Effectivement, autant pour moi, pardon. Je disais, oui. La tribune de presse de Bonal, elle fait aussi son âge.
6: Ouais.
10: Mais voilà. Mais c'est quand même un très très beau stade, ça on va pas s'en plaindre. Et je digresse. Je parlais donc de cette composition. On va aller très vite effectivement vers les compos. On est à 5 minutes du coup d'envoi. C'est un 3-5-2 côté nantais. Voilà. Et ben il a retrouvé son système préférentiel, Grégory Poirier, et il a aligné 4 joueurs titulaires qui arrivent du Red Star. Donc effectivement, il impose sa patte dès le début, Grégory Poirier, dans les buts. Maxime Dupé est là. En défense centrale, Lucas Perrin, qui sera capitaine aujourd'hui, accompagné de Saïd Ousso et de Kelvin Amian. Sur le côté gauche, Amine Cherny. À droite, Fodé Doucouré. Voilà pour les deux pistons dans les couloirs. Au milieu de terrain, Balthazar Pierret, un autre joueur arrivé du Red Star, tout comme Riyad Hachem. Joanne Le Penon également en tant que relayeur. Et puis devant, on aura la gâchette, Thomas Robinet, qui n'a pas marqué contre Nancy, mais c'est tout comme. Et Mathieu Cafaro. Voilà donc pour ce 3-5-2. Frédéric Gilbert, donc le capitaine, qui est relégué sur le banc.
6: Voilà, donc ça c'est aussi l'information, Anatole. Donc on a une défense là aussi remaniée par rapport à il y a quelques jours.
9: Ça montre aussi la concurrence qu'il y a dans cette équipe et un peu la profondeur qu'on n'avait peut-être pas les autres saisons. Comme Willy Tiyounoussa qui est sur le banc, ça montre aussi la concurrence qu'il y a au milieu de terrain. Alors, peut-être que c'est une bêtise de la part de Grégory Poirier, ça on verra ça dès les premières minutes de toute façon. Mais il est vrai que c'est une compo pas surprenante. Mais avec pas mal de changements, ce qui est à l'instar un peu des deux premiers matchs de Greg Poirier.
6: Et ça aussi, il faut
10: noter. Et de la profondeur, hein. Il y a plein de profondeur dans cette équipe. Le banc, on rappelle, il y a Patrick Carlgren qui est de retour. Donc, il est qualifié pour ce match. Le gardien suédois, welcome home, Patrick. T'es de nouveau le bienvenu, effectivement. Bon, là, c'est pas à la Beaujoire, c'est à Bonal. Frédéric Gilbert, on le disait aussi sur le banc. Thilal Tati, Demen Tabibou, Louis Leroux, Willy Tiyounoussa, Ibrahim Sissoko, Antoine Joujou et Ignatius Ganago. Il y a des solutions devant, au milieu. Et derrière.
6: Et puis du côté de Sochaux aussi, là, bon, il n'y a plus de Pedretti, il n'y a plus de Fro, hein, tout ça on les a oubliés, il n'y a plus de Richert non plus dans les cages, mais il y a d'autres noms du côté de Sochaux qui vont nous paraître forcément un peu plus familiers durant cette saison.
10: Oui, effectivement, la composition sochalienne, on va la donner tout de suite avec un 4-2-3-1, c'est une composition classique, très clairement, du côté des Lyonceaux, avec Mehdi Janin dans les buts, en défense centrale, Mathieu Péberne, le capitaine, accompagné d'Eli Ngata, côté droit, Benjaloud Youssouf, à gauche, Dylan Tavares, milieu de terrain, ils sont deux vraiment en sentinelle, Bakary Diawara et Julien Masson, le meneur de jeu, le numéro 5, j'ai nommé Sami Bagdadi, côté droit, Boubacar Fofana, à gauche. Attention, meilleur buteur l'année dernière de cette équipe de Sochaux, hein. Promu qui arrive tout droit de Ligue 3, il avait marqué 12 buts, c'est Benjamin Gomel. Et puis devant, l'avant-centre, Capit Djoko. Les arbitres de cette rencontre qui viennent d'arriver sur la pelouse, Azedine Swifi qui sera au sifflet, accompagné sur les côtés de Florian Gonsalves et de Nicolas Rodriguez, et puis Jean-Baptiste Esponde comme quatrième arbitre. On voit les deux coachs, Grégory Poirier côté nantais qui vient donner une tape amicale effectivement à Vincent Ognon, hein, qu'il connaît très bien aussi. Voilà, ça démarre dans quelques instants, dans 3 minutes les amis, les Nantais qui vont jouer avec leur maillot extérieur aujourd'hui, avec le maillot noir, parce qu'évidemment les Sochaliens eux aussi ils ont du jaune dans les couleurs habituelles.
6: Ouais, un peu trop d'ailleurs à mon goût, hein. On devrait rester avec le jaune et vert, ça serait bien. Marius, on te rejoint dans quelques instants sur le temps de marquer une petite pause avant le coup d'envoi de cette 6ème journée du championnat de Ligue 2. Le FC Sochaux Montbéliard face au FC Nantes. Anatole à mes côtés, supporter des Canaries, puis on va rejoindre le stade Bonal dans quelques instants.
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6: Vous écoutez ici Loire-Océan, il est exactement 14h. Et sans plus attendre, on va prendre le chemin du stade Bonal où cette rencontre a débuté du côté donc de Sochaux, FC Sochaux Montbéliard, FC Nantes, avec Marie Zolonet et Anatole, supporters des Canaries à mes côtés.
10: Ça a démarré, premier coup d'envoi donc pour les Sochaliens. Il a pris un peu d'avance sur le coup d'envoi.
6: Oui, j'ai vu ça. Ouais.
10: Il a pris 2 minutes d'avance sur le coup de sifflet, mais bon.
6: Ouais, c'est comme ça. Pas le conducteur de la radio, lui,
10: Première action, ouais, très bien. Première action pour les Sochaliens, longue balle devant, et c'est le numéro 10, Boubacar Fofana, qui était venu au duel avec un Nantais et qui vient de se faire percuter la tempe, mais il s'est relevé. Ça fait une touche donc pour les Sochaliens. Première action de cette rencontre avec la longue touche dans la surface nantaise, dégagée de la tête avec plein d'autorité par Saïdou Sow. Ça revient dans les pieds des Lyonceaux qui sont chez eux, on le rappelle, 6ème journée de Ligue 2, hein. Nantes qui se déplace pour cette 6ème et qui doit absolument confirmer sa bonne victoire de lundi soir face à Nancy. Ça va pas être facile face à des Sochaliens qui eux sont assez solides en championnat, hein. Ils ont qu'une seule défaite. Ils ont fait 3 nuls et une victoire. Une équipe très rugueuse, une équipe qui prend très très peu de buts.
6: Et puis il faut répéter aussi que cette défaite, c'était la première rencontre de cette saison.
10: Contre Saint-Etienne.
6: Contre
10: qui
6: Saint-Etienne.
10: Marche sur l'eau, c'est
6: exactement.
10: Vrai. Exactement, tu fais bien de le souligner, Guillaume. Et donc c'est parti pour cette rencontre, hein, on le disait. 2 minutes de jeu, des duels aériens au milieu de terrain pour l'instant. Et Balthazar Pierret avec le ballon entre deux joueurs qui tentent de la glisser à Riyad Hachem, mais ça n'ira pas au bout. Et ça reviendra de nouveau derrière chez les Sochaliens. On rappelle cette composition de départ côté nantais, ce 3-5-2 avec sur les côtés Kelvin Amian, là justement Fodé Doucouré, attention Kelvin Amian qui vient de se faire dépasser sur son côté gauche là par Benjamin Gomel. Il va remettre derrière Benjamin Gomel pour Dylan Tavares qui va attendre. Ils sont dans nos 25 mètres les Sochaliens, ils temporisent pour l'instant avec le ballon, ils ont le ballon depuis le début les Sochaliens, ils arrivent encore en entrée de surface, il n'y a rien dit monsieur l'arbitre, jouer balle de relance pour le Penant qui l'emmène pour Cafaro sur le côté droit, Cafaro qui s'emmène le ballon sur 20-30 bons mètres, il est bousculé au duel par Tavares mais il n'y a rien, monsieur l'arbitre qui ne dira rien, qui laisse jouer. Voilà, dans ce début de rencontre, 3 minutes de jeu pour l'instant, ce sont les hommes en jaune, les Sochaliens qui ont le ballon.
6: On va parler aussi un petit peu des supporters qui ont fait le déplacement du côté de Bonal, qui sont en nombre aussi
10: comme toujours, le parkage qui est rempli, ils ont déployé une belle banderole, bougez-vous pour nous. Voilà, au tout début de la rencontre, 2 minutes avant le coup d'envoi, notamment la Brigade Loire. Voilà, encore un message envoyé aux joueurs qui le savent bien de toute façon, que rien n'est acquis et que si on veut reconstruire, c'est brique par brique qu'il faudra y aller par étapes parce que cette équipe elle est encore loin de rassurer les amis.
6: Ah oui, bien sûr, et puis Anatole, j'ai envie de dire, là c'est le match de la confirmation, donc ouais, il faut prendre le match par le bon bout.
9: Il faut prendre le match par le bon bout et pareil, vous le surveillez la semaine prochaine parce que si ça se passe mal sur les deux prochains matchs, les 3 semaines de trêve peuvent être très longues.
10: Ah, comme tu dis, ça c'est sûr, et on va encore avoir du revenu ménage à la Jaunelière. Donc il faut dès maintenant s'activer. Pour l'instant, ce sont les Lyonceaux toujours qui ont le ballon. Ils sont de la gauche vers la droite, dans notre camp, toujours justement avec Youssouf. Le long centre de Youssouf. Alors là, je ne sais pas ce que c'était. Centre ou tir, largement au-dessus du but de Dupé à 40 mètres. C'est un mystère. Je pense un ovni qui ne sera jamais un mystère de la vie qui ne sera jamais résolu. Oui, voilà, la balle qui part en tribune.
9: C'est peut-être pour les stats, non?
10: Ouais, je sais pas. Et ça fera partie des chroniques, là, des fameuses émissions, vous savez, télévision avec ces phénomènes surnaturels. Voilà, c'est pareil. on sait pas ce qu'il a voulu faire.
6: Il est trop taquin, ce Marius.
9: Marius, il nous confirme là, on a bien une défense à 3 avec Tcherny qui est en piston et non,
10: exactement. Ouais. On a Tcherny sur le côté gauche, Doucouré sur le côté droit, Amian qui veille sur le côté droit de la défense en centrale avec Perrin et Saïdousso. C'est bien confirmé, ouais, les amis, et c'est bien ce que l'on pensait voir. C'est la patte de Grégory Poirier qui jouait avec ce 3-5-2 toute l'année dernière au Red Star. Il l'avait dit, je vais pas tout révolutionner d'un coup, ce serait me tromper. Effectivement, il avait laissé un 4-3-3 durant les dernières rencontres, Grégory Poirier. Et puis finalement, voilà, on y arrive au fur et à mesure. Il commence à construire son effectif et à poser sa patte sur cette équipe nantaise, Grégory Poirier. 5 minutes de jeu ici à Bonal, 0-0 entre les deux équipes. Donc si vous nous rejoignez dans ce tout début de match, 6e journée de Ligue 2, des Nantais s'ils gagnaient aujourd'hui, qui passeraient devant Sochaux justement. Alors on n'est pas encore au niveau comptable à faire des comptes d'apothicaire, mais ça donne tout de même une petite indication.
6: Oui, on se remettrait un petit peu dans le ventre mou de cette Ligue 2 pour l'instant, au moment où on se parle. Le FC Nantes est avant du moins ce match, et donc avant-dernier de ce classement de Ligue 2, mais on espère que ça va changer bien sûr.
10: Et un bon décalage sur le côté, c'était Cafaro qui décale sur la gauche pour Amin Tcherny qui est cerné par deux Sochaliens et va la remettre. On est dans le milieu de terrain justement des Sochaliens. Bon décalage entre deux lignes pour Pierret, entrée de surface, Pierret qui va décaler sur son côté droit pour Doucouré. Le centre de Doucouré à terre qui est contré et ça fera le premier corner de cette partie après 6 minutes de jeu. Un très bon décalage parti du côté gauche. Tcherny qui trouve dans l'axe son coéquipier Pierret qui avait un boulevard devant l'entrée de surface de réparation. Il a bien décalé ensuite sur son côté droit, le centre repoussé. Voilà, c'est ce qu'on voulait, casser des lignes. Et bien là, ça amène une première occasion de but, pourquoi pas pour les Nantais, après 6 minutes de jeu.
6: Allez, on va suivre ce corner avec toi, Marius.
10: Évidemment, il sera tiré donc sur la gauche du gardien de Mehdi Jeannin, directement tiré dans la boîte. Premier poteau, la tête de Saïdousso, repoussé par Jeannin une première fois. Ça reviendra derrière, encore une fois avec le Penant qui va décaler sur son côté droit. L'énorme occasion pour les Nantais, tout seul Saïdousso au niveau du point de pénalty. Cette tête et cette parade de Mehdi Jeannin à bout portant, justement, pour dégager ce ballon.
6: Jeannin est bien placé hein, quand même, Anatole, sur ce coup là.
9: Bah après la tête est axiale, elle est un peu sur lui, mais il faut avoir des réflexes quand même.
6: Là ouais, enfin.
9: Mais c'est Doucho qui se défait bien du marquage ou qui a été un peu délaissé par Sochaux. C'est peut-être une faille dans leur défense qu'on pourrait utiliser plus tard dans le match.
10: Eh ben pourquoi pas, et ça nous ferait du bien. Mais voilà, effectivement, premier coup de pied arrêté et les Nantais qui se mettent en évidence avec cette tête de Saïdousso qui a failli aller au fond des filets. Premier tir cadré, énorme occasion pour les Nantais après 7 minutes de jeu. Allez, C'est peut-être l'occasion de se mettre dans le match, justement, avec ce premier contre, cette première action bien construite, et derrière ce coup de pied arrêté qui aurait pu faire mouche. Ce sont les Lyonceaux, là, pour l'instant, qui vont repartir la balle au pied. 7 minutes de jeu pour l'instant dans cette partie. Et on voit que quand on casse les lignes, on a des espaces.
14: Ouais, et puis trouver aussi de la présence. Il y a eu de la présence justement sur ce tentative de centre en retrait, notamment dans la surface de réparation. Et c'est ce qui importe aussi pour le FC Nantes en ce début de saison, de la présence dans la surface de réparation. Il n'a pas eu beaucoup dans les premiers matchs des Canaries.
10: Et ben là, avec deux têtes devant, effectivement, ça en amènera de la présence. On en espère de la présence bien plus encore. Pour ce match face à Sochaux, il y a moyen, hein, face à une équipe de Sochaux, on le rappelle, qui est promue, qui arrive tout droit de Ligue 3, qui avait fini deuxième de son championnat l'année dernière. Une belle équipe, solide, efficace, avec son coach Vincent Ognon. Le long dégagement dans les airs du gardien Mehdi Janin. Attention, parce que derrière, c'est Perrin qui se trouve à la réception. Ça va revenir en entrée de surface de réparation. C'est bon, c'est contré une fois de plus par les Nantais sur ce contre de Fofana. Le petit pied de Cherny pour dégager un peu tout ça, mais ça reviendra encore dans les pieds des Sochaliens, qui vont repartir de leur base arrière et qui ont toujours le ballon dans les pieds. Pour l'instant, les Nantais qui n'ont pas beaucoup ce ballon, mais qui agissent, qui procèdent plutôt par contre, après 8 minutes de jeu.
14: Alors moi, je note aussi, Anatole, là, que ça fait 2 ou 3 ballons aériens qu'on... ou sur lesquels on n'est pas, hein, alors que le FC Nantes paraissait facile.
9: Ouais, non, mais oui, il faut faire attention à ça. Après, les deuxièmes ballons, c'est vrai que pour l'instant, Sochaux a un peu de déchets techniques sur ces deuxièmes ballons, mais faut pas s'amuser à jouer à ça, ouais.
10: Ah non, alors que là il y a une bonne récupération au milieu de terrain de Pierret avec son coéquipier Doucouré. Ils se connaissent très bien les deux, hein, forcément. Mmh. Il y a des connexions entre Balthazar Pierret et Fodé Doucouré. Une balle récupérée au milieu de terrain, intéressant. Et c'est le penant là qui se propose au niveau du rond central. Il décale sur sa gauche, long de ligne de touche pour Cherny. Il a le temps, Cherny. Il est dans les 20 mètres, il va encore décaler pour le penant. Mais ils sont bien pressés là quand même, les Nantais, face au bloc sochalien. Il va falloir trouver la parade à ce moment-là. Mais voilà, ça part sur le côté gauche, bien décalé encore avec Cherny pour Riyad Hachem. Toujours long de ligne de touche. On est quasiment au niveau du point de corner. Cherny, le centre de Cherny pour une tête au robinet qui est tout près d'ouvrir le score là encore. Il avait coupé au premier poteau, il avait été le plus malin. Mais cette tête dévissée qui passera à côté donc du poste au gauche de Mehdi Janin. Encore une belle action pour les Nantais. La deuxième tête, c'était tout près de passer au fond du but.
9: Et quelle activité de Riyad Hachem sur cette action. Ouais, on voit ses qualités de piston, même s'il est, il est recentré dans l'axe. Mais quel joueur sur Riyad Hachem, franchement, avec le reste l'année dernière, puis là, à ses débuts à Nantes, franchement, je suis très fan de son activité.
10: Eh ben, on est très fan, il faut que ça continue comme ça, avec cette deuxième très très grosse action, cette très belle occasion là pour les Canaries une fois de plus, cette tête décroisée de Thomas Robinet qui avait bien senti, hein. Il fait un bel appel aussi au premier poteau, Thomas Robinet. On sent qu'il a quelques repères devant le but, notre ami
14: Canaries. Quelques-uns.
10: Ouais, ouais. En plus, il connaît bien Bonal.
14: C'est, hein, ce que j'allais dire.
10: Ouais, voilà, c'est un mec formé à Sochaux justement, il connaît très bien la maison. Bon, il l'avait dit en conférence de presse, il fera pas d'état d'âme s'il marque contre son club de cœur. Eh ben, tant mieux, on lui demande que ça. C'est quand même les Sochaliens qui repartent avec le ballon là. Ils sont dans notre camp avec un centre repoussé une première fois, ce centre de Youssouf, et ce sera dégagé par la défense nantaise. Attention, ça va revenir dans la surface de réparation, et la grosse occasion là pour les Sochaliens. Un long dégagement dans la surface, c'était couvert justement par nos défenseurs centraux au niveau du point de pénalty. C'était Djoko qui était couvert, oh là là, ouais, par la défense. Heureusement que sa petite balle en pichenette part à côté du but de Maxime Dupé. Attention là, parce que c'était pas voulu, hein, cette relance un peu heureux, mais ça a deux doigts quand même de transpercer la défense.
9: Et heureusement que c'est Capi Djoko surtout qui reprend le ballon et pas un certain Ferran Torres notamment, ou
10: quoi. Oui, bah oui, c'est sûr, bah ça c'est la Ligue 2 mon ami.
9: Non, mais c'est que vraiment il était seul et il y avait nettement mieux à faire de la part du Sochalien.
10: Je suis bien d'accord avec toi. Allez, la balle qui repart dans l'autre camp justement, ce sont les Nantais au niveau du point de corner sur le côté droit avec Pierret. Beaucoup d'activité qui décale pour Doucouré, centre de Doucouré décalé et contré une fois de plus. Ça fera une touche, une bonne touche pour les Nantais dans les 15 derniers mètres. Longue touche justement pour Mathieu Cafaro, la petite tête pour piquer derrière lui, il trouvera personne. Ça va encore revenir sur Doucouré. On va poser le pied sur le ballon, entrée de surface avec Pierret, le 1-2 avec le penant. Deux très grosses actions pour les Nantais après 10 minutes de jeu, mais attention parce que derrière, sur une relance un peu heureuse, ce sont les Nantais qui ont failli se faire cueillir à froid là. Et une fois de plus, il y a une longue balle en profondeur partie du milieu de terrain. C'était pour Benjamin Gomel. Heureusement qu'elle est trop appuyée, cette passe en profondeur. Ce sera directement dans les pieds de Maxime Dupé. 12 minutes de jeu, 0-0.
14: Anatole, ils vont vouloir jouer avec la profondeur, hein, ces Sochaliens. Il faudra véritablement faire attention dans tous les compartiments, surtout en défense, là, de prendre le dessus en vitesse. C'est pas forcément notre fort derrière, mais il faudra faire attention.
9: Il faudra faire attention, surtout qu'ils ont l'air de vouloir laisser le jeu un peu plus, là, les Sochaliens. Donc,
14: piquer en centre.
9: Bah, ouais, voilà, piquer en contre en centre avec les Fofana et Djoko. Donc, il va falloir faire très attention à ça, ouais, parce que c'est vrai que les Perrins, les Sceaux, c'est pas leur fort, quoi, la vitesse. Hein.
10: Non, c'est sûr. C'est sûr que c'est pas leur fort. Alors, Saïd Ousso, peut-être un peu plus dans ce qui est l'impact physique et peut-être l'accélération. Mais c'est vrai que c'est une défense centrale assez lourde. Hein. J'inclus pas avec Kelvin Amion là-dedans.
14: Non.
10: Mais il est un peu décalé dans cette défense centrale. Il a un côté un peu plus. Il est un peu plus sur le côté. Donc, c'est pas la même chose. Mais on le sait, on a été pris à défaut contre Rodez là-dessus, contre Guingamp aussi. Donc, il va falloir trouver la solution côté nantais pour éviter tout ça. Alors qu'on approche du quart d'heure de jeu, on est à la 13e pour l'instant entre Sochaux et entre nos Canaries, toujours 0-0. Deux très grosses occasions pour les Nantais pour démarrer cette rencontre, avec une tête de Saïd Ousso et une tête de Robinet. Ce n'est pas allé au fond, il y en aura d'autres, et c'est encore un ballon qui va revenir dans le jeu. Long dégagement de Mehdi Janin, le gardien sochalien, pour qui, pour personne. Eh bien, ce sera une balle en touche encore pour les Nantais.
14: Pas très bon pied, hein, pour l'instant.
10: Ouais, une balle en touche dans leur camp. Et la faute de Fofana, là, en faisant un retour sur un duel sur justement un défenseur nantais, en l'occurrence sur Saïd Ousso. Il va se relever, Saïd Ousso. Il est costaud. Il va récupérer une faute dans ses 25 mètres. Très tranquillement, ça va faire un temps d'arrêt de jeu. Le premier après 14 minutes de jeu dans cette partie.
14: Ouais, pour l'instant, peut-être aussi, Anatole, mettre un peu la pression sur Janin, parce que j'ai l'impression qu'au pied, là, il balbutie son football. Hein.
9: Ouais, non, c'est vrai que pour l'instant, à part la tête de Saïd Ousso à la 6e minute, il n'y a pas de grosse occasion. Ouais, il y a eu la tête décroisée de Robinet, mais peut-être passer un petit coup d'accélérateur. Peut-être besoin de se rassurer encore un peu en défense, je ne sais pas. Ouais, on sent une équipe donc, qui n'est pas non plus totalement en confiance encore, quoi, ce qui est normal.
10: Bien sûr. C'est bien sûr, mais tu as tout à fait raison. Effectivement, Anatole, là-dessus, et je te rejoins sur les analyses, c'est vrai. Et il va falloir, effectivement, côté Nantais aussi, on fasse attention à tous ces petits détails qui font les matchs de Ligue 2. Et là, encore une balle qui sera pour nous dans notre camp. Encore, là, c'est auto-duel. Lucas Perrin, excentré, qui était venu à la marmaille, justement, face à Benjamin Gomel. Il a réussi à contrer ce ballon. Ça fera une touche pour les Nantais qui vont repartir avec de derrière. On repart tranquillement depuis notre surface de réparation. Lucas Perrin qui a le brassard de capitaine aujourd'hui, hein, les amis, hein, pour remplacer Frédéric Gilbert. Là aussi, c'est un choix fort de la part de Grégory Poirier.
9: Bon, pas si fort que ça, parce que Frédéric Gilbert était un peu décevant sur ses
10: Capitaine, tu vois, effectivement. Alors, on savait, hein, que Doucouré, ça poussait, effectivement. Et ben, il est remplacé par Doucouré. C'est quand même, un message envoyé au vestiaire. Alors, il sait très bien que Gilbert, c'est un soldat, que Gilbert, en termes de mentalité, d'état d'esprit, ce sera irréprochable. Mais il y a quand même quelque chose qui est envoyé, je sais pas, au groupe aussi.
9: Là aussi, ça montre qu'il n'y a pas de titulaire discutable et que chaque place est importante. Donc, voilà, pareil, Younoussa, on est un peu étonné de le voir sur le banc, mais peut-être que ça s'est entraînement été moins bonne. Donc
10: Puis on a vu un Noussa moins en dedans face à Nancy. Il y a une très bonne entrée de Balthazar Pierret qui est sur le terrain. Balthazar Pierret qui a beaucoup d'activité. Ouais, Balthazar Pierret avec un long ballon décalé justement sur le côté gauche. Là, c'était pour Amine Cherny. Il n'a pas réussi à trouver ses partenaires, mais c'est Pierret encore qui vient au soutien et qui vient récupérer le ballon. C'est costaud, hein, avec Mathieu Cafaro maintenant. Long de ligne de touche dans les 20 derniers mètres de Sochaux. Il demande la faute. Cafaro, il n'y aura rien du tout. Et c'est vrai que ça paraît très léger. Ça fera une touche pour les Sochaliens. Maintenant, dans leur camp, longue touche, la tête de Djoko pour décaler ce ballon, bien suivi derrière par la défense centrale, c'est Pierret encore. Oh, magnifique, le petit sombrero au niveau du rond central qu'il a remis pour Lucas Perrin. Oh là là là là, c'est du régal, c'est du miel pour ce début de partie. Non, mais il se fait plaisir sur au milieu de terrain. On sent qu'il a une activité, enfin je sais pas pourquoi, il dégage une sorte d'aisance balle au pied, Balthazar Pierret, toujours dans les bons coups. Pour l'instant, après 16 minutes de jeu, il fait partie des satisfactions nantaises.
14: Merci. Et puis aussi un beau numéro, hein, le 44 aussi dans le dos. C'est peut-être pour ça.
10: Ouais.
14: Si vous nous rejoignez sur Ici l'Océan, on joue la 16e minute de jeu entre le FC Sochaux Montbéliard et le FC Nantes, toujours 0-0. Et puis il y a un autre match de Ligue 2 qui se joue actuellement. En même temps, Guingamp qui est mené sur sa pelouse par le FC Annecy, 1-0. Et Anatole toujours à mes côtés, donc supporter des Canaries, et puis Marius Zolonet aussi du côté du stade Bonal. On joue cette sixième journée du championnat de Ligue 2, le FC Nantes qui pour l'instant n'arrive pas non plus à mettre son jeu à l'actif face aux Sochaliens. Et en même temps, il faut dire aussi qu'ils sont coriaces, hein,
10: un bloc compact comme celui qu'on a vu la semaine dernière face à Nancy. Pas hyper dangereux pour l'instant, mais ils sont là, les Sochaliens. Ils sont dans l'impact, très clairement, après 17 minutes de jeu. 0-0. Il va falloir qu'on réussisse à emballer cette partie. On a eu l'occasion, on a eu deux très grosses occasions côté nantais pour démarrer. Et maintenant, on est plutôt reparti sur un faux rythme depuis 5 bonnes minutes. Les Nantais qui ont la balle dans les pieds, qui sont repartis depuis leur camp, depuis leur côté gauche, là, avec une fois de plus une balle au milieu de terrain, long décalage sur le côté gauche. Allez, pourquoi pas la course, le duel là entre Hachem justement et son vis-à-vis, le coéquipier justement Bakary Diawara, mais Diawara qui était plus rapide, qui a réussi à reprendre la balle dans les pieds, à dégager ce ballon. Il s'est pas embarrassé, hein. Diawara, il a tout de suite redonné à la charnière centrale nantaise, en l'occurrence au capitaine Lucas Perrin. Et ça fait encore une balle pour les Nantais au milieu de terrain avec Kelvin Amian. Il a la balle dans les pieds, Kelvin Amian, et il va concéder une touche au niveau de la ligne médiane. 18 minutes de jeu, 0-0 entre les deux équipes. Ça se regarde, ça s'observe depuis quelques temps. Un duel vraiment au milieu de terrain. C'est là que ça se joue et c'est là que ça va se jouer.
14: Anatole, on l'a bien vu dans les premières minutes, le FC Nantes avait des occasions, a eu des occasions. Il y a la finition, mais ça va retravailler. Mais quand on a le ballon, on a vu de la construction aussi. Ça détonne par rapport au premier match de la saison. Hein.
9: Ouais, bah oui, bah, de toute façon, il n'y a pas photo entre un coach vieillissant comme Dardan Carian et un coach assez novateur comme Grégory Poirier. Mais
14: il manque quoi alors, du coup, pour avoir des actions encore plus
10: grandes? Allez, bah, l'entrée de pour entrée de surface pour Thomas Robinet, bien décalé sur le côté gauche. Les deux au jeu, mais il va remettre pour Riyad Hachem. Il est dans le ligne touche. Il n'a pas de solution HM, donc il va repasser derrière. C'est dommage parce qu'on avait trouvé un décalage avec Robinet, une petite balle en profondeur devant. Il était dos au jeu quand même, l'appel était intéressant. Maintenant il va falloir trouver les décalages pour justement faire la différence avec les Nantais qui ont toujours le ballon dans les pieds, qui conservent là une fois de plus avec la balle au milieu de terrain. Le Penant qui est au duel, encore au combat. Le Penant, encore une balle perdue cette fois-ci par les Canaries. C'est Cafaro qui n'arrive pas à réutiliser ce ballon. On va la regagner de nouveau après un nouveau duel, et c'est Pierret là encore qui va s'illustrer. On repart depuis le rond central. Allez, pourquoi pas avec HM qui demande des solutions. Il n'y en a pas, si sur le côté gauche maintenant avec Cherny, le 1-2, ça dédouble. Hachem de nouveau au niveau du point corner, le centre d'Hachem pour la tête de Robinet. Non, derrière, ce sera la tête de Cafaro, ce sera contré. Que va dire monsieur l'arbitre? Bien joué ce centre encore une fois de Riyad Hachem. Premier poteau, Robinet qui pensait la prendre. Cafaro derrière qui arrive au second, et ce sera une balle en 6 mètres, un dégagement en 6 mètres donné par l'arbitre. Justement, on va revoir ça. Il y avait un duel entre Cafaro et le défenseur central pour le 6 mètres qui est sifflé par monsieur Swiffy. C'est dommage.
9: Cafaro qu'autre chose, hein.
10: Le centre était intéressant, très intéressant une fois de plus de HM. C'est le deuxième qui fait comme ça, une fois de plus à destination de Robinet. C'est pas loin à chaque fois. Franchement, il y a une très très bonne qualité de centre de la part de Riyad Hachem. Très très remuant sur le côté après 20 minutes de jeu.
14: Alors qu'il y avait bien corner.
10: Alors il y a bien corner, et justement, voilà, ce sont les assistants qui disent à Céline Swiffy qu'il y a bien corner, et que cette tête de Mathieu Cafaro, eh bien justement, elle est contrée. Ah. Eh bien ça va faire un corner intéressant pour les Canaries.
9: Tant mieux pour nous, mais en tant qu'ancien arbitre, je peux dire que là, bon courage pour retrouver de la crédibilité.
10: Ouais. Mais moi, je ne saurais pas dire. Allez, le corner, tiré, premier poteau, pour personne. Alors c'est sûr que c'est pas évident comme décision arbitrage, je te comprends Anatole là-dessus, ça c'est clair que pas forcément facile à juger. Mais c'est reparti dans le jeu, la balle contrée, récupérée par les Sochaliens. Fofana, attention, sur le côté de notre défense, sur le côté gauche, le centre de Fofana qui est contré, ça va revenir dans les pieds de Gomel, la reprise de volée, trop écrasée, entrée de surface directement dans les bras de Maxime Dupé. Frappe écrasée, mais frappe cadrée quand même. Ouais. Attention, après 21 minutes de jeu.
14: Et ça va vite, hein. Ça va très très vite.
9: Il n'y a aucun danger sur cette frappe. Hein.
14: Non, mais je veux dire, ça va très très vite.
10: Oui, mais l'action va très très vite. Hein. Ah, Ils sont très vite projetés vers l'avant, sur le côté de notre défense. Et derrière, tu vois, ça peut faire mouche. Hein. S'il n'est pas contré, ce centre, derrière, ça peut trouver destination. Ça peut trouver Benjamin Gomel dans une meilleure position. Donc attention, encore une fois, à ce genre de ballon côté Nantais. C'est reparti dans le jeu. Les Nantais qui pressent dans le camp des Sochaliens, qui vont récupérer une bonne touche dans les 20 mètres.
14: Oui, Anatole, tu voulais dire quelque chose?
9: Ouais, mais mesdames et messieurs, préparez-vous. Cette année, la plupart des équipes vont jouer en bloc bas et vont jouer comme a fait Sochaux et Nancy. voilà, bonne boulotte sur mer la semaine prochaine devrait faire à peu près comme ça. Donc oui, on va avoir des équipes qui vont piquer en contre et qui vont jouer comme fait Sochaux aujourd'hui, quoi.
10: Il n'y a pas de surprise là-dessus, c'est clair. Et comme toujours, eh bien, on se fera peur par moment, par instant. Côté Canaries, on aime souffrir avec nos Canaries, mais on souffre ensemble.
9: Comme on faisait peur aussi d'un côté quand on jouait en contre, nous aussi. Enfin, vulgairement dit.
10: Non, mais c'est ça, l'année dernière, ouais. Il y a même 2 ans, enfin depuis 2-3 ans, cette équipe-là, contre les gros et contre beaucoup d'équipes de Ligue 1, jouait de cette manière. Donc on n'est pas étonné. Cette fois-ci, on change de logistique et de paramètres de jeu. Côté Nantais, c'est nous qui avons le ballon en notre possession. Enfin, pas là pour l'instant. C'est une touche sur le côté droit de la défense nantaise. Une touche, justement, qui sera pour Dylan Tavares, pour les Sochaliens, qui vont repartir de derrière, une fois de plus. Si vous nous rejoignez, 22 minutes de jeu, toujours 0-0 entre les deux équipes, entre nos Nantais et entre les Sochaliens. Ils repartent avec la balle dans les pieds, les Lyonceaux. Ils vont essayer d'amener de l'avant avec Youssouf. Maintenant, Youssouf, long de ligne de touche, bien pressé là par Cafaro. On a du mal quand même, c'est peut-être le petit hic que je mettrais dans ce début de partie. On a du mal à trouver nos attaquants, que ce soit Robinet ou Cafaro, les deux de devant.
14: Et l'activité du milieu aussi, peut-être Anatole et Marius. Le milieu de terrain pour l'instant du FC Nantes n'est pas conquérant, on va dire les choses comme elles sont.
9: À part Balthazar Prieré, ouais, c'est plus compliqué. Il y a Dachem qui est très mobile, qui touche beaucoup de ballons vers l'avant.
14: Ouais, mais sur le côté, quoi.
9: Là, sur le côté, ouais.
14: Mais au milieu de terrain, il n'y a pas beaucoup de solutions et pas beaucoup de créations.
9: Ça manque de rythme un peu, ouais.
14: Ouais.
10: Ça manque de rythme cette rencontre, c'est le terme. On a eu de très très grosses occasions pour la débuter. Et là, depuis un quart d'heure, on voit plus grand chose, voire plus rien. Et donc, il va falloir rallumer la lumière. Que ce soit des deux côtés, parce que vraiment, j'espère pas retrouver ce qu'on a vu en première mi-temps face à Nancy, les amis. Mais pour l'instant, on s'y dirige.
9: C'est un vrai match de Ligue 2, avec un niveau assez homogène. Un vrai match de Ligue 2, quoi.
10: Ouais, c'est un vrai match de Ligue 2.
9: Vendredi soir, quoi.
10: Encore un test, encore un test pour les Nantais dans ce début de championnat. Et Dieu sait que ça sera pas facile cette saison, mais on va la suivre ensemble. Et évidemment sur ici Loire-Océan, Diawara qui est au milieu de terrain, qui va repartir avec ses partenaires de derrière, avec Youssouf. Allez, ils repartent depuis la défense centrale, encore les jaunes et bleus. Hein, parce que oui, aujourd'hui, les hommes en jaune, ce sont bien les locaux. Et les visiteurs, eux, nos joueurs sont en noir. Faut-il le rappeler ? Encore une balle décalée sur le côté pour Fofana, long de ligne de touche. Ils sont dans nos 20 mètres. Il va encore essayer d'accélérer. Fofana, il fait du mal. Avec ce centre, encore une fois dégagé de la tête, là, par Piret. À Cafaro qui vient pas avoir le ballon, là, qui vient pas la chercher. Ce sera encore une balle récupérée. Et un nouveau centre pour les Sochaliens. Contré de la tête, là, par Saïdousso. Passé de pressing, là, sur le centreur. Et ce corner qui sera récupéré pour les Lyonceaux, ce sera le premier de la partie, hein. Pour les hommes de Vincent Ognon, après 25 minutes de jeu.
9: Il y avait mieux à faire sur ce dégagement de la tête de Saïdousso, je pense.
14: Bah récupérer peut-être, la garder, ouais. Mais après, il a une première intention.
9: Ouais.
10: Non, mais c'est surtout le pressing, en fait. Cafaro, en fait, tu vois, par exemple, on récupère la ballon une première fois de la tête. Il attend le ballon, il sait très bien que ça va venir dans son dos. Et effectivement, c'est venu avec deux joueurs et on la perd comme ça, la balle. Donc il va falloir aussi, dans l'impact, y aller un peu plus. Allez, on va sur ce corner qui sera tiré par Youssouf, justement sur le côté gauche de Maxime Dupé. La longue balle, deuxième poteau, la tête d'Hachem pour dégager tout ça. Longue tête, ça fait du bien, mais ça va peut-être revenir avec Diawara, la balle dans les pieds, qui a repassé avec ses centraux, justement avec Ngata qui a le ballon dans les pieds, qui va repasser avec Benjamin Gomel. On est de l'autre côté maintenant, côté droit de la défense de nos Canaries, avec Gomel qui va centrer. Encore le centre, la tête de Sceaux une fois de plus pour dégager tout ça. Et des fois, attention derrière, c'est un contre, le tir contré de Diawara. Il avait récupéré la balle devant la surface de réparation, il a tenté sa chance, c'est contré par un pied nantais, ça fera un nouveau corner. Ils sont pas si dangereux que ça pour l'instant, les Lyonceaux, mais ça pourrait venir de n'importe où.
14: Ouais, et attention à ne pas laisser trop les papates traîner dans cette surface de réparation. Ça fait 2 ou 3 tirs là qui sont déviés.
10: Et attention à ce qu'ils n'imposent pas leurs pattes, les Lyonceaux aussi. Ça griffe, oui. On le rappelle. Ouais, ça peut faire mal. Attention, on va attendre. Ouais, je t'inspirais sur ce coup-là. Allez, le corner, deuxième poteau. Attention pour un Sochalien en l'occurrence. Le capitaine Pébernier était tout seul, mais c'est contré, dégagé derrière par les Nantais. Une première fois, une deuxième. Voilà, entrée de surface de réparation, c'est pas beau. On a essayé de se débarrasser. Cafaro là qui perd son duel face à Fofana. Il s'est fait manger dans le duel et il va concéder la faute. Cafaro, ah, il n'y est pas au duel là. Et ce sera une faute logiquement sifflée par Azedine Swifi. Ça fera encore un coup franc, un coup de pied arrêté pour Sochaux.
9: Cafaro, qui prend le. Minutes, c'est compliqué. Hein.
10: Ouais, ouais, ouais. Ouais, c'est très compliqué dans l'intensité, dans l'engagement. On le sait, c'est pas forcément un joueur qui veut mettre de l'impact. Il préfère avoir la balle au pied. Mais il va aussi falloir mettre le bleu de chauffe là, face à cette équipe de Sochaux.
14: Fofana, il vient mettre son gros coccyx aussi en face, en opposition pour
10: faire
14: la faute.
10: Ouais, mais il joue bien le coup. Il joue bien le coup. Je suis désolé. Hein. Franchement, ça se siffle. Hein. Ça se siffle ce genre de faute, je trouve, en tout cas. Bon, écoute, ça va faire un coup franc excentré, donc sur le côté droit de Maxime Dupé. Pour amener directement cette balle dans la surface de réparation, on va suivre tout ça. Ce sera tiré soit par Dylan Tavares, soit par Pébern. On va voir une balle tirée par Pébern. Il va la jouer en retrait justement. Avec ce tir derrière, contré une première fois. C'était le tir de Youssouf, qui était à 40 bons mètres, sans danger, contré par un pied ou une cuisse nantaise.
14: Encore.
10: Et ça revient dans les bras de Maxime Dupé. Très tranquille, voilà, on peut dégager la main. Allez, et maintenant on va essayer de reposer le pied sur le ballon là pour se rassurer un petit peu. Après 27 minutes de jeu, hein, le tableau d'affichage il n'a pas bougé. Nos Nantais, quand même, il faudrait qu'ils arrivent désormais à se remettre dans le sens de la marche dans ce début de partie. Magnifique décalage sur le côté, Cherny pour Hachem, long de ligne de touche, quasiment au niveau du point de corner. Il s'est fait rattraper par la patrouille là, malheureusement. Hachem face à plus costaud que lui au duel. Ah oui, on le voit que Pébern c'est du lourd, hein. Effectivement derrière, très très costaud. Mais c'était quand même bien joué ce contre Nantais. Il y avait du mieux dans la contre-attaque. Ça part de derrière. Attention, il repart très vite devant. Maintenant, les Sochaliens avec Fofana. Très bon duel gagné par Saïd Ousso en 1-1. Il ne s'est pas fait avoir, Saïd Ousso. Il vient récupérer la balle très costaud là sur le coup. Le défenseur central Nantais à l'entrée de sa surface de réparation.
14: Extraordinaire.
10: Ça allait très vite d'une surface à l'autre. Et il a été costaud. Ouais, c'est pas trop mal là quand même. Dans les interventions, en tout cas, dans ce qui est du duel, dans l'intensité physique, Saïd Ousso, il fait partie des satisfactions de ce début de match après une demi-heure de jeu.
14: Ça, c'est une action typiquement Anatole. Quand un défenseur qui est concentré, ça te remet, monsieur, en confiance une défense. Hein.
9: Ah oui, totalement, totalement.
10: Avec un long ballon dégagé par les Nantais sur le côté droit de leur défense, longue transversale pour Thomas Robinet qui n'arrive pas à se défaire du marquage. Lui aussi, on n'arrive pas à le voir, on n'arrive tout simplement pas à voir nos deux joueurs de devant dans ce début de partie. Et la touche encore pour les Sochaliens au niveau de la ligne médiane. Il va falloir se réveiller. Hein. Mmh. On est dans un, c'est plus qu'un faux rythme là. C'est une domination sochalienne très clairement depuis 10 minutes dans cette partie. Et ils ont encore la balle dans les pieds, les Lyonceaux. Heureusement qu'il y a un mauvais contrôle de Youssouf sur son côté droit. Il loupe complètement le ballon. Il avait de l'espace. À la place, ça fera une touche au niveau de la ligne médiane. Cette fois-ci sur le côté gauche là. Pour Amine Cherny qui va pouvoir repasser de derrière avec Saïd Ousso.
14: Bon, c'est compliqué là, Anatole, on va pas se cacher. Hein. Il reste encore un quart d'heure pour essayer d'effacer un petit peu tout ça.
9: Ça fait 10 minutes que Sochaux touche le ballon. C'est compliqué un peu là.
10: On ne trouve pas les espaces, les décalages. Ils ont imprimé leur rythme dans cette partie. Long décalage encore sur le côté gauche. C'est le seul où on trouve des décalages. Hachem pour Cherny, mais cette balle d'au jeu un peu trop compliquée à reprendre pour Cherny. Et ça reviendra derrière pour les Sochaliens encore une fois avec Youssouf qui réussit à s'extirper du marquage. La transversale de Youssouf de la droite vers la gauche. La tête de Doucouré pour dégager. La touche pour les Sochaliens dans nos 30 mètres qu'ils vont jouer rapidement. On se débarrasse trop vite du ballon là depuis quelques minutes, très clairement du côté des Canaries.
14: Ouais, ils essaient de prendre vraiment cette défense nantaise en contre hein, du côté de l'UFC Sochaux. C'est un peu le mantra de cette équipe sochalienne cet après-midi, de les prendre à revers, les Nantais, par la vitesse et par le contre.
10: Ouais, n'empêche que pour l'instant, ceux qui jouent bloc bas, ce sont bien les Nantais. Hein.
14: Bah oui.
10: Et oui, on a changé de logiciel. Ce sont bien les Sochaliens qui mettent leur rythme dans la partie avec Julien Masson au milieu de terrain. Voilà, qui trouve le décalage sur sa droite pour Fofana en 1-1. Encore une fois, Fofana en 1-1 face à Cherny. Ne pas se laisser manger, Cherny, face à Fofana. Voilà, très bien joué, très bien défendu. Fofana qui a fait le petit dribble de trop et cette balle qui part directement en 6 mètres pour Maxime Dupé. Ça, c'est bien défendu. Ça va permettre aussi aux Nantais de se replacer.
14: Ouais, le ballon est bien sorti. Cette fois-ci, il est bien sorti.
10: Ah, puis là, il n'y a aucune contestation. Là, pas besoin de la VAR. Hein, en Ligue 2,
9: fallait
10: pas de l'amener
9: comme il fallait, ouais.
10: Il l'a très bien amené sur le côté, Amine Cherny, dans l'attitude aussi du défenseur. C'est très bien joué. Et les Nantais qui sont pressés par un bloc très haut des Sochaliens, justement. Attention là, parce que Maxime Dupé repart de derrière avec Joël Le Penant qui était pressé, justement, par Sami Bagdadi. C'était très dangereux. Mais heureusement, on arrive à se défaire du marquage. Encore une longue balle emmenée vers l'avant de Lucas Perrin pour la tête de Robinet qui ne trouvera personne au milieu de terrain. On est pressé, on est acculé. Après une demi-heure de jeu, 0-0, mais on n'imprime plus le tempo là dans cette partie. Ce sont bien les Sochaliens, après 30 minutes de jeu, qui dictent la loi, que ce soit devant, au milieu de terrain. et puis en attaque.
14: Malheureusement, on a vu aussi que le pressing était absent face à Nancy, Anatole. Là, on n'a pas du tout de pressing, on n'a pas ce travail-là de pression sur l'adversaire. Hein.
9: Non, c'est sûr, et c'est bien dommage. Parce que cet adversaire mériterait d'être un peu plus embêté, je pense.
10: En kikiné, ouais, je pense, ouais. Parce que je pense qu'il y aura du déchet technique. Mmh. Ça, c'est sûr. Il y aura une touche pour les Nantais. Dans leur camp magnifique, Balthazar Pierret qui arrivait à s'extirper, pardon, je vais y arriver, du marquage entre deux joueurs au niveau du rond central. Mais la passe derrière qui n'arrivera pas à destination pour Cafaro, une fois de plus, hein, qu'on a du mal devant à aller trouver nos deux attaquants. C'est compliqué, un attaque à deux têtes pour l'instant qui ne fonctionne pas du tout du côté des Canaries. Ce sont les Sochaliens qui repartent encore avec le ballon dans leurs 50 mètres. Après 32 minutes de jeu, qui ont la balle une fois de plus. Et le long dégagement qui ne trouvera personne et ça va repartir de derrière côté Nantais avec Saïd Ousso. Pour Maxime Dupé et maintenant pour le capitaine Lucas Perrin à l'entrée de sa surface de réparation. Il joue très bas, on le dit, on le répète hein, depuis quelques minutes sur ici Loire-Océan, les défenseurs centraux. Et là, il y a un très bon décalage trouvé. Il a cassé une ligne là justement, Lucas Perrin pour Riyad Hachem au milieu de terrain. Il va décaler de nouveau dans le rond central pour Balthazar Pierret. Pierret sur le côté droit désormais pour Doucouré. Ah, Doucouré long de ligne de touche qui n'avait pas deviné l'appel là de Cafaro. Ils ne se sont pas compris les deux et on perd encore un ballon et on fait photo pressing au niveau du milieu de terrain. On ne trouve pas nos attaquants dans ce début de partie. 33 minutes de jeu.
9: Elle fait et pas un bon match du tout.
10: Non. Cafaro dans les appels, effectivement, il les sent pas, ces ballons-là. Mais il y a aussi l'appel de Doucouré, c'est à eux de s'entendre là-dessus. On ne les trouve pas nos attaquants, tout simplement. C'est le mot de ce début de partie. Offensivement, on a du mal à exister.
14: Allez, si vous nous rejoignez, vous êtes sur ici Loire-Océan, le FC Nantes, plutôt le FC Sochaux-Montbéliard, tenu en échec par le FC Nantes 0-0, mais c'est bien le FC Nantes qui a besoin de points. Avec de mes côtés Anatole, supporter des Canaries, et puis Marius Delaunay du côté du stade Bonal. On attend cette ouverture du score des Canaries, mais surtout un petit réveil quand même des Canaries qui sont acculés depuis maintenant quelques minutes du côté du stade Bonal.
10: Qui sont bien trop timides dans ce début de partie. Il y a les consignes de Grégory Poirier qui est sorti de son banc sur le côté, hein, au niveau de sa zone technique et qui demande à ses joueurs de repiquer aussi. Là, il vient voir Thomas Robinet, il donne quelques consignes.

0: parce que là pour l'instant on est asphyxié parce qu'on n'a pas le ballon, mais surtout parce qu'on n'a plus de créativité dans le milieu de terrain non plus. Anatole, là il faut mettre un petit coup de boost juste avant la mi-temps, surtout pas encaisser parce que ça donnerait un bon petit coup de carafe sur la tête aussi, hein.
1: Ah oui, totalement, totalement, et je serais pas étonné qu'il y ait des changements dès la mi-temps encore une fois.
2: Ah bah là on est parti pour, parce qu'on a 4 joueurs sur le côté, on voit Ibrahima Sissoko, on voit Wiliti Younoussa, Ignatius Ganago et Louis Leroux. Donc peut-être que ton souhait sera exaucé assez rapidement, Anatole. Je pense qu'on n'est pas loin d'un changement.
1: Ouais, faut mieux voir quand même, attendre la mi-temps.
2: Oui, non, après, mais bien sûr, mais il reste que 10 minutes. Hein. Il reste que 10 minutes. Hein. Après on est à la mi-temps, ça passe vite. Hein.
1: Wiliti Younoussa, oui, pourquoi pas. Peut-être que c'était une erreur de la part de Luis Castro, mais non, de Greg Poirier. Ouais, on a eu tellement de coachs aussi en 20 ans qu'on les confond tous.
2: Hein. En 2 ans, on en a eu 6, hein, ouais, t'inquiète, ouais. Anatole. Donc on peut comprendre, t'inquiète pas, il n'y a pas de souci là-dessus. C'est vrai que c'est compliqué. Les Sochaliens qui sont repartis dans notre camp. La balle dans notre camp, justement, et les Nantais qui défendent comme ils peuvent. Avec Thomas Robinet, encore une fois. Thomas Robinet qui est au duel face à Sami Bagdadi. Et Thomas Robinet qui perd son duel. La touche là pour les jaunes et bleus. Dans nos 25 mètres, sur le côté droit de notre défense, encore une fois. Ouais. On est un tout en dessous au niveau de l'engagement, au niveau du pressing, on est un tout en dessous au niveau de tous les aspects du jeu, côté nantais. Et on perd encore la balle.
0: Ouais, c'est laborieux, hein. On va dire franchement une première mi-temps laborieuse, hein, du côté du Stade Bonal. Il reste à peine 10 minutes dans le temps réglementaire, hein, de cette sixième journée dans cette première mi-temps de cette sixième journée de Ligue 2. Et toujours 0-0 entre Sochaux et Nantes.
2: Toujours 0-0, pas grand chose non plus à se mettre sous la dent après 36 minutes de jeu. C'est un spectacle.
0: Une occasion, hein, une occasion du côté, ouais, du FC Nantes.
2: Deux très grosses occasions, avec une tête de Saïd Ousso à bout portant sur le gardien, et puis une deuxième avec la tête dévissée de Thomas Robinet au premier poteau.
0: Oui, c'est vrai.
2: Ça, c'est ton tout début de match. Depuis, c'est silence radio. Il y a que sur ici Loire-Océan, on arrive à mettre de la voix, parce que sinon, effectivement, même au milieu de terrain, ça se parle pas beaucoup côté nantais. Que va dire monsieur l'arbitre? Là, il y a un retour d'une position de hors-jeu, là, côté sochalien, dans notre camp, et on va récupérer la balle. Les Nantais qui vont récupérer le ballon au niveau de la ligne médiane avec le capitaine, justement, avec Lucas Perrin, voilà, qui va décaler sur le côté. Côté gauche encore, c'est le seul endroit où on trouve des décalages pour l'instant, avec Cherny et Doucouré. Doucouré plutôt, qui est du côté droit, et Doucouré en piston, et une balle qui revient au milieu de terrain avec Piret qui tente d'emmener en profondeur cette fois-ci pour Cherny. Il ne le trouvera pas. Ce sera encore une balle pour les Sochaliens qui vont repartir dans leurs 30 mètres justement, et qui vont repartir encore de derrière, allez, dans leurs 30 mètres, les Sochaliens qui vont attendre tranquillement. Azedine Swifi qui replace tout le monde, qui vont la jouer là tout de même, le COP Sochalien qui donne de la voix.
0: Et il y a quelqu'un aussi qui donne de la voix juste à côté de toi là, qui commente toutes les décisions arbitrales.
2: Oui, c'est le corps arbitral, il y a un cinquième arbitre effectivement. Ça, c'est aussi le charme effectivement des tribunes, hein, voilà. Mais bon, ça fait partie du jeu, et c'est quand même sympa dans ce stade Bonal qu'on aime beaucoup. En tout cas, le stade est magnifique. Le temps est splendide. Maintenant, on attend du jeu. On attend beaucoup plus de jeu sur cette pelouse de Bonal entre les deux équipes à la 38e minute de jeu. Récupération au milieu de terrain pour Doucouré. Faudé Doucouré pour les Canaries, justement. Allez, un décalage avec Le Penant maintenant qui décale pour HM. Bonne remise sur son côté jaune, son côté gauche pour Cherny. Le centre de Cherny, la surface. Ce centre qui ne trouvera personne. Il y avait deux Sochaliens qui étaient bien avancés, mais il y avait eu un bon décalage. Pourquoi pas là maintenant? Ça peut jouer sur ce genre d'action avec Cherny encore une fois. Long de ligne de touche. On est dans les 25 mètres des Sochaliens. On avait réussi à bien s'amener le ballon sur une bonne balle de récupération là, et on a fait avancer tout le bloc côté nantais. Ça fait longtemps qu'on n'a pas vu les 10 joueurs de champ de l'équipe de Grégory Poirier dans le camp justement, eh bien, des Sochaliens. Eh bien, c'est maintenant avec un décalage côté droit pour Joanne Le Penant. Le centre de Le Penant dans la surface, il n'y a personne au premier ni au deuxième. Ça passera à côté, eh bien, ce sera de l'autre côté au niveau du point de corner, dégagé, contré par Mathieu Cafaro. On avait réussi une bonne action pour le coup, un bon décalage sur le côté avec Le Penant. Le problème, c'est qu'il n'y a pas de présence dans la surface.
0: C'est ça aussi, Anatole, qui est frustrant. C'est qu'il y a à dire qu'on a des bons centreurs désormais du côté du FC Nantes, hein, on peut le rappeler. Mais ouais, quand il y a des bons centres, il n'y a pas de présence. Et quand il y a de la présence, par
2: allez,
0: contre,
2: pourquoi
0: pas
2: un décalage avec Piret qui réussit encore à récupérer une balle dans les 30 mètres des Sochaliens pour Le Penant. Il prend son temps, Le Penant, et il va décaler avec Doucouré. Bien joué le 1-2. Doucouré qui a de l'espace sur le côté droit maintenant. Faut des Doucouré pour le centre. Là, le centre contré, ça va revenir sur Le Penant. Et c'est contré par Julien Masson, impeccable sur ce coup-là. Ça fera une touche pour les Nantais, une fois de plus dans les 30 derniers mètres. Depuis 2-3 minutes, on est mieux côté Canaries à la fin de cette première mi-temps.

0: alors qu'on approche de la 40e et qu'il y a toujours 0 à 0 au tableau d'affichage. On avait trouvé un bon décalage là avec Le Penant qui est encore là pour récupérer ce ballon au milieu de terrain, qui va repasser avec Lucas Perrin. Allez, Lucas Perrin, longue balle sur sa gauche pour Amine Cherny. Décalage bien trouvé maintenant pour Mathieu Cafaro. Mathieu Cafaro au niveau du point de corner face à Diawara. Mathieu Cafaro, petite louche. Pour qui? Pour personne. Entrée de surface de réparation. C'est dégagé encore une fois par Pebern et par la défense socialienne. Très costaud. Hein. Rien à dire là-dessus. Encore un long ballon. Une balle récupérée pour les Nantais dans le camp des Sochaliens, mais on a perdu 30-40 bons mètres là dans cette fin de première mi-temps. Et on ne voit plus d'occasion franche là depuis maintenant une bonne demi-heure.
1: Et les Sochaliens aussi ont levé le pied. Bon, Anatole, il reste quelques minutes dans cette première période. Il faut quoi? Il faut accélérer, garder cette solidité en défense. Tu ferais quoi, toi?
2: Là, moi, quand je vois là, à quel point c'était compliqué, faut y aller intelligemment. Faut pas aller à l'abordage non plus, quoi.
0: Non, et ben c'est ce qu'a fait Balthazar Pierret. Effectivement, long de ligne de touche au niveau du milieu de terrain, et il s'est fait pousser par un déménageur, Djoko, Capit Djoko, vraiment là, qui est venu au duel et qui a pris un carton jaune.
1: Ouais.
0: Alors que Balthazar Pierret est au sol.
1: Ouais, parce qu'il est tombé sur le côté synthétique là,
0: de la pelouse.
1: Et ça fait très très mal. Hein.
2: Homme du match, ouais, hein, Balthazar Pierret pour le moment.
0: Et là, il est malin parce qu'en fait, Balthazar Pierret était hors de la pelouse. Il a fait une petite roulade pour revenir côté pelouse, effectivement, et pour que le staff vienne le voir.
1: Une belle
0: soirée. Bon, par contre, j'espère qu'il a pas trop mal, notre Balthazar Pierret. Hein.
2: S'il a eu l'idée de revenir sur le terrain, je pense que ça va quand même un peu, quoi.
1: Oui, mais
0: ouais,
1: là,
0: ouais. Alors la
1: cheville
0: staff,
1: un peu tournée.
0: C'est la cheville, j'ai l'impression qu'elle est un peu tournée sur le contact.
2: S'il était vraiment
0: jaune pour Djoko.
2: Out, peut-être qu'il aurait pas eu la lucidité de revenir sur le terrain, quoi.
1: Mais là, il a marché sur le pied. Hein. Une belle semaine et la cheville un peu tournée. Ouais, bon, il va peut-être se relever. Hein. C'est pas tourné non plus complètement, mais c'est vrai que là, pour le coup, le pied a été bien planté au sol de la part de l'attaquant sochalien.
0: Oui, il est encore accompagné du staff. Il y a Maxime Dupé qui vient aussi voir ce qu'il se passe. Bon, ce sera rapide. Il a cru comprendre que c'était pris en charge et que tout était géré. Balthazar Pierret, qui n'a pas l'air non plus de grimacer devant nous. On va voir ce qu'il en est. Hein. On n'est pas médecin non plus, on n'est pas sur la pelouse. On espère qu'il va vite se relever. Ça fait un temps mort encore une fois dans cette première mi-temps. Décidément, assez haché entre les deux équipes. Hein. 42 minutes de jeu, 0 à 0. On ne voit plus rien, quasiment plus rien là quand même depuis un petit bout de temps. Il s'est relevé, Balthazar Pierret. Il va sortir. Logiquement, non, que dit l'arbitre, il va le laisser revenir sur le terrain.
1: Bah voilà, parce que du coup, il y a un carton jaune.
2: Oui, il y a un carton jaune, ouais.
0: Eh oui, effectivement. Eh bien, oui, bien vu pour la règle, les amis. Et c'est plutôt malin.
1: Ah, c'est pas gagné hein, pour toutes les règles hein, qui ont changé, mais ouais. Celle-là, on la connaît.
2: Un peu abusé parfois, je trouve, bref.
0: Mais oui, mais tant mieux pour nous, là, pour le coup. On jouera pas 10 contre 11 durant la prochaine action. Et les Nantais qui vont repartir, justement. Après cette grosse faute, on le rappelle, de Capit Djoko. Hein. C'est la seule chose qu'on a vue de l'attaquant depuis le début de cette partie. L'attaquant sochalien.
2: Ah si, sa magnifique louche devant le but.
0: Ah oui, oui, c'est vrai. La grosse occasion sochalienne de début de partie.
2: Oh oui.
0: Bah, c'en était une, hein, en vrai. Oh, ça part d'un dégagement un peu aléatoire. Et puis derrière, il est tout seul. Hein.
2: Faut regarder la peine et pas la finition, quoi.
0: C'est sûr. Voilà. Allez, c'est reparti dans le jeu avec les Nantais, avec Cafaro au milieu de terrain, là qui s'est fait bousculer là par le capitaine, par Mathieu Pebern, hein, qui lui met bien une tête au duel physiquement, Mathieu Pebern. La faute sifflée une fois de plus par Azedine Swifi. Une de plus pour les Canaries, donc ils vont repartir avec le ballon dans les pieds, avec Balthazar Pierret qui est fringant. Tout neuf, Balthazar Pierret, c'est bon, il est reparti dans le jeu. Et les Nantais qui repartent avec le ballon. Cafaro, longue balle en profondeur pour Robinet, entrée de surface. La tête d'Engata pour dégager tout ça, pour dégager son camp. Engata, pour qui? Pour personne, ce long ballon aérien. Et ils repartent encore de derrière, les Nantais, avec Saïdou qui décale sur son côté droit. Il y a peut-être un décalage là pour Doucouré. Adoukouré qui est entre deux Sochaliens, mais qui n'a pas d'appel à disposition, mais qui va attendre encore une fois. On n'arrive pas à faire la différence au milieu de terrain côté Canaries. Après 44 minutes de jeu et toujours ce score qui tient de 0 à 0. Doucouré avec le ballon encore, qui s'emmène la balle et qui est pressé, qui va concéder une touche dans ses 40 mètres, justement, sur son côté droit. Que c'est poussif, que c'est poussif.
1: Oh oui, c'est embêtant à regarder parce que le FC Nantes a l'air vraiment, mais vraiment gentil et sympa avec cette équipe de Sochaux, alors qu'on a l'impression quand même que cette équipe nantaise a les capacités d'accélérer et de récupérer ses ballons, mais il n'y a pas de pressing. C'est ça le problème, c'est qu'il n'y a aucun pressing du côté du FC Nantes.
0: Là, il y en a un bon pressing, justement. C'était Saïd Ousso dans ses 30 mètres et derrière Amine Cherny qui vient récupérer une touche. Voilà, il suffit d'en parler pour qu'on te fasse taire, démentir en tout cas, mon cher Guillaume. La longue balle emmenée devant par les Nantais, ça va très vite là. désormais avec Cafaro qui la glisse pour Robinet, et Robinet au duel en faisant pressing qui vient faire la faute là sur le défenseur, sur Emile Ngatin qui est très costaud derrière. Et ce sont donc les Sochaliens qui vont récupérer une faute à l'entrée de leur surface de réparation très tranquillement. On a voulu rapidement la jouer cette balle devant, mais là aussi pour l'instant on n'y arrive pas, alors qu'on arrive à la fin du temps réglementaire et qu'on a toujours ce score de 0-0. Vite la mi-temps, vite la mi-temps pour se remettre les idées au clair.
1: Oui, parce que là, il faudra peut-être passer par des petits changements tactiques.
2: On devrait avoir une petite minute de temps additionnel, je pense.
1: Ouais, une petite, ouais, pas plus.
0: Ouais, ou deux, pas plus, je sais pas. Non, on va voir. C'est ton pronostic, Anatole ? Ouais,
2: une pour la blessure de Piret. Sinon, il n'y a rien eu. Hein.
1: Et une pour le plaisir.
0: Moi, je mise sur 3 minutes.
2: 3 minutes ?
0: Ouais.
2: Tu vas voir, 3 minutes.
0: Ouais, tu vas voir. On peut toujours être surpris. Allez, c'est reparti dans le jeu. Les Nantais dans leur camp. Qui ont la balle encore une fois avec Cherny, vraiment long de ligne de touche là. C'est à savoir qui sortira la balle le premier, ben ce sera le Nantais. Bon, une minute. Voilà. Et j'ai voulu jouer un pronostic. J'ai voulu jouer une cote assez élevée. Et ben ça marchera pas. Ce sera bien une minute et c'est pas plus mal pour que cette mi-temps se termine. Allez, ça rejoue quand même dans le jeu avec les Nantais qui perdent le ballon dans leur camp. Et ce sont encore les Sochaliens avec la balle, avec Julien Masson dans les 20 derniers mètres qui avait tenté de tirer entrée de surface. C'est contré par le pied de Pierret encore une fois. Ça va revenir avec la balle pour Deyan Tavares, et c'est contré, bien contré par Cafaro là, qui réussit à faire la différence. Cafaro qui passe un joueur qui veut la glisser en profondeur, longue balle en profondeur sur le côté droit pour Robinet, trop appuyé. Robinet qui lui fait le signe de la main en disant moins de puissance s'il te plaît mon ami. Oui, trop compliqué à prendre ce genre de ballon, et ça repartira encore chez les Sochaliens depuis leur base arrière. Et oui, et on sifflera la mi-temps là-dessus logiquement et heureusement. Un 0-0, on s'ennuie ferme dans cette première mi-temps entre Nantais et entre Sochaliens. On a eu un début de match en ballant, 10 minutes intéressantes avec deux grosses occasions côté Nantais, et puis derrière plus rien, le grand vide. Une équipe dominée par moment par les Sochaliens. Va falloir rectifier tout ça pour la deuxième mi-temps.
1: 10 minutes en ballante et puis 35 minutes sans ballon. Comme ça, ouais. C'est net et précis. Marius, peut-être une individualité à ressortir de cette première mi-temps pour les Canaries. J'en vois pas beaucoup.
0: J'en verrai une peut-être et qui sera un peu, qui surnage, si on peut dire surnage, c'est un grand mot. Balthazar Piret au milieu de terrain, qui est quand même à une belle activité. Hein. Franchement, il en a pas du boulot. Il est au four et au moulin. Balthazar Piret dans son rôle de pur 6 là, non il fait quand même du travail, du taf comme on dit chez les jeunes. Et en plus de ça, Balthazar Piret, je trouve qu'il est assez serein quand même dans la relance. Il en loupe pas beaucoup, donc je lui donne un peu de crédit effectivement. Maintenant, c'est trop peu suffisant dans cette première mi-temps pour espérer très clairement inquiéter ces Sochaliens.
1: Bon, Marius, on te rejoint dans quelques instants du côté donc du Stade Bonal, le temps de marquer une petite pause, bien sûr, mais on reste avec Anatole, supporter des Canaries, bien sûr, pour parler, débriefer quelques secondes quand même de cette première période, sur ses sentiments sur ce premier acte quand même de ce Sochaux-Nantes. Moi, j'ai noté surtout pas de pressing et pas d'activité de pressing dans le milieu de terrain. Non, c'est vrai que c'est un peu embêtant parce que là, du coup, les Nantais font preuve, on va pas dire d'inactivité dans le milieu de terrain, mais sans pressing, on peut pas non plus faire quelque chose cet après-midi, Anatole, c'est pas possible.
2: Quel supplice cette première mi-temps. J'espère qu'on ne me voudra pas si dans un mois j'ai oublié le contenu de ces premières mi-temps.
1: Tu d'ailleurs déjà oublié moi la première mi-temps.
2: Non, mais voilà, je peux donner un petit spoiler. Il y aura un ou deux changements d'ici même pas un quart d'heure, je pense, c'est certain. Hein, si Poirier l'a fait contre Nancy, il va le faire aujourd'hui. C'est très compliqué, hein, très compliqué. Après, Sochaux joue crânement sa chance. Hein. Sochaux, c'est une équipe très très forte à domicile, qui a fini meilleure équipe à domicile de National l'année dernière. Faut pas oublier ça quand même. On savait très bien que la Ligue 2 ça allait pas être simple après, hein. Mais faut en mettre plus, c'est vrai, faut en mettre plus là. C'est un peu décevant quand même.
1: Ouais, il y a pas grand chose en plus à dire.
2: Plutôt décevant même.
1: Oh, ouais, plus, hein, j'ai envie de dire. Il y a pas grand chose à se mettre sous la dent du côté donc de Bonal pour le FC Nantes, en espérant que cette deuxième période, et puis on va essayer d'être à l'heure nous aussi, parce qu'on ne sait jamais, peut-être qu'en 12 secondes on pourra débloquer le compteur comme le week-end dernier. Non, comme lundi dernier face à Nancy. On l'espère, monsieur, avec un peu plus de mouvement. On aura peut-être vu peut-être beaucoup plus de choses en quelques minutes que en 45 premières minutes dans cette rencontre face à à Sochaux. Restez avec nous sur ICI Loire-Océan, juste pour vous donner le score de l'autre match de 14h de cette sixième journée du championnat de Ligue 2. Pour l'instant, le FC Annecy qui mène sur la pelouse de Roudourou, 1-0 face à Guingamp. Donc ça, c'est pour l'autre match. Et alors, on se parle, le FC Nantes est toujours englué à cette 17e place de Ligue 2. Mais tout est à faire dans cette rencontre du côté du Stade Bonal. Allez, on rejoindra dans quelques instants Marius Delaunay. Et puis, monsieur Anatole reste avec nous, bien évidemment, dans les studios. FC Nantes, FC Sochaux 0, FC Nantes 0. A tout de suite pour le deuxième acte donc, de ce match de la 6e journée de Ligue 2. Allez, ce sera après Céline Dion qui fait son retour du côté de Paris ce soir. I'm Alive, et c'est sur ICI Loire-Océan.

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6: Ici Loire-Océan, 14h57, vous êtes bien dans cette mi-temps, oui, parce que la mi-temps va bientôt se terminer, hein, du côté du Stade Bonal, on va rejoindre Marius Olonnet, du côté donc de Sochaux, d'ailleurs il est peut-être avec nous, Marius.
7: Je suis avec vous les amis, voilà. Je suis bien là, et tout va bien, sur la pelouse de Bonal.
6: Tu t'es pas
7: Elle
6: perdu.
7: Est belle cette pelouse, bien verte, il fait beau, il fait chaud. On attend juste du jeu en fait.
6: Et c'est Alexandre du jeu ? Non, il est en Ligue 1 du jeu.
7: Excellent, excellent, excellent Guillaume. Continue comme ça. C'est vraiment non, du
6: jeu. Ouais, du jeu parce que au final, dans cette première période, il n'y a pas eu beaucoup de jeux du côté du FC Nantes.
7: Non, on va pas se mentir. Non, on n'a pas vu grand chose. Alors on va le répéter encore pour ceux qui nous rejoignent. Il y a eu deux grosses occasions pour les Canaries en début de match. D'abord sur un corner tiré sur la droite du gardien, effectivement, la tête de Saïd Ousso dans les 6 mètres, qui est tout seul, hein, vraiment, qui se défait du marquage. Tête à bout portant qui vient allumer Mehdi Janin qui fait un arrêt réflexe sur sa ligne. Et puis quelques minutes plus tard, c'est sur le côté gauche, c'est Riyad Hachem qui déboule. Très beau centre bien tendu au premier poteau. Le très bon appel aussi de Thomas Robinet, la tête dévissée qui vient mourir à côté du poteau gauche. Une fois de plus de Mehdi Janin. Voilà pour les deux occasions nantaises. Sinon, bah, on attend toujours le réveil. Hein. On n'a pas vu grand-chose dans cette première mi-temps. C'est un petit peu mieux que contre Nancy, peut-être dans le contenu, mais ça reste encore très très timide hein, pour espérer faire la différence.
6: On est cet après-midi aussi avec Anatole, donc supporter canari, qui regarde ce match avec nous, qui commence ce match avec nous-mêmes, qui fait mieux que regarder, mais qui fait aussi mieux qu'espérer une action nantaise, parce que c'est vrai qu'en première mi-temps, on a attendu longtemps. Après cette entame qui était plutôt correcte hein, du côté des Canaries. Hein.
8: Ouais, bah ouais, je suis pas étonné justement qu'il y ait des. Qu'il y ait des changements, que ce soit en termes de joie, en termes de dynamisme, parce que tu ne veux pas continuer ce match comme ça, sous peine d'espérer rien d'autre qu'un bon vieux 0-0, bien Ligue 2, bien samedi après-midi 14h au Stade Bonal, quoi. Dans ces cas-là, il fallait continuer à jouer contre Le Havre et Angers, mais. Mais ouais, non.
6: Les Scuds, ils y vont, hein, les gars.
8: Non. Avec tout le respect que j'ai pour eux, ils sont encore en Ligue 1. Eux. Mais on attend évidemment un tout autre visage du FC Nantes sur cette deuxième période parce que il va falloir montrer autre chose, évidemment, si on veut ramener les 3 points du Doubs.
7: Oh oui, très clairement, il va falloir faire la différence comme on avait pu le faire en tout début de deuxième mi-temps contre Nancy. Justement, on avait démarré tambour battant avec ce but après seulement 12 secondes de jeu. Dans la deuxième partie de la rencontre, seulement voilà, c'est pas la même configuration, c'est pas la même équipe en face, c'est assez solide, un bloc compact hein, côté sochalien. Ils nous attendent aussi hein, très clairement les Lyonceaux, donc on va voir ce qu'il en est pour cette deuxième. On espère quand même une réaction hein. On voit quelques joueurs nantais qui vont revenir sur le banc comme Frédéric Gilbert. On voit Ibrahima Sissoko, on a vu Ignatius Ganago aussi qui repartait vers le banc. Ça donne aussi quelques indications pour la seconde mi-temps. Et justement, au moment où on en parle, eh bien les joueurs nantais, eux, rentrent sur la pelouse. Ça y est, Le Penant, Doucouré, Robinet, Pierret, Amiens, Perrin, on fait le détail, Saïd Ousso, Cafaro, Hachem et Cherny. Pas de changement pour l'instant.
6: Bon, ça, au moins.
8: Peut-être des changements tactiques ou.
6: Ouais, c'est ce que j'allais dire.
8: Ouais, peut-être. C'est possible.
7: Peut-être. N'empêche que les 10 joueurs de champ, pour l'instant, ce sont toujours les mêmes, hein, du côté des Nantais. Ouais. Peut-être que les changements arriveront rapidement en deuxième aussi. On n'est pas dans la tête de Grégory Poirier. On attend de voir. On attend encore la configuration. Ça va démarrer, hein, la deuxième mi-temps, les amis, dans quelques instants. Alors que les deux équipes vont revenir sur la pelouse.
6: Allez, restez avec nous en tout cas pour suivre cette deuxième période sur ICI Loire-Océan, donc du côté du Stade Bonal, 0-0 entre le FC Sochaux-Montbéliard et le FC Nantes. On attend une réaction des Canaries et on espère assez rapide, hein, pourquoi pas faire la même chose que face à Nancy, mon cher Anatole. 12 secondes, but, allez, bim.
7: Ouais, bon. Ouais. Ouais. C'est ce sera vite fixé. On sera très vite fixé, ça c'est sûr. On sera très vite, Guillaume. Donc pas de souci là-dessus. Et une fois de plus, on a le coup d'envoi. Coup d'envoi pour les Nantais, voilà. Donc pour démarrer cette deuxième mi-temps. Allez, c'est déjà une victoire. On se contente de peu.
6: Ah ouais.
7: Pour côté Canary, avec ce score, on le rappelle, hein, toujours de 0-0 entre les deux équipes. C'est Mathieu Cafaro qui a la balle dans les pieds. C'est Thomas Robinet à côté et Joanne Le Penant qui discutent tranquillement, quelques ajustements aussi tactiques entre les deux partenaires, les deux coéquipiers qui apprennent encore à se connaître, hein. Ils n'ont pas beaucoup de vie commune ensemble, ces deux joueurs-là. Et c'est reparti ici donc dans ce stade Bonal avec les Nantais la balle au pied pour cette seconde mi-temps, sixième journée de Ligue 2. Toujours ce 0-0 entre les deux équipes. Allez les Canaries, maintenant il va falloir aller de l'avant et nous faire rêver. Appuyer sur l'accélérateur pour cette seconde mi-temps avec les Nantais qui jouent en noir aujourd'hui, qui ont la balle dans les pieds. Long ballon de Kelvin Amian pour casser les lignes. Thomas Robinet qui la remet en retrait, dos au jeu avec Cafaro, maintenant avec Pierre et la balle qui arrive sur le côté droit. Doucouré qui tente de trouver l'opening, ça passera pas. Ce sera encore récupéré par Doucouré, par contre derrière. C'est Pierre qui récupère le ballon. Entrée sur face de paration, le décalage pour Robinet, le tir de Robinet qui passe tout près du poteau droit. On était tout près de l'ouverture du score. C'était pas 12 secondes, là c'était 41 secondes pour avoir l'ouverture du score côté Nantais.
6: C'était trop long pour moi.
7: Énorme occasion pour les Canaries là, avec ce décalage en profondeur très bien joué de Pierret. Il avait trouvé pour Robinet l'excellent appel, ce tir croisé qui vient mourir juste à côté. Elle est là la plus grosse occasion de cette rencontre.
6: Mais 50 cm, hein,
8: on a déjà
6: à peine,
8: vu, hein, plus qu'en 45 minutes.
6: Ouais. C'est vrai.
8: Non, c'est réel.
6: Non, c'est ce que je disais tout à l'heure. On va peut-être voir un peu plus en quelques secondes qu'en 45 premières minutes. Ah, ça manque pas grand-chose. Hein,
8: l'angle
6: coup,
8: était quand même assez fermé.
6: Ah, hein, c'est sûr. Là, c'était un tir, mais en tout cas, on ne peut que admirer le geste de Robinet.
7: Ça reste un contre un. Ça reste un contre un, effectivement, il est bien excentré, il a peu d'angle Thomas Robinet, il essaie de la placer vraiment sur ce côté et ça marche pas. Et là c'est encore une balle en profondeur amenée par Doucouré pour Le Penant sur le côté droit. Le Penant qui passe face à Pébern, non c'était face à Julien Masson, et il fait faute au passage Le Penant à l'entrée de la surface de réparation, hein. La balle sur le côté droit pour Robinet, 40 secondes de jeu, c'était pas 12 secondes comme on disait Guillaume, mais pas loin, tu vois, on est tout prêt encore une fois d'ouvrir le score en début de seconde mi-temps. Ah là, c'était vraiment tout proche du 1-0.
6: Anatole, pourquoi on n'arrive pas à faire ça tout au long d'une mi-temps, hein, constamment? On n'arrive pas du tout à trouver des solutions comme ça assez rapidement.
8: Parce que le FC Nantes version Poirier est encore en prépa, selon moi, parce que t'es passé du tout au tout entre Dersin-Carian et Poirier. Et puis, il y a un gros manque de confiance, encore une fois, pour le moment. Ça viendra un peu plus avec le temps, quoi. C'est ça.
7: On sent que la confiance revient quand même, hein, Nantais un petit peu, avec un long centre justement. Ce chalien venu de la gauche pour Maxime Dupé, il n'y a pas eu de grand danger, pas besoin de décrire l'action vu qu'effectivement elle n'était pas très dangereuse. Par contre derrière, eh bien c'est la passe de Cherny qui n'arrive trouvera pas HM et c'est un décalage pour les Sochaliens à l'entrée de notre surface de réparation. Le duel entre Amion, attention, et entre Gomel, la balle dégagée une première fois par Cherny. On demande de monter le bloc là encore une fois, attention avec Dylan Tavares sur le côté, long de ligne de touche qui repasse avec Gomel, hein, sur le côté droit de la défense nantaise. Amiens qui s'emploie pour presser les Sochaliens qui vont repartir avec leur charnière centrale justement, qui vont repartir du milieu de terrain sous le pressing nantais, sous le bloc nantais, qui vont repartir encore avec le ballon et dégager la balle. Elle ira maintenant sur leur côté droit, contrée par le pied d'Amine Cherny. Allez, 48 minutes de jeu dans cette seconde mi-temps. Et ça a démarré tambour battant une fois de plus avec Robinet qui était à deux doigts vraiment d'inscrire son premier but officiel avec les Canaries, vu qu'il n'a pas été compté contre Nancy et qui plus est contre son club formateur. Mais ça ne passera pas, il y en aura d'autres. Allez, pourquoi pas, avec attention une balle en profondeur avec le duel, le 1 contre 1 entre Perrin et Djoko. Heureusement qu'il fait le bon tacle glissé, Lucas Perrin. Il ne s'est pas fait prendre de vitesse cette fois-ci, il a été plus solide que Capit Djoko, impeccable. et la défense nantaise qui peut se relancer depuis sa surface de réparation. C'est propre, c'est efficace après même pas 50 minutes de jeu.
6: Ouais, là je vois le vrai Lucas Perrin, là pour le coup impérial dans les duels, surtout ce beau tacle. S'il pouvait reprendre de la confiance après un début de saison un peu compliqué avec les jaunes et verts, ce serait pas mal.
7: C'est tout ce qu'on lui souhaite. Avec une mauvaise relance, il repart de derrière avec Tavares pour son gardien, pour Mehdi Janin. Balle un peu appuyée en profondeur pour Mehdi Janin dans sa surface, qui a dû dégager son camp en urgence. Mmh. Et voilà, et ben c'est Lucas Perrin qui récupère encore le ballon au milieu de terrain, qui trouve un espace pour Riyad Hachem. Riyad Hachem en une touche qui avait tenté de jouer devant lui. Pour Robinet, c'était un peu compliqué tout ça, et ce sera rapidement récupéré très facilement justement par l'arrière-garde sochalienne. Encore un long ballon amené devant, encore un long duel, et cette tête d'Amion au duel avec Gomel, ça va revenir dans les pieds des Canaries, et ce sera récupéré cette fois-ci encore une fois au milieu de terrain par Benjamin Gomel qui arrive à s'extirper du duel face à Le Penon. Attention, le décalage sur le côté avec cette fois-ci la balle pour les Sochaliens, le hors-jeu sifflé par monsieur l'arbitre, heureusement, parce que sinon Gomel il partait tout seul sur le côté droit de Maxime Dupé. Mais il y avait bien hors-jeu effectivement, signalé par l'arbitre de touche. Un bon décalage Djoko qui avait trouvé sur son côté gauche pour Benjamin Gomel. Heureusement qu'il avait pris un petit peu d'avance, l'attaquant sochalien.
6: Bon alignement, on va dire, de la défense, Anatole.
8: Ouais, bah oui, bah après, hors-jeu pour moi assez flagrant. Donc, ouais.
7: Il y a défense bien alignée, défense correcte,
8: et
7: défense
8: puis mauvaise solide, gestion du hors-jeu de Benjamin Gomel aussi.
7: Exactement. Et donc, encore une balle qui revient dans le jeu. Une tête, deux têtes, des duels aériens et une touche pour les Nantais, là, dans les 30 mètres des Sochaliens, justement. Avec Amin Cherny qui va prendre son temps, qui va repasser derrière. Avec Saïdou So, voilà, qui prend son temps, qui repasse avec ses compères de la défense centrale. Avec Kelvin Amion. On attend des solutions, messieurs. On attend des solutions. On ne les a pas pour l'instant. Une balle pour Thomas Robinet au jeu. Thomas Robinet qui est poussé, là, en l'occurrence, par Eline Gata. Mais il ne dira rien à Zedine Swifi. Et ça fait encore une balle de récupération, là. Après 50 minutes de jeu. Il n'y aura peut-être pas 36 des occasions pour Thomas Robinet dans cette deuxième mi-temps. Faudra réussir à convertir la précieuse, en tout cas l'offrande qui s'offrira à lui.
8: Moi j'ai hâte de le voir avec Kylian Corridor, parce que
7: ouais, devant ça peut déménager
8: avec lui,
7: ça peut déménager, ça c'est clair.
8: Un peu orphelin d'un compère d'attaque, quoi.
7: T'as peut-être raison là-dessus. Longue transversale de Lucas Perrin sur le côté gauche. Là, il a trouvé justement Amin Cherny. Bien joué. Amin Cherny, entrée de surface de réparation, qui gagne son duel face à Tavares, qui va décaler maintenant avec Cafaro. Il va récupérer la balle encore avec toujours Cafaro qui décale sur le côté gauche. Long de ligne avec Hachem. Hachem qui temporise, qui revient au milieu de terrain avec Pierret maintenant. On a toujours la balle. Allez, en une longue séquence de conservation côté Nantais avec Cherny encore qui fait joujou avec le ballon. Un dribble, deux dribbles face à son vis-à-vis qui va repartir encore avec ses défenseurs centraux. On attend le décalage, pourquoi pas là, avec une longue balle en profondeur dans la surface pour Thomas Robinet. Thomas Robinet au jeu qui va recadrer maintenant, qui va la ramener pour Cherny encore. Le centre de Cherny, applique-toi mon petit, la balle deuxième poteau dégagé par Emile Ngata une première fois, et ça va quand même revenir dans les pieds des Nantais. La faute, entrée de surface de réparation, Julien Masson qui perd le contrôle de la balle et qui vient faire faute là en l'occurrence sur Riyad Hachem qui était bien revenu au pressing. Il va prendre un carton en plus, double sanction pour le sochalien, et ça fera un coup franc très très intéressant là, pourquoi pas, à l'entrée de surface de réparation
8: pour Riyad Hachem
7: après 52 minutes de jeu.
6: Pourquoi pas, pour essayer de la mettre directement.
7: Ah bah là il peut, Il est tout prêt. Franchement, il a 15 mètres du but de Mehdi Janin. C'est maintenant ou jamais.
6: Un peu décalé, légèrement décalé par rapport au but
8: c'est
6: de
8: Janin. C'est sûr, c'est un beau coup franc, ouais.
6: Et c'est qui l'a reçu. La semelle est pas jolie.
7: C'est HM au pressing en fait qui vient recevoir cette semelle.
6: C'est Gomel qui s'est rendu victime.
7: C'est Gomel, effectivement. Ouais. Et donc ça fait un coup franc très très intéressant. On va vibrer. Allez, pourquoi pas, à la 53e minute de jeu. Il y a du beau monde devant. Il y a Cafaro et il y a Riyad Hachem.
6: Allez.
7: Pied gauche d'Hachem ou le pied droit de Cafaro, c'est au choix. On veut qu'elle soit au fond.
6: Allez, un petit enroulé, pourquoi pas, là, dans la lucarne de Janin. Allez, juste à côté.
7: Oui, devant le parquage visiteur, devant le parquage nantais. Allez, il faut la mettre au fond celle-là, les amis. 54e minute de jeu, coup franc très intéressant pour nos Canaries. Cette balle au bout du pied gauche, soit de Riyad Hachem ou alors du pied droit de Cafaro. Deux solutions, deux tireurs de coup franc le mur qui est replacé par Azedine Swifi dans la surface de réparation. Ça peut encore faire mouche, là on va vibrer, ça tremble aussi côté sochalien forcément. On attend de voir Azedine Swifi qui va donner ce coup de sifflet pour Cafaro ou pour HM. Mathieu Cafaro qui s'élance, le coup franc de Cafaro qui passe largement au-dessus de la lucarne gauche de Mehdi Janin. C'est loupé, il faut le dire, il est loupé celui-là.
8: Très beau match de Mathieu Cafaro. Oh là là là là là.
7: Trop appuyé.
6: Ouais, ce sont des gâchettes qui malheureusement ou plutôt des cartouches qui.
8: J'espère qu'il n'a pas assommé quelqu'un dans la tribune derrière.
7: Ouais, et ça tombe de réveiller le cop sochalien évidemment, forcément, dans ce genre de moment. Petit moment de soulagement pour les sochaliens en hanche. Gros moment de frustration pour nos Canaris qui ont la balle dans les pieds encore, qui vont repartir de derrière avec Saïd Ousso, avec Balthazar Piret, qui propose beaucoup au milieu de terrain, qui dépasse justement son vis-à-vis Julien Masson, qui va repartir avec ses partenaires. La touche trouvée pour Amine Cherny. Ah non, ce sera une touche pour les sochaliens. Tiens, dans leur camp, dit monsieur l'arbitre, mais ce sera encore récupéré de la tête cette fois-ci par Piret. Un énorme abattage au milieu de terrain, décidément. La glisse pour le penant qui va récupérer le ballon. Ouais, quel joueur, franchement, pour sa première titularisation. Franchement, c'est du costaud. Hein. C'est vraiment, vraiment pas mal au milieu de terrain. Bon décalage maintenant trouvé pour HM. Entrée de surface de réparation qui va décaler avec ses partenaires, avec Cafaro maintenant. Cafaro, dos au jeu pour le penant et Doucouré. Désormais cette balle, mauvaise transmission de Doucouré là pour Kelvin Amian. Et c'est un contre, pourquoi pas pour les sochaliens. Heureusement que Djoko s'en mêle les pieds. Balle de récupération pour Saut, entrée de surface de réparation. Décale pour Cherny sur le côté gauche. Cherny qui a le temps, Cherny qui va décaler le tir de Cherny. Contré là par Youssouf. Encore un duel, un contre un. Et Cherny qui perd encore son ballon. Là par contre ça va plus trop. Effectivement, ça fait encore une balle de récupération pour les sochaliens qui la balance devant directement. Dupé qui s'avance, entrée de sa surface de réparation, qui la lance directement en touche au milieu de terrain. C'est dommage, il y avait mieux à faire encore là-dessus, à la 55e minute de jeu. Toujours 0-0, mais la menace se précise pour nous noter.
6: Oui, et puis on a repris un petit peu de possession aussi dans cette rencontre, mais Anatole, c'est encore trop peu, c'est un goût de trop peu. Quoi.
8: C'est trop peu, mais il y a quand même du mieux. C'est, faut pas oublier, encore une fois, c'est pas pour des, pour défendre mes, comment dire, pour prêcher pour ma paroisse, mais ce FC Nantes revient de très loin, quoi.
6: On trouve un peu d'activité, mais on est un peu impatient. Voilà, je suis impatient, mais.
7: Évidemment qu'on est impatient avec Cherny, qui est long de ligne de touche. Cherny face à deux joueurs, face à, justement, son vis-à-vis. Cherny qui a encore la balle, entrée de surface de réparation. Et au niveau du point de corner, il va perdre son duel, là, face à Youssouf. Face au latéral qui s'est pas laissé embarquer là pour le coup Youssouf par les dribbles chaloupés d'Amine Cherny. Beaucoup d'activité sur le côté et beaucoup de déchets techniques aussi. Et cette balle, donc ce dégagement à venir encore pour Mehdi Janin. Toujours est-il qu'après 57 minutes de jeu, eh bien oui, on est bien dans le camp des sochaliens. Et ça c'est plus intéressant. À part là sur ce contre, attention, cette balle entrée de surface de réparation. Et cette grosse faute là sochalienne, attention au dégagement, parce que il y avait une longue balle aérienne encore de Mehdi Janin. Un duel gagné de la tête par Odjoko. Et derrière, Baghdadi entrée de surface, qui était libre de tout marquage. C'est Saïd Ousso qui était revenu en urgence pour contrer cette balle. Et il fait faute. Samy Baghdadi en voulant taper dans le ballon. Il vient taper, j'ai l'impression, sur la cuisse ou la cheville de Saïd Ousso. La faute sifflée par Azedine Swifi. On s'en tire bien quand même parce qu'il y avait un petit problème de marquage derrière, là, pour le coup.
6: Et puis une charnière qui n'y était plus. C'était plus une charnière du tout.
8: Baghdadi était quand même très seul.
7: C'est bien ça, justement.
8: Il était très seul, il n'y avait pas beaucoup de sochaliens aussi à ses côtés. C'est de Nancy qui rentre là, c'est pour sa première avec les Lionceaux.
7: On va voir ce qu'il en est. En tout cas, ça se prépare sur le banc de touche. Vous aurez les infos dans quelques instants, les amis. Ne vous précipitez pas. On attend aussi un changement côté nantais. Il y a une chasuble qui va sortir. Je vous laisse la surprise. Ça va arriver dans les prochains instants, incessamment sous peu. On attend du coaching, justement, soit des deux côtés. À la 58e minute de jeu maintenant, entre Nantais et entre Sochaliens. La balle au milieu de terrain. La faute là au pressing de Pierret, justement, sur Julien Masson. Ça fera encore un temps d'arrêt de jeu et ça fera du changement justement pour les sochaliens. Tu faisais bien d'en parler. Effectivement, Anatole, il va y avoir trois changements avec la sortie donc du numéro 9, Capito Djoko, qu'on n'a pas vu aujourd'hui, remplacé par Mathis Clericia. Ah, ça c'est pour le premier changement.
8: L'ancien Cassel Roussin et joueur de Borum.
7: Exactement.
8: Ouais.
7: T'es bien pointu sur la question, effectivement. Attention à ça. Non, mais attention à ce genre de joueur très physique devant, gros gabarit lui aussi.
8: Si je peux me permettre, l'un des deux seuls buteurs de Sochaux cette saison.
7: Oui, c'est vrai. C'est très clair. Ça veut aussi beaucoup dire de cette équipe sochalienne, pourvu qu'il n'y en ait pas un troisième cet après-midi à Bonal. Deuxième changement avec la sortie de Samik Badadi, lui aussi transparent, remplacé par Johan de Moncy. Et la sortie du numéro 10, Boubacar Fofana, qui est remplacé par Don Luisius sur le côté de l'attaque sochalienne. Voilà donc pour les trois changements. Il va y en avoir aussi trois pour les Canaries. Trois changements à venir dans quelques instants, oui. Avec Louis Leroux, avec Ignatius Ganago et avec Wiliti Younoussa. Ah. Wiliti Younoussa, justement, qui va remplacer Joanne Le Penant. Assez logique.
8: Dans un rôle que l'on connaît un peu moins de super sub, Wiliti Younoussa, mais qui pourrait, par son activité et ses courses non calculées, on va dire, mettre un sacré bazar au milieu de terrain. Et peut-être qu'on a besoin de ça, en fait.
7: Et ben, c'est tout ce qu'on souhaite. Hein. Il y aura aussi du changement avec Louis Leroux qui va rentrer à la place d'Amine Cherny. Et puis la sortie du numéro 20, Mathieu Cafaro, remplacé par Ignatius Ganago.
6: Bon, Ganago aussi a peut-être un petit coup à jouer quand même, parce que ouais, c'est vrai qu'on a dit beaucoup sur Ganago.
8: Il doit se racheter parce qu'il a fait un bon match de contre Nancy. Hein. Il est entré en jeu compliqué, très compliqué. Donc il doit se racheter. Là, il va rentrer aux côtés de Thomas Robinet normalement.
6: Au même profil, les gars.
7: Hein, il va rentrer à côté de lui, c'est logique. Hein. Ce sera toujours un attaque à deux têtes. Hein. Je vois pas autrement. Et ça fera encore une balle. Ça repartit dans le jeu avec un coup franc pour les Sochaliens. La balle au niveau du point de corner des Nantais. Au duel, c'est Lucas Perrin qui a pris le meilleur. Il a bien joué le coup là, Lucas Perrin, justement, face au numéro 24, face au rentrant Johan de Moncy. Et il va récupérer le coup franc. On va repartir de derrière côté Nantais. Donc on rappelle ces trois changements avec Le Penant remplacé par Wiliti Younoussa pour amener de la fraîcheur, justement, peut-être de la folie au milieu de terrain. Ganago qui remplace assez logiquement Mathieu Cafaro devant. Et puis sur le côté, eh bien, c'est Louis Leroux qui remplace Amine Cherny. Il y aura un décalage. Hein. Du coup, Riyad Hachem prend le côté gauche et Louis Leroux, lui, va au milieu de terrain. J'ai attention, la mauvaise passe de Ganago qui redonne l'entrée sur face de réparation pour Benjamin Gomel. Et le but pour les Sochaliens. Premier ballon de Ganago, l'énorme erreur sur cette action. Ganago qui s'est troué sur sa passe. Gomel qui est tout seul, entrée de surface de réparation. Ouais. Petit filet croisé de Maxime Dupé. Énorme erreur sur cette passe, le décalage. Et ça fait mouche. Ça fait 1-0 pour Sochaux à l'heure de jeu.
8: Ganago, là, franchement, c'est grave. Là. Ok, tu rentres en jeu, ça fait même pas une minute, mais. Non, un peu de professionnalisme quand même. C'est le principal fautif de ce but. Ce but, il est pour lui. Hein,
7: ah bah là, elle est pour lui. Hein. Ganago, il donne une offrande. Mais alors, justement à Benjamin Gomel, qui avait bien compris. Benjamin Gomel, qui avait suivi l'action et qui a récupéré cette balle. C'était une offrande pour l'attaquant qui est parti tout seul en contre derrière, sur le côté droit de Maxime Dupé, qui ne peut rien faire sur cette frappe croisée à ras de terre.
6: Et ça fait 1-0 donc pour Sochaux face à Nantes sur cette fève, hein, une belle fève, hein, de la part de Ganago, là on peut pas dire autrement. Et puis Dupé peut-être un petit peu décalé pour moi, hein, là pour le coup.
8: Ouais, le principal fautif, c'est Ganago.
6: Ah oui, non, c'est sûr.
7: Ah bah oui, non mais
8: Dupé,
7: il faut pas chercher. On va pas l'enfoncer plus back terre, c'est pas de sa faute là, clairement, sur le coup. Non. C'est une erreur, une grossière erreur nantaise. On l'offre ce but aux Sochaliens. Et ça fait 1-0 après 62 minutes de jeu.
6: Ouais, le clean sheet pour Sochaux. On peut l'oublier déjà. Là c'est un petit coup de bâton, il n'y avait pas besoin de ça, hein, dans cette rencontre qui était famélique en occasion. Là Sochaux, on les a relancés, hein,
8: et puis là ils vont bien gratter le temps pour.
6: Ils n'ont pas beaucoup de possibilités de gratter le temps à l'atoll, il faudra vraiment jouer. Et en plus Amiens, ils viennent récolter un carton jaune. Donc,
8: Et puis Bonal a l'air de se réveiller pour de bon là.
7: Hein, pardon, tu disais, Anatole, excuse-moi.
8: Bonal a l'air de se réveiller pour de bon. Là.
7: Bah oui, Bonal se réveille. Hein. Effectivement, ouais, deux tribunes, sud et nord, qui se réveillent, c'est logique. C'est normal dans un stade avec une belle ambiance, avec un beau public. Tout est réuni, hein, franchement, cet après-midi. Le problème, c'est que ça sourit aux locaux, pas aux visiteurs. Et on aimerait bien que ça commence à devenir un peu plus, dangereux dans la surface sochalienne. En attendant, c'est la surface nantaise qui est en danger. Là, encore avec un centre de Benjamin Gomel, le buteur, de la gauche vers la droite.
6: Bah oui.
7: Ça passe devant tout le monde, ça filera directement en sortie de but pour Maxime Dupé. Attention à ne pas se mettre la tête sous l'eau là, alors qu'on a dépassé l'heure de jeu ici à Bonal.
6: C'est quand même assez flagrant de voir quand même les physionomies de match où le FC Nantes à chaque fois a ce petit trou d'air psychologique ou mental, et même aussi technique, hein, parce que là pour le coup c'est une passe mais vraiment dégoûtante, hein, pour me dire autre chose de Ganago.
7: C'est Ganago, pas dans le bon tempo, il s'est loupé. Voilà, après écoutez, il va falloir revenir de l'avant. Les erreurs individuelles évidemment, on en fait beaucoup côté nantais. Le problème évidemment, on le sait, c'est que ça pardonne pas, et il va falloir se racheter dans le jeu côté Canaries. Il reste une bonne demi-heure de jeu, hein, pour revenir face aux Sochaliens. C'est amplement suffisant pour espérer quelque chose, pour espérer inverser la tendance.
6: Mais est-ce qu'on
7: face
6: répète
7: aux jaunes et bleus,
8: ouais, mais on voit depuis le début du match.
6: Ouais, mais est-ce qu'on doit répéter la stat où ça fait maintenant 60 matchs où on est mené, on revient jamais, on gagne jamais les matchs. Il faut
7: Allez, attention, une balle en profondeur pour Clericia sur le côté droit de la défense. La balle, le centre des Sochaliens qui est contré par le pied de Perrin. Attention, là, on prend l'eau de toutes parts. Là, c'était sur le côté gauche de notre défense. Encore une fois, une balle en profondeur. Il était dépassé justement, c'était Amine Tcherny, c'était Louis Leroux plutôt, parce qu'Amine Tcherny est sorti en l'occurrence. Ça fait un corner là pour les Sochaliens sur la gauche de Maxime Dupé. Un corner qui va être tiré par Johan de Moncy dans quelques instants. On est plus proche du 2-0 que du 1-0 très clairement après cette ouverture du score de la part des Lyonceaux. Johan de Moncy qui s'avance, la longue balle, deuxième poteau, capté des deux mains, impeccable par Maxime Dupé. Allez, il va prendre son temps, il va relancer à la main justement Maxime Dupé. Il va attendre justement que ses partenaires proposent quelque chose. Voilà, au milieu de terrain, on va recadrer tout ça, on va remettre de l'ordre dans la maison jaune. Là, pourquoi pas, avec l'appel justement, ils demandent la balle, les Nantais, avec Wilithi Younoussa sur le côté, Doucouré, ça permute. Ça va maintenant sur le côté gauche avec Balthazar Pierret pour Louis Leroux. Louis Leroux, Pierret, le 1-2. La balle au milieu de terrain avec Ganago qui décale, bien joué pour Louis Leroux, entrée de surface de réparation à Louis Leroux, hein, qui s'emmène un peu les pinceaux là. Il y avait eu un bon décalage pour le coup de Ganago, entrée de surface un peu compliqué, attention amené derrière le contre sochalien, il s'emmène le ballon, attention, la balle en contre avec De Moncy qui est au duel face à Idousso. Entrée de surface très costaud Saïd Ousso pour dégager ce ballon, très propre là-dessus Saïd Ousso, il n'y a rien à dire. Alors qu'il y avait eu un contre sochalien, c'était parti à 3000 à l'heure, hein, sur le côté gauche de leur attaque. De Moncy qui avait vu la balle en profondeur, qui avait lancé un centre en profondeur, entrée de surface. Saïd Ousso qui est revenu en urgence. Ça va d'un côté comme de l'autre, hein, à la 66e minute de jeu. Ça va très vite de la surface sochalienne à la surface nantaise. Et j'ai bien peur maintenant que les Sochaliens laissent le ballon justement à nos Canaries et que ça procède par contre.
6: Oui, oui, ça va peut-être la physionomie de cette fin de rencontre du côté du Stade Bonal. Si vous nous rejoignez, le FC Nantes est mené au score du côté de Sochaux, 1-0. But marqué il y a quelques minutes par Gomel pour les Sochaliens. Et dans l'autre rencontre de cet après-midi, Guingamp qui est revenu à hauteur d'Annecy chez lui du côté de Roudrou, 1-0. Il y a quelques instants également, on va suivre cette rencontre, bien sûr, cette fin de rencontre du côté du Stade Bonal avec Marius Zolonnet et toujours Anatole Canary, supporter Canary à mes côtés.
7: Allez, il y a corner.
6: Et corner. Oui, c'est important.
7: Corner effectivement pour les Nantais. Louis Leroux sur un dégagement loupé de Mehdi Janin. Le corner pour Louis Leroux. Premier poteau, la tête de Ganago repoussée malheureusement par les Sochaliens. Ils sont costauds dans le duel, hein, les hommes de Vincent Ognon. Et derrière, attention, Faudet de Couré face à Johan de Moncy. Il avait gagné son premier duel. Et derrière, eh bien la faute sifflée sur Johan de Moncy. Faudet de Couré qui vient le crocheter très légèrement, mais qui vient le crocheter au niveau de la ligne médiane. Et ils arrivent à remonter de 50 bons mètres, les Sochaliens. Ils s'en tirent bien après 68 minutes de jeu. Hein. L'ouverture du score à l'heure de jeu par les hommes de Sochaux, par les hommes de Vincent Ognon.
6: Allez, on va encore devoir cravacher du côté du FC Nantes cette saison pour essayer de revenir à hauteur au moins dans cette rencontre. Gratter le point du match nul alors qu'on a eu quand même deux belles occasions dans cette rencontre, mais pas assez, hein, pour
7: on l'avait fait contre Guingamp, hein, on était revenu au score, on avait montré une réaction, une belle réaction, passé de 2-0 à 2-2 même, donc c'est pour dire, on avait réussi à remonter deux buts, ce qui ne se faisait plus depuis belle lurette côté nantais. Et bien pourquoi pas là face à Sochaux, on a les armes évidemment, on a les occasions aussi dans cette partie. Il ne faut surtout pas s'enfoncer après ce but inscrit, ne surtout pas sombrer mentalement face à des Sochaliens qui eux clairement, effectivement, ont certainement leur morale décuplée, hein, face à nos Canaries, qui récupèrent encore une faute dans nos 30 mètres, justement. Ce sera un ballon à jouer pour les Lyonceaux, un coup franc une fois de plus. Zidane Swifi a sifflé sur le côté gauche de Maxime Dupé pour emmener encore une longue balle dans la surface de réparation. On attend encore ce coup franc qui va être joué dans quelques instants. Zidane Swifi qui replace tout le monde dans la surface. La ligne nantaise, vraiment, ils sont tous sur la ligne d'entrée de la zone technique de Maxime Dupé, tous bien alignés. Ce sera tiré directement dans les bras de Maxime Dupé, sans danger. Voilà, allez, on relance tout le monde. On relance à la main avec Ignacio Ganago, justement, devant son rond central, qui va décaler, bien décaler sur le côté droit pour Willy Tiyounoussa. Willy Tiyounoussa, le centre, deuxième poteau pour Doucouré, la tête de Doucouré! Magnifique! Le centre! Et cette tête splendide de Doucouré! Et c'est Mehdi Janin qui s'envole pour dégager cette balle en corner. Quelle belle occasion sur ce centre de Willy Tiyounoussa. Très très bien joué. Ça se précise, la menace se précise encore une fois avec un nouveau corner pour les jaunes et verts.
8: C'était très 69e.
7: Ah mais elle est magnifique, hein. Franchement, coup franc splendide. La tête aussi. Louis Leroux pour la balle, deuxième poteau. Ouais, c'est dans les gants de Mehdi Janin qui est impeccable sur ce coup-là. Et qui ajoute très rapidement, qui va relancer de derrière, qui va balancer un gros ballon, pardon, plutôt devant. Et qui n'arrivera pour personne. Il s'est un peu trop précipité là pour le coup, Mehdi Janin. Ça va encore revenir pour les Canaries qui jouent en noir aujourd'hui. Allez, une balle pour Ganago dans les 30 derniers mètres des Sochaliens, qui va repasser avec Kelvin Amian et Willy Tiyounoussa. On attend encore de les appels, de la présence avec Balthazar Pierret maintenant, qui décale sur le côté gauche. Une balle pour son compatriote Hachem et pour Louis Leroux. Allez, cette balle dégagée en touche là par Diawara. Il souffre un petit peu là quand même, les Lyonceaux, là depuis quelques minutes. Et ça fait une bonne touche là justement pour Hachem sur le côté gauche de l'attaque. Il va y avoir deux changements à venir, un de chaque côté, avec la sortie du numéro 7, Benjamin Gomel, qui est remplacé par Victor Lobry, sous les acclamations du Stade Bonal que vous entendez derrière moi. Et le changement côté Canary, il va arriver dans quelques instants. Eh bien, c'est la sortie de Riyad Hachem qui sera remplacé par Demen Tabibou.
6: Ouais, qu'est-ce que t'en penses, Anatole, de ce changement? Tabibou qui va porter une tête de l'explosivité.
8: Ouais, ben, faut y aller maintenant.
7: Voilà, c'est le mot. Voilà.
6: Merci pour cette intervention.
7: Ouais, mais
8: c'est simple, c'est vrai.
7: Trois mots qui suffisent à résumer l'état d'esprit. C'est sûr, hein, il reste 20 minutes dans le temps réglementaire hein, pour les Nantais. 1-0 pour les Sochaliens, malheureusement, avec l'ouverture du score de Benjamin Gomel. La longue touche de Tabibou, cette fois-ci, pour qui? Pour personne. Ce sera récupéré, contré par les Sochaliens qui vont avoir cette balle dans les pieds. Non, ce sera récupéré par les Nantais derrière au milieu de terrain. Mal dégagé, encore une balle. Et un duel au milieu de terrain. La faute de Doucouré, justement, sur cette fois-ci un Sochalien, sur Dan Luisius. Et le carton jaune, logiquement récolté par les Nantais au niveau du rond central. Là.
8: Il est passé latéral à gauche, Doucouré.
7: Non, mais c'est dans le repli. Hein.
8: C'est
7: dans le repli.
8: C'est
7: Saïd Ousso. Ah,
8: j'ai vu un bug là.
7: Non. C'est Demen Tabibou qui passe latéral gauche, qui passe piston plutôt gauche. On attend un supplément d'âme là pour les Canaries. Il a déjà joué à ce poste-là, Demen Tabibou. Donc il connaît le métier. Maintenant, il va falloir qu'il réussisse, comme ses partenaires, à inverser la tendance. Hein. 72 minutes de jeu. La balle dans les pieds des Sochaliens et les Nantais qui, pour l'instant, sont cuits. Les Canaries qui se font avoir. Là, c'est Demen Tabibou qui arrive à se retourner avec la balle, qui arrive à se l'emmener. Très bien joué pour Ganago. Ganago au milieu de terrain, qui la récupère, qui la gagne pour Balthazar Pierret. Allez, Balthazar Pierret dans l'entrejeu pour emmener ce décalage pour Robinet. Pourquoi pas la balle en fondeur pour Younoussa, et Younoussa qui est trop court sur ce ballon face à Mehdi Janin. Il était bien couvert aussi hein, par Dylan Tavares, hein, son latéral, qui avait bien senti l'action. Et il repart de derrière les Sochaliens. 72 minutes de jeu, 1-0 pour les locaux.
6: Bon, si vous nous rejoignez, sachez qu'il reste encore 15 bonnes minutes, même un peu plus hein, d'ailleurs, 17 minutes dans le temps réglementaire du côté de Bonal. Et Nantes est mené au score donc depuis la 62e minute, et ce but de Gomel pour les Lyonceaux. Ah, il faudra mettre un petit coup d'accélérateur quand même là, ça serait de fin de match.
7: Ah oui, il faudra en mettre un maintenant s'il vous plaît les amis. En plus, le plus frustrant dans cette histoire encore, c'est que ça vient d'une erreur individuelle hein, parce qu'on leur donne pas les occasions. Enfin si, ils n'ont pas les occasions et on leur donne. C'est plutôt dans ce sens-là.
6: Exactement.
7: En fait.
6: Ah,
7: et
6: bah,
7: c'est là que ça devient frustrant bien. Quoi.
8: On l'a pas loupé cette passe. Enfin si, on l'a complètement loupé, mais on l'a pas loupé
7: oui,
8: à côté.
7: Oui, hein. Oui, mais bon, pour l'adversaire, c'est du pain béni.
8: Oui.
7: Et donc on arrive dans le dernier quart d'heure de jeu, dans quelques instants. les Nantais qui ont la balle dans les pieds, qui repartent de derrière encore une fois avec Kelvin Amiens qui attend. Kelvin Amiens qui va essayer de rejouer avec Witnous. Attention au pressing, il est recontré, cette balle qui arrive dans les pieds de Witnous en contre 1 face à Dupé. L'arrêt décisif de Maxime Dupé, voilà mon Maxime, c'est ce qu'on voulait dans cette fin de match. Il y avait un contre 1, il y avait un énorme décalage dans la défense côté Nantais, il avait tout le temps d'ajuster justement Maxime Dupé qui se couche bien sur son côté gauche, qui avait bien senti. Allez, voilà, c'est bien ça.
8: Par contre,
7: il est décisif pour le coup là, Maxime.
8: Comme ça, faut pas se faire avoir bêtement, quoi.
7: Ah oui, parce que là, l'occasion, très clairement, encore une fois, on leur donne. Et derrière, eh bien, c'était une offrande, entrée de surface de réparation pour les Sochaliens. Énorme occasion. Allez, une balle récupérée pour les Nantais. Dans le camp, justement, des Lyonceaux. Ça va d'un côté comme de l'autre, comme je vous disais. Ça va très vite. Et c'est Tabibou sur son côté, au niveau du point de corner, qui n'a pas réussi, malheureusement, à faire mieux face aux Lyonceaux et à récupérer cette balle. Ça va revenir maintenant pour les Jaunes et Bleus. Dans leur camp, Dylan Tavares, qui est aux crochettes d'Oukouré une fois de plus et qui va récupérer la faute au niveau de la ligne médiane.
6: Allez, là, il faut se réveiller, comprendre que, ouais, là, pour la faute, elle est plus que grossière, hein, de Doucouré, mais en même temps, il est pris de vitesse aussi.
8: C'est la deuxième faute qu'il fait en très peu de temps, il faut qu'il fasse attention, Doucouré. Hein.
7: Oui.
8: Ouais.
7: Eh oui. Attention à ça. Attention à ce genre de ballon, avec une balle encore au milieu de terrain. Le numéro 23, Julien Masson, qui la met sur son côté droit tranquillement pour Youssouf, le latéral, hein, qui n'est pas inquiété. Pas de pressing nantais, ce sont les Sochaliens dans leur camp qui attendent tranquillement avec De Moncy maintenant. De Moncy qui rejoue avec ses partenaires, qui va perdre le ballon sur le bon pressing de Tabibou. Voilà, et on revient au milieu de terrain avec Pierre. Allez, pour mettre un petit peu d'ordre dans cette maison là justement, et pour mettre le tempo, pour imprimer le tempo dans cette fin de partie. Ils ont encore la balle dans les pieds, les Canaries. Maintenant, il faut faire fructifier ces ballons là au milieu de terrain avec Younoussa qui attend les appels de ses partenaires. Il n'y en a pas, il va repartir de derrière. Il était cerné par trois joueurs, Younoussa, au milieu de terrain. Et pour l'instant, il a du mal justement à trouver le décalage, hein, qui amènerait justement cette petite différence dans cette partie. Ganago qui a la balle au milieu de terrain. Ganago qui arrive à passer entre deux joueurs. Ganago qui la glisse en profondeur pour Robinet. C'est trop long. Entrée de surface. Et c'est Jeannin qui était bien sorti, qui a surgi de sa cage pour récupérer cette balle.
6: Avec une petite faute au départ, hein, peut-être sur Ganago, ouais, pas grand chose.
8: Que le jeu n'était pas sur Robinet, c'est qui, Louis Leroux qui était de l'autre côté?
7: C'était Louis Leroux qui était sur le côté gauche. Après, il décale bien Ganago pour le coup. Hein. Il arrive à se retourner avec la balle, à se mettre dans le sens du jeu et à décaler pour Robinet. Le problème, c'est que la pointe de vitesse de Robinet face à son vis-à-vis, ça suffira pas. Il y aura encore des changements dans cette partie. On tente le tout pour le tout des deux côtés. Avec la sortie donc désormais du numéro 23, Julien Masson, qui est remplacé au milieu de terrain,
6: qui est une gêne, hein,
7: par le numéro 15, Jonathan Mexique.
8: Donc c'est un joueur de Cholet notamment.
7: Ah oui, pour tous les Choletais qui nous écoutent, parce que oui, on écoute aussi ici Loire-Océan, dans le Maine-et-Loire évidemment. Et la sortie côté Nantais, eh bien c'est Balthazar Pierret qui a fait un très gros travail. Balthazar Pierret remplacé par Ibrahim Assissoko.
6: Allez, il reste encore quelques minutes sur ICI Loire Océan. Si vous nous rejoignez, sachez que le FC Nantes est toujours mené un but à zéro par le FC Sochaux-Montbéliard. Il reste tout juste 13 minutes dans le temps réglementaire.

0: Nantais, que ce soit au milieu de terrain ou devant.
1: Oui, de folie, Anatole, d'envie, j'ai l'impression aussi.
2: À un moment donné, mais moi, je suis déçu de ne pas avoir vu, par exemple, Antoine Joujou rentrer plutôt que Ibou Sissoko. Quoi.
1: Ouais. En tout cas, là, pour l'instant, les Nantais, ils courent après le score et on en reste là, du côté des Canaries, sur ces matchs où le FC Nantes est mené. Et ben, on court après, mais on n'a pas d'intelligence de jeu. Quoi. C'est compliqué.
0: Non. Ibrahima Sissoko, l'entrant justement, qui a la balle, allez, pourquoi pas pour amener de la densité physique, ça il sait faire. Et il faut aussi amener des décalages, justement il faut les créer ces décalages, il n'y en a pas au milieu de terrain, là il attend les appels Ibrahima Sissoko, il n'en a pas, et donc on va passer sur le côté avec Doucouré, là lui qui arrive à faire la différence, Doucouré qui s'emmène le ballon en entrée de surface pour Thomas Robinet qui se retourne, le centre contré, ça va revenir sur Younoussa qui a le temps de centrer ce ballon, deuxième poteau, il ne trouvera pas Tabibou, ce sera dégagé sur le côté pour les Sochaliens avec Louisius qui a une pointe de vitesse absolument phénoménale sur le côté mais qui n'arrivera pas à remettre cette balle dans le jeu. Ça fera quand même une touche pour les Nantais, heureusement, parce que sinon ça faisait du 1 contre 1 derrière pour Kelvin Amiens face à l'attaquant sochalien, face à Louisius.
2: C'est typiquement le profil de joueur qui nous manque, ça, le petit Louisius là. C'est un joueur rapide, feu follet comme ça, là, ça nous manque. Quoi.
0: Une longue balle devant, Fodé Doucouré, longue balle pour Thomas Robinet au jeu, au niveau de la ligne du point de corner, et Thomas Robinet qui va réussir à gratter un corner. Allez, on aura encore un pour Demen Tabibou cette fois-ci. Ce sera son premier à Demen Tabibou. Applique-toi, mon petit Demen, sur son côté, là, sur la gauche de Mehdi Janin. Il reste 10 minutes dans le temps réglementaire pour revenir au score dans cette partie face à Sochaux. Demen Tabibou qui a la balle dans les pieds. Demen Tabibou qui attend et qui va emmener cette balle directement au deuxième poteau et dans les gants directement de Mehdi Janin sur
1: c'est
0: sa ligne.
1: Corner, oui.
0: Impeccable le gardien. Il faut dire que c'était une offrande pour lui là, le coup. Et une fois de plus sur les coups de pied arrêtés, on n'arrive pas à faire la différence.
1: À part le premier corner du match ou le deuxième d'ailleurs du FC Nantes avec cette belle tête.
0: Attention, le décalage entrée de surface de réparation. Il y avait une longue transversale de Youssouf sur son côté droit pour la gauche dans la surface nantaise et il n'y avait personne là qui était revenu au duel là, très clairement face à Clericia. Il a fallu un retour de Younoussa pour sauver un peu la baraque et la maison. Et ce sont les Nantais qui ont le ballon maintenant dans le camp des Sochaliens avec Kelvin Amiens qui décale côté gauche pour Louis Leroux. Louis Leroux de nouveau pour Amiens. Le centre d'Amiens dans la surface pour Robinet. Et Robinet qui est pris au marquage là par deux Sochaliens qui ne peut rien faire. Trop compliqué pour lui pour récupérer ce ballon. Pour s'en tirer face à son club formateur. Hein. Lui qui vit un match si particulier et qui n'a pas beaucoup de ballons à se mettre sous la dent. Et encore une balle récupérée par les hommes de Sochaux. 80e minute de jeu. Ça passera par quoi, à votre avis, les amis, pour espérer revenir là dans cette fin de match ?
2: Une erreur de concentration de la part de Sochaux.
0: Ah ouais, peut-être.
2: Là, vraiment, je suis rendu à un point. Ils ont l'air bien en place quand même derrière Sochaux. C'est que 4 buts encaissés sur les 5, bah, du coup, 6 premiers matchs là, pour le moment. Ça passera par une erreur de Sochaux pour moi.
0: Ouais, ce serait bien triste qu'on en arrive là. Ce serait bien triste effectivement que les Nantais n'arrivent pas à faire différence par eux-mêmes. Bien sûr, bah on a donné les offrandes, alors pourquoi ils n'en donneraient pas une ? Ce serait pas mal. Mais on n'y croit pas trop. Allez, c'est reparti dans le jeu. Ce sont bien les Sochaliens qui ont la balle dans les mains. Parce qu'il y a une touche, effectivement, une de plus là pour Youssouf. Youssouf qui a la balle et qui va attendre tranquillement les appels de ses partenaires. Et il y en aura un de Clericia. Mais ce sera un ballon récupéré, là encore une fois, par Ibrahima Sissoko, qui va repartir de derrière avec Maxime Dupé maintenant. Maxime Dupé qui va décaler. Pour Perrin, on va retrouver côté droit avec Doucouré. Allez, Doucouré qui attend, mais il n'a pas d'appel, Doucouré. Il y a un bon pressing aussi, Sochalien. Il faut dire aussi qu'il ne joue pas forcément avec un bloc bas, hein, qu'ils viennent chercher nos défenseurs, très clairement.
1: Ils font ce que nous, on n'a pas fait dans cette rencontre, c'est-à-dire presser. Voilà.
0: Et ils le font. Un long décalage sur le côté. Bien joué pour Tabibou. Un contre un. Tabibou qui réussit à garder le ballon. Un contre un encore. Qui va peut-être faire la différence. Le centre de Tabibou contré une première fois. Ça va encore revenir sur lui. Entrée de surface de réparation. Il décale maintenant pour Sissoko. Sissoko. Décalage sur la droite. Il a tenté de trouver Doucouré. Il ne le trouvera pas. Et ça repart encore avec De Moncy. La balle dans les pieds. De Moncy. Attention parce que derrière, on laisse beaucoup de décalage côté nantais. Saïd Ousso qui part entre deux joueurs qui arrivent à s'emmener le ballon. À décaler maintenant. Sur la droite pour Robinet, le centre de Robinet pour la tête de Ganago, dans ses contrées Galibou, la reprise de volée, c'est sauvé sur la ligne par les Sochaliens. Quelle énorme occasion là pour les Nantais, justement sur ce centre venu de la droite. Tabibou au deuxième poteau, la reprise, ah là là là là là là, et c'est sauvé par un défenseur. Et c'est le contre Sochalien maintenant qui arrive de la droite, justement la balle, ils vont temporiser.

0: brisé. Quelle énorme occasion. Ils sont dans notre camp, les Sochaliens. Encore avec le ballon, avec Diawara qui va tenter un centre. Ce centre contré par Louis Leroux. Quelle occasion. On était tout proche du 1 partout. Ça s'est joué à un bout de pied dans la surface de réparation.
1: À un moment donné, Monsieur Swifi, juste après l'occasion, montrait le... tu sais, avec la main pointée, la ligne médiane. Je me suis dit, il va compter but, mais non, pas du tout. Et puis, il y avait un jeu au départ, mais bon, ça, à la limite, on s'en fiche. Non, c'est vraiment sur la ligne, hein, vraiment sur la ligne.
0: Ah ouais, c'est sur la ligne. Il va pas falloir se mordre les doigts à la fin de cette rencontre. Le corner pour les Sochaliens, en revanche, avec du monde dans la surface de réparation. De Moncy pour le tirer. Ça arrivera premier poteau. La reprise de volée, c'était en une touche. Il avait tenté Clérissia d'avoir ce ballon. Il réclame un corner. Non, ce sera une sortie de but indiquée par Azidine Swifi. Alors qu'on arrive bientôt à la 84e minute de jeu. 1-0, toujours au tableau d'affichage pour les Sochaliens dans cette rencontre à l'extérieur. Pour nos Nantais. 1-0 donc pour Sochaux. On est toujours mené au score depuis l'heure de jeu. On a cru qu'on allait pouvoir revenir avec Tabibou. Ça passe pas pour l'instant. Va y en avoir d'autres dans ces fins de match. On va leur faire peur une fois de plus.
1: Ah oui, il y a
0: oui ah bah on l'espère, ça c'est sûr. Avec une balle décalée sur le côté. Eh bien joué la Doucouré. La balle en profondeur pour Ganago qui avait bien usé de son corps de jeu pour laisser passer ce ballon. Et la faute derrière de Dylan Tavares. Donc ça fera un nouveau coup franc là pour les Canaries.
2: Ouais, mais là pour Hollandais, il faut coup franc sur la droite pour égaliser, quitte à en prendre un deuxième. Un ou deux.
0: Ah oui, oui, il faut jouer le tout pour le tout. Faut jouer le tout pour le tout. Là, on avait joué le tout pour le tout sur l'action avec Saïd Ousso entre deux attaquants qui avaient réussi à se remettre dans le sens du jeu. C'était osé, mais il avait créé le décalage. Et derrière, on avait réussi à amener cette action centre. Il va y en avoir un nouveau centre avec Tabibou, 85e. Tabibou, la balle dans la profondeur, dans le deuxième poteau, dans les gants. Encore de Mehdi Janin. Encore une balle brossée, mais directement dans les gants du gardien. Ça ne pourra pas inquiéter forcément l'arrière-garde sochalienne. Par contre, le dégagement de Mehdi Janin derrière, long dégagement au pied, complètement loupé. Ce sera directement pour son homologue, pour Maxime Dupé. Et les Nantais qui ont la balle dans les pieds encore, qui vont repartir depuis le milieu de terrain, à la 85e.
1: Allez, restez avec nous, hein. Il reste 5 minutes sur ici, Loire-Océan, dans cette rencontre, dans le temps réglementaire, du moins dans cette rencontre entre Sochaux et Nantes. Nantes menée au score. 1-0.
0: Ouais, Nantes est menée au score et Nantes n'arrive toujours pas à faire la différence. Nantes n'y arrive pas. Là, il y a une faute au milieu de terrain avec Saïd Ousso qui a perdu son duel face à Clérissia qui estime avoir été poussée et Azedine Swifi qui lui donne la faute. Eh bien, on s'en tire bien parce que sinon, il partait tout seul au but. Là, c'est vraiment du chaos des deux côtés. Azedine Swifi qui n'a pas laissé l'action se prolonger et qui a estimé qu'il y avait faute sur Saïd Ousso. Saïd Ousso qui va récupérer cette balle. Long dégagement sur le côté droit. Et bien ça ira directement en touche. On fait pas la différence. On n'y arrive pas.
1: On n'arrive plus à jouer au foot quoi. C'est dingue ça. C'est pas possible.
0: Avec une touche pour les Sochaliens, Dylan Tavares qui va rejouer en 1 contre 1 avec De Moncy. Ils vont récupérer une nouvelle touche. Ça pousse dans cette fin de match. Ça pousse. Et les Nantais, ils ont beau effectivement essayer de mettre le pressing. Et pour l'instant, ça ne leur réussit pas. C'est Thomas Robinet là, qui vient récupérer la balle, qui était parti dans les panneaux publicitaires pour la redonner à Dylan Tavares. Bah oui, forcément, il joue le temps. Et ça fera encore une longue balle amenée. Allez, une tête derrière de Perrin pour dégager. Encore une balle sur Perrin qui la dégage comme il peut. Encore un duel aérien au milieu de terrain. Younous a bousculé. Rien circulé, dit monsieur l'arbitre. C'est Ganago qui va récupérer maintenant la balle, qui fait jeu avec son corps et qui la récupère bien sur le côté droit. Et dommage, le décalage. Il avait tenté le 1-2 avec Doucouré. Mais c'est bien récupéré justement par les Sochaliens une fois de plus, par l'arrière-garde et par Ngata. Et c'est dégagé une fois de plus. Ils ne s'embarrassent pas avec le ballon, très clairement. Les jaunes de la journée, les locaux, avec le ballon. Et ils vont de nouveau dégager le ballon. Ça fera encore une balle pour les Nantais qui vont récupérer cette balle, qui vont la dégager maintenant sur le côté gauche. Décalage de le Tabibou pour Leroux, ça passera pas malheureusement. Et ça fera encore un contre là pour les Sochaliens. Avec une balle en profondeur cette fois-ci. Eh bien oui, c'est De Moncy pour Louis Sus sur le côté. Entrée surface de réparation, le duel face à Lucas Perrin. La balle contrée, le centre contré, c'est Ibrahim Assoko qui va mettre un petit peu d'ordre là-dedans. Allez, dans sa surface de réparation pour ramener tout le monde.
1: On se fait manger, hein, de toutes parts. Hein. On se fait manger. C'est là la dernière demi-heure, on n'y est pas, à part deux occasions, ok, mais c'est l'arbre qui cache la forêt. Hein.
0: Et oui, et bah pour l'instant, on repart penaud. On part la queue entre les pattes, effectivement, du Doubs. Après 88 minutes de jeu, toujours ce 1-0 pour les Sochaïens. La balle de Willit Younoussa, entrée de surface de réparation. Willit Younoussa qui a le ballon face à deux joueurs, qui est vraiment pressé. Il y a un danger. Et Willit Younoussa, vous l'entendez derrière, qui fait faute là, justement, sur un Sochaïen au niveau du point de corner. Ce sera un ballon à dégager maintenant pour les Sochaïens au niveau de leur point de corner, avec un coup de pied arrêté.
1: Écoute, c'est compliqué Anatole, ouais, cette rencontre bon match, hein. Sochaux. Il fallait 3 points pour se recoller un petit peu. Mais là, là pour le coup, on est très déçus. Hein. On va pas se cacher que pour l'instant, il reste encore 2 minutes dans le temps réglementaire. On est très déçus du contenu de cette rencontre du côté de
2: Bonnard.
1: Ah oui. J'espère qu'ils n'auront pas les oreilles qui sifflent, mais il reste encore quelques secondes quand même pour aller pourquoi pas prendre ce point du match nul. Le voler presque, le subtiliser, mais ça ne changera rien notre avis sur le contenu de cette rencontre. Hein.
0: Non, c'est sûr. Ibrahim Assoko qui a la balle au milieu de terrain, qui va décaler sur le côté avec Younoussa. Younoussa qui a la balle, oui, qui emmène sur le côté droit pour Doucouré. Doucouré encore, qui va obtenir une touche là. On est dans les 30 mètres des Sochaliens. On est à la toute fin du temps réglementaire. 89e minute de jeu. Et ce sont encore les hommes de Grégory Poirier qui ont la balle dans les pieds, qui attendent. On va attendre aussi justement le temps additionnel qui sera donné par l'arbitre. La quatrième arbitre sur le côté. On est sur le côté gauche là de la défense sochalienne, mais face au pressing très haut. Pour l'instant, on n'arrive pas à trouver la différence. Encore une fois, Saïdou Solo qui emmène le ballon sur le côté gauche pour Leroux. Allez, encore cette balle pour Ganago. Entrée de surface, Ganago qui s'emmène le ballon. Ganago qui essaye sur sa balle derrière de se ramener le ballon et de la centrer, mais non, ça passera pas. Il y aura une balle qui sortira directement en 6 mètres pour les Sochaliens. Un joueur à terre justement. C'est Pébern qui est à terre et qui se tord de douleur là, qui joue peut-être le temps, hein, effectivement, qui est en dehors du terrain.
1: Oui, qui reste en dehors du terrain pour l'instant, c'est des crampes. Hein, qu'il a Pébern, mais il faudra aussi le comptabiliser dans le temps additionnel de cette rencontre. Et oui, avec gros duel avec Ganago. Allez, on est rentré justement dans le temps additionnel de cette rencontre de la 6e journée de Ligue 1. Entre Sochaux et Nantes.
0: Oui, on va attendre effectivement. Ils vont jouer à 10 contre 11, donc avec la sortie de Pébern. Et donc, Mehdi Janin, qui va demander à tout le monde de se replacer, il va dégager la balle devant. 10 contre 11. Hein. 5 minutes de temps additionnel. Il y en aura des dernières occasions pour les Nantais dans cette partie. Allez, pour espérer le ramener, ce point du nul, au courage au moins. Long dégagement de Mehdi Janin dans les airs du stade Bonal. Et ce sera encore une balle au niveau du rond central. Allez, si vous nous rejoignez,
1: ouais, mais là,
0: eh bien 1-0 toujours. 1-0 pour Sochaux toujours. Et les Nantais qui vont devoir s'arracher au forceps pour espérer revenir dans cette rencontre. Là c'est Louis Sus qui s'emmène ce ballon sur le côté, au niveau du point de corner, sur le côté droit de la défense nantaise. Et Louis Sus qui a réussi donc à récupérer une faute face à Lucas Perrin.
1: Bon, on n'est pas sorti de l'auberge cet après-midi du côté de Bonal.
0: C'est pas qu'on n'est pas sorti, c'est tout simplement qu'on n'arrive pas à sortir la tête de l'eau. Hein, et que pour l'instant, eh bien, on est piégé, on est tombé dans le piège face à Sochaux. Encore un ballon, un coup franc à venir pour les Sochaliens. Là, justement, sur le côté droit de Maxime Dupé. Hein. Ils vont le jouer certainement ce coup franc. Est-ce qu'ils vont le jouer? Est-ce qu'ils vont essayer de temporiser au niveau de la ligne du point de corner? À voir ce qui va être décidé dans les prochains instants. On va suivre tout ça de très près. Toujours est-il qu'il y aura au moins du temps pour une, voire deux occasions dans cette fin de partie, pour encore espérer vibrer.
1: Allez, restez avec nous. Il reste encore 3 minutes 30 dans le temps additionnel de cette rencontre. Sochaux qui mène toujours 1-0 face à Nantes.
0: Allez, avec un 6 mètres pour les Nantais. 6 mètres à venir et ils ont mal négocié le coulé sochalien. Maxime Dupé qui va essayer de la jouer le plus rapidement possible avec ses défenseurs centraux, avec du monde derrière, Saïdou Sow qui va relancer avec Perrin. Allez, il faut amener devant, il faut amener les amis avec Lucas Perrin. Long ballon de la tête pour Ganago qui décale sur son côté droit pour Robinet face à deux joueurs. Robinet, le centre de Robinet contré, ça fera quoi? Eh bien ça fera un corner, un de plus pour Deventer Abibou. Cette fois-ci, faut s'appliquer sur ce ballon-là.
1: Ouais. Un corner, on va suivre ce corner. On ne dira plus rien sur les corners. On aura l'impression qu'on s'encherne. Donc non, on va attendre le corner tiré par le FC Nantes. Ce sera une des dernières occasions. Hein. Donc la mettre dedans est bien comme il faut. Point barre.
0: Allez, c'est tout ce qu'on leur demande. Avec un long ballon, deuxième poteau. Mehdi Janin qui était bousculé derrière la balle, qui personne ne la trouve. Ou alors il s'est lompé dans sa sortie. C'est peut-être ça aussi. Malheureusement, aucun Nantais pour récupérer ce ballon dans la surface de réparation. On s'est dégagé en urgence par la défense sochalienne. On a à nouveau le ballon dans les pieds. Allez, faut insister encore une fois. Insister avec un long ballon devant dans les airs. Un ballon en profondeur pour Ganago. Oh, un contre face au gardien Mehdi Janin. La petite louche de Ganago qui passe à côté du but du gardien sochalien qui avait un petit temps de retard. Ça passe à côté du poteau droit. Un peu si près, si loin.
2: Ouais, bah, c'est le capi de Joko qui a mis un maillot du FC Nantes. Quoi.
1: C'est la même chose. Sur le même côté, la même endroit, voilà. Le même instant.
0: Il avait un petit temps d'avance, Ganago, là, encore une fois. Ça va jouer là-dessus, sur un long ballon. On va amener de longs ballons devant et on va pas s'embarrasser du côté des Nantais. Alors que là, c'est De Moncy qui a la balle dans notre camp et qui va arriver avec le ballon, qui joue très, très bien le coup, justement, qui va récupérer une faute dans les 30 mètres des Sochaliens. C'était Victor Lobry, pardon, qui avait le ballon et qui a réussi à s'extirper du marquage pour récupérer cette faute qui va être jouée par les hommes de Vincent Ognon.
1: C'est mal embarqué pour revenir au score. Malheureusement, les Nantais vont se profiler vers une quatrième défaite dans ce championnat de Ligue 2. Il reste une minute dans le temps additionnel et il n'y aura plus beaucoup d'occasions pour égaliser. Peut-être là-dessus.
0: Non. Et c'est maintenant que ça doit se passer. Alors que ce sont les Sochaliens qui ont encore la balle dans notre camp au niveau du rond central. Et c'est Louis Suisse encore qui fait la différence. Il en fait beaucoup, hein, cet attaquant. Depuis son entrée en jeu au niveau du rond central. Et ils vont encore récupérer la balle et la jouer très tranquillement, les Sochaliens.
1: Allez, on va suivre ces derniers instants avec toi, Marius. Non sans pointe d'agacement. Hein.
0: Bah non, parce qu'on leur a donné ce but, hein, il faut le rappeler, aux Sochaliens, sur une mauvaise passe d'Ignatius Ganago. Il venait d'entrer en jeu, premier ballon, une balle pour ses centraux. Le problème, c'est qu'il avait trouvé Benjamin Gobel, qui lui avait bien suivi la balle. Et ben voilà, l'offrande et le but des Sochaliens. Le seul de cette partie pour l'instant. Alors que ça chauffe un petit peu aussi en zone technique, hein, dans la zone technique des Nantais. Le quatrième arbitre qui rappelle à l'ordre les adjoints de Grégory Poirier. Allez, du courage encore, ça va jouer au forceps. Et encore une faute, Willy Tiyounoussa qui vient faire le pressing sur De Moncy, mais qui vient faire faute en même temps. Et ça fera une faute sur le long de la ligne de touche, hein, du côté droit de la défense nantaise, dans le camp de Maxime Dupé, à 40 mètres de son but. Le coup de sifflet d'Azedine Swifi. C'est fini. Sochaux qui marque. Nantes qui tombe dans le piège. Et Nantes qui s'incline donc à l'extérieur sur la pelouse de Bonal. Nantes qui donne cette partie aux Sochaliens très clairement. Et Nantes qui repart avec beaucoup, beaucoup de regrets une fois de plus. Eh bien oui, de son déplacement.
1: Beaucoup de frustration hein. Après justement cette défaite du côté de Bonal. On va en parler avec toi Anatole, supporter des Canaries, mais surtout Marius du côté de Bonal. Là, il y a tellement de choses à dire, il y a tellement peu de choses à dire qu'il y a des choses à dire. C'est contradictoire, mais cet après-midi, Nantes n'a pas bu le bouillon. Hein. C'est pas un football flamboyant hein, qu'a proposé le FC Sochaux-Montbéliard. C'est juste qu'un FC Nantes va marcher.
0: Non, c'est juste que ça a réussi à marcher. Ça a marché malheureusement. Et eux, ils ont réussi, ils ont joué avec leur jeu et ils ont réussi à nous prendre à revers. Voilà, on n'a pas trouvé les solutions devant et pourtant Dieu sait qu'on avait les occasions. On en a eu deux grosses pour Robinet, une énorme pour Saïd Ousso en début de partie. On n'arrive pas à les convertir et on se fait prendre à revers. Et ben voilà, celle-ci, on peut s'en vouloir qu'à nous-mêmes une fois de plus, comme contre Laval, comme contre le Restart en fait. Depuis le début de la saison, c'est le résumé du début de la saison des Nantais hein. On est déjà à 4 défaites en 6 matchs. Une victoire et un match nul.
1: 4 défaites, dont 3 données. Hein, on va dire les choses comme elles sont. C'est 3 défaites viennent d'erreurs individuelles. Alors, bien sûr, c'est trop facile de faire le match après. Mais là, pour le coup, c'est quand même assez criant. Marius, avant de peut-être aller en zone mixte de ton côté, qu'est-ce que tu as envie de relever dans cette rencontre pour les Canaries? On disait qu'il y avait beaucoup de choses à dire, mais pas beaucoup de choses à vraiment discuter dessus hein, cet après-midi. C'est famélique.
0: C'est famélique. Clairement, on doit espérer mieux de cette équipe face à Sochaux, face à une équipe certes solide, une bonne équipe de Ligue 2, mais c'est clairement pas suffisant dans le contenu. C'était pas non plus fameux face à Nancy. Bah voilà, et ben il manque encore quelque chose là dans cette équipe. On n'est pas complètement guéri. On n'est pas complètement guéri. Voilà, côté Nantais, il y a beau eu avoir des ajustements, il y a beau de l'espoir avec l'arrivée de Grégory Poirier. Il y a encore beaucoup, beaucoup de choses à ajuster dans ce club, dans cette équipe, pour espérer retrouver un niveau respectable. Hein. Évidemment, il va falloir une victoire face à Boulogne. Une victoire ou rien du tout la semaine prochaine. Sinon, je peux vous dire que la trêve internationale, mais non, ça va être très, très compliqué.
1: Bon, Marius, merci bien. Bon retour, hein, surtout.
0: Salut les amis. Bon week-end, amis Canaries, amis supporters.
1: Et puis nous on va penser nos plaies justement avec ces coups de griffe des Lyonceaux, cette défaite 1-0 du côté du stade Auguste Bonal, du côté donc de Sochaux. Anatole, toi qui es supporter inconditionnel de la Maison Jaune, mais là cet après-midi il y a beaucoup de mauvais points à donner, beaucoup de mauvaises notes. Hein.
2: Ah ouais, bah, déjà Ganago est un footballeur catastrophique, je pense qu'on le dise. Hein.
1: Il y a l'état d'esprit, mais là voilà, c'est vrai qu'il y a techniquement, mais on peut c'est pas le, c'est pas assez.
2: Tu cours partout, c'est bien. On ne demande pas courir partout, on demande de savoir jouer au football avec la tête. Et quand tu fais une passe aussi bête comme ça, dans ton camp en plus, non c'est bon. C'est pénible. Ah ouais, non, je suis très agacé. En plus, je suis agacé de voir les commentaires des gens sur les réseaux qui ont eu énormément de mépris envers ce championnat de Ligue 2. On est descendu en Ligue 2, que ce soit les supporters ou la direction de ce club, sans connaître le championnat, en ayant un mépris énorme et en ayant le regard sur un championnat de Ligue 2 qui date de 2012-2013, la dernière saison du FC Nantes en Ligue 2.
1: Alors c'est-à-dire, qu'est-ce que tu veux dire par c'est-à-dire
2: parce que tout le monde pensait que ça allait être facile. Pensait que ça allait être simple. Je voyais même des gens aux abords du stade lundi qui disaient « Oh, on va mettre 3-0 à Nancy ». Vous connaissez la Ligue 2. Regardez les stats, regardez les équipes, regardez aussi le nouveau statut du FC Nantes en Ligue 2. C'est franchement pénible et je vois des gens déjà critiquer Grégory Poirier. Regardez sa première saison au Red Star, c'était pareil. Il a fini 15e avec le Red Star et lui, c'est un mec qui met ses idées en place.
1: Je suis d'accord avec toi. Pour l'instant, c'est trop rapide, trop hâtif de vouloir mettre Grégory Poirier au pilori parce qu'il y a eu une défaite face à Sochaux. On va revenir quand même sur le contexte.
2: Cette défaite, elle est pour les joueurs.
1: Ah, c'est exactement ce que j'allais dire.
2: Cette défaite est pour les mecs qui étaient sur le terrain. Alors Pierret, pour moi, il a fait un quasiment un top match. À part au moment où on l'a moins vu, c'est le moment où on a pris la foudre en première mi-temps, dans la zone des 20-40 minutes. Mais sinon, le reste...
1: Donc c'est-à-dire que ce match-là, donc certes c'est sur une erreur individuelle de Ignatius Ganago, donc cette passe qui n'aurait pas dû être faite, surtout dans cette zone du terrain.
2: Ah oui, c'est une erreur, ouais. Cette défaite n'est pas pour lui non plus. Ce serait bête de ma part de dire que cette défaite est pour lui parce que il est rentré qu'une demi-heure à la fin. Mais quelle erreur! Quelle grossière erreur de Ganago de faire cette passe molle sans regard à 35 mètres de son but.
1: Après, plus largement, il n'est pas tout seul en plus dans cette équipe. On a joué 90 minutes. J'ai l'impression que ce FC Nantes a joué en tout et pour tout, peut-être une dizaine de minutes.
2: Ouais.
1: C'était en face, on va pas non plus dire des cracks Sochaux. Mais c'est ça aussi le pendant de cette saison. C'est-à-dire qu'on joue et malheureusement on perd contre des équipes qui ne sont pas plus fortes que nous, qui sont réalistes.
2: C'est des équipes qui sont bien en place.
1: Et qui sont
2: bien
1: en place.
2: Sochaux, l'année dernière, finit à 7 points du premier en national, en Ligue 3, qui était l'année dernière nationale, à 7 points du premier Dijon en étant meilleure équipe à domicile. C'est l'équipe à Bonal, c'est son jardin. Très très solide depuis qu'il avait encaissé qu'un seul but sur l'un des 4 derniers matchs. Et du coup, sur les 5 derniers matchs, un seul but encaissé sur Sochaux.
1: Ouais, mais quand tu regardes le 11 de départ du FC Nantes, tu peux pas me dire qu'il n'y a pas des joueurs qui peuvent déverrouiller quand même cette rencontre.
2: Ce match-là, tu le gagnes tous les jours, point barre. C'est juste que là, il y a une prépa qu'à faire. Le mercato d'été a été bon sur les choix de joueurs, mais beaucoup trop tardif. Tu étais obstiné sur ton choix d'avoir un coach qui avait déjà fait monter un club de Ligue 2 à Ligue 1, t'as fait tous les coachs possibles, t'es tombé jusqu'à Darzakarian qui était vraiment le fond du panier, hein, je suis désolé pour tout le respect qu'on peut avoir pour envers cet homme qui a fait monter le FC Nantes de Ligue 2 à Ligue 1 et qui a fait beaucoup de bien au club en tant que joueur et en tant qu'entraîneur. Mais le choix Greg Poirier, on aurait dû le faire dès le mois de juin avec le mercato qu'il fallait dans un club cohérent. Après, je pense aussi que le contexte de vente du club n'aide pas à performer, hein, mais c'est...
1: Ouais, pour l'instant,
2: on peut en parler des heures.
1: On te sent énervé. Juste en quelques secondes, Anatole, milieu de terrain n'existe pas. Hein. En ce moment, c'est normal, il faut travailler.
2: Je pense que c'était une bêtise, par contre, de la part de Greg Poirier d'avoir sorti Younoussa du 11. Alors peut-être que Willy Younoussa n'a pas fait une bonne semaine d'entraînement, ce qui est possible. Mais il fallait. Le milieu de terrain, à part Balthazar Pierret, c'est à revoir, hein, parce que Louis Leroux, c'est l'ombre de lui-même, le penant également, etc.
1: En tout cas, je te remercie Anatole.
2: Ah bah, ça va m'avoir accompagné.
1: Malheureusement,
2: ce sera pour une victoire.
1: Oui, on emmènera les 3 points. Ouais, j'espère que ce sera pour une victoire. Parce que là, pour l'instant, le FC Nantes, on a bien besoin. Le FC Nantes, toujours 17e. Et encore, on était à un point de la 18e place, ces dernières, qu'on connaît trop bien depuis le début de saison. Le FC Nantes qui s'est incliné du côté du stade Auguste Bonal. 1-0, but marqué à la 60e minute de jeu. 62e exactement, par Gomel. Le Sochalien, la semaine prochaine, on revient, même heure, 13h30, pour un autre déplacement du côté de Boulogne, avec, j'espère, le réveil des Canaries. Merci à Max, à la technique. Et puis moi, j'ai envie de vous dire bon week-end à l'écoute d'ici Loire Océan.
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1: Merci à vous d'avoir choisi ici Loire Océan. Il est 16h. Et tout de suite, le flash d'informations de la rédaction d'ici.
4: Un rail de 300 kilos disposé en travers de la voie de chemin de fer, c'est ce qu'affirme Hervé Morin, le président de la région Normandie, pour expliquer le déraillement d'un TER hier en fin d'après-midi. Celui-ci a fait 44 blessés et choqué les 186 passagers. Le procureur de Rouen privilégie la thèse d'un acte malveillant. Hervé Morin évoque, lui, un acte que l'on peut qualifier de criminel. La circulation ferroviaire est toujours interrompue sur la ligne Rouen-Caen. Une lutte de violence dans le quartier Saint-Nicolas à Laval. Un magasin et des voitures ont été incendiés la nuit dernière. La maison du département a été la cible de tirs de mortier. D'après la préfecture de la Mayenne, un groupe de 20 à 30 jeunes est à l'origine de ces violences. Un week-end très politique avec la campagne présidentielle dans toutes les têtes. Fabien Roussel, désormais officiellement en lice pour les communistes, est à la fête de l'UMA. C'est dans l'Essonne, avec d'autres candidats à gauche comme François Ruffin. À droite, c'est Bruno Retailleau pour LR qui tient un meeting cet après-midi auprès des jeunes républicains à Paris. En sport, coup dur pour l'AS Monaco. Le club de basket champion de France en titre se voit refuser de jouer en national cette saison. La Fédération française de basket estime que les garanties financières ne sont pas suffisantes. Le club qui avait déjà été exclu pour les mêmes raisons des championnats professionnels élite 1 et 2 pour raisons économiques. Et puis c'est le grand soir pour les fans de Céline Dion. La star francophone débute ce soir une longue série de concerts à la Plénitude Arena. C'est à Nanterre près de Paris. 500 000 spectateurs sont attendus au total.
5: 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On fait le point sur une météo paisible et ensoleillée ce samedi après-midi. Encore un petit air d'été qui s'accroche, mais celui qu'on aime, qui n'est pas trop chaud. Juste ce qu'il faut pour une belle balade. 26 à 27 degrés sur les deux départements. Encore quelques nuages, sans conséquence toutefois. La soirée devrait être assez douce aussi. Et demain dimanche, on prend les mêmes, on recommence, même une remontée des minimales.
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séance, c'est Lee Mitchell sur Ici Loire Océan, mais certainement pas la dernière chanson. Hein. Bonjour, on passe la fin de ce samedi ensemble en musique et dans quelques minutes, on a le droit à un petit manuel sur le métal avec Lucie Mieusec. Et tout de suite, Florent Pagny tente le braquage des sentiments.

0: France, Phil Collins sur ici Loire-Océan. De cœur, oui, mais une seule grande question maintenant. C'est quoi le métal? C'est qui ces gens habillés en noir qui arrivent en masse à Clisson tous les ans? Lucie Miozek nous a préparé un petit mémo.
1: Des gens habillés en noir, avec du cuir, des clous, des tatouages, des barbes et des cheveux longs, qui débarquent en masse à Clisson et qui vont regarder d'autres gens en noir, crier dans des micros, en buvant de la bière. Pour mieux comprendre tous ces métalleux, j'ai décidé de vous donner un petit manuel d'utilisation du rock pour comprendre pourquoi ils sont là, ces gens, et pourquoi certains d'entre eux râlent en disant « Ouais, le Hellfest, de toute façon, c'est plus ce que c'était. » Alors faisons un point. Dans la famille du rock, déjà, il y a le rock. Le rock, c'est la famille d'origine. La musique qui, un jour, a été interdite, transgressive, rebelle. Dans le rock, il y a des guitares, il y a du chant. C'est la musique qui fait taper du pied et dodeliner de la tête. C'est la musique qu'on écoute en voiture avec les cheveux au vent. C'est Queen, par exemple. Mais à un moment donné, le rock, c'était plus assez rebelle. Il a fallu aller plus loin. Et c'est là qu'est né le hard rock. Le hard rock, c'est du rock qui a pris trop de café. Du rock beaucoup plus énervé. C'est celui qui fait balancer la tête d'avant en arrière. C'est le rock pour lequel il faut avoir les cheveux longs. Le hard rock, c'est AC/DC, par exemple. Une musique qui envoie du pâté. Et ça, c'était pas assez rebelle. Et c'est là qu'est né le métal. Et là, il faut s'accrocher. Parce que le métal se décline en dizaines de catégories, un petit peu comme le vin. Certaines font mal à la tête et d'autres sont plus fruitées. Il y a par exemple le heavy metal, très théâtralisé, très grandiose. C'est ce que fait par exemple Iron Maiden. Il y a le thrash metal. Lui, il va très très très très vite. C'est ce que faisait Metallica dans ses débuts par exemple. Et puis, il y a des styles encore plus extrêmes. Il y a le black metal ou le death metal par exemple, où on peut parfois avoir l'impression que les chanteurs ont envie de manger le micro ou de cracher. Ça dépend des chanteurs et des groupes. Les fans adorent. Bon, c'est infini. Ce qu'il faut retenir, c'est que le rock, c'est comme les Pokémon. Il y a des évolutions. Que le hard rock, c'est une évolution du rock. Et que le métal, c'est encore une évolution de tout ça. Et ceux qui veulent écouter du métal ne veulent pas écouter du rock. Le hard rock à la limite, mais pas du rock. Alors que nous, simples mortels, tout ça nous échappe parfois. Du rock, c'est du rock, ben oui. Mais pas pour eux. Les métalleux sont des rebelles de la musique. Mais c'est des rebelles gentils, promis. D'ailleurs, je remercie ma copine métalleuse pour l'aide dans l'écriture de cette chronique.
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0: Kiki, Céline Dion sur Ici l'Océan. Alors Céline Dion qui rencontre Starmania, personnellement je viens de passer un très bon moment. Et puisqu'on n'a pas eu nos places pour aller la voir ce soir, Céline, eh ben on trouve d'autres façons d'en profiter. Elle revient toutes les deux heures ce samedi sur Ici l'Océan. À suivre Bruno Mars, Michel Berger et des bons plans de Pauline Espagnol.
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0: Les princes des villes. Pauline Espagnol n'est pas princesse, hein, même si c'est elle qui vous fait jouer tous les week-ends au château de l'aventure. Par contre, elle a des bons plans pour vous sur votre radio locale ici.
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2: Avec toutes les heures, des infos pratiques, locales et utiles. La marche des fiertés du vignoble nantais, elle a lieu aujourd'hui. Rendez-vous à la gare de Clisson à 14h. En direction de la Garenne-le-Mauve, du côté de Gétigné. Il y aura une batucada, un beau char licorne. Top départ, gare de Clisson, 14h. Bonne marche des fiertés. Depuis hier et jusqu'au 14 septembre, c'est la foire de Béret qui se tient au parc des expos de Châteaubriant. Autour d'une thématique, musique et saveur du monde. Alors le parking du Super U qui est juste à côté, par contre, il est strictement réservé à leur clientèle pour anticiper vos déplacements. Autre chose à consulter aussi, j'en suis la première surprise, mais le site vigio.gouv.fr est toujours à consulter fréquemment. On est toujours en alerte renforcée en Vendée, toujours en crise en Loire-Atlantique pour la quantité d'eau du robinet. Rentrez votre adresse et prenez des renseignements les plus précis possibles grâce à ce site.
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0: Like I'm Falling in Love, Coldplay sur Ici leur océan. Et maintenant, on tombe plutôt dans l'humour. Les pompiers sont des héros, mais pas que. Fred Ballard nous explique.
1: Les pompiers, messieurs, dames, faites gaffe en boîte. Parce que la journée, ils sauvent des vies, mais la nuit, ah bah, ils font la fête comme si c'était la dernière. Ils lancent des queue-leu-leu sur du Charis.
2: Ah bah oui, mais c'est important hein, de relâcher la pression. Les pompiers volontaires sont aussi très volontaires pour une petite bamboche de derrière les fagots. Et c'est aussi pour ça qu'on les adore. Ils sont comme nous, mais en mieux. En tout cas, en beaucoup mieux qu'Alban Ivanov.
1: Ah, même s'ils nous cassent les couilles avec leur calendrier, là. Ça, c'est chiant, ça. T'as vu, t'es chez toi à 8h du matin, t'es en slibard. Ah, ils arrivent à 3. Dingo ! Les gens, ils ont mis des casques, tu sais, ça fait bien. Bonne nuit, il y a les pompiers ! Ah bah à cette heure-là, j'ai pas envie de t'aider, frérot. Hein. Tout le temps, on peut applaudir les pompiers. Quel beau métier, les pompiers, monsieur dame.
2: Bah c'est des héros, hein, et des beaux héros en plus. Le casting est toujours impressionnant. Donc faut toujours être tiré à quatre épingles au cas où on ait besoin un jour de leur service. Blanche Gardin s'y prépare déjà.
3: Non, j'ai la hantise que les pompiers se foutent de ma gueule le jour où ils me décrocheront du plafond. J'ai très peur de ça. Parce que vous avez un ami pompier et je sais qu'ils font de l'humour sur les interventions pour dédramatiser le métier, ce que je peux très bien comprendre. Mais moi, j'ai pas du tout envie d'être l'objet d'une blague de pompier. Je vois très bien, genre...
4: dis donc, celle-là, elle a pas bouffé que des médocs, hein. Non, merci.
2: Voilà, donc pour celles et ceux qui auraient du mal à tenir leur bonne résolution sport et régime de la rentrée, pensez aux pompiers, ça vous motivera. Ah oui, parce que quand les pompiers ouvrent les vannes, il n'y a pas que de l'eau qui sort. Allez, rendez-vous sur le prochain calendrier, on devra bien se marrer.
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0: Miss Maggie Renault sur Ici l'Océan. La suite, eh ben, on va la vivre au bord de l'eau avec Manon Lisa et son petit pêcheur. Ensuite, on écoutera Nick Kershaw et ce sera le retour de l'actu à 17h.
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2: C'est très probablement un acte de malveillance qui serait à l'origine du déraillement du TER entre Rouen et Caen hier soir. 186 passagers étaient à bord. Le train est sorti des voies au niveau de Cléon, seulement 15 minutes après son départ de la gare de Rouen. Un accident qui a fait 44 blessés, dont une jeune femme de 18 ans, gravement touchée et transportée au CHU. Mais ses jours ne sont pas en danger. Le président de la région Normandie, Hervé Morin, qui s'est rendu sur place aujourd'hui, évoque même de possibles complicités pour avoir déplacé un rail de chemin de fer de 300 kilos et l'avoir placé en travers des rails. Simon Monoury, il reste encore de nombreuses questions en suspens.
3: Selon Sébastien Gallois, le procureur de Rouen, à ce stade de l'enquête, l'hypothèse la plus probable est celle d'un morceau de rail qui aurait été placé directement sur les rails de la voie. C'est ça qui aurait provoqué le déraillement du train. Pour le moment, on ne sait pas comment ce morceau de ferraille s'est retrouvé sur le chemin de fer. L'enquête doit le déterminer. Les opérations de police technique se poursuivent sur les lieux de l'accident. La boîte noire du train a été saisie. Plusieurs auditions sont prévues dans les prochaines heures. Un expert judiciaire a aussi été requis. De son côté, la jeune femme de 18 ans, grièvement blessée lors de l'accident, est toujours hospitalisée, mais ses jours ne sont pas en danger. Certaines victimes sont déjà ressorties de l'hôpital, pour les autres c'est imminent. Toutes les victimes seront ensuite contactées une par une dès lundi par une association d'aide aux victimes pour faire le point et leur expliquer les suites de la procédure judiciaire.
2: Les derniers détails signés ici Normandie, Rouen. Un alpiniste tchèque a trouvé la mort jeudi dans le massif du Mont Blanc. On l'apprend aujourd'hui, il a été emporté par une chute de pierre dans un secteur connu pour ce type d'éboulement. L'homme d'une quarantaine d'années a été tué dans le couloir du Goûter, surnommé couloir de la mort, l'une des zones les plus dangereuses de la voie classique d'accès au Mont Blanc. En Guadeloupe, une course-poursuite qui tourne au drame. La nuit dernière, un homme poursuivi a été abattu par des personnes cagoulées portant des habits noirs à Belif. L'homme de 36 ans était en vacances dans l'archipel. Une nouvelle free party en cours dans le Calvados, au sud de Caen. 300 teufeurs rassemblés depuis le début de la journée. La préfecture menace des sanctions. La récente loi de riposte punit beaucoup plus durement ces rassemblements illégaux. Une alerte sécheresse renforcée pour la Garonne, conséquence du manque de pluie et des fortes chaleurs de cet été. La préfecture de Haute-Garonne annonce de nouvelles mesures de restriction d'eau aujourd'hui. Les agriculteurs ont l'interdiction d'irriguer leur culture la moitié de la semaine. Et puis quatre départements sont par ailleurs toujours placés en risque élevé pour les feux de forêt. Il s'agit des Pyrénées-Orientales, de l'Aude, de l'Hérault, du Gard, qui sont donc toujours placés en vigilance orange. Un risque maximal au Bain ce dimanche sur le littoral aquitain. Si vous profitez des températures douces pour aller vous baigner, soyez vigilants. La préfecture de la Nouvelle-Aquitaine alerte sur ces courants très violents qui peuvent emporter les nageurs au large. Et puis l'équipe de France féminine de basket est en route vers l'exploit. Elle est à 32-26.
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1: Bienvenue sur Ici Loire-Océan, votre radio locale en Loire-Atlantique et en Vendée. On fait le point sur une météo paisible et ensoleillée ce samedi après-midi. Encore un petit air d'été qui s'accroche, mais celui qu'on aime, qui n'est pas trop chaud. Juste ce qu'il faut pour une belle balade. 26 à 27 degrés sur les deux départements. Encore quelques nuages, sans conséquences toutefois. La soirée devrait être assez douce aussi. Et demain dimanche, on prend les mêmes, on recommence, même une remontée des minimales.
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ira tous au paradis, hein, mais on n'est pas obligé d'y aller tout de suite. Le week-end est loin d'être terminé. Bonjour, si vous nous rejoignez sur Ici Loire-Océan, Time Impala et Jenny arrivent avec Dracula, et puis on fait le bilan de la rentrée, oui, déjà, avec Adèle Fugère.

0: Soleil, je pense que c'est l'antithèse de la chanson Écran total de Benjamin Biolay, mais même si celle-ci aussi peut vous faire penser à prendre votre crème solaire. Enfin, le coup de soleil en 12 décembre, ça reste possible. Maintenant, est-ce que vous êtes prêts à remettre des pantalons? Adèle Fugère fait le point sur la rentrée. Et oui, on va parler tenue.
1: J'ai fait un petit bilan. Vous me direz faire un petit bilan alors que ça fait à peine 2 semaines qu'on est rentré, c'est un peu tôt. Hein. C'est sentir que l'année va être très longue. Parce que je ne sais pas vous, mais moi, il y a un truc qui me coûte à la rentrée, à part Romain Carré. C'est pas les fournitures scolaires, c'est pas la taxe foncière, c'est pas la hausse du prix du gaz, c'est remettre des pantalons. Parce que l'été, température caniculaire ou pas d'ailleurs, mais oui Nina, on prend goût à une existence légère, limite primitive, on porte quoi? Bah pas grand chose, hein. Un maillot de bain, un short qui peut faire les deux d'ailleurs, une robe, à la rigueur une culotte, et encore si on y pense, et basta. J'ai personnellement vécu à moitié nu cet été avec une décontraction qui frisait l'insolence, et aux dernières nouvelles, personne de mon entourage n'a été aveuglé. Hein, mon corps s'était habitué à ne pas être emballé comme un colis Vinted. Et puis septembre arrive, et bam! Il faut enfiler un jean, cette invention qui consiste à coincer ses deux jambes dans un textile opaque. Hein, cette invention qui consiste à fermer le tout avec une autre invention appelée fermeture éclair ou bouton et qui consiste à essayer de coincer un ventre qui a fait copain-copain avec un mètre de spritz par soir et un bac entier de glace saveur licorne sur le remblai des Sables d'Olonne tout le mois d'août. L'été, tu enfiles un bout de tissu, c'est tout. Tu peux avoir les cheveux gras ou séchés par le soleil. Tu peux ne pas te raser, ne pas te maquiller. Tu t'en cognes parce que le bronzage, ça va avec tout et surtout avec n'importe quel bout de t-shirt ou de robe. En septembre, ah bah c'est une autre histoire, hein. Il faut penser à ce qu'on va se mettre le matin. Il faut recommencer à composer, coordonner le pantalon avec la chemise ou le col de chemise comme Romain Carré, les chaussures et la veste. En gros, cet été, t'étais sur un camailleux d'orange, bah là tu remets du beige, hein, ou du gris. Moi, je suis tellement pas prête à remettre des pantalons que la moindre manche longue est une agression. Limite un complot. Le premier pantalon de septembre, je sais pas vous, mais c'est une expérience assez humiliante parce que tu sais que t'as pris de la ceinture abdominale et moi je n'ai que des pantalons taille haute, hein, une invention diabolique qui remonte jusqu'à tes côtes avec l'ambition manifeste de remplacer les corsets du 19e siècle. Moi, quand je remets un pantalon, je préviens mon entourage. J'ai failli crever l'œil de mon neveu lundi dernier. J'ai voulu respirer, mon bouton a pété, vol plané jusqu'à l'orbite. Mon neveu a failli s'appeler Cyclope en rentrant en seconde. Il y a un truc de carcéral dans le fait de remettre un pantalon. C'est un peu comme si on vous disait « Allez, la fête du slip est finie, on remballe les gaules, on rentre son ventre et surtout en prison. » En septembre, c'est pas bonne rentrée qu'on devrait souhaiter aux gens, c'est bonne rentrée de guibole dans les falzards.
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0: Le sublime sourire de Zaz sur Ici Loire-Océan, on le garde de Châteaubriant à La Roche-sur-Yon. Et d'ailleurs, justement, gros week-end à Châteaubriant avec la foire de Béret, un événement qui existe depuis 1050, vous vous rendez compte? Allez, après si les Benjamin Biolay, Pauline Espagnol aura des bons plans pour vous dans la région.
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0: totale, Benjamin Biolay sur ICI Loire-Océan. Et maintenant que vous êtes protégé contre les coups de soleil, eh ben on va profiter de trois bons plans avec Pauline Espagnol.
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2: 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La marche des fiertés du vignoble nantais, elle a lieu aujourd'hui. Rendez-vous à la gare de Clisson à 14h, en direction de la Garenne-le-Mauve, du côté de Gétigné. Il y aura une batoucada, un beau char licorne. Top départ, gare de Clisson, 14h. Bonne marche des fiertés. Depuis hier et jusqu'au 14 septembre, c'est la foire de Béret qui se tient au parc des expos de Châteaubriant, autour d'une thématique, musique et saveurs du monde. Alors le parking du Super U qui est juste à côté, par contre, il est strictement réservé à leur clientèle pour anticiper vos déplacements. Autre chose à consulter aussi, j'en suis la première surprise, mais le site vigio.gouv.fr est toujours à consulter fréquemment. On est toujours en alerte renforcée en Vendée, toujours en crise en Loire-Atlantique pour la quantité d'eau du robinet. Rentrez votre adresse et prenez des renseignements les plus précis possibles grâce à ce site.
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0: 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Un foreigner se pose de questions existentielles sur votre radio locale ici, l'Océan. Et je vous propose de passer de l'amour au potentiel tue l'amour. Est-ce que vous savez d'où vient l'expression la fin des haricots? Non, bah, ce n'est pas le signe que votre digestion est sur le point de s'améliorer, hein. Mais Stéphane Bern va tout nous expliquer.
1: C'est la fin des haricots. On le dit aujourd'hui avec un sourire. Autrefois, cette expression faisait frissonner. Nous sommes autour de l'année 1900 dans un pensionnat on ne peut plus banal. L'hiver est rude, les appétits sont grands. Pas de raclette, de fondue ou de tartiflette à l'horizon car les caisses, elles, sont presque vides. Dans l'office, la sœur intendante fait le tour des placards et rien, ou presque rien. Elle ouvre alors son grand registre de comptes, soupire et s'exclame « Il ne nous reste plus que des haricots ». Une petite phrase qui annonce la crise. Parce qu'à l'époque, on servait des haricots en tout dernier recours. C'est ce qu'il reste dans le garde-manger une fois qu'on a terminé la viande, le pain frais, les légumes. Quand on attaque les haricots secs, pas chers mais nourrissants, c'est qu'il n'y a vraiment plus rien d'autre. Et c'est ainsi que l'expression « la fin des haricots » devient limpide. Quand ils sont épuisés, c'est qu'il n'y a vraiment plus rien à manger. Mais l'expression pourrait avoir une autre origine, plus légère. À la même époque, les jeux de société étaient répandus. Et la solution pour se croire plein aux as, quand on a les poches vides, ne pas miser avec des pièces, mais avec de petits objets comme des haricots secs. Quand c'était la fin des haricots, c'était la fin de la partie. Game over, version potager. Alors qu'on soit autour d'une table de jeu ou d'un réfectoire glacé, quand le dernier haricot disparaît, c'est l'inquiétude qui commence à germer. Et oui, avant, les agences de notation ont mesuré la crise en regardant au fond du sac de haricots. Un indicateur rustique, mais qui plantait moins souvent que les fichiers Excel.
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0: Woman, c'était John Lennon sur Ici l'Océan. Encore Bernard Lavillier et la nouveauté de Vianney, d'or et d'étain pour terminer cette heure en musique. Et à 18h, on fait le point sur l'actu.
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2: Un rail de 300 kilos disposé en travers de la voie de chemin de fer. C'est ce qu'affirme Hervé Morin, le président de la région Normandie, pour expliquer le déraillement d'un TER hier en fin d'après-midi. Celui-ci a fait 44 blessés et choqué les 186 passagers. Le procureur de Rouen privilégie la thèse d'un acte malveillant. Hervé Morin évoque lui un acte que l'on peut qualifier de criminel. La circulation ferroviaire est toujours interrompue sur la ligne Rouen-Caen. Une quinzaine de stations-service ont fermé leurs portes ce week-end dans la région d'Ajaccio en Corse. Elle proteste contre la hausse des prix des carburants et la distorsion de concurrence créée par le plafonnement tarifaire mis en place par le groupe Total. Contrairement au reste du pays, le secteur de la distribution de carburant est très concentré en Corse avec seulement 3 opérateurs. Une de violence dans le quartier Saint-Nicolas à Laval. Un magasin et des voitures ont été incendiés. La maison du département a été également la cible de tirs de mortier. D'après la préfecture de la Mayenne, un groupe de 20 à 30 jeunes est à l'origine de ces violences. L'été caniculaire qui fait quand même des heureux les producteurs d'huile d'olive. Les fortes chaleurs ont permis de tuer les larves de mouches qui s'attaquent habituellement aux olives. La récolte qui débute en ce moment s'annonce exceptionnelle. Le groupe français de services numériques Capgemini a annoncé vendre sa filiale Capgemini Government Solutions. Celle-ci avait été très critiquée en début d'année après avoir signé un contrat avec la police américaine de l'immigration. Les Françaises en sport bien parties pour se qualifier en finale de la Coupe du Monde de basket. Elles mènent actuellement 71-60 face à l'Allemagne, le pays hôte, en demi-finale. C'est la crise par contre à Nantes en foot où les Canaries ont encore perdu en Ligue 2, défaite 1-0 face à Sochaux. Et déjà un avant-dernière place pour le club en Ligue 1, ça joue à Strasbourg qui reçoit Monaco en ce moment. 4 autres matchs sont également au programme de cette 4e journée ce soir. Et puis en top 14 en rugby, pour bien parti pour mettre la déculottée du jour, les Palois qui mènent 35-7 à la mi-temps face à Bayonne.
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1: Bon début de soirée à l'écoute de votre radio locale ici, Loire-Océan. Regardons ensemble la tendance météo pour ce dimanche 13 septembre. Bah vous voyez cette belle journée de samedi qui était chaude et ensoleillée. Demain, c'est la même. En plus chaud. Les maximales qui remontent carrément, hein. Météo France nous indique des 18-19 degrés. Et puis pour les maximales, ça sera carrément du 27 à 28 degrés. Profitez bien de ce beau week-end.
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0: My Shoulder, Mike and the Mechanics sur Ici l'Océan. Alors on ne regarde pas tout de suite par-dessus notre épaule, hein. Le week-end n'est même pas à moitié terminé. On va passer encore une heure ensemble et dans quelques minutes on va aller à l'atelier de Solex de Saint-Nazaire avec Cathy Kerzéro. Mais d'abord, Estelle veut te rencontrer encore.
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J'ai une idée, on peut faire semblant qu'on se connaît pas ce soir, comme ça qui sait, on pourra peut-être se croiser par hasard.

0: cœur de loup, Philippe Lafontaine. Il faut qu'on l'aime sur Ici l'Océan. Et maintenant, on reste chez nous, direction Saint-Nazaire et l'atelier Solex.
1: Les gens d'ici se racontent. Ce matin, on met les mains dans le cambouis et je vous emmène à Saint-Nazaire, dans l'atelier de mécanique Solex. Didier Gerbeau est l'un des bénévoles responsables.
2: Alors, bienvenue dans l'atelier de la maison de quartier de Méhampin-Ouette, à Saint-Nazaire.
1: Voilà. L'impression d'être un peu dans les années 50-60. Hein.
2: Je fais bien. Hein. J'adore les tontons flingueurs et autres.
1: Je m'attends à voir Bernard Blier au fond, là.
2: Donc là, on est vraiment dans notre partie réparation. Donc, les différents éléments, tout l'outillage spécifique à Solex pour pouvoir intervenir sur le matériel. Donc là, en l'occurrence, vous voyez, on peut travailler à entre 4 et 6 personnes ici, dans cet atelier.
1: Il y a toutes les clés, les tournevis, absolument, les marteaux. Absolument. C'est bien rangé, hein ?
2: Il faut avoir de la rigueur dans le travail pour que ça soit propre. Voilà.
1: Petite odeur d'essence. Hein. Mm-hmm. Et là, il y en a 6 qui sont alignés. 6 voilà. Solex, là.
2: Alors ça, ce sont 6 Solex qui se sont préparés pour la transsolexine, qui va avoir lieu le 13 septembre, le dimanche 13 septembre. Donc là, on a 6 Solex qui, eux, vont être mis sur la remorque qui se trouve à l'extérieur et qui vont servir, lorsqu'on va faire la transsolexine, à dépanner les gens qui seront tombés en panne et que l'on ne pourra pas dépanner sur l'instant. Quoi. Quand on fait la transolexine, il y a à peu près 100, 120, voire plus, Solex qui sont présents. Ça vient un peu de partout de la France, de Belgique, ça peut venir de l'étranger. On est accompagné, et ça c'est très important, des motards.
1: Qu'est-ce qui vous rassemble tous, les passionnés de Solex ?
2: L'échange, je pense. Le côté mécanique, c'est ludique. C'est un peu comme un jeu. Vous avez eu un mécano quand vous étiez enfant ? On est presque dans le même domaine, mais pour adultes.
1: Ça veut dire qu'un Solex, dans tous les cas, ça se répare ?
2: Tous les cas. Tous les cas.
1: Ce qui vous rassemble, est-ce que c'est aussi une forme de nostalgie ? Est-ce que derrière chaque Solex, il n'y a pas une histoire, en fait ?
2: C'est très fédérateur, le Solex. On a tous eu, plus ou moins, quand on était enfant, des Solex sans le moteur. Il y a une âme, il y a un échange. Moi, j'ai vu des fois ici avoir 30 Solex dans la cour. Vous voyez, les petites, relativement petites. Quand vous avez 30 Solex et 40 personnes, quoi, c'est très convivial, c'est très sympathique. Et puis, on est à Saint-Nazaire. Et ça, c'est un lieu qui est assez magique.
1: On pourrait dire que le Solex, il est même lié à l'histoire de Saint-Nazaire ?
2: Oui, complètement. Les chantiers. Quand on regarde les images, il est né dans les années juste après-guerre 46. Quand on regarde les sorties de chantiers, etc., il y a énormément de Solex. C'est lié vraiment au bassin. Je dirais que parce que le Solex, oui, il est ici. Oui. Quand vous passez en Solex, vous sentez que vous faites partie du patrimoine. Vous voyez ? Ça gomme beaucoup d'heures que vous avez passées à réparer votre Solex. Ça, c'est très chouette, oui.
1: Un ronron inimitable, celui du Solex. Des engins qui sont réparés dans cet atelier, des engins qui seront sur la route ce dimanche à l'occasion de la 34e édition de la Transsolexine. Info sur la page Facebook de la maison de quartier de Méhampin-Ouette à Saint-Nazaire.
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0: Ordinary, Alex Warren sur Ici Loire-Océan. Rien d'ordinaire pourtant, hein, ce week-end à La Roche-sur-Yon, l'Automobile Club de l'Ouest fête ses 120 ans au Haras de Vendée. Plus de 120 voitures et motos de collection à aller admirer. Voilà, c'est cadeau, c'est une petite info comme ça. Côté musique, Céline Dion arrive et puis Marc Lavoine et Patrick Fiori, juste avant les bons plans de Pauline Espagnol.
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1: Marc Lavoine en duo avec Patrick Fiori, c'était la chanson Occupée sur votre radio locale ici Loire-Océan. Et si vous n'êtes pas encore occupé demain, eh bien ça peut changer. Pauline Espagnol a des bons plans pour vous.
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3: Jusqu'au 9 octobre, vous qui habitez à Chalon et Saint-Jean-de-Mont et puis aux alentours, vous êtes invité à participer à une enquête consacrée à la santé et à l'accès aux soins. Vous allez sur le site internet de Chalongois Communauté, vous recherchez enquête santé, votre avis compte, vous avez jusqu'au 9 octobre. On passe à Aigrefeuille-sur-Maine maintenant, vous êtes à la recherche d'un emploi, il y a peut-être ce qu'il faut là-bas, parce que la commune recherche son ou sa responsable des services techniques. Vous envoyez un mail à l'adresse suivante, info@aigrefeuille-sur-maine.com. Vous avez jusqu'au 4 octobre prochain pour candidater. Oloroux-Bottereau, ce sera aussi les journées européennes du patrimoine. Et vous aurez la possibilité de gravir les 204 marches qui mènent au balcon de l'église du Loroux-Bottereau avec une vue imprenable sur le vignoble et Nantes au loin également. Il reste encore des places pour les visites des samedis 19 et dimanche 20 septembre, mais ça part très très vite. Alors foncez.
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0: imagine Véronique Sanson. Et d'ailleurs, est-ce que la télé, elle est comme je l'imagine dans les coulisses? Patrice Gascon a été à la rencontre d'un des coachs de The Voice Kids, l'émission de TF1 qui se poursuit ce soir.
1: S'il y a bien une émission qui prouve que la valeur n'attend pas le nombre des années, c'est bien The Voice Kids. Yeah!

0: Elle s'appelle Mina et elle a fait vaciller les coachs de cette saison 12 de The Voice Kids, saison qui a débuté le 22 août dernier et qui se poursuit ce soir sur TF1. On retrouve avec plaisir le même quatuor de coachs assis dans les fauteuils rouges, Santa, Patrick Fiori, Matt Pokora et Soprano. Face à eux, des candidats âgés de 6 ans pour la plus jeune à 15 ans pour le plus âgé. Tous ont déjà un super niveau. Et j'ai demandé à celui que tout le monde vénère, celui qui gagne très souvent, Patrick Fiori, j'ai demandé ce qu'il se passait après l'émission. Est-ce qu'il joue un peu son rôle de parrain auprès de ces jeunes protégés? Patrick Fiori.
1: Un rôle de parrain? Non, j'ai un rôle de coach qui continue à être coach même quand il est plus coach. Voilà, que ce soit des talents qui aient gagné ou pas. Voilà, on n'en fait pas publicité, je sais tous. Mais bon, peut-être qu'à un moment il faut dire les choses. Ce que je disais à Matt, c'est que il y a The Voice Kids, il y a les talents qui viennent et qui repartent avec une victoire ou pas. Ça, c'est pas important. Mais surtout derrière, voilà, ils viennent en tournée avec nous. De temps en temps, on les invite. Voilà, il se passe des choses. Donc The Voice Kids, c'est pas un passage et puis ça s'arrête. C'est un passage et puis il y en a un autre derrière. Voilà, il y a des coachs qui ont des bonnes pensées et qui ont envie d'accompagner les enfants, pas que dans The Voice Kids, dans The Voice Kids aussi. Mais voilà, on y fait attention, on s'y intéresse.
0: Patrick Fiori et ses amis coachs prennent 1000 précautions lorsqu'ils ne se retournent pas durant la prestation d'un jeune chanteur. Dites-moi, Santa, avez-vous déjà essuyé des noms au début de votre carrière?
2: On a tous essuyé des noms. Moi, j'ai été refusée au conservatoire. Ça a été un petit traumatisme.
3: J'ai été refusée à l'opéra. Ça a été un petit traumatisme.
4: J'ai été refusée au centre de formation de Céline.
5: Changeons de sujet. Vous...
2: on a tous essuyé des noms et c'est grâce à ces noms qu'on a grandi. Moi, c'est grâce à ce nom que je me suis dit, allez, j'en ai marre du classique et du piano, je vais mettre du noir sous les yeux et je vais faire du punk. Et en fait, c'est ce moment où de bascule qui te fait aussi grandir. Et quoi de plus beau que de grandir quand on est enfant?
0: Santa et ses potes de fauteuil rouge, Patrick Fiori, Matt Pokora et Soprano, The Voice Kids, ce soir sur TF1. Et comme dans un fauteuil, bah, je reviens demain pour de nouvelles coulisses télé.
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0: joli portrait, comme c'est si bien les dépeindre Benabar dans ses chansons. C'était Elle danse sur Ici leur océan. Alors nous, on va terminer cette heure en musique avec Sa raison d'être d'ensemble, puis One Night in Bangkok de Murrayhead. Et à 19h, toutes les infos, puis Décibel avec les chansons préférées d'Enora Malagré.
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2: C'est une première pour le sport français et le basket féminin. L'équipe de France est en finale du championnat du monde. Les Bleus ont facilement battu le pays hôte, l'Allemagne, 86 à 64 en demi-finale, dans un match où elles ont mené de bout en bout. Les basketteuses peuvent donc encore rêver d'un exploit en devenant championne du monde. Dominique Malonga a été décisive pendant ce match, mais elle reste concentrée sur l'objectif.
3: C'est génial, on est vraiment très très contente. Mais oui, on va pas forcément exploser de joie parce qu'on sait ce qu'on veut et c'est demain qu'on va aller le chercher. Donc, très très contente, très fière de ce qu'on a réalisé, mais encore une fois, on a faim, on sait ce qu'on veut aller chercher et c'est demain. Donc, demain, on explosera de joie. Je pense que voilà, on va vraiment aborder ce match-là comme un match de basket finalement. Et je pense que c'est tout ce qu'on a à faire, des adversaires qu'on connaît. Et je pense que vraiment, on se sent tellement bien et tellement en confiance en ce moment qu'on pense vraiment qu'on peut battre n'importe qui si on joue notre basket. Donc, je pense qu'il faudra rentrer dans le match de cette manière.
2: La finale est à suivre demain à 20h. Ça sera contre les États-Unis ou l'Espagne. Un acte malveillant pour être à l'origine du déraillement hier soir d'un TER à proximité de Rouen. Il a fait 44 blessés, dont une jeune femme qui était en urgence absolue, mais ses jours ne sont désormais plus en danger. Le déraillement du train qui assurait la liaison Rouen-Caen transportait 186 personnes, a particulièrement choqué les passagers. On est passé tout près d'un drame, estime Hervé Morin, le président de la région Normandie, qui était sur place, car c'est un rail très lourd, délibérément posé en travers de la voie, qui a causé cet accident, selon l'élu.
4: Les cadres de la SNCF m'ont dit, écoutez, il y a a priori un bout de rail qui était sur la voie. Une heure avant, un train est passé, il n'y avait rien. Très clairement, ce rail qui était entreposé au bord de la voie, quoi, quelques mètres de la voie, il a été déplacé. Ça ne peut pas être un geste d'un homme isolé, puisque les cheminots me disaient que c'était entre 250 et 300 kilos. Si c'est bien ça, c'est un acte que moi je qualifie non pas de malveillant, mais de criminel. Comment un rail de 240, 250 ou 300 kilos peut se retrouver sur une voie. Et c'est ça que la justice doit trouver très rapidement. C'est abject.
2: Article complet retrouvé sur ici.fr. La traditionnelle fête de l'UMA dans l'Essonne tout le week-end avec ses concerts, ses saucisses frites et ses meetings politiques. Jean-Luc Mélenchon, le candidat LFI par exemple, qui dans son discours devant de très nombreux partisans, dénonce les marges des distributeurs de carburant et appelle à bloquer les prix. De son côté, Fabien Roussel, candidat à la présidentielle pour les communistes, propose une idée plus radicale en nationalisant la compagnie Total. Il appelle à manifester et envahir les ronds-points comme pendant le mouvement des Gilets jaunes. Marine Le Pen faisait elle aussi sa rentrée politique avec les parlementaires du RN au Touquet dans le Pas-de-Calais. La candidate annonce qu'elle préfère voter un budget même imparfait cet automne. Nous exigerons des économies, affirme-t-elle, faisant un pas vers une non-censure du gouvernement qui va donc proposer son budget à la fin du mois. Ils ont dépensé sans compter et font la queue depuis des heures pour être les premiers à rentrer. Les fans de Céline Dion font le pied de grue à Nanterre, en banlieue parisienne, devant la Plénitude Arena, une salle qui peut accueillir 30 000 spectateurs. La star débute ce soir une résidence de 16 dates jusqu'en octobre, avant de revenir en mai 2027. Au total, 500 000 fans venant du monde entier vont applaudir leur idole, qui n'avait plus donné de concert depuis 6 mois. Et Victor Vasseur, vous êtes sur place, c'est bien évidemment des fans qui sont absolument impatients que vous avez rencontrés.
5: Karaoké improvisé sur le parvis de la salle. Ici, les fans s'échauffent la voix comme des sportifs avant un match. Avant le concert, passage par la boutique, Alexandra repart avec un sac plein. Cette Toulousaine vient de dépenser une centaine d'euros.
6: J'ai pris un sweat magnifique que je vais garder pour moi durant toute ma vie. C'est une toute première, c'est je vais voir mon idole, celle qui m'a appris à chanter. C'est waouh.
5: Ça va être un karaoké géant ce soir.
6: Mais complètement. Et je vais lui faire même ses cœurs.
5: Difficile encore d'y croire pour de nombreux spectateurs comme Laurence et sa sœur. Pour elle, ce sera une première.
7: Là, ça fait un mois que je vis que du Céline Dion. Dans la voiture, on écoute du Céline Dion.
8: Quand on se lave, c'est Céline Dion. Quand on fait à manger, c'est Céline Dion. C'est Céline Dion partout, quoi.
5: Céline, c'est une diva, elle est unique. C'est la plus grande, m'ont répété plusieurs fans. Comme Francky, 62 ans, venu du Pas-de-Calais.
9: Vous l'imaginez comment ce concert ?
10: Je pense que ça va être grandiose. Je pense que ça va être un mini Las Vegas. Je pense qu'elle a mis tout dans ce show ce soir pour prouver qu'elle renaît de ses cendres et tout ce qu'elle n'a pas pu donner pendant 6-8 ans, elle va tout donner ce soir.
5: Alors, peu d'informations ont filtré sur ce concert. Y aura-t-il des invités sur place? Le spectacle doit durer 2 heures avec ses plus grands tubes.
2: Victor Vasseur pour ICI. Restez bien branchés sur votre radio préférée ICI, car demain, Willy Rovelli vous propose une belle surprise relative évidemment à Céline Dion. Ça sera dans son émission demain midi.
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1: Bon début de soirée à l'écoute de votre radio locale ICI, Loire-Océan. Regardons ensemble la tendance météo pour ce dimanche 13 septembre. Vous voyez cette belle journée de samedi qui était chaude et ensoleillée. Demain, c'est la même, en plus chaud. Les maximales qui remontent carrément, hein. Météo France nous indique des 18-19 degrés. Et puis pour les maximales, ça sera carrément du 27 à 28 degrés. Profitez bien de ce beau week-end.
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1: Salut les petits clous, comme disait l'autre. C'est Décibel, le Décibel du samedi soir. Comme d'habitude, je donne les clés de la prog musicale à un ou une invitée en l'occurrence, que vous écoutez tous les midis à la radio, ici même. Et Nora Malagré à la tête d'une toute nouvelle émission, on vous doit bien ça.
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1: Enora Malagré. J'aime bien quand ce prénom est chanté. Bonjour, comment ça va Enora?
12: Ça va.
1: Je suis ravie de t'accueillir dans Décibel. La règle est simple, hein, on te contacte quelques jours avant l'émission, on fait ça avec tous les invités du samedi. Est-ce qu'on pourrait avoir, s'il vous plaît, une sélection d'une dizaine de chansons qui vous ferait plaisir et tout? Et Nora m'a répondu en m'envoyant un podcast. C'est-à-dire qu'en fait, elle m'a fait un vocal sur WhatsApp où elle me disait « Alors j'aime beaucoup ça, mais j'aime aussi beaucoup ça, et ça, et ça c'est très important, et ça c'est essentiel, et cet artiste, et ce groupe, et cette chanson. » Et Nora, dingue de musique.
12: Folle de musique. Mon papa disait que je suis née, que j'étais née dans une enceinte. Mais oui. Vraiment. Mais ça, y a, en fait, c'est ce qui m'intéresse le plus au monde. Donc,
1: c'est vrai.
12: Voilà,
1: c'est
12: je fais que des concerts, je n'écoute que de la musique quand je ne suis pas ici.
1: Ouais.
12: S'il n'y a rien d'autre qui m'intéresse.
1: Ah là là, j'adore. Alors, il y a une rentrée hyper chargée pour Enora, puisqu'en plus de l'émission, donc tous les jours, à midi, juste après les infos de midi, midi 5. Mais écoutez les infos aussi, ça ne fait de mal à personne. Donc voilà, on vous doit bien ça. C'est de l'actu service. On apprend à pas se faire arnaquer. On apprend à économiser.
12: À payer moins cher. Voilà,
1: tout ce qu'on aime.
12: Tout ce qu'on aime.
1: Tout ce qu'on aime. Et puis, il y a aussi tout ce qui est santé. Ça, c'est sur France Télé, notamment avec le magazine de la santé.
12: Oui, et en quête de santé. Je prépare aussi un nouveau documentaire. Et puis, je suis au théâtre aussi.
1: Mais oui, tu fais du théâtre.
12: Ouais, depuis 20 ans. Et là, on part sur les routes de France. Jouer une pièce qui s'appelle Les Amazones, qui est une grande pièce de boulevard du répertoire. Je suis trop contente.
1: Trop bien. Alors, j'ai réussi à attraper Enora pour une petite heure ensemble, malgré cet emploi du temps incroyable. Enora, ce qui est drôle, c'est que donc, dans le fameux podcast qu'elle m'a envoyé pour m'expliquer sous ses goûts musicaux, je me suis dit, mais qui est cette personne qui me dit à la fois, attention, hein, il faut du rap, Notorious B.I.G., hyper important pour moi.
12: Bien sûr.
1: Mais dans la même phrase, elle me dit ah ouais, tout ce qui est viol de gambe, Jordi Savall.
12: Mais oui, mais c'est cohérent en fait.
1: Mais alors, je sais pas si je dirais cohérent, mais j'attends l'explication avec impatience. Non, mais
12: déjà, toutes les instrus de rap sont quand même, pour certaines, très inspirées par la musique classique.
1: Vrai.
12: Donc moi, j'ai d'abord écouté du rap et en fait, ça m'a amené à d'autres styles musicaux beaucoup plus pointus comme le classique ou le jazz, dont je suis férue. Et puis, il y a quelque chose dans la viole, là, d'un peu hip-hop, quoi. Je trouve que c'est un son gras, un son lourd, c'est très rythmique.
1: Ouais.
12: Moi, ça m'embarque. Et j'aime beaucoup, beaucoup la musique classique. Et plus je prends de l'âge, je ne suis encore toute jeune. Mais,
1: un bébé.
12: Mais c'est vrai que plus je m'engouffre, en fait, dans ce style musical pour découvrir, en fait, de plus en plus.
1: Ouais. Et tu dirais que t'as des obsessions
12: oui.
1: passagères ou pendant peut-être un mois, t'écoutes un truc à fond et après tu changes.
12: C'est comme exactement ça, que tu fonctionnes. Ça. Ouais, c'est ça. J'ai des monomanies, quoi. Donc ça peut être Oasis pendant un mois, effectivement, de la viole de gambe le mois d'après, de la musique brésilienne. Je peux aller écouter aussi, je sais pas, de la musique péruvienne si jamais j'ai écouté. Moi, je Shazam tout. Ouais. Ça a changé ma vie.
13: Shazam, on va expliquer. Hein, c'est une petite application. En fait, quand vous entendez de la musique autour de vous, vous la lancez et elle va reconnaître ce que vous êtes en train d'écouter et vous donner la référence.
12: Dès que je suis devant une série ou un film, par exemple, et qu'il y a, tu sais, trois notes de musique, hop, Shazam, boum, ça rentre dans playlist et hop, voilà. Ça nourrit une obsession.
13: Elle est comme ça, l'éclectisme. Donc, ça va peut-être être la première clé pour rencontrer ce soir Enora Malagré via ses choix musicaux. Et puisque on est quand même samedi soir à l'heure de l'apéro, Enora vous a gâté, les amis. On commence avec Blondie. Et Call Me, c'est la bande originale du film American Gigolo. Et ça danse très fort.

0: direction Giorgio Moroder pour démarrer la soirée Blondie et Call Me, choisie pour vous par Enora Malagré. Enora, c'est le moment de te poser la question, puisqu'elle est très difficile en plus celle-ci. T'écoutes beaucoup de musique, tu chantes à tue-tête ou pas?
1: Oui.
0: Dans l'intimité de ta chambre ou au karaoké?
1: Oh non, devant qui veut bien l'entendre.
0: Donc si vous écoutez ici tous les jours à midi, à tout moment, Enora part en solo.
1: Moi je suis pas contre une petite poussée, une petite chansonnette. Alors peut-être, je suis pas sûre que ce soit la meilleure idée pour les nouveaux auditeurs et auditrices, ni pour mes amis d'ailleurs.
0: C'est vrai.
1: Mais non, mais c'est vrai que j'adore ça. Quand j'étais un peu plus jeune, j'ai fait modestement de la chorale. Ah. Je m'imaginais en Montserrat Caballé, puis j'ai pas été retenue, on va pas se mentir. Je fais de la radio, voilà.
0: Hey, c'est bien déjà. Hey, quelle voix quand même. Enora Malagré, aux commandes de la programmation musicale de Décibel jusqu'à 20h. On ira faire un tour au Brésil, on écoutera du Nirvana en acoustique, ce sera magnifique. Alain Bashung, Kate Bush ou encore Oasis et Feu Chatterton. Ces choix musicaux sont variés et
1: une folle.
0: Extrêmement réjouissants. A tout de suite.
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1: Notre invité Enora Malagré, nouvelle recrue de cette rentrée 2026-2027 sur votre radio. Ici, elle anime tous les jours à midi. On vous doit bien ça, une nouvelle émission que vous allez adopter, adorer. Et nous, nous essayons de cerner la personnalité d'Enora. Et j'avoue que, alors si, il y a quand même une base, un socle de variété française, mais ça, ça je sais, je le sens quand je vois ta sélection, c'est que toi et moi, on a passé la même enfance à l'arrière de la bagnole, ouais, avec les parents qui mettent des cassettes et tout. Exactement. Et donc, en grandissant, eh ben, on se raccroche à un son variété, comme par exemple, tu m'as cité dans ta sélection le duo Lara Fabian et Morane,
2: oui,
1: et mon autre.
2: Oh, voilà. Un classico. Tu es mon autre. Bon, les deux plus belles voix du monde, après Barbara Streisand peut-être quand même.
1: Ouais.
2: Mais c'est surtout, je crois, pardon, la voix de Morane, moi, qui donne la profondeur à ce titre. Qui me parle, qui m'a fait vibrer, sur lequel j'ai pleuré mes amants, seul là dans ma chambre.
1: Et puis après, elle mettait un petit Léo Ferré.
3: C'est extra.
2: Ouais, alors ça, forcément.
3: C'est extra.
2: Bon, ça, c'est les parents qui chantent.
1: C'est,
2: c'est exactement ce que t'as dit, qui chantent à tue-tête dans la voiture ou qui sont en fin de soirée. Parce qu'en Bretagne, chez nous, ça fait la fête. Ouais. Et en fin de soirée, proche de l'aube, mon papa mettait beaucoup Léo Ferré.
1: Léo Ferré. Et parce qu'il faut une sainte trinité de variété française, un petit Souchon.
2: Bon, ça, c'est.
1: Ça, c'est toi ou c'est les parents?
2: Ça, c'est maman. Ça, c'est ma maman. C'est maman qui était, je crois, un peu secrètement, probablement, de la souche, comme elle l'appelle.
1: Oh,
2: comme
1: la souche.
2: Oui, mais tous les gens de cette génération, mes parents, l'appellent la souche.
1: Ou alors, ils font une vanne, parce que comme il est tout le temps avec Laurent Voulzy, ils disent sushi Voulzon.
2: Voilà. Et après, il n'est pas drôle, en vrai. Mais nous, on fait semblant de rire. Oh, quel humour. Ouais. Alors que c'est hyper gênant. Donc, en tout cas, la souche, qui n'a jamais rien demandé, a été vraiment poncée à la maison. Maman l'écoutait beaucoup, donc forcément, je suis tombée amoureuse aussi.
1: Donc, tu écoutes. Même quand t'es pas en famille.
2: Oui, oui, parce qu'en plus maintenant, en grandissant, évidemment, il était temps, 45 ans, j'ai compris les textes.
1: Ouais.
2: Bon, et puis là, c'est bouleversant, c'est de la poésie. On a des immenses auteurs et autrices en France aussi.
1: Et puis on en a qui sont auteurs ou compositeurs, guitaristes, chanteurs, et qui sont morts. Et c'est très triste. Heureusement qu'il y a la radio pour continuer à parler d'eux et à passer du. Alain Bachung, toi, c'est un artiste qui est important pour toi, Bachung.
2: Oui, alors là, pour moi, c'est un des plus grands poètes français. Ouais. Moi, ce sont des textes et des musiques qui m'ont accompagné à plusieurs moments de ma vie, qui m'ont infusé en moi, que j'ai vraiment, qui m'ont fait réfléchir, qui m'ont fait grandir. Cet homme m'a bouleversé. C'est un génie absolu. Je pense aussi au Cantique des Cantiques, qui est un peu moins connu, mais qu'il avait écrit avec sa femme aussi. Que
1: Chloé
2: je vous invite
1: Mons,
2: à découvrir, hein, qui est une espèce de transe. Là, on n'est pas loin des chants de Maldoror de Loutréamont. Enfin, là, on est vraiment dans la pure littérature. Je veux dire, on a la chance d'avoir des auteurs comme ça, et tu viens de le dire, quel bonheur de pouvoir les écouter à la radio.
1: Alors, on les écoute. Dans Décibel, Alain Bachung, Osez, José.

0: Elle nous gâte, notre invitée ce soir, Enora Malagré, partage avec vous ses chansons préférées jusqu'à 20h. Alors, on a fait la France avec Bachung, mais dans tes choix musicaux, Enora, on prend beaucoup l'Eurostar aussi. On fait des petits tours en Angleterre.
1: Ben, je sais.
0: Ah ouais, on y croise Marianne Faithfull.
1: Je peux mourir d'amour pour cette femme.
0: Marianne, qui nous a quittés il n'y a pas si longtemps, ouais. Et qui chantait ouais, incroyablement. Il y a aussi Radiohead.
1: Bon, là, moi, j'en suis. Moi, ça me déclenche une folie. Hein. Moi, je suis tellement folle que je suis allée jusqu'à Berlin pour les voir et que j'ai fait partie de ces gens, tu sais, qui attendent 5h30 avant d'avoir une place devant son ordinateur quand ils ont annoncé leur tournée,
0: oui.
1: Là, avant l'été.
0: Et qui snobaient la France.
1: Et qui snobaient la France. Alors, j'ai eu des oui-dire comme quoi ils allaient finir quand même par venir. Ça rime. Mais alors, moi, c'est-à-dire que Thom Yorke, mais épouse-moi. Vraiment, je suis là.
0: Oh, dis donc, il est quand même vilain. Hein.
1: Ah bah, moi, j'y vais quand même.
0: Tu vas quand même. Non, mais je comprends.
1: C'est trop.
0: Moi, c'était Slash.
1: Il est quand
0: donc,
1: même vilain,
0: voilà. Bah, il est un peu vilain. Excuse-moi, enfin. Non, mais Slash aussi, il est un peu vilain, mais
1: ah oui,
0: on n'y peut rien. Mais oui, je sais.
1: Puis il sent un peu la bière.
0: Oui, bah, s'il sentait que la bière,
1: oui,
0: Enora, ce serait beaucoup moins problématique. Alors, parlons plutôt d'une artiste qui, elle, je suis sûre, sent très bon, est une fée du matin au soir. C'est Kate Bush. Et alors, pour Kate Bush, tu as été très précise. Il y a une chanson importante pour toi. C'est pas celle qui passe à la radio, c'est pas Babushka, c'est pas Wuthering Heights. La chanson de Kate Bush qui, toi, te transporte, c'est Jig of Life.
1: Oui, c'est ça.
0: Qu'est-ce que ça te procure, ça?
1: Moi, je suis bretonne. J'ai des origines celtes très, très, très ancrées qui ne viennent pas que de Bretagne. Et ce titre, c'est le mariage entre cette musique et la sienne, tu l'as dit, féerique, ouais. Vraiment enchanteresse, et mes racines celtes. C'est un titre très particulier, pareil que mes parents m'ont fait écouter quand j'étais petite, dans cet album House of Love, je n'ai pas du tout l'accent, très fondateur en fait pour elle. Et moi, quand j'écoute ça, ça m'émeut en fait, je sens mes racines repoussées en
0: ton
1: moi.
0: Ton ADN qui fait un truc.
1: Et je deviens un gnome de nuit quand j'entends ça.
0: Allez, petit lutin malagré. Kate Bush est dans Décibels.
1: Ah, tu le mets?
0: Oui,
1: c'est énorme.

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1: Jig of Life, et effectivement Enora Malagré a dansé la gigue dans le studio en écoutant ce classique.
2: Merci.
1: De Kate Bush. Je crois que t'as une dédicace à passer là.
2: Oui maman, t'as vu, ton titre préféré est sur ici, c'est fou pas. Merci Emily.
1: Merci.
2: J'ai des frissons.
1: Merci à toi Enora de nous faire vivre avec toi ces émotions fortes et tous ces voyages en musique. Vous restez dans le coin, Décibel revient juste après 19h30.
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1: Eh oui, c'est vos copines du rencard du samedi soir. Enfin... du rencard. Si vous êtes avec nous, c'est sans doute que la pêche n'a pas été très bonne cette semaine. Mais écoutez, c'est pas grave, nous on est avec vous jusqu'à 20h. Et Enora Malagré est mon invitée ce soir.
2: J'adore.
1: Dans Décibel. Voilà. Non, et ceux qui éventuellement ont passé un samedi soir plein d'aventures nous écoutent peut-être en podcast dimanche matin, en prenant la pilule du lendemain.
2: Ah oui,
1: bisous. Allez, Décibel, les choix musicaux d'Enora Malagré. C'est une régalade, je dois vous le dire. Enora, il y a un groupe français que tu aimes énormément qui s'appelle Feu Chatterton. Et tu me confiais là, pendant la petite pause, à quel point il n'y en avait pas beaucoup des groupes comme ça et qu'il fallait les chérir.
2: Oui, absolument. Je trouve qu'on parlait d'Alain Bachung plutôt dans l'émission avec toi. Je trouve qu'ils sont dans cette lignée-là, ou de même de William Scheller, peut-être aussi un peu de Dao là-dessous. Ouais. En tout cas, des textes d'une puissance folle. Enfin, Arthur Théboul, c'est quand même un poète. Il en a d'ailleurs, il a écrit, je crois, un recueil de poèmes, accompagné, bon voilà, de ses fidèles compagnons. J'ai eu la chance de les voir en concert. Ils ont fait une gigantesque tournée. Et en plus d'être des poètes et des fins musiciens, ce sont des bêtes de scène. Ouais. Ils nous emmènent dans des univers. Ils ont plusieurs univers, je trouve, dans leur musique. Moi, ils me transportent, quoi. C'est vraiment ce qu'il y a de plus beau en ce moment dans la chanson française, je trouve.
1: Et ils te filent un coup de main quand t'as besoin de pleurer un petit peu.

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1: Mille vagues, c'est une chanson que Arthur a écrit, un texte qu'il a écrit, une chanson que Fetchat Arthur a fait pour rendre hommage à un homme qui les a aidés à se lancer dans le métier et qui est malheureusement décédé pendant la préparation de leur album. Et pour toi aussi, c'est une chanson de deuil.
2: Oui, pour bon nombre d'entre nous, ouais. J'ai perdu mon oncle qui était l'homme de ma vie il n'y a pas très longtemps, au moment où cette chanson est sortie, pour être très honnête.
1: Donc ça s'est imbriqué directement.
2: Ça s'est imbriqué, et puis j'ai vécu un moment de communion folle pendant leur concert, où ils ont entonné cette chanson, où tout le public se tenait la main, et en pleurant. C'est-à-dire que moi, j'ai tenu la main de gens que je ne connaissais pas.
1: Wow.
2: Parce qu'on a tous vécu un deuil ou autre chose, et en fait, alors là, je veux dire, quand vous avez vécu ça... Vous pouvez rentrer chez vous tranquille, quoi. Non, vraiment, c'est fou. Je les aime infiniment.
1: Et ils nous donnent de l'élan en ce samedi soir avec Allons voir, pour le coup, une chanson pleine d'espoir. Ça fera de mal à personne non plus. Feu Chatterton, c'est Enora Malagré qui vous les offre ce soir dans Décibels.

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0: Chanteur Feu Chatterton sur votre radio ici. Ils avaient été les invités de Décibel et quand ils reviendront, eh bien nous leur ferons passer le message de la part d'Enora Malagré.
1: Oh, merci.
0: C'est de l'amour.
1: Oh oui, vraiment.
0: Ah, mais c'est bien, moi ça me fait plaisir. Alors l'Amérique, maintenant il faut en parler aussi. L'Amérique de Nirvana, qui n'est pas exactement l'Amérique de 2026. On est dans les années 90 et Enora, on est exactement de la même génération.
1: Ouais.
0: Donc je sais que tu avais une chemise à carreaux.
1: Oui.
0: Un jean un petit peu déchiré.
1: Et des Doc Martens.
0: Et des Doc Martens.
1: Ou des Converse.
0: Et que Kurt Cobain, c'était juste l'homme de nos vies.
1: On avait un poster.
0: On écrivait son nom dans l'agenda.
1: Sur notre bras.
0: Et t'avais écrit Enora Cobain. T'avais fait ta signature de femme mariée au cas où.
1: Non, j'avais fait un montage photo quand je détestais Courtney Love, son ex-compagne.
0: Oh.
1: Où j'avais mis le corps de Courtney Love avec ma tête, évidemment. qui était très réaliste. J'étais adolescente, je croyais que j'étais grunge, donc je me lavais plus trop. Enfin, dis-moi un jour sur deux, j'avais les cheveux gras, mes parents pétaient les plombs.
0: Ah ouais.
1: Mais après, musicalement, soyons sérieux, c'est une révolution.
0: Ouais.
1: S'il y a eu un avant et après la musique grunge qui paraissait à l'époque pour nos parents bien violente et peu symphonique, ce qui n'est évidemment pas le cas.
0: Mais non. Et d'ailleurs, c'est vrai que quand on s'intéresse un peu au boulot de Kurt Cobain, on voit qu'il était fan des Beach Boys, il était fan des Beatles. C'est mélodique. Alors, c'est violent parfois dans les refrains, mais les couplets sont toujours archi mélodiques. Et en plus, pour celles et ceux qui n'avaient pas envie quand même de se prendre que de la guitare électrique dans les oreilles, toi, tu as choisi un album alors qui est paru à titre posthume après la mort de Kurt Cobain, qui a été enregistré vraiment quelques semaines avant sa mort à New York. C'est le Unplugged, donc ça veut dire acoustique. Et ça, c'est un disque qui a consolé en fait tout le monde après la mort de Kurt.
1: Tu peux pas te dire mieux. C'est vrai que c'est ton boulot après tout.
0: Non, mais toi, c'était ça aussi.
1: Non,
0: est-ce que tu l'as beaucoup écouté en boucle?
1: Je l'ai assassiné le disque. Pardon,
0: tu l'as saigné.
1: Je l'ai saigné. Oui, je savais pas comment le dire. Pardonnez-moi. Non, mais c'est et puis je trouve que c'est musicalement complètement dément. Enfin, on découvre pour celles et ceux les fous qui seraient passés à côté le véritable grain de la voix de Kurt Cobain.
0: Ah, c'est vrai.
1: Qui est en fait un immense chanteur, qui est aussi un immense chanteur rythmique. On entend la virtuosité de la guitare et puis ça laisse encore, pour celles et ceux qui ont Google Trad maintenant, mais ça laisse la place au texte. Moi, j'ai toujours été très sensible à ce qui se racontait et les textes de Kurt Cobain sont extrêmement intelligents et poétiques aussi.
0: Alors, on écoute. On est à New York. About a Girl, j'ai choisi parce que c'est le début de l'album.
1: Canon.
0: Et alors, c'est drôle parce que Kurt, il est très conscient. Où les gens ne connaissent pas About a Girl, c'est une vieille chanson de Nirvana. Eux, ils sont devenus célèbres avec Nevermind.
1: Ouais.
0: Et donc, il le dit.
1: Il est lucide.
0: Il est lucide, vous allez entendre. C'est-à-dire, c'est notre premier album, la plupart des gens ne connaissent pas.
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0: Et nous, on a écouté ça 1 milliard de fois. 1 milliard et 1 fois, grâce à Enora Malagré. Voici Nirvana.

0: About a Girl, Nirvana, version acoustique, l'album Unplugged, qui fait partie donc des albums posthumes les plus vendus de tous les temps. Et Nora nous fait voyager ce soir. Et Nora,
1: mais t'as vu cette voix de bluesman? Là, on est carrément, on bascule dans le blues. Faut quand même comprendre que. Pardon, excusez-moi.
0: Non, mais si, mais dis. Vas-y, va au bout de ton idée.
1: Tu veux nous convaincre. Je suis envoûtée en fait par ce groupe, et plus je vieillisse, comme pour la musique classique, plus je découvre des subtilités dans la musique de Nirvana, comme la subtilité du jeu de Dave Grohl, qui est le batteur, qui est devenu Foo Fighters après. Tu sais. En fait, on est. Certains critiques de musique sont passés à côté. Voilà.
0: C'est vrai. C'est vrai, on les embrasse pas.
1: Non.
0: Et Nora, du coup, tu ne pourrais pas vivre avec quelqu'un qui n'aime pas la musique. J'ai l'impression, parce que tu le transpires là par tous tes pores quand tu aimes une chanson. Et est-ce que quand tu détestes une chanson, tu peux quitter la pièce?
1: Ah oui, oui. Moi, j'ai vraiment.
0: C'est ce genre d'extrémisme.
1: L'expression, tu sais, les oreilles qui saignent. Non, mais moi, j'ai. Alors, je vais le dire. Hein, j'ai un amoureux que j'aime à la folie, mais qui a quand même des goûts de chiottes.
0: Non, genre, ça. Il écoute Michel Sardou.
1: Non.
0: Mais c'est Michel Sardou. Ça, c'est un scoop.
1: Chers amis, Nora, je suis Michel. Avec Michel. Et c'est pas simple tous les jours, la personne râle beaucoup. Non, mais je plaisante complètement, mais on n'a pas les mêmes goûts musicaux, et c'est vrai que je suis un peu totalitaire. Mais non. Moi, en tout cas, peu importe ses goûts musicaux, il aime la musique profondément, pas la même que la mienne, peu importe, et ça crée des débats, et c'est intéressant. Je ne peux pas être avec quelqu'un qui n'aime pas la musique.
0: Eh bien, partageons la musique ensemble, les amis. Et Nora Malagré est l'invitée de Décibel en ce samedi soir. C'est jusqu'à 20h, et dans quelques secondes, elle va nous emmener faire un petit tour au Brésil avec le meilleur ambassadeur du pays, Gilberto Gil. À tout de suite.
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fait souffler un vent frais sur la scène toulousaine, avec des accents pop rock solaire taillés pour toucher autant que pour faire bouger. 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
1: On est gâtés ce soir parce que notre invité, c'est Enora Malagré, une des nouvelles voix de cette rentrée 2026-2027 pour votre radio ici. L'émission On vous doit bien ça, c'est tous les jours, juste après les infos de midi, voilà, midi 5. Enora est toute une bande alors, parce qu'il y a Elsa Wolinski,
2: Aude Razo, Madame Anti-Arnaque, Valère Coréard, Monsieur Bonplan, Gérald Kirzek qui est un médecin, Pierre Fabin, notre vétérinaire, et Nordine Attab que vous connaissez aussi sur la radio ici, qui est notre coach sportif. C'est une émission, on vous rend service parce qu'on estime qu'on vous doit bien ça, c'est Radio
1: Génial.
2: France.
1: Donc on écoute l'émission, on finit riche, musclé, avec des animaux magnifiques, avec des poils qui brillent, enfin, c'est incroyable, c'est, il faut écouter cette émission. On vous doit bien ça, et si à midi, vous l'avez raté, n'oubliez pas que toutes les émissions, tous les épisodes dont vous doit bien ça sont disponibles sur ici.fr et sur l'application ici. Ce soir, Enora se charge, en plus de tout ça, de vos petites oreilles, avec une sélection musicale, je dois dire, c'est un sans faute. Enora, c'est magnifique. Un goût, tout dans l'éclectisme. Au début, on se dit, tiens, elles sont combien à l'intérieur? Et puis, en fait, après, on se dit, mais non, ok, je comprends. De Blondie à Feu Chatterton, de Nirvana à Alain Bashung, la gigue irlandaise avec Kate Bush. Et là, on est au Brésil. Je suis jamais allée au Brésil parce que j'ai peur des gros insectes.
2: C'est vrai?
1: Oui, on m'a dit qu'il y avait des araignées géantes.
2: Oui, qui se font un peu la taille d'un chien.
1: J'avoue. Mais la musique est folle. Ouais. T'es allée au Brésil, t'as écouté de la musique brésilienne au Brésil.
2: Ouais.
1: Là, c'est beau ça.
2: Avec un monsieur que vous connaissez peut-être, cher Rémi, qui s'appelait Rémi Colpacopoul, qui était l'ambassadeur de la musique brésilienne en France.
1: Bien sûr, et qui était le chef de la musique de Radio Nova.
2: Absolument,
1: à l'époque.
2: Qui m'a présenté aussi un grand monsieur Michel Seu Jorge. Bon, bref, j'y suis allée.
1: Qui fait des reprises sublimes de Bowie. Ouais. En brésilien, c'est où, Georges?
2: On connaît tout.
1: Ah oui, lui, on l'adore.
2: Bref, j'ai eu la chance d'y aller plusieurs fois. C'est un pays qui me... plein de raisons très personnelles qui m'attirent beaucoup et qui me plaît beaucoup, et j'y ai découvert la musique brésilienne. Bon, j'en suis tombée fana. Mais pour d'où ça vient? Ça vient de mes parents, encore une fois.
1: Bisous les parents.
2: Bisous les Bretons, qui, quand j'étais petite, souvent le dimanche matin précisément, mettaient de la musique brésilienne en tout genre, et notamment Gilberto Gil. Et j'ai une image très émouvante qui me vient en tête à chaque fois que j'écoute du Gilberto Gil. C'est mes parents qui dansent ensemble dans le salon, comme dans les films. Ouais, vraiment, j'ai la chance d'avoir des parents amoureux. Il y a des frissons de vous en parler.
1: Et
2: je suis là, dans cette maison en Bretagne, derrière les petits barreaux, tu sais, de l'escalier. Ouais. Et j'épie mes parents en train de danser sur du Gilberto Gil. Donc voilà, c'est des petits papillons dans le vent quand j'écoute la musique maintenant.
1: Ah, Toda Menina Baiana, Gilberto Gil, grand souvenir pour Enora Malagré.

0: anecdote amusante, Enora qui ne parlait pas portugais quand elle était petite, qu'est-ce que tu entendais dans la chanson ?
1: Il dort tout habillé. Anniversaire.
0: Oh, eh ben oui, on est comme ça quand on est enfant, on s'imagine qu'on comprend tout et puis en fait on est juste transporté par Gilberto Gil. Alors, on a passé un très bon moment, il est temps maintenant que je vous annonce que c'est la dernière chanson de l'émission.
1: Oh non.
0: Voilà, mais tu reviendras, Enora.
1: Oh oui.
0: Bah oui,
1: on peut
0: faire. Alors, demain c'est compliqué. Mais non, en plus demain, attends, c'est dimanche, c'est les auditeurs. Le jour des auditeurs, c'est
1: important.
0: Sacré. Non, mais en revanche, tu pourras revenir, je sais pas, par exemple, on peut se faire une spéciale Saint-Valentin si tu veux, avec des chansons d'amour, un truc comme ça. Mais là, la dernière de l'émission, c'est pas n'importe quoi parce que c'est ton groupe préféré qui fait que tu pourrais aller camper devant le Stade de France pendant 7 jours et 7 nuits. C'est Oasis. Oasis, les frères Gallagher, ouais. Noël et Liam. Je sens une petite préférence pour Liam.
2: Écoutez,
1: si l'autre s'intéresse à moi, je dirais pas non plus. Ma foi.
0: Donc depuis l'adolescence, depuis les années 90,
1: non, depuis
0: Oasis.
1: Le début, il y avait, tu sais, la glaire. Waouh, la guerre.
0: La guerre.
1: Avec Blur. Avec Blur.
0: Ils ont dû se cracher dessus aussi, hein, t'inquiète pas.
1: J'étais team Oasis à fond, j'étais team frères Gallagher, j'ai suivi toutes leurs embrouilles. J'étais là le soir à Rock en Seine.
0: Ouais.
1: T'étais là quand ils nous ont dit
0: le groupe n'existe plus.
1: Voilà, avec une voix assez nasillarde et désagréable, ce qui en plus rajoutait à la tristesse.
0: Oui, c'est vrai.
1: Et j'ai pris l'Eurostar, comme tu disais tout à l'heure, pour aller les voir à Londres quand ils y ont joué lors de leur tournée l'été dernier.
0: Ouais. Donc c'était vraiment la reprise d'Oasis.
1: J'ai dépensé beaucoup trop d'argent. Personne dans ma famille, dans mon entourage n'a compris parce que vraiment je me suis ruinée. Je ne pouvais pas ne pas assister à la reformation.
0: Est-ce que ça t'a apporté la joie que tu imaginais ?
1: J'étais en larmes tout du long.
0: Ah oui, donc t'as bien fait.
1: Non, j'étais en larmes tout du long. Je pleurais, je hurlais. J'ai trouvé que c'était. Enfin, il y avait une communion. Attends, mais c'est hallucinant parce que je t'en parle, j'ai envie de pleurer. C'est horrible. Je suis complètement hystérique.
0: Ça t'a touché profondément.
1: Le groupe, il m'a transporté, il m'a réparé à des moments, il a guéri des blessures, il m'a enthousiasmé à d'autres. C'est là un peu, tu sais, l'expression débile, mais la bande son de la vie, je sais pas quoi. Et je trouve qu'en plus, Liam, les années passant, il a pris une profondeur dans sa voix encore plus. C'était un conte de fées de les voir sur scène à nouveau, réunis, en train de se taper dans la main, de prendre du plaisir à jouer ensemble. Ils ont fait évidemment tout leur tube. Je sais pas quoi te dire. C'est le concert de ma vie, quoi.
0: Alors moi, je vais te dire quelle chanson j'ai choisie.
1: Vas-y.
0: Parce qu'elle me fait penser à toi.
1: Ah bon, c'est quoi?
0: Je t'ai écoutée, là, depuis que t'es arrivée sur ici. Et je me dis, cette fille, she's electric.
1: Ah oui!
0: Alors, Oasis, c'est pas la chanson qui passe le plus souvent à la radio. Mais, demandez à ChatGPT de vous traduire les paroles. C'est assez Madame Malagré, ici présente. Et Nora, merci beaucoup d'avoir été notre invitée.
1: Merci infiniment, je passe un délicieux moment.
0: À lundi, midi, après les infos, on vous doit bien ça. Et à la prochaine, Nora.

0: Le début de ce samedi soir grâce à Enora Malagré qui était notre invitée dans Décibel. Merci infiniment à elle et puis merci à vous les amis et à l'équipe de l'émission, la technique avec Basile Combe et Ange Auduc, à la réalisation Iris Guitoni qui est Team Blur, sachez-le, à la délégation musique Thierry Boffa, à la programmation et web Mélodie Shaïb. Et demain on se retrouve à 19h dans Décibel pour les chansons préférées des auditrices et des auditeurs. Et là dans quelques seconde, Benoît Prospero arrive. 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
0: Et bonne soirée, les amis. À l'écoute, ici, il est 20h.
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3: Bonsoir à toutes et tous et bienvenue sur Ici. Vous avez peut-être passé la journée à bouger, à profiter de la météo si elle était clémente ou tout simplement à ne rien faire. Eh bien le week-end de 20h à 21h dans Il n'y a pas que Paris dans la vie, on vous propose une autre façon de voyager. Direction les quatre coins de la France à travers les histoires de nos invités. Toute la semaine, Éric Bastien était face à des personnalités qui ont accepté de raconter leur France. Celle des vacances en famille, des premiers souvenirs, des endroits où l'on revient toujours. Une France qui ne ressemble pas forcément toujours d'ailleurs à celle des cartes postales. Et pour ouvrir cette sélection du week-end, on retrouve une comédienne qui est à l'affiche en ce moment de Hitchcock et Marie-Rose au Théâtre de l'Œuvre à Paris et de Uberoi également au Théâtre de Paris et qui partage sa vie et ses souvenirs des lieux qui lui sont chers. Mélanie Page.
4: Quelle rentrée! Bonsoir, Mélanie Page.
5: Bonsoir.
4: Vous reposez un petit peu quand même l'été pour attaquer une rentrée aussi.
5: Je me suis reposée au mois d'août. Oui.
4: C'est vrai que là, la rentrée est extrêmement chargée. C'est toujours comme ça avec vous, dynamique, intense, boulimique de vie.
5: Quand on me propose des beaux projets, je ne peux pas dire non. Et il se trouve que là, ça s'est un peu télescopé et que les deux se faisaient en même temps à Paris. Donc on a trouvé la solution de mettre ça à deux horaires différents. Et comme les deux théâtres sont assez proches physiquement, je vais gambader prestement entre les deux.
4: Alors on en parlera quand même s'il n'y a pas que Paris dans la vie. Paris fait forcément partie de votre vie. Je vous remercie en tous les cas de prendre le temps ce soir. Effectivement, c'est vrai que c'est une balade qui, permet de retracer aussi votre existence. Si vous fermez les yeux un instant, que vous imaginez la carte de France, on a tous l'image de cet hexagone. Pas forcément Paris, parce que vous y êtes. Quel est le premier endroit comme ça qui vous vient à l'esprit, Mélanie Page?
5: Alors là, tout de suite, je dirais plutôt la Vendée. Parce que j'y ai passé.
4: Vous pouvez rouvrir les yeux.
5: Oui, les gens ne l'ont pas vu. Vous n'êtes pas obligé de le souligner. Ah, mais moi, je suis bonne élève. Hein. On me dit fermez les yeux, je ferme les yeux.
4: Mais je vous dis que vous pouvez les rouvrir.
5: je les ai rouverts. Oui, parce que j'y ai passé vraiment beaucoup, beaucoup de mes étés, pas que l'été d'ailleurs, de 9-10 ans à mes 18 ans, et que j'ai énormément de souvenirs là-bas, évidemment. Donc oui, la côte atlantique et la Vendée, précisément.
4: On reparlera peut-être de la Vendée tout à l'heure. Vous êtes française, mais pas seulement. Ouais. Je vais rappeler que votre papa anglais, maman australienne, ils sont rencontrés en France ou pas, vos parents?
5: Oui, à Paris, je suis désolée.
4: Mais c'est pas grave.
5: Ils se sont rencontrés à Paris parce qu'ils, tous les deux, sont venus de leur pays avec un peu des rêves, une idée justement du Paris bohème où on échange aux terrasses des cafés, où on parle littérature, enfin voilà. Donc, ils se sont rencontrés en donnant des cours d'anglais pour les adultes. Et voilà, ils sont tombés amoureux, ils ont fait deux filles, dont moi.
4: Ils sont nés respectivement.
5: Oui, lui en Angleterre et elle en Australie.
4: Quelle image ils avaient de la France? Vous avez déjà l'occasion de parler de ça?
5: Oui, alors une image assez idéalisée en fait, même si pour eux cet idéal était plutôt vrai puisqu'ils se sont installés là. Ma mère était venue que pour le week-end au départ. Elle faisait un tour d'Europe. Elle a tellement adoré la France et Paris qu'elle s'est installée plus longtemps et puis elle a rencontré mon père et voilà. Mais vraiment, j'ai été élevée dans une adoration de la France. culturelle, esthétique. Et j'ai un peu été élevée comme une touriste en France, en fait, même si je suis née ici.
4: C'est joliment dit, je trouve. Alors, vous avez grandi à Paris, ou vous étiez dans quel quartier, vous vous souvenez?
5: Dans le 15e.
4: 15e arrondissement, donc pas très loin, on va le dire.
5: Non, mais vraiment, en face d'ici.
4: Et... Du côté des Tours de Beauvoisnais.
5: Ouais, c'est ça. Mais vraiment.
4: C'est votre enfance.
5: Oui, vraiment, pas très loin. Ah,
4: 200 mètres, ceux qui ne sont pas parisiens, c'est à côté.
5: Donc pareil, dans le 15e, oui, ça a été jusqu'à mes 22 ans, ça a été mon quartier.
4: Du coup, scolarité ici, l'école ici, le collège ici, le lycée dans le 15e.
5: Alors, collège-lycée un peu plus compliqué, parce que je faisais de la danse beaucoup, donc j'ai été en horaire aménagé.
4: D'accord.
5: Donc j'étais à l'école des enfants du spectacle dans le 5e.
4: Okay. Ah oui, c'est pas à côté.
5: Et après j'étais au lycée Racine à Saint-Lazare.
4: Alors je vais quitter un instant Paris. Vous avez parlé d'avoir été un peu élevé finalement comme une touriste. Et ce tourisme, vous l'avez fait avec vos parents, parce qu'il y a quelque chose de très important quand vous étiez plus jeune, c'est le camping-car.
5: Ah oui. On a sillonné alors l'Europe pour le coup, la France aussi, bien sûr, en camping-car Orange, Volkswagen.
4: Ah, je vois très bien.
5: J'ai peut-être pas le droit de dire une marque, sinon faut dire
4: c'est
5: Audi
4: fait, mais c'est pas grave. Renault.
5: Et Nissan.
4: C'est
5: voilà. Fait. Et vraiment l'image d'Épinal, des babacool en camping-car Orange.
4: Alors vous alliez plutôt en Suisse, vous l'avez dit, en Allemagne, en Italie, c'est ça.
5: Voilà, ouais. On a fait le tour de l'Europe, mais comme on y allait relativement lentement, on traversait aussi la France pour y aller.
4: Est-ce qu'il y a un lieu comme ça, ou des villes, des régions que vous avez découvertes, vous vous souvenez,
5: on est passé par le sud de la France. Alors, mes parents n'aimaient pas trop, pour le coup, ils adoraient la côte atlantique, ils n'étaient pas très méditerranéens. Je me souviens que pour eux, c'était pas la vraie mer, quoi. C'était pas déchaîné, c'était pas. Je me souviens avoir mangé un pambagna, ça devait être vers Nice ou un truc comme ça, et que mes parents disaient, oh, puis en plus, c'est plein d'huile. Enfin, il y avait un truc comme ça où ils n'aimaient pas trop la Méditerranée. Moi, j'ai appris à la connaître plus tard. Et à l'adorer aussi.
4: Du coup, c'est comme ça que vous découvrez la France, en fait, hein, que vous baladez.
5: Mais les campings, c'est extraordinaire. Hein.
4: Enfin, moi, je n'ai jamais vécu ça. Donc,
5: Pour un enfant, c'est vraiment génial. C'est l'aventure.
4: L'exotisme.
5: Vraiment. Et puis, avec mes parents, c'était vraiment l'aventure. C'est-à-dire que ce n'était pas planifié. On avait la carte Michelin déployée avec mon père qui faisait le copilote. Et on allait à un camping presque au hasard. Si on aimait bien, on y restait plus longtemps. Si on n'aimait pas, on repartait le lendemain. Ouais. Et puis en fait en camping on se fait tout le temps des copains parce qu'il y a des enfants qui sont là et qui pareil cherchent à jouer avec les voisins.
4: C'est dur parce que c'est des copains d'une journée ou de trois jours.
5: C'est vrai.
4: C'est pas facile, ça, parce qu'on s'attache vite.
5: Oui, on s'attache et en même temps, ça permet d'avoir une espèce de vie sociale un peu immédiate où on s'ouvre un peu à l'extérieur. J'ai vraiment adoré ça. Puis en plus, on partait en famille. Je partais avec mes cousins anglais, souvent, qui venaient avec nous.
4: C'est vrai que vous avez cette image, vous l'avez évoquée. C'est votre maman qui conduisait.
5: Oui.
4: C'est votre papa qui avait la carte Michelin. Ça sent bon, la carte Michelin. On l'a tous souvenir d'un papa ou d'une maman avec la carte Michelin.
5: Et alors lui, il l'engueulait, que lui, il savait pas conduire. Mais alors, c'était. Mais tu l'as encore, parce que c'était en anglais. Donc je vous l'épargne. Puis alors il y avait aussi des mots un peu fleuris et t'as encore loupé la sortie. Enfin c'était vraiment des scènes de films. Moi j'ai vécu.
4: Et vous dites c'est ça. C'était comme dans un film ce que vous avez vécu cette enfance.
5: Ouais vraiment.
4: Avec ce camping-car. On va continuer de se balader parce qu'il n'y a pas que le camping-car. Juste une question. Vous n'avez pas reproduit ça avec vos enfants le camping-car. Vous
5: êtes. Non. J'aurais aimé. Après le problème entre guillemets c'est qu'avec mon mari c'était pas.
4: C'est plus compliqué.
5: On peut pas faire tout ce qu'on pourrait faire avec...
4: En dehors de France, peut-être.
5: En dehors de France, quoi qu'il y a beaucoup de touristes français quand on va en Europe, à l'étranger. Mais moi, j'aurais vraiment adoré. Ouais. Je pense que mes enfants auraient adoré aussi.
4: Pour ceux qui l'ignorent, c'est Nagui, le mari de Mélanie Page. Qu'est-ce qu'il y a sous vos pieds?
5: Qu'est-ce qu'il y a sous mes pieds?
4: C'est une drôle de question, je vous l'accorde. Je vous demande ça, je ne vous laisse pas répondre parce que vous allez prendre pour un fou. On va s'intéresser à la revue des merveilles. Benoît Prospero qui passe en revue donc les merveilles de notre planète. Et il est temps aujourd'hui, ce soir, de regarder sous nos pieds.
6: Est-ce que quand vous marchez dans la rue, il vous arrive de penser un seul instant à ce qui se trouve sous vos pieds? Nous voici grâce à Issigar Lozère avec Constance Hélissé du syndicat mixte des Gorges du Gardon. Alors, il y a quoi en vrai sous nos pieds?
7: Alors, sous nos pieds, il y a un monde invisible et fascinant qui est le sol.
6: Ça a l'air simple dit comme ça, mais ça veut dire quoi? Il y a un monde.
7: Il faut savoir que un seul gramme de sol contient des millions de bactéries, des kilomètres de filaments de champignons, des acariens, des collemboles, ce sont des microscopiques gerbilles et évidemment des vers de terre. C'est ce qu'on appelle la vie du sol.
6: Et quelle vie, mes amis ! Le monde qui se trouve sous nos pieds est encore plus extraordinaire que celui qui se trouve sur Terre. Et comment ça marche ?
7: Donc il faut voir ça comme une usine avec plein d'employés qui ont des rôles très différents et très variés, mais qui sont indispensables pour arriver au produit final, qui est la libération des nutriments pour la plante.
6: Et ça veut dire quand même que dans le sol, il y a des êtres vivants qui nous offrent ce que nous appelons ni plus ni moins que la fertilité, grâce à laquelle nous vivons. Et donc, par exemple, qui vit dans le sol ou sur le sol ?
7: Par exemple, les bousiers qui vont venir rouler les différentes crottes des animaux à la surface du sol pour pouvoir ensuite les y déposer. On va retrouver certaines catégories de vers de terre qui font des allers-retours entre la surface et la profondeur pour venir enfouir toutes les feuilles, toutes les restes, tout le couvert végétal qui s'appelle l'humus lorsqu'on se balade dans une forêt. Ensuite, la matière se fait attaquée entre guillemets parce qu'elle se fait manger par d'autres espèces qui se relaient, donc ça va être des arthropodes, des collemboles. On retrouve aussi des mini scorpions dans le sol.
6: Et finalement le résultat c'est quoi donc ?
7: Tous ces animaux là vont avoir un rôle précis, vont venir soit dégrader la matière physiquement, soit la dégrader chimiquement pour qu'ensuite puissent être libérées les différentes molécules que sont l'azote, le phosphore ou le potassium pour les cultures.
6: Et ben voilà. Et simplement pour finir, sachez que la formation d'un sol d'environ 1 mètre à 1 mètre 50 peut demander 10 000 à 100 000 ans. Et écoutez bien, il y a plus d'êtres vivants dans une seule poignée de terre que d'humains sur la planète. Et ça, c'est une merveille. Merci Sigard Lozère et Constance Hélissé du syndicat mixte des Gorges du Gardon, le site gorgesdugardon.fr.
4: Merci beaucoup Benoît Prospero et sachez aussi que mettre les mains dans la terre rend heureux. Et vous arrive de jardiner, Mélanie Pain ?
5: Moi, ce que je fais, mais quand les gens ne me regardent pas, sinon ils me prennent pour une folle, c'est prendre les arbres dans mes bras.
4: Ouais.
5: Vraiment. Alors j'adore la nature en règle générale et je crois beaucoup à l'énergie qui émane des arbres et donc je leur fais des câlins.
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6: Tout va bien pour vous ? Votre samedi soir se passe comment ? Et si on rajoutait un peu de musique dans votre soirée ? Et pourquoi pas un titre qui n'a pas pris une ride ? Les Bee Gees vous accompagnent à How Deep Is Your Love sur Ici.

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2: Et nous poursuivons notre balade, et cette fois dans Il n'y a pas que Paris dans la vie, changement de décor et de personnalité. Elle est animatrice, journaliste, mais aussi romancière. Sidonie Bonnec s'est prêtée au jeu d'Éric Bastien et a ouvert l'album de ses souvenirs. Quels sont les endroits qui ont laissé une trace? Où a-t-elle grandi, voyagé, aimé revenir? Et surtout, qu'est-ce que ces lieux racontent de celle qu'elle est devenue? C'était lundi dans Il n'y a pas que Paris dans la vie. On réécoute cet échange.
3: Pervins, on l'a évoqué tout à l'heure, vous y êtes resté à peine et vous allez beaucoup voyager au gré des mutations de votre papa joueur professionnel. Vous irez notamment à Brest, Sidonie Bonnec, mais alors ça va pas s'arrêter là, on a un petit peu évoqué le sud de la France, on a écouté quelques cigales tout à l'heure. Et avant de parler d'Aix-en-Provence, je crois qu'il y a eu Martigues.
4: Oui, il y a eu Martigues. C'est bizarre, j'ai des souvenirs d'école et de piano,
3: et vous voyez. Quel âge?
4: J'avais 4-5 ans, c'est ça, voilà, à peu près. Et... bah, en fait, c'est surtout des souvenirs de week-end. Vous savez, ces week-ends où vous allez, soit vous prenez la voiture, vous allez au bord de la mer. Il y a toujours de la mer, il y a des pinèdes. Vous pouvez toujours faire des pique-niques. Voilà, c'est des régions quand même. C'est une région extraordinairement agréable à vivre.
3: Alors, ce qui est intéressant, c'est que là, vous allez vous poser en région PACA pendant quelques temps.
4: Voilà,
3: parce que c'était des courts séjours.
4: C'est vrai.
3: Là, vous allez rester
4: 2-3 ans.
3: Vous allez rester quand même une partie de l'enfance, de l'adolescence.
4: Hein, oui, c'est vrai. Aussi, ouais. Hein. Aix-en-Provence, c'était jusqu'à mes 11 ans.
3: La Venise provençale, juste pour rappeler que c'est le nom que l'on donne à Martigues.
4: Oui, c'est vrai, la Venise provençale.
3: Si je vous dis les temps de Berre, si je vous dis.
4: Mais oui, bien sûr.
3: Mais oui, la Côte Bleue.
4: Mais vous voyez, j'étais toute petite quand même. Hein.
3: Le miroir aux oiseaux.
4: Ça, je me souviens plus. C'est quoi?
3: C'est un des noms du port que l'on donne côté de Martigues.
4: C'est vrai que le port, je m'en souviens.
3: Vous alliez à l'école.
4: Oui.
3: Et vous allez à l'école ensuite à Aix-en-Provence.
4: Oui, je me rappelle de ma maîtresse, Madame Bartoli.
3: Qu'est-ce qu'elle a fait, Madame Bartoli?
4: Elle était adorable.
3: Ah, bah tant mieux.
4: Elle me donnait envie de travailler.
3: Est-ce qu'elle fait partie de ces gens qui vous ont donné envie, justement, d'aller loin dans vos études ou dans votre vie? On a des visages comme ça, des gens importants.
4: Il y a trois femmes, à chaque fois, ce sont des femmes, bon, c'est un hasard, qui m'ont donné envie d'écrire. Qui m'ont donné envie d'inventer. On faisait des exercices autour de Molière, on faisait du théâtre, mais des petites choses toutes modestes, mais ça, elle excitait notre curiosité, notre créativité. Et je me rappelle de ça, et je me rappelle qu'à ces moments-là, je me suis dit, oh, un jour, j'aimerais bien raconter des histoires, j'aimerais bien faire ça, mais ça semblait tellement écrire un livre,
3: c'est
4: je pense que c'est pour les autres.
3: Premier livre, 100 000 exemplaires, c'est plutôt là, ça y est, les preuves, elles sont.
4: J'ai attendu 40 ans avant d'écrire, enfin, j'écrivais des nouvelles, mais.
3: C'est l'âge de la maturité.
4: Voilà. Ben oui, vous savez, ça sédimente hein, dans le cerveau d'un être humain. Il faut du temps. Il faut avoir vécu des choses.
3: Et vous en avez vécu. Quand on arrive dans le Sud, on découvre aussi une mentalité, une culture.
4: Ouais,
3: vous êtes acclimaté assez facilement. On dit souvent que les Bretons sont un peu froids. Vous étiez à Brest, même pas longtemps, même gamine. Le Sud, c'est un peu plus.
4: En fait, les Bretons ne sont pas froids, mais on est. Oui, parce que je suis quand même bretonne.
3: Je suis dans des stéréotypes.
4: Il y a peut-être un côté. Oui, je sais. Il y a peut-être un côté où on peut être plus casanier, qui est peut-être un peu lié au temps aussi. Alors, dans le Sud, il y a un peu plus de bonhomie, mais il peut y avoir aussi un petit peu plus de superficialité parfois.
3: Ouais.
4: Donc, mais moi, je me suis toujours adaptée. D'ailleurs, quand je suis arrivée dans le sud de la France, j'ai commencé à prendre l'accent du sud. Donc, je disais plus rose, mais rose.
3: Et vous l'avez reperdu à nouveau?
4: Rose, je dis souvent, j'ai des mots comme ça qui reviennent, mais je crois que je voulais m'adapter aussi.
3: Ouais.
4: Donc, mais j'ai adoré, franchement. Une fois qu'on a l'habitude de déménager, ça devient un jeu presque.
3: Aix-en-Provence, le chemin de l'école, c'est près de la Torse.
4: Oui.
3: Alors, c'est une rivière, la Torse.
4: Ouais, c'est vrai.
3: C'est un espace, j'ai regardé les photos, c'est un espace un peu aménagé.
4: Oui, ça a dû changer depuis 30 ans.
3: J'ai regardé les photos récentes, c'est assez ombragé, il y a beaucoup d'arbres.
4: Je me rappelle des galipettes, il y avait des petites collines. L'hiver, quand il neigeait, on descendait sur des sacs poubelles. Et je traversais ce parc de la Torse pour aller à l'école, dans ma petite école où j'ai rencontré ma super amie Agnès Monnier, que je salue, qui vit à Nantes aujourd'hui, qui est avocate, à qui j'ai parlé il n'y a encore pas longtemps, vous imaginez, ça fait 40 ans. Et on adorait Aix-en-Provence parce que c'était très nature et en même temps, petite ville urbaine, joyeuse, avec son festival, c'est quoi, un festival d'opéra ou je sais plus, je me rappelle, c'est ça.
3: Les festivals ne montent pas dans les Bouches-du-Rhône, dans le Var.
4: Il se passait tellement de choses, on était bien.
3: Mais vous viviez où, Aix-en-Provence?
4: Je vivais près de la Torse, en face du cimetière, vous voyez, à gauche.
3: Donc de mes fenêtres. Une maison,
4: non, mais c'est peut-être ça qui m'a inspiré les thrillers que j'écris aujourd'hui. Non, je vous promets, ma chambre donnait sur un cimetière.
3: Ouais.
4: Donc certaines nuits, je voyais des feux follets. J'ai dit à mes parents, je crois qu'il y a des fantômes. Ils m'ont dit, non, je crois que c'est un feu follet. Je dis, mais qu'est-ce que c'est que ça? Ce gaz qui sort.
3: Oui, bien sûr.
4: Je dis pas ça pour vous, je dis ça pour les auditeurs, parce que moi, je trouvais ça feu follet. Je connaissais pas.
3: Non, parce que les fantômes du vivant, les fantômes du passé, vous allez les croiser dans la fin des
4: Ça m'a bien alimenté. Mais voyez, ça doit pas venir de nulle part, ça.
3: Le Cours Mirabeau?
4: Ah, le cours Mirabeau, bien sûr. Ah, vous savez, j'y suis retournée. Alors, incroyable. Enfin, incroyable pour moi. Hein.
3: Ça vous intéresse. Ça tombe bien, vous êtes notre invité, donc ça nous intéresse.
4: Écoutez, je fais comme si ça allait vous intéresser. Quand j'étais en école de journalisme, à Paris, je ne redirai pas Paris, j'ai voulu faire de la, je voulais faire de la radio. C'était ma passion. Eh bien, vous savez où j'ai fait mon stage de radio? À France Bleu Provence, à Aix-en-Provence. Donc, 15 ans plus tard, je redébarque.
3: Ici Provence aujourd'hui.
4: Ici Provence, exactement. Je débarque avec ma petite valise et mes parents m'avaient loué 5 mètres carrés sur le cours Mirabeau. Et c'est là
3: Pour le coup, c'est à deux pas. Pour ceux qui connaissent pas Aix, le cours Mirabeau, il est à deux pas de la radio.
4: Exactement. Et j'ai fait là mes premières armes à la radio. Oh, c'était très dur.
3: Alors, la radio, moi qui l'ai connue aussi, cette radio, quelques années après vous, il y a tout un nouveau quartier, le quartier Sextus, quartier de la Méjane, qui s'est ouvert autour. Moi, je me demande même si j'ai vu le Pasino se construire.
4: Ah oui, non, vous voyez, moi, c'est un peu loin pour moi déjà. Ouais. C'était une super expérience. Je me rappelle, je conduisais très mal et je partais en voiture faire des reportages à Marseille. Je me disais, mais je ne vais jamais revenir vivante.
3: Vous avez évoqué les ruelles, c'est ça qui vous a marqué. Les fontaines, c'est vrai qu'il y en a beaucoup.
4: Je suis très urbaine. Moi, j'adore la nature, mais j'adore la ville. Un de mes plus grands plaisirs dans la vie, c'est de me balader seule dans une ville. Je me sens libre, j'aime la pierre, j'aime les fontaines, j'aime les noms des rues, j'ai vraiment une passion pour ça. Mmh. Et les rues aixoises sont uniques. C'est quelque chose qui me manquera toute ma vie, quoi. Vraiment, et pourtant, il y a d'autres jolies villes, mais les rues aixoises sont sublimes.
3: J'ai pris quelques noms, des villes qui sont autour, Bouc-Bel-Air.
4: Ah oui, Bouc-Bel-Air. Oui.
3: Un souvenir particulier à Bouc-Bel-Air?
4: Non, pas du tout.
3: Salon de Provence?
4: Oui. Moi, c'est surtout la montagne Sainte-Victoire.
3: La Sainte-Victoire.
4: On allait souvent, que Paul Cézanne a dessiné. Ça me fascinait. J'avais des cartes postales avec les déclinaisons de la Sainte-Victoire par Paul Cézanne.
3: Aubagne?
4: Aubagne, je m'en souviens pas très bien.
3: Bertuis?
4: Oui.
3: Port-de-Bouc.
4: Port-de-Bouc.
3: Ah, vous avez connu les sardinades de Port-de-Bouc?
4: Ah oui. Mais j'adorais ce nom Port-de-Bouc quand j'étais petite. C'était hyper délicieux à prononcer, ça.
3: C'est vrai, j'ai fait les sardinades, c'est extraordinaire. Ça. Des grandes soirées où on mange comme ça. Attendez, Sidani.
4: Attendez. C'est vous qui pêchez la sardine, donc, là, aujourd'hui?
3: Je pêche la sardine, mais il y a une plage, je cherche.
4: Moi, je la mange.
3: Allez-y. Votre plage. A été où, votre plage?
4: Vous savez que je m'en rappelle pas.
3: Oh, bah, il y a bien un coin où vous alliez, là. Je sais pas, la Couronne, à Carreau.
4: Et vous savez que je sais.
3: À Martigues, à Marseille, à David.
4: Alors, on allait plutôt à Martigues, mais peut-être la Couronne, ça me dit quelque chose. Mais vous savez que je me revois à la plage, je ne me rappelle plus du nom de la plage.
3: C'est pas très loin d'Aix-en-Provence, un peu cool. La plage de la Carreau, la plage de la Couronne.
4: Ouais, non, ça devait être là.
3: Vous avez dit à la plage, je vous l'avais dit, la mer, c'est un élément très, très important pour vous.
4: Très important. On était avec mes parents, avec le grand, je me rappelle, on arrivait avec, vous savez, le gros parasol qu'on plantait comme ça. Et on restait des heures. Je me rappelle. Voilà, j'ai passé des heures dans l'eau à ramasser des petits bouts de coquillages, à me baigner. C'est une enfance de rêve, en fait, l'enfance au bord de la mer.
3: Maillot de bain, j'essaye de faire un lien comme je peux, mais c'est pas mal, parce qu'on va parler de sous-vêtements féminins.
4: Pas de mon maillot de bain,
3: non, j'essaye de faire un lien un peu capillotracté, je vous l'avoue. Ici, ça entreprend une matière de sous-vêtements féminins. Alors, il y en a pour tous les goûts, Sidonie, et toutes les envies, vous allez l'entendre. Aujourd'hui, Catherine Quicandon, vous avez choisi une gamme qui nous respecte.
5: À La Rochelle, la lingerie féminine est absorbante.
6: Oh, dis donc, c'est joli, ça, c'est quoi? C'est du cachemire?
7: C'est du coton.
5: En lin, plutôt, c'est la matière qu'ont choisi Arnaud et Beverly pour leur marque L'Intime Conviction.
8: C'est une gamme de produits absorbants, destinés dans un premier temps aux règles féminines, parce que c'est le domaine d'où on vient. Quand on a des petites fuites urinaires, ces produits sont aussi parfaitement adaptés.
5: Les culottes absorbantes et les serviettes hygiéniques lavables sont fabriquées dans des ateliers à Chizé, dans les Deux-Sèvres, et à Chauvigny, dans la Vienne. Le lin, lui, est produit en Normandie. Seuls les élastiques viennent d'Espagne et les attaches des brassières d'Allemagne. Pas le choix, ils n'en ont pas trouvé en France. Mais alors, pourquoi des sous-vêtements réutilisables? Car on ne va pas se mentir, une protection jetable, c'est quand même très pratique. Quand on a besoin d'en changer au milieu de la journée, on la jette à la poubelle. Et là, ce n'est pas le même topo. Alors Arnaud Lacoste, que nous dites-vous?
8: Vous êtes encore nombreuses à utiliser des protections jetables. On sait que ces protections-là sont mauvaises pour la santé, nuisibles à l'environnement. Vous êtes nombreuses à avoir déjà essayé des produits menstruels réutilisables, donc des culottes menstruelles ou des serviettes réutilisables. C'est mieux. Essayez le lin, vous allez voir. C'est frais, c'est léger, c'est hypoallergénique. Et vous allez normalement être agréablement surprise.
5: Je n'en doute pas. Pour le prix, c'est plus cher. À partir de 17,90€ pour la protection hygiénique et 44,90€ pour la culotte. Il y a aussi une brassière, mais là aussi, Arnaud a un bon argument.
8: Quand vous regardez le prix que vous dépensez pour les protections jetables aussi, c'est-à-dire les serviettes conventionnelles ou les tampons conventionnels, et que vous passez à des culottes menstruelles réutilisables ou à des serviettes réutilisables, vous faites sur la durée de votre vie de femme où vous allez utiliser ces produits-là, vous faites à peu près 50% d'économie. Alors c'est un investissement, parce qu'au départ on vous dit oui, mais il faut acheter entre 4 et 5 culottes pour pouvoir faire un roulement, pour pas être obligé de laver tous les jours pendant la semaine où vous avez vos règles. Bah oui, effectivement, il y a un petit investissement, mais il faut le considérer comme un investissement, c'est pas à perte. C'est-à-dire que c'est pas des produits que vous jetez dès que vous les avez utilisés. Et surtout, c'est pas des produits dans lesquels vous avez du plastique et des matières chimiques.
5: Et ça, ça n'a pas de prix. Enfin si, mais vous avez compris. 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Merci à Fabien d'ici La Rochelle pour cette idée intime et convaincante. Ici, ça entreprend l'intime conviction, une gamme de lingerie absorbante en lin qui nous respecte.
3: Merci,
4: c'est
3: Catherine.
4: Super. Et il faudrait que ce soit remboursé par la Sécurité sociale.
3: C'est une bonne
4: car
3: idée,
4: les femmes
3: ça.
4: N'ont pas le choix d'avoir leurs règles ou pas. C'est aussi ce qui donne naissance aux êtres humains et aux hommes. Et donc, il va falloir réfléchir à ça. Mais je trouve ça très bien ce qu'ils font.
3: Vous êtes partie toute seule, si Denis Baudet.
4: Oui, bien sûr. C'est notre quotidien de femme et merci d'en parler.
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2: Il y a des chansons qui appartiennent tellement à notre patrimoine musical qu'elles font littéralement partie de notre vie. Dalida, et aujourd'hui c'est Jennifer qui revisite ce titre et lui rend hommage. Voici Mourir sur scène sur Ici.

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16: Et nous voilà déjà dans la deuxième partie de cette heure sur ICI. Toute la semaine, Éric Bastien vous fait découvrir les parcours très différents de ses invités, mais avec toujours ce même fil rouge, la France telle qu'ils la vivent et la ressentent. Ça s'appelle « Il n'y a pas que Paris dans la vie » et parfois, avec ce voyage passe, vous allez voir, par la famille, les souvenirs transmis, les lieux où l'on a grandi ou ceux que l'on a découverts plus tard. C'est notamment ce qu'est venu raconter Arthur Juniaux. Le comédien était au micro d'Éric Bastien, avec ses souvenirs, ses attaches et quelques étapes importante de son histoire. On retourne avec lui sur les routes de France.
17: On a beaucoup voyagé déjà, on a été dans pas mal d'endroits, on s'est arrêté en Avignon, je sais pas d'ailleurs si on dit à Avignon ou en Avignon.
18: Ah, il y a deux écoles.
17: Ouais, il y a deux écoles, ouais. Et toi, c'est quoi ton école ?
18: Moi, je dis à Avignon.
17: Tu dis Avignon. On a parlé du Théâtre des Béliers. Je reviens sur le fait qu'aujourd'hui, tu diriges, co-diriges quatre théâtres à Paris. Le Splendide, la Contrescarpe, la Comédie de Paris, où tu joues, et la Renaissance.
18: Tout à fait.
17: C'est énorme. On a parlé d'entrepreneuriat il y a un instant. C'est compliqué à gérer quatre théâtres.
18: Oui, mais je suis pas du tout seul. Je suis associé avec Morgan Spielmaker et Boris Soula. Enfin, j'ai différents associés en fonction des lieux et on a une équipe, on est très staffé, etc. Moi, je c'est pas une volonté de diriger des lieux. Ça s'est fait avec les opportunités et les rencontres de la vie, mais c'est surtout la volonté d'être libre artistiquement et le fait d'être directeur de théâtre. Je peux dire, tiens, si on montait une comédie musicale parodique et déjantée sur la vie de Jeanne d'Arc, elle entend pas des voix, elle entend des chansons. T'es d'accord? Je me pose la question à moi-même. Oui, je suis d'accord et on le fait.
17: Ça vous dépendez presque.
18: Ça m'évite de devoir aller convaincre des gens.
17: Non, mais c'est une bonne technique, c'est une bonne astuce.
18: Et donc voilà, donc j'ai toutes les contraintes administratives de travail, de gérer des boîtes. Équipe, ouais. En contrepartie, j'ai beaucoup plus de liberté artistique et c'est ça qui me rend profondément heureux.
17: Il y avait un truc avec Bordeaux aussi il y a quelques années autour du théâtre. Il y a eu un collectif d'artistes où vous avez fait des choses.
18: Je fais partie d'un collectif. On a repris le théâtre des Salinières.
17: Ouais. Bordeaux même.
18: L'année dernière, à Bordeaux, ouais. Et qui a un très très joli théâtre. Et c'est un directeur sur place qui le gère. Enfin, nous, on gère pas le théâtre, mais il y a un actionnariat. En fait, on s'est mis à plusieurs. Il y a Alexis Michalik, il y a le théâtre Montparnasse, il y a Samuel Louche. Enfin, on s'est mis à plein et on a tous mis un peu de sous pour reprendre le lieu. Et on est très heureux de ça. Donc, de temps en temps, on va jouer un spectacle là-bas. Voilà.
17: C'est comment Bordeaux ? Pour ceux qui ne connaissent pas Bordeaux, on a eu l'occasion d'y passer.
18: Bordeaux, c'est bien Bordeaux. Moi, j'adore Bordeaux. Non, c'est hyper joli, on mange hyper bien. Il y a une ambiance, il y a des bonnes ondes. On n'est pas loin de la mer, non ?
17: Est-ce qu'il y a un endroit en France où on mange mieux ?
18: On mange mieux ?
17: Ailleurs. Vous me dites à Bordeaux, on mange bien. On mange bien dans le sud, on mange bien un peu partout. Ah ouais. Est-ce qu'il y a un endroit où tu t'es dit
18: en fait, on mange bien partout, ça dépend ce qu'on aime manger, mais c'est vrai que tout ce qui est ça dépend. Si je veux un peu fruits de mer, tout ça, on va pas se mentir, tout ce qui est Saint-Malo, tout ce coin-là, la Bretagne, pour se faire un tour
17: de quelques
18: huîtres. Ça, okay. C'est pas mal.
17: Dinard, Cancale.
18: Tout ce qui est les Landes, si on veut prendre un peu de poids, c'est quand même assez formidable hein, pour ça, parce qu'on mange vraiment gras et bien.
17: Ouais.
18: Et puis si on veut une petite tomate burrata, bon, on peut aller dans le sud.
17: Quoi. Ouais, mais t'es bien là.
18: Ouais, ça va.
17: Tu fais du sport ou
18: Je fais du stress.
17: Ouais. C'est pas mal ça. Je fais de la caféine. Je fais du stress. On va dans la Drôme.
18: Je connais un peu la Drôme.
17: Ah, tu t'es marié.
18: Je me suis marié dans la Drôme.
17: Tu t'es marié où?
18: À la Drôme provençale, à la Fontaine Minérale, qui est un endroit fabuleux, qui est tenu par des amis et qui est une grande guinguette, et c'est très très joli.
17: Et pourquoi t'as été te marier là-bas hein?
18: Parce que c'est des amis qui ont une guinguette magnifique.
17: Ça n'a rien à voir, je me suis dit, c'est peut-être les origines de sa femme.
18: Pas du tout, famille, non, c'était vraiment un coup de cœur pour un lieu, on s'est dit, tiens, ce lieu est sublime.
17: Redonne le nom du lieu, comment ça s'appelle?
18: La Fontaine Minérale.
17: Moi, j'ai repéré l'endroit. C'est une toute petite commune. J'ai eu 650 habitants.
18: Ouais, Pont-de-Barré.
17: Ouais.
18: Ouais.
17: 657 habitants recensés en 2023. Ils étaient tous invités, du coup.
18: Ils étaient tous.
17: Non, mais c'est un peu l'événement. Arthur Junot qui se marie dans un.
18: Non, mais c'était. Il y a le bourg et puis un peu plus loin, il y a la guinguette.
17: 40 habitants au kilomètre carré. Une baignade dans le Roubion, il y a de la pêche,
18: oui.
17: Il y a un site d'escalade. Non mais
18: je peux te raconter ce que tu veux, je connais pas du tout la région, mais en revanche, cet endroit est absolument magique.
17: Ouais. Où est-ce que vous allez avec ta femme maintenant quand vous décidez de partir en vacances en France? C'est quoi vos petits coins de paradis à vous?
18: Eh bien, on essaye de voyager hors de France. Vu qu'on voyage beaucoup pour le travail en France, on essaye de se dire tiens.
17: Et t'as forcément un endroit sympa ou aussi un endroit pour te ressourcer. Tu te dis allez, j'ai envie de me faire.
18: Non, on a une maison familiale sur la presqu'île de Gien.
17: Alors voilà, ça je voudrais qu'on en parle parce que je sais que tu l'aimes beaucoup cette maison.
18: Et ça c'est un endroit sublime. On est vraiment au bord de la mer. C'est-à-dire que tu prends ta main gauche, ta main droite, tu fais 180 degrés, tu regardes, c'est l'eau, c'est la mer. Et moi, j'aime l'eau. Je m'en parlais du lac tout à l'heure, mais un lac, la mer, tout ça, j'ai besoin d'une rivière, j'ai besoin d'eau. Et ça, c'est extrêmement ressourçant. Waouh. Quelle réalisation.
17: Alors, on est où là? On est sur la presqu'île de Gien. Ta plage à toi, elle est où?
18: Elle est

0: et de toutes tes codirections.
1: Bah, c'est des fantasmes qu'on a tous. Après, je pense que j'adore le bateau, mais j'ai un peu le mal de mer, donc ouais. Ça peut mal se passer.
0: Est-ce qu'il y a des endroits qui t'inspirent pour écrire? Là, il y a Tout fait tout flambe. Tu l'écris, tu joues, tu le mets en scène. Tu t'écris où généralement?
1: Moi, il y a un endroit où j'adore écrire, c'est dans le train.
0: Donc, en parcourant la France.
1: En parcourant la France. Non, mais c'est parce qu'il y a un truc de... Il y a un bruit constant, on téléphone pas, on n'est pas trop dérangé, et quand on travaille beaucoup, qu'on fait beaucoup de trajets, il y a ce truc où on se dit, là, on perd notre temps, et tout d'un coup, c'est un endroit où moi, j'aime bien écrire.
0: Les réseaux sociaux, ta vie, ton heure, ouais, tu t'en fous complètement. Parfois, ça peut être très intéressant.
1: Ah non, mais
0: tu vas découvrir pourquoi. Parce que si les réseaux sociaux prouvaient qu'ils peuvent avant tout être un véritable moteur de solidarité, voilà ce que je vais te montrer. Est-ce qu'on va entendre? Parce que depuis plusieurs mois, figure-toi, un homme cuisine régulièrement des dizaines de repas pour des sans-abri et partage ses recettes ainsi que ses distributions sur TikTok et sur Instagram. Cet été, il a d'ailleurs décidé de quitter sa cuisine parisienne et se balade un peu partout en France. On l'a rencontré au micro de Robin Bernot.
2: Un créateur de contenu s'est lancé dans un tour de France solidaire pour cuisiner pour les sans-abri.
3: Je trouve ça génial, il faudrait continuer en fait.
2: Cet été, Manu Solidaire, c'est son nom sur les réseaux sociaux, a décidé de sillonner une partie de la France pour cuisiner et distribuer des repas aux personnes vivant dans la rue. Et cette tournée, il la partage sur les réseaux sociaux avec ses plus de 400 000 abonnés.
4: Lève tout le monde, les amis, c'est le tout début de soleil.
2: Ainsi, les internautes qui le suivent peuvent faire des dons qui serviront entre autres à financer les ingrédients et les différentes étapes du voyage. Il y a quelques jours, il était de passage à Avignon où il a préparé plus de 60 repas et notre journaliste Clara Baudard en a profité pour le rencontrer.
5: Aujourd'hui, c'est compliqué de se dire que les sans-abri, on veut juste pas les voir parce qu'en fait, ils existent, sont autour de nous. Toutes les personnes de la rue, elles ont besoin de manger.
2: Il faut savoir que début août, la mairie d'Avignon a adopté un arrêté municipal anti-mendicité, une mesure qui ne décourage pas Manu Solidaire de réaliser ses distributions de repas, bien au contraire.
5: Se dire qu'on vire les personnes démunies des centres-villes sans leur donner de solution de repli, c'est un peu se voiler la face et cacher la misère, alors que quoi qu'il arrive, elle restera là.
2: Alors ici, ça marche. Et vous, qu'en pensez-vous?
3: Bah, je trouve ça hyper cool. Enfin, s'il peut y avoir de l'aide en France, de l'entraide, je trouve ça vraiment génial.
2: J'en ai par exemple discuté avec Juliette qui souhaitait souligner les difficultés de pouvoir bien se nourrir, en particulier aujourd'hui.
3: Il y a de moins en moins d'aides justement qui sont consacrées aux personnes les plus délaissées et les moins aisées dans la population. Donc je pense que c'est vraiment cool s'il y a des initiatives qui peuvent se faire de façon individuelle, quoi.
2: Des difficultés pour s'alimenter qui concernent évidemment les sans-abri, mais pas que, c'est ce que m'a rappelé Jade.
6: Enfin, moi je vois les étudiants aussi par exemple, ou les personnes comme ça qui ont besoin d'aide. Non, je trouve ça génial, il faut continuer d'être dans d'autres villes. Ils font que Avignon pour l'instant?
2: Alors, pas tout à fait. En fait, Avignon faisait partie de tout un circuit organisé dans le Sud-Est. Manu Solidaire est entre autres passé par la Loire, la Lozère ou plus récemment à Marseille.
6: Ok, bah qui passe en Bretagne. Je trouve que la question de la nourriture en ce moment, c'est compliqué.
2: Pourquoi c'est compliqué?
6: Parce que les prix augmentent, tout augmente.
2: Grâce à cette initiative, Manu Solidaire crée du lien, une démarche qu'il souhaite poursuivre et continuer à partager sur ses réseaux sociaux, avec toujours cette même envie, celle d'être utile.
0: Et ben voilà, et c'est le mot d'ordre hein, d'ailleurs, tout au long de cette saison sur votre radio Ici, être utile. Robin Bernot, on se retrouve demain d'ailleurs avec toute l'équipe hein, sur Ici et sur Ici.fr pour mettre en avant toutes les bonnes initiatives un peu partout en France.
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9: C'est une chanson française, une poésie signée de la main d'un artiste dont les textes et la famille nous accompagnent depuis plusieurs générations. Voici Louis Chédid et Ainsi soit-il sur Ici.

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2: Et si vous nous rejoignez, sachez que vous êtes en plein. Il y a pas que Paris dans la vie et il reste encore quelques jolies étapes avant la fin de cette heure. Cette semaine, Éric Bastien a rencontré des personnalités venues d'horizons très différents, mais derrière leur métier et leur actualité, il y a toujours une histoire personnelle. Un village, une ville, une région, une maison de famille ou parfois simplement un paysage auquel on reste attaché. Parmi ces rencontres, celle de Gilles Attaf, à l'origine du label Origine France Garantie. Et avec lui, on parle forcément de fabrication française, de savoir-faire et de ces entreprises qui font vivre nos territoires. Un entretien à réécouter maintenant sur ICI.
3: Vous sentez cet effet bleu-blanc-rouge autour de la certification Origine France garantie? Vous sentez la fierté des gens que vous voyez dans les usines? Il y a cet effet de ce que l'on sait faire, c'est nous qui le produisons, c'est nous qui le fabriquons, il vient de chez nous.
4: Absolument, ils sont très fiers d'ailleurs, c'est pour ça que lorsqu'on fait des remises de certification, à chaque fois on sent vraiment, je dirais que même la certification Origine France Garantie qui garantit aux consommateurs, on dit toujours Origine France Garantie, c'est le Made in France Garantie, puisque le Made in France étant déclaratif, régi par le code des douanes européens, nous c'est une certification, et on sent que les gens, lorsqu'on fait une remise de certification, ont beaucoup beaucoup de fierté, et ça se ressent dans toute la société, dans toute l'entreprise, et moi c'est ce que j'aime le plus. Plus, je crois, c'est aujourd'hui de leur redonner cette fierté, quoi.
3: Comment
4: et on sent que le consommateur aujourd'hui a besoin de traçabilité, de savoir où c'est fabriqué, dans quelles conditions. Enfin, il se passe quelque chose autour de notre territoire, de la proximité. On a envie de proximité. Et en fait, Origine France Garantie, c'est la proximité des territoires. Ouais. En fait, c'est ça.
3: Oui, c'est ce qu'on a dit. C'est le maillage,
4: c'est le maillage, c'est tout ça. Et c'est ce qui manquait aujourd'hui de remettre en avant. Voilà. Et aujourd'hui, j'ai vraiment une fierté, c'est que je trouve qu'on participe à remettre en avant. Cette fierté des producteurs.
3: Quels sont les critères justement pour certifier Origine France Garantie?
4: Alors les deux critères cumulatifs sont, le premier, il faut que toutes les caractéristiques essentielles du produit aient été prises sur le territoire français. En gros, ça c'est le terme exact, mais c'est que toute la fabrication doit être française, toute la transformation du produit. Et le deuxième critère cumulatif, c'est que 50% à minima du prix de revient unitaire sorti d'usine doit être français.
3: On a parlé de Limoges, on a parlé de Valence, on a parlé de ces ateliers, de ces usines que vous visitez, du nord de la France. Je voudrais qu'on évoque à nouveau la Corse, parce que on en a parlé dans les reportages, mais la Corse est un endroit que vous connaissez bien, dans lequel vous allez, je crois, depuis 40 ans.
4: Absolument, sans interruption. J'aime beaucoup ce pays qui est absolument prodigieux, où à la fois on a des plages sublimes, des montagnes somptueuses, et puis une identité forte, et puis des gens qui sont attachés à leur terre. Et moi, j'aime beaucoup cette appartenance. Je trouve que il faut repartir de là. D'ailleurs, si on veut reconstruire une nation, il faut repartir sur l'appartenance. Et moi, je trouve ça très bien que les citoyens soient fiers de leur région. La région fait partie de la France et c'est pour ça que j'aime beaucoup ce pays.
3: Quelques villes en Corse à citer, vous aimez? Je sais pas, Bastia, Saint-Florian, Ajaccio, vous fâchez avec personne?
4: Non, mais moi je vais historiquement toujours à Porto Vecchio, que voilà, c'est là où voilà mes deux filles sans interruption y vont depuis qu'elles sont nées. Donc voilà, j'ai des attaches maintenant là-bas très fortes et j'aime beaucoup ce pays. Ouais.
3: Si on quitte la Corse, qu'on retourne sur le continent, du côté de Marseille, je sais pas, moi la Provence, le Var, est-ce qu'il y a des plages qui vous parle, que vous avez peut-être visité, dans lesquelles vous allez passer des vacances? Elle est où votre plage, vous, Gilles Attaf?
4: À ma plage, c'est...
3: Sortie de la Corse, hein.
4: Ah, sortie de la Corse. Sinon, je vous aurais cité la plage, le golfe de Saint-Cyprien et justement la partie du Cabanon Bleu qui est à l'extrémité de
3: la plage
4: Saint-Cyprien. dans ce cas,
3: ça peut être un autre endroit. Votre plage, ça peut être en Bretagne.
4: Alors peut-être je vais changer complètement parce que j'aime beaucoup également l'île de Ré. Vous allez dire j'aime bien les îles. Plage du Grosjean au Port-en-Ré alors.
3: Quelques questions comme ça et des réponses rapides. Le lieu des premières réussites, vous l'avez évoqué tout à l'heure, et le lieu de la remise en cause, vous l'avez évoqué. Le lieu en France qui vous fait un peu rêver?
4: Eh bien, je vais vous dire, c'est l'Aubrac.
3: Alors là, on va être copains parce qu'on y mange bien.
4: Alors on y mange super bien.
3: L'Aubrac, moi j'adore.
4: Et moi j'ai découvert l'Aubrac, alors pas du tout professionnellement, mais je l'ai découvert parce que chaque année je fais une partie du chemin de Compostelle.
3: Ah bon?
4: Et mon meilleur ami étant cordonnier, il m'a embarqué dans ce projet de faire Compostelle, et une semaine par an je marche
3: voilà. C'est le Puy-en-Velay, hein, le départ.
4: Le Puy-en-Velay conque. C'est la première étape qu'on a fait. Et on est passé par l'Aubrac et ça a été un choc pour moi. J'ai trouvé que c'était assez incroyable ce qui s'est passé lorsqu'on a marché dans ces immensités absolument fabuleuses avec des paysages à couper le souffle. Enfin, j'avais l'impression d'être dans un film. Ouais. Et puis on mange très bien et comme j'aime bien manger, c'est pas mal non plus. Quoi.
3: On mange bien où d'ailleurs en France?
4: Ah bah on mange bien dans tous les territoires. Franchement, là pour le coup, on a cette chance de bien manger partout. On mange bien en Auvergne, on mange bien en Alsace, on mange bien voilà. Franchement, moi je suis trop gourmand pour citer un territoire par rapport à l'autre. Ouais, j'aime bien le cassoulet. Alors voilà, j'ai fait une petite escale dans les Pyrénées. Je suis passé par Carcassonne il y a 15 jours et j'ai mangé un super cassoulet.
3: Alors le lieu où vous aimez vous ressourcer, peut-être en dehors de Paris, un lieu en France où à un moment donné vous avez dit waouh, si vous pouvez.
4: Le Périgord.
3: Hein? Tiens, pourquoi?
4: Parce que j'ai de la famille dans le Périgord et que historiquement chaque Noël on va toujours se retrouver tous dans le Périgord noir aux Aisy de Taillac. Et pour moi c'est une... alors là pour le coup je me ressource vraiment parce que je suis au cœur de la France profonde avec des gens fabuleux et ça me fait énormément de bien et je pour rien au monde je changerais et d'ailleurs mes filles m'en voudraient beaucoup si on changeait cette habitude. Mais chaque année on va à Noël passer les fêtes dans le Périgord. Et pour nous, c'est absolument un moment qui est important. Et je pense que ça nous aide vraiment à passer le cap de l'hiver.
3: Vos plus belles vacances en France? Peut-être que vous avez déjà évoqué le lieu, hein, je ne sais pas. Mais est-ce qu'il y a des vacances inoubliables que vous avez vécues ici?
4: Bah, je suis désolé, mais je vais revenir sur la Corse. Hein, donc voilà, c'est vraiment... pour moi, ouais, je pense que c'est là où j'ai vécu les plus belles vacances. Voilà, avec mes filles petites, ça a été fantastique.
3: Si on va à la montagne, vous avez un peu évoqué la montagne, mais la montagne vraiment pour skier, vous me direz, les montagnes en Corse, mais si on va skier, on va où avec vous en France?
4: Ah, bah là c'est pareil, on va à Val d'Isère parce que
3: voilà, c'est voilà, Val d'Isère,
4: parce que voilà, la Haute Tarentaise, c'est quand même lorsqu'on aime le ski comme moi, parce que je fais du ski depuis que je suis petit, j'ai vraiment beaucoup de tendresse pour Val d'Isère, même si aujourd'hui ça a beaucoup changé et que bon, c'est devenu une station un peu hors norme.
3: Gilles Attaf est votre invité encore quelques minutes sur ICI, les présidents certification origine France Garantie. Alors Gilles Attaf, si votre vie était une carte de France, on se balade hein, depuis tout à l'heure hein, dans cette carte de France, quel serait le lieu central pour vous?
4: Le lieu central, c'est une très bonne question. Je dirais quand même Limoges.
3: Ah, on y revient. C'est peut-être la ville que vous avez citée le plus d'ailleurs.
4: Oui, parce que ouais, j'ai vécu des moments exceptionnels à tous les niveaux, quoi, aussi bien des hauts que des bas. Donc émotionnellement, peut-être c'est la ville qui m'a le plus marqué, parce que émotionnellement, ça a été une période où vraiment j'ai tout connu en fait. Et c'est peut-être ça qui fait qu'aujourd'hui, effectivement, j'ai du mal à y retourner d'ailleurs.
3: Aujourd'hui, vous vivez, c'est en région parisienne que vous êtes aujourd'hui, c'est ça?
4: Oui, je vis en Seine-Saint-Denis, au Raincy.
3: Est-ce que vous voulez dire un mot sur le Raincy d'ailleurs? Est-ce qu'il y a peut-être à découvrir des choses, des images comme ça qui vous donnent envie d'évoquer ce soir, à évoquer ce soir?
4: Ah ben oui, le Raincy c'est un havre de paix et ça permet de faire comprendre que on peut très bien vivre en Seine-Saint-Denis. C'est une ville que j'apprécie beaucoup et on parlait beaucoup de tout à l'heure de gastronomie et c'est une ville où il y a énormément de commerçants absolument fabuleux avec des marchés, des maraîchers, des bouchers et moi je suis très attaché à cette ville.
3: Parler des marchés, pour vous, la réindustrialisation passera forcément demain par la vision régionale, territoriale, c'est ce que vous avez évoqué, hein, Gilles.
4: Alors moi, je pense qu'il faut repartir effectivement de cette... l'ADN d'un pays, c'est ses territoires et pour que on puisse embarquer autour d'un récit toute une société, il faut repartir de son ancrage, et son ancrage il est en région, il est en territoire et lorsqu'on a... moi j'aime beaucoup ce que fait par exemple le produire en Bretagne, voilà, c'est fantastique. Et si on produit en Bretagne, on produit en France. Et donc, voilà. Mais je pense que aujourd'hui, le français, le citoyen, il a besoin de retrouver de la proximité, de l'ancrage. Et c'est de là qu'on peut rebâtir quelque chose, rebâtir une société plus juste, avec moins de fractures, et sortir de ces mégalopoles qu'on a voulu nous vendre pendant des décennies. Vous savez, on nous a quand même vendu que la France serait un pays de tertiaire et que l'atelier du monde serait en Chine. Donc moi, je me bats contre ça depuis
3: des années. Et vous faites bien. Dernière question, un lieu que vous ne connaissez pas et vous rêvez de le découvrir, ou une région. Vous dites, ah, je suis jamais allé.
4: Alors c'est fait, j'étais dans les Pyrénées, je connaissais pas.
3: Ah, donc ça répond pas à ma question.
4: Non mais je voulais le dire parce que j'étais assez cet été.
3: J'ai fait un petit
4: passage dans les Pyrénées et j'avoue que j'ai été absolument un lieu que je connais pas et que il faut absolument que je visite, c'est le Jura.
3: Et ben voilà. Bon voyage dans le Jura et revenez nous en parler.
4: Avec grand plaisir.
3: Gilles Attaf était votre invité. Merci pour tout ce que vous faites. Saluez vos équipes. Et puis, on continuera bien sûr de s'intéresser à vos fonctions et surtout à cette certification dont vous êtes le président. Certification d'origine France Garantie. On a retracé votre carrière, votre parcours, Gilles.
4: Oui, bien sûr. Et puis surtout dire aux consommateurs, surtout regardez les étiquettes lorsque vous consommez. 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Derrière tout ça, il y a des emplois, il y a des territoires. Donc, cherchez le logo Origine France Garantie lorsque vous consommez.
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2: Dernière ligne droite pour cette heure ensemble. Et puisqu'on est samedi, on va terminer sur une chanson qui devrait facilement nous rappeler que nous sommes en week-end. Un duo, un tube mondial et une ambiance très estivale. Shawn Mendes et Camila Cabello, Señorita sur ICI. Excellente soirée.

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4: Bonsoir à tous, rien de tel pour un samedi soir qu'une petite ambiance revival en musique. Alors direction les années 80, c'est jusqu'à 22h. Et ce soir, ça commence comme ça.
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0: Un extrait de la BO d'un film qu'on a tous adoré en 1986 et qui a fait de Christophe Lambert une star mondiale. Highlander, bien sûr. Oh, ce soir, c'est une nuit magique que vivent des milliers de spectateurs à la Plénitude Arena. En ce moment même, l'émotion est à son max dans la plus grande salle de concert d'Europe. Ben oui, ce soir, c'est le premier des concerts de Céline Dion. En 1983, elle connaissait son premier succès, d'amour et d'amitié.

C'était France Gall avec Résiste. Michel Berger écrit cette chanson pour France Gall au début des années 80. C'est vrai que c'est un vrai témoin des humeurs de l'époque. Ce Résiste est déjà un appel à vivre son existence dans la liberté, l'affirmation de soi, et c'est toujours d'actualité. À l'origine, ce titre était sur la face B du 45 tours de Tout pour la musique, mais bon, il s'est vite imposé comme un tube en puissance, et quand même à l'époque, il s'est vendu à plus de 500 000 exemplaires. Elle aussi, elle résiste pour être une femme libérée, toujours et encore. Femme libérée. Cookie Dingler.

0: Niagara, c'était Cheeky Boom. Le premier tube du groupe qui à ce moment-là n'était pas un duo mais un trio. Si vous avez encore la pochette du 45 tours, vous pourrez le constater, il y a Muriel, Daniel, mais aussi le troisième, le guitariste José Tamarin, disparu malheureusement en 2019. Lui aussi, il a beaucoup occupé les meilleures places du top 50. Dans un instant, on retrouve Daniel Balavoine avec Mon fils, ma bataille.
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0: Barbara Streisand à l'instant, c'était Woman in Love. 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
0: Quand l'une des plus belles voix du monde rencontre les plus grands faiseurs de tubes des années 80, ça donne une chanson composée par les Bee Gees pour Barbara Streisand à l'instant. Pour l'anecdote, en France, ce tube a été adapté sous le titre Une femme amoureuse pour Mireille Mathieu. Et là, je suis sûr que vous allez vous mettre à la fredonner et que demain encore, vous allez l'avoir en tête. Et ça, c'est très énervant, je sais. Allez, si vous avez envie de changer de rythme, pas de souci. Tout de suite, La Gitane, c'est Félix Rey dans 100% années 80.

Jackson et Piazzadora, c'était When the Rain Begins to Fall. Énorme succès mondial et numéro 1 en France en 1984. On est vraiment dans le son des années 80 avec ce duo légendaire. Et pour la traduction, ça donne « Et quand il commence à pleuvoir, tu chevauches mon arc-en-ciel dans le ciel ». Des fois, faut pas traduire les chansons. Allez, du coup, on va rester dans les couleurs quand même avec le Culture Club et son Karma Chameleon.

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1: On referme la boîte à tubes des années 80 pour ouvrir dans un instant celle des chansons 100% françaises. À demain, même endroit, même heure. 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Il est 22h.
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3: Il sort l'album L'Embellie et fait alors appel au service de Jean-Jacques Goldman pour le titre C'est dit.
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3: D'abord trop complexe, la chanson se simplifie sous les conseils du maître. Goldman pousse Calogero à épurer sa mélodie pour laisser place à l'essentiel. C'est ainsi qu'apparaît la phrase culte « On n'est riche que de ses amis ». Le succès est immédiat et redonne le sourire à l'artiste.

0: titre qui prouve que la simplicité et l'amitié sont les meilleurs remèdes au vague à l'âme.
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2: Saviez-vous que Louis Chédid est un véritable geek en matière de musique ?
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2: C'est dans le calme de sa maison du Luberon que Louis Chédid a façonné son titre « Je suis là ». Véritable mordu de technologie, c'est d'ailleurs lui qui informe son fils, Mathieu Chédid, des dernières nouveautés. Pourtant derrière les machines, c'est l'humain qui reste au cœur de son single « Je suis là ». Cette mélodie saisissante rend hommage à ceux qui tendent la main et qui savent écouter. Face à une société souvent rude, l'artiste prône l'entraide et la bienveillance.
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0: Je suis là, un titre qui nous fait du bien, porté par un musicien qui refuse de baisser les bras.
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2: Clarisse, 51 ans, de Romande. Je suis coach en men training. C'est de la recherche de personnes disparues avec les chiens. On va donner une odeur de référence à un chien, l'odeur d'un humain, et il doit partir le chercher.
3: Mais c'est un sport, c'est un exercice ?
2: Il y en a qui le pratiquent en sport, hein. Il y en a qui le pratiquent pour ensuite faire du réel, moi je le pratique pour faire du réel, et après il y a des gens qui viennent simplement passer une bonne journée avec d'autres gens, et avec leur chien.
3: Quand vous dites réel, c'est-à-dire ?
2: C'est-à-dire que je fais partie d'une association, on peut être appelé par la police, on peut être appelé par les familles aussi.
3: Pour trouver des gens ?
2: Tout à fait.
3: En tout cas pour les chercher.
2: Exactement.
3: Et alors vous cherchez avec quel chien ?
2: Alors moi j'ai une Alano espagnole.
3: Et elle s'appelle comment ?
2: Macaï.
3: Et est-ce qu'elle était prédisposée justement à bien renifler, à utiliser sa truffe ?
2: J'ai pris ce chien-là parce que c'est un chien de chasse espagnol. Tous les chiens ont de l'odorat. Premier sens qui se développe chez eux, c'est le sens de l'odorat pour pouvoir trouver la mamelle. Après, il y a des chiens qui vont avoir plus de difficultés. Ceux qui sont très brachycéphales, le nez très écrasé. Parce
3: que petit bulldog, non ?
2: Voilà, c'est pas qu'ils ont moins d'odorat. Le problème, c'est qu'ils vont être moins capables de travailler sur des longues distances.
3: Ils ont le cou trop petit.
2: Non. Le chien est toujours tenu en longe. Cette longe, c'est un cordon ombilical. Donc si votre chien, il sent que vous n'êtes pas motivé à aller jusqu'au bout de la piste, il n'ira pas jusqu'au bout de la piste.
3: Quand vous dites la piste, c'est-à-dire que le chien doit retrouver une odeur.
2: En fait, il doit suivre le tracé qu'un autre humain a fait. Donc on lui donne l'odeur de cet autre humain et il doit suivre tout le tracé.
3: L'humain s'est frotté à des endroits stratégiques ?
2: Non, il a marché. En fait, là, vous voyez, vous et moi, tous les deux, on est en train de mélanger toutes nos odeurs. Et oui, l'air de rien, c'est pas...
3: J'ai mis du déo. Hein.
2: On mélange nos odeurs et on est en train de faire ce qu'on appelle un pool d'odeurs. C'est-à-dire que notre odeur, au fur et à mesure, là, elle grandit, elle grandit, elle grandit, elle grandit sur la place.
3: Alors nous, on le sent pas, mais le chien, oui.
2: Tout à fait.
3: Ah ouais.
2: Il est capable de parfaitement faire la distinction entre vous et moi, même si on est côte à côte.
3: Ça fait combien de temps que vous faites du men trailing ?
2: Ça fait un peu plus de 10 ans.
3: Et qu'est-ce qui vous a motivé au départ ?
2: J'avais un chien qui était sensible sur les humains, qui avait eu une mauvaise expérience dont je n'étais pas au courant. Du coup, il avait un peu peur de l'humain. J'ai commencé cette discipline pour qu'il ait un petit peu plus confiance en l'humain, en se disant, c'est sympa, en fait, l'humain me donne une récompense, même quand je ne le connais pas.
3: Mais un chien fifou et tout, ça peut lui faire du bien de faire ça ?
2: Oui, parce que ça va le canaliser. Et ça apprend aussi beaucoup au maître à rester concentré sur son chien. Aussi, ça leur apprend à lâcher prise. On a pour habitude de contrôler notre chien tout le temps. Sauf que là, en fait, on ne contrôle pas parce que c'est pas nous qui savons où est l'odeur, c'est le chien qui sait.
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4: Aujourd'hui, on part à la découverte d'une institution que tout le monde connaît sans vraiment la connaître, la Banque de France. Et figurez-vous qu'à Saint-Etienne, elle a une histoire incroyable. Pour nous en parler, on accueille Farid Mamrir. Bonjour Farid.
5: Bonjour.
4: Vous êtes médiateur culturel, service art et histoire à Saint-Etienne.
5: Exactement. Alors oui, la Banque de France à Saint-Etienne, c'est un vrai pan du patrimoine stéphanois. Elle existe depuis 1836, ce qui en fait la deuxième succursale la plus ancienne de France, après celle de Reims.
4: Ah oui, quand même. Et elle naît à une époque où Saint-Etienne est en plein essor industriel.
5: Exactement. On est en plein boom de la rubannerie, de la métallurgie et du charbon. Et son premier directeur, Henri Paliard, est un personnage haut en couleur. À la fois rubanier, maire de la ville et grand amateur d'art et de littérature. Il recevait les érudits chez lui comme on reçoit des amis.
4: Un banquier poète en somme. Et le bâtiment qu'on connaît aujourd'hui, alors il date de quand ?
5: Il date de 1887. C'est le troisième bâtiment de la succursale et c'est un vrai bijou. Sa façade affiche fièrement une tête d'Hermès, le dieu du commerce, entouré de têtes de lion, symbole de puissance et de stabilité.
4: Est-ce qu'on peut dire que c'est un peu le muscle de la finance locale à l'époque ?
5: Tout à fait. Dans les années 1920, elle comptait 120 employés et jouait un rôle clé dans l'économie stéphanoise. Mais attention, derrière les murs, il y a aussi des recoins secrets.
4: Ah, alors là, ça nous intéresse encore plus. Quel secret, Farid ?
5: Par exemple, on trouve un abri anti-aérien de la Seconde Guerre mondiale. On y voit encore les affiches de la défense passive. Et juste au-dessus, l'appartement du directeur, 355 mètres carrés, lustre en cristal, cheminée en marbre, parquet à chevrons. Le grand luxe, mais le directeur devait toujours être armé et sur place, prêt à intervenir en cas de crise.
4: Une sacrée responsabilité. Et j'imagine que le coffre-fort n'est pas mal non plus ?
5: Oh oui, le fameux centre-fort. Une salle ultra sécurisée pour les billets et l'or. Il fallait deux clés pour y rentrer, celle du caissier et celle du contrôleur. En 1939, il a même abrité plus de 40 tonnes de pièces métalliques.
4: Et aujourd'hui, alors pour terminer, que fait encore la Banque de France chez nous ?
5: Elle ne manipule plus les billets, mais elle reste essentielle. Elle note les entreprises, accompagne les ménages en difficulté et mène des actions d'éducation financière, notamment dans les écoles.
4: Un héritage historique, mais toujours bien vivant. Merci beaucoup, Farid Mamri, pour cette plongée dans les coulisses d'un monument qu'on ne regardera plus jamais du même œil. À bientôt.
5: À bientôt. Merci à vous.
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1: Si on ne sait pas si quelque chose est vrai, on va le chercher sur quelque chose d'autre et on regarde s'ils en parlent aussi et peut-être s'ils en parlent partout, peut-être qu'à un moment, il faudrait savoir si c'est vrai ou si c'est faux.
2: Bah, par exemple, il n'y a pas longtemps, on avait fait athlétisme et il y a Greg, le monsieur qui nous entraînait pour le sport. Il nous avait dit de taper sur Google des recherches de champion de 4 mètres homme-femme.
3: Sur Google. Un champion de 4 mètres.
2: 400 mètres. Et du coup, on a fait ça et on a trouvé et c'était bon. Il nous a dit que c'était bon. Donc, Google, moi, perso, j'y crois. J'y crois à tout ce qui est sur Google.
4: Google est ton ami.
5: Moi, des fois, mes parents, ils disent pas chercher sur Internet, mais dans un livre.
6: Un livre, ça sert à quoi?
5: Bah, Internet, c'est dangereux comme dans les jeux vidéo. Parce que maintenant, il y a de plus en plus de personnes qui sont tuées à cause des jeux vidéo.
1: Moi, je pense que c'est dangereux parce qu'il y a des petits qui peuvent regarder Internet et s'ils regardent Internet, ils peuvent... Je sais pas s'il y a des monstres, s'ils regardent une vidéo de monstres et qu'après, ils vont se coucher. Ils peuvent faire des cauchemars et du coup, tous les jours, ils y pensent. Ils pensent plus qu'à ça et ils sont traumatisés.
2: Quand on voit sur les informations qu'il y en a qui... tue des personnes, on va dire, à cause des jeux, parce qu'ils ont vu dans un jeu, se dit, on peut faire ça en réalité.
1: C'est comme Vladimir Poutine, à tout moment, quand il était plus petit, il a fait trop de jeux vidéo, et des jeux vidéo qui étaient pas bien à son âge, et du coup, depuis, il croit qu'à ça, et il a déclenché une guerre.

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1: Bonjour à toutes et tous, bienvenue dans Affaires classées, le podcast. Nous consacrons cette semaine, cet épisode, au célèbre compositeur basque Maurice Ravel, le père du boléro. Savez-vous que cette œuvre magistrale remonte à 1928. Depuis son décès en 1937, d'étranges appétits se sont aiguisés autour de la manne des droits d'auteur. À qui profite-t-il ? Réponse dans un instant.
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1: En mars 1875, Marie Deluard, une jeune basquaise mariée à Joseph Ravel, un ingénieur né en Suisse, accouche à la maison Estebania. Une imposante demeure au style hollandais qui rappelle le glorieux passé de Cibourg et sa voisine Corsaire. C'est ici que vient au monde un garçon prénommé Maurice, qui sera baptisé peu après à l'église Saint-Vincent. Le couple quitte rapidement la côte basque pour rejoindre la capitale où il emménage dans le quartier pittoresque de Montmartre, où l'enfant grandit au milieu de musiciens et d'artistes qui détermineront pour beaucoup sa future carrière. Maurice révèle très tôt des talents de mélomane. Ses parents n'hésitent donc pas une seconde à l'inscrire au sein de grandes écoles où il apprend aisément le solfège. À force de travail, de passion, Ravel devient un compositeur de renom dont la notoriété dépasse vite les frontières de la métropole. Il a 54 ans en septembre 1929, quand sa ville natale lui rend hommage en baptisant de son nom le quai où il est né. Peu avant, la danseuse et mécène Ida Rubinstein lui a passé une commande qui va bouleverser la suite de son existence. Elle recherche pour sa troupe un ballet d'inspiration hispanisante et songe sans hésiter à Ravel afin qu'il mette en musique Iberia d'Albéniz, l'une de ses œuvres préférées. Mais les droits d'auteur ne sont pas libres. Alors, le compositeur basque est pris d'angoisse. Il n'a que 3 mois pour composer un ballet que l'on veut inédit, fulgurant et dont la première est programmée à l'Opéra Garnier de Paris le 22 novembre 1928. Ravel se met au travail, à la vitesse de l'éclair. Il compose un thème arabisant de 16 mesures, soit 2 mélodies uniques répétées chacune à 9 reprises dans un immense crescendo orchestral rythmé sur un air donné par un ostinato rythmique imperturbable. Ça y est, le boléro est né. L'œuvre est révolutionnaire pour l'époque car Ravel s'éloigne de la musique occidentale moderne et surtout, sa création fait appel à des sonorités nouvelles comme le saxophone.
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1: Dans ses notes ultimes, le boléro donne l'image de s'effondrer sur lui-même comme un château de cartes. Nous sommes un an avant la crise économique mondiale de 1929. Ravel pressent-il les incertitudes de ce fragile entre-deux-guerres à l'avenir si sombre ? Le crescendo du boléro vaudra en tout cas de l'or. Au soir du 22 novembre 1928, le public se bouscule dans les couloirs et travées du Théâtre National de l'Opéra, au cœur du rutilant Palais Garnier, dans le 9e arrondissement de la capitale. Sous la baguette de Walter Straham, l'orchestre et les ballets d'Ida Rubinstein émerveillent le public dès la première. La critique parisienne vante sa somptuosité quand Le Figaro souligne, je cite, « les dons singuliers de Ravel pour cet opus décrit comme puissant, coloré et lancinant ». Mais si le public se régale de ce délice d'élégance, Ravel brille par son absence. Oh, non pas qu'il s'en désintéresse, mais le même soir, il donne un concert à l'ambassade de France à Madrid en l'honneur de l'inauguration de la Casa de Velázquez. il est de retour à Paris pour la quatrième et dernière représentation au soir du 4 décembre. Le Boléro prend ensuite la route des plus grandes scènes de la planète. Milan, Vienne, New York, Monte-Carlo. C'est un triomphe. De son chef-d'œuvre, Ravel dit humblement « Le Boléro, il est vide de musique. » Traduisez, ce ballet composé en moins de 3 mois utilise l'orchestre comme un laboratoire instrumental, mais il s'inscrit à contre-courant de la musique du moment. Célébré partout à travers le monde, il profite pourtant peu de sa soudaine fortune. Ravel vit reclus, en solitaire, au sein de sa maison de Montfort-l'Amaury dans les Yvelines, où il s'éteint 9 ans plus tard, le 28 décembre 1937, des suites d'une maladie cérébrale mal soignée. Ravel n'a aucun héritier. Et tandis que le Boléro poursuit son ascension vertigineuse, débute alors une extraordinaire saga judiciaire autour des droits d'auteur que génèrent les 17 minutes de l'œuvre musicale la plus écoutée sur la planète depuis bien longtemps.
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1: En France, le Boléro restera hissé à la première place du classement mondial des droits de la SACEM jusqu'en 1993. Chaque année, l'indémodable valse rapporte ainsi l'équivalent d'1,5 million d'euros dans les caisses de l'organisme français chargé de collecter les droits d'auteur. Un pactole qui va exciter la gourmandise de certains. À sa disparition, Ravel n'avait laissé aucun testament et c'est donc son frère cadet, Édouard, un industriel installé à Saint-Jean-de-Luz qui devient légalement l'héritier de l'œuvre. Il crée la fondation Maurice Ravel qui transforme son ancienne demeure, appelée le Belvédère, en un musée à sa gloire. Sage précaution. Mais en 1954, Édouard et son épouse sont victimes d'un grave accident de la route alors qu'ils se rendent à Lourdes. Le couple en ressort extrêmement diminué. Édouard fait la connaissance de Jeanne Taverne, une vendeuse de colibris de 48 ans qui l'embauche en qualité de masseuse. Mais 2 ans plus tard, Angèle, son épouse, décède des suites de l'accident. C'est Jeanne qui devient la gouvernante de maison. Mariée à Alexandre, un ancien mineur devenu chauffeur, elle s'installe dans la villa lusienne de son patron. Un dévouement sans doute intéressé, car Jeanne sait qu'Édouard Ravel est devenu immensément riche grâce à l'héritage de Maurice. Sa santé décline. Alors, que faire d'un tel magot ? Veuf, Édouard Ravel songe à mettre Jeanne, la gouvernante, et Alexandre, l'époux improvisé chauffeur, à l'abri du besoin, en leur cédant sa villa lusienne. Mais en 1958, l'Opéra Garnier organise un gala qui célèbre les 20 ans de la disparition du père du Boléro. Durant ce séjour dans la capitale, Édouard change d'avis. Il promet de céder à la ville de Paris 80% des droits d'auteur de son frère afin de créer un prix Nobel de musique. Quand il revient au Pays Basque, la gouvernante apprend la nouvelle. « Mais vous n'y pensez pas, monsieur » lance-t-elle, furieuse et surtout inquiète de voir ce magot s'évaporer ailleurs. Fragile de santé, Édouard Ravel va donc changer d'avis.
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1: Comme par enchantement, Jeanne Taverne devient sa légataire universelle. En attendant le décès du vieil homme, la bonne dame ne tient plus en place à l'idée de devenir un jour immensément riche. Mais il y a un hic. Jeanne devra d'abord acquitter de colossaux droits de succession. Une idée machiavélique germe dans sa tête. Jeanne pourrait se marier avec Édouard Ravel afin de diminuer l'addition. De quoi rendre la veuve très joyeuse le jour de son décès. Mais il y a un obstacle. Jeanne est déjà marié avec Alexandre. Il lui faudrait donc d'abord divorcer d'Alexandre, se dépêcher de passer la bague au doigt de son patron avant qu'il ne décède. Jeanne se précipite chez un avocat bayonnais. Elle veut divorcer séance tenante. Quelques mois plus tard, et alors qu'Édouard Ravel, 81 ans, s'apprête à prendre la main de sa gouvernante, il décède une semaine avant le mariage. Patatras ! Sitôt Édouard inhumé, Jeanne et Alexandre Taverne vont aussitôt se remarier devant monsieur le maire de la cité lusienne. Jeanne n'est certes pas la veuve d'Édouard, mais elle est en tout cas sa légataire universelle. Malgré le joli chèque qu'elle doit signer au percepteur au titre des droits successoraux, elle hérite d'un fort joli pactole. Mais sur la côte basque, nul n'est dupe. Le couple Taverne est prêt à tout pour faire main basse sur l'héritage des droits d'auteur du célèbre Boléro. C'est alors qu'entrent en scène les époux Marc et Marcel Perrin. Ces deux lointains cousins de Maurice Ravel arrivent de Suisse. Ils sont donc héritiers naturels et ils vont réclamer leur part du gâteau en lançant un procès au tribunal de Bayonne contre les époux Taverne. Ils les accusent, je cite, « de captation d'héritage ». De recours en recours, l'instance durera 10 longues années. Mais, faute de démontrer qu'Édouard Ravel était sous la coupe de sa gouvernante, la justice les déboute. Pour les époux Taverne, c'est maintenant le rêve. Ils sont millionnaires et ils vont s'offrir enfin la luxueuse villa de leur rêve à Biarritz. Une villa qu'ils baptiseront le Belvédère, en hommage à celle qu'occupait Maurice Ravel dans les Yvelines lors de sa disparition.
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1: Le couple Taverne mène grand train, s'offrant de belles voitures, des chevaux de course. Ils vont malgré tout se donner bonne conscience en improvisant un musée Ravel au Pays Basque. Il sera inauguré en grande pompe sous les clichés de la presse locale avec des textes, des partitions, des objets personnels de feu Maurice Ravel. Jeanne Taverne décède en 1964 et c'est donc son époux Alexandre qui va hériter. Il pose en photo avec la canne à pomme d'or du compositeur disparu. Héritant de 48,6 millions d'euros de droits d'auteur, il épouse à présent Georgette, une pétillante manucure teintant blonde, native de Biarritz et qui s'installe à son tour au Belvédère. La fortune, c'est bien, mais la gérer intelligemment, c'est mieux. Entre alors en scène Jean-Jacques Lemoine, qui n'est autre que l'ancien directeur juridique de la SACEM. Le dossier Ravel, il le connaît sur le bout des doigts. Alléché par la cagnotte du Boléro, il prend sa retraite de la SACEM et devient avocat au barreau de Paris, mais surtout l'homme de confiance de l'ex-coiffeur devenu l'héritier de Maurice Ravel. Lemoine regorge d'idées. Afin de fructifier le magot, il crée une société offshore où il planque les droits d'auteur au soleil des îles Vanuatu et dans une pléiade de comptes anonymes au Panama, à Gibraltar ou aux îles Vierges. La valse des millions d'euros se poursuit, à l'image de l'enivrant crescendo du Boléro. Fuyant la France et ses impôts, Alexandre et Georgette s'exilent à Monaco. Alexandre Taverne décède en 1973, laissant sa moitié pour héritière. Un demi-siècle après sa création, le Boléro s'impose comme l'un des totems de la musique française. Les droits d'auteur donnent le vertige, 1 500 000 euros par an, dont 80% proviennent des États-Unis. En France, la manne de ces droits d'auteur s'est tarie en mai 2016, depuis l'entrée du Boléro dans le domaine public. Son increvable succès en fait un monument du patrimoine musical français dont les droits d'auteur auront profité à une savoureuse brochette de personnages. Une masseuse, un coiffeur, une manucure, un avocat. Et pourtant, à ce jour, aucun d'eux n'habite en France.
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1: Doléro et son interminable valse des millions, c'était l'épisode de ce jour dans le podcast. Dans un prochain numéro, nous irons très très loin dans le temps, 7 siècles en arrière, à la rencontre de Gaston Phébus. Vous savez de lui qu'il fut un puissant comte du Béarn. Ce que vous ne savez peut-être pas, c'est qu'un jour, il faillit échapper à un empoisonnement dans son château. Qui voulait donc sa disparition? La réponse est peut-être du côté de la province basque de Navarre. Le sanglant secret de la Tour Moncade, c'est notre prochain numéro dans Affaires classées, le podcast. À bientôt.
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Dame de Carreau incarne une pop française électro-lumineuse et sincère. Elle invite à un voyage intérieur porté par le titre « Mon monde à moi » comme un hymne à la reconnexion à soi.

0: 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Un coup de cœur, ici même. 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
1: Alors ça tombe bien parce que c'est rouge piéton et là, il y a un monsieur qui vient de poser un fauteuil. Je peux m'asseoir ?
2: Allez-y, allez-y, je vous en prie. Vous allez me dire s'il est confortable.
1: C'est quoi ce fauteuil ?
2: C'est un cadeau qu'on a offert à mon père, qui me prête pour un shooting photo, pour une marque de collants que je suis en train de développer.
1: Ah, mais parlez-moi de ça.
2: Donc c'est une marque de collants pour femmes que je suis en train de développer avec des mots brodés dessus.
1: Oh, génial, quelle belle idée.
2: C'est quelque chose qui existe qu'à l'étranger, pas en France. Donc j'ai décidé de le lancer en France. Ça devrait arriver d'ici quelques semaines. Et voilà, le shooting photo est prévu.
1: Moi, je veux tout savoir. Où est-ce qu'on va les trouver, ces collants ?
2: Sur Internet. Ça sera uniquement de la vente en ligne, pour l'instant, pour commencer.
1: Et le site, ça sera quoi ?
2: Ça sera Intense, avec un C.
1: Intense, avec un C.
2: Voilà, exactement.
1: Et le shooting photo, vous allez le faire avec le fauteuil que vous avez offert à votre papa, mais que vous lui avez repiqué à nouveau.
2: Exactement, exactement. Voilà. Donc, il a été content de me le prêter. Et puis, voilà, il n'y a plus qu'à...
1: Comment elle vous est venue cette idée des collants ?
2: Parce que j'ai vu justement à l'étranger que mon site concurrent en quelque sorte fonctionnait vachement bien. Et je me suis dit que je voulais ajouter ma touche française et lancer ça dans notre beau pays.
1: C'est des collants opaques, il y a toutes sortes de collants.
2: Voilà,
1: et en fait on peut écrire ce qu'on veut ou il y a déjà des écritures ?
2: Non, ça sera totalement personnalisé, ça sera un texte sur la cuisse.
1: Ah, donc c'est quelque chose que vous allez faire coudre en fait
2: directement sur le collant.
1: C'est un style de broderie. Une sorte de tatouage et finalement qu'on enlève le soir.
2: Ouais, exactement, on pourrait avoir l'impression que c'est tatoué. Ouais.
1: Vous le faites où votre shooting photo là ?
2: Ça sera dans un studio à Clermont-Ferrand. Et après, je laisserai au mannequin libre choix de s'installer comme elle veut.
1: Sur ce très joli fauteuil.
2: Voilà, exactement.
1: Donc sur Intense, on verra le,
2: oui, bien sûr,
1: le fauteuil ?
2: Oui, bien sûr.
1: Maxence, bravo pour l'idée.
2: Bon,
1: il
2: merci.
1: Me tarde de les voir, ces collants.
2: Bon, c'est sympa.
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1: Et puis on a également Jérôme Prodhomme qui vous prouve chaque matin que quand c'est Lorrain, c'est fin bien. Et aujourd'hui, c'est un gâteau qui fait la fierté de Liverdun et de Commercy, Jérôme.
2: Vous imaginez rencontrer une star, l'homme puissant de la contrée où vous vivez, le surprendre, lui faire plaisir et faire de votre prénom, aussi banal soit-il, un nom commun. Quel destin hein, que celui de Madeleine Paulmier. Je n'en lasse pas, moi, de cette histoire de la Madeleine des Madeleines. La Madeleine à qui on doit ce bonheur doré, moelleux, dodu, qui fait la renommée de Commercy, de Liverdun, et qui ajoute à la renommée de la Lorraine. L'histoire nous dit que Madeleine Paulmier, c'était une jeune fille, une petite meusienne qui bossait dans les cuisines du château de Commercy, l'une des résidences de Stanislas. Alors, il faut rappeler que Stanislas, il avait plusieurs châteaux, hein, Lunéville évidemment, Unville aussi, la Malgrange, tiens, quand il venait à Nancy, et donc Commercy, le pendant de Lunéville, mais côté ouest de Nancy. Et comme toutes les stars, Stanislas avait la bougeotte et le caprice facile. Ça lui prenait, alors il arrivait à Commercy sans prévenir. Et alors ça agaçait terriblement son cuisinier du château de Commercy. Et ça peut se comprendre, hein. Allez prévoir quand vous ne savez pas si le boss va venir. On n'achète quand même pas pour rien, quoi. Du coup, le bonhomme a fini par rendre son tablier quand, une fois de plus, Stanislas, le boss, est arrivé sans prévenir. Colère, le marmiton, et du coup dans les cuisines, il n'y a plus rien à servir au roi comme dessert et la catastrophe est annoncée. Et là, Madeleine Paulmier se dresse et elle dit un truc probablement du style « The show must go on », le spectacle doit continuer, avant de se lancer dans une recette qu'elle tenait, disait-elle, de sa grand-mère et qu'elle a arrangée avant de la servir au roi. Et Stanislas, comme nous aujourd'hui d'ailleurs, il adore cette recette. Et il demande qu'on lui amène le chef pour le féliciter. Sauf qu'on lui apprend que son chef est parti. Et que c'est Madeleine qui a fait le boulot. Alors on lui amène Madeleine. Et Madeleine, elle est persuadée qu'elle va se faire engueuler. On ne sert pas de vulgaires petits gâteaux à un roi de Pologne. Et là, Stanislas la félicite et il lui dit qu'il aimerait bien en remanger. Et qu'il faut donc lui dire le nom du dessert qu'il puisse recommander. Et Madeleine de dire à Stanislas, oh, il n'a pas de nom ce dessert, sire. Alors, Stanislas, de lever le doigt, il a l'habitude, et de dire, il s'appellera comme vous, Madeleine. À quoi ça tient, hein ? Cette histoire, elle nous prouve deux choses, en fait. Stanislas était gourmand.

0: installé sur votre transat, sur la terrasse du Mobilhome à Berck. Et dans votre tête, l'ambiance, ça devrait être du genre... Mais là, on ne sait pas pourquoi, c'est plutôt... Eh ouais. Je sais pas, vous avez reconnu le Vianney anglais. Je braille quand je chante et je vends des disques à tous les maris brailleuses de la région. Et même en vacances, on peut être dans un jour où on n'est pas dans le mood, quoi. Vous voyez, il y a plein de gens électrisés autour qui courent à la piscine, le cul à l'air ou presque. Et vous, ben, bof, trop de félicité, tu la félicité. Vous avez envie de traîner. Toutes les règles d'hygiène habituelles volent en éclats, tout part à volo. Vous allez macérer dans votre jus tout le jour. Et en plus, vous n'avez pas envie de faire à manger. Et votre camarade de transat, qui est dans le même état que vous d'ailleurs, il vous dit « T'inquiète, pour ce midi, je vais à la friterie, je vais prendre du filet américain !» Ne paniquez pas, Wikis est fait là pour vous aider. Alors, filet américain, n'y voyez pas une importation américaine de produits étranges, pasteurisés, aseptisés, fadas et caoutchouteux. C'est pour ça que quand un américain vous propose fromage dessert, dites dessert. Entre deux mots, il faut choisir le moins pire. Et en plus, les Américains, ils n'aiment pas la viande crue, c'est trop naturel pour eux. Donc, le filet américain, qu'est-ce que c'est ?
1: Définition.
0: C'est de la viande crue, hachée. Voilà. Au début, c'était du encore vivant, mais on a arrêté parce qu'il court trop vite. Et on mélange la viande hachée de bœuf avec de la sauce. Quant au contenu de la sauce, personne ne sait. Et je dirais même plus que personne ne veut savoir. Voilà. Toutes les informations dont je dispose, c'est la couleur. C'est orange. On dirait qu'on a stabiloté la viande. Après, bon, c'est bien, on la voit dans le noir. Ça donne à la viande crue une légère couleur de petit pot pour bébé. Mais attention, hein. Chapique. Ah, puis, dernière précision, c'est un Belge qui a inventé ça. Enfin, au vu de la susdite description, je sais même pas si c'était la peine de préciser.
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4: Il est presque 7h40, l'heure de la nécessaire minute comptoise d'Arnaud Fromage, que je ne vois pas pour l'instant. Arnaud, vous êtes là? Je vous sors du lit, là, il faut vous réveiller maintenant, hein. C'est l'heure de la chronique, là.
5: Vabandoust, et Untnegin. Pardon, je rêvais. Puis c'était très bizarre, parce que dans mon rêve, je parlais super bien estonien. Bon, je sais pas si ça vous est déjà arrivé, mais il paraît que c'est pas si rare de rêver dans une langue qui n'est pas la nôtre, voire même d'une langue que vous ne connaissez pas du tout, comme moi avec l'estonien. Et ça porte un nom, d'ailleurs, ça s'appelle la xénoglossie. Et sur le site de Babel, l'un des sites qui propose des cours de langue en ligne, eh bien j'ai trouvé un article à ce propos. Alors, il y a plusieurs types de xénoglossie. L'article prend l'exemple de quelqu'un qui avait connu de l'hébreu dans son rêve, mais en cherchant bien, il s'était souvenu qu'il avait fait quelques cours d'hébreu quand il avait 13 ans et que c'était probablement de là que ça remontait. Mais il est tout à fait possible de rêver dans une langue qu'on ne connaît pas du tout. Notez qu'on peut aussi penser que c'est cette langue-là, alors qu'il n'y a pas un mot qui est bon, c'est juste nous qui inventons un charabia en se disant que ça doit être du malgache ou du portugais.
4: Mais il y a aussi des cas cliniques beaucoup plus rares et plus impressionnants, hein.
5: Oui, qui se déclenche généralement après un accident grave ou un AVC. Par exemple, en 2015, en Chine, une ancienne prof d'anglais retraitée, âgée de 94 ans, est victime d'un AVC. À son réveil, après 2 semaines de coma, elle a totalement oublié le mandarin, sa langue maternelle, et ne parle désormais plus qu'anglais, qu'elle n'avait plus pratiqué depuis 30 ans. Autre cas, et cette fois c'est l'inverse, ça se passe en Australie. Un jeune homme de 21 ans, victime d'un accident de la route, se réveille à l'hôpital en étant totalement incapable de parler anglais. Il ne se souvenait plus que du mandarin qu'il avait étudié à l'école quelques années avant. Détail amusant, il est par la suite allé en Chine, où il est devenu présentateur d'une émission de télé sur place. C'est dire son niveau.
4: Ah bah dis donc, mais Arnaud, il y a une explication rationnelle à ça ?
5: Pour le cas des rêves, l'explication la plus plausible, c'est que le subconscient aurait retenu quelques bribes d'une langue sans qu'on s'en soit vraiment rendu compte consciemment. De quoi appeler Freud au secours. Pour les cas cliniques de gens ayant totalement oublié leur langue maternelle après un choc, l'explication se niche dans la latéralisation du cerveau. Et oui, vous n'êtes pas sans savoir qu'on a 2 hémisphères là-dessous. Or, notre langue maternelle est stockée dans l'hémisphère gauche du cerveau, quand les langues que nous apprenons par la suite sont stockées, elles, dans l'hémisphère droit. Ainsi, si la partie gauche du cerveau est atteinte par une lésion quelconque, dans certains cas, il est possible d'oublier sa langue maternelle. Vous ne vous souvenez plus alors que de celle qui se trouve stockée dans l'autre hémisphère, l'hémisphère droit qui n'a pas été atteint. Ça reste néanmoins fascinant et impressionnant, heureusement que c'est très rare, mais voilà en tout cas un nouveau mystère du cerveau résolu, et sur ce, moi je vais me recoucher. Allez, Omen a aimé, ça veut dire à demain en estonien.
4: Ah bon, eh bien bonne nuit, j'ai envie de vous dire, hein. Arnaud, ça me donnerait presque envie de bailler, c'est pas très gentil, et j'espère qu'il m'arrivera rien, parce que si je dois parler anglais toute ma vie, autant vous dire que ça va être très difficile, parce que l'hémisphère droit n'a pas retenu grand chose en anglais. La nécessaire minute côtoise, les infos insolites, mais des fois très intéressantes, hein, comme ce matin, à réécouter à tout instant sur l'application.

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1: On part en Vendée ce matin à Bouin, tout près de Beauvoir-sur-Mer et Noirmoutier. Voici François, conteur d'histoire depuis 1987. Il transforme chaque balade en un voyage dans l'imaginaire. Il fait naître des histoires qui touchent petits et grands, mêlant tradition locale et émotion. Une passion présente depuis très longtemps pour François.
2: Ça vient de très loin, ça vient de ma grand-mère qui racontait des histoires à mon papa et de mon papa qui nous racontait des histoires quand on était petit. Notamment une histoire que ma grand-mère lui racontait. L'histoire de Jean sans peur. C'est l'histoire d'un petit garçon qui part de chez lui et qui rencontre le diable.
1: Oh
2: ouais. Et c'est la première histoire que j'ai racontée devant un public. Et en fait, c'est là que j'ai réalisé que j'avais un don pour le conte.
1: Ça se sent le fait d'avoir ce don pour raconter les histoires, c'est parce que c'est pas donné à tout le monde.
2: Alors pour moi, c'est donné à tout le monde, mais c'est une passion et puis c'est un plaisir d'emmener des gens juste avec l'imaginaire, avec très peu de décors et juste avec les mots. Alors moi, j'adore les mots. J'attache énormément d'importance aux mots, à leur sens. Et quand j'invente une histoire, eh ben je choisis mes mots avec beaucoup de rigueur.
1: On est d'accord, c'est votre métier, François.
2: Alors c'est mon métier. C'est devenu mon métier un peu après. Donc moi j'ai eu un parcours où j'ai vécu une vingtaine d'années à la montagne du côté de Bourg-Saint-Maurice et j'étais gardien de refuge. Ben je racontais des histoires au refuge aux gens le soir à la veillée. Et ils remontaient au refuge pour que je raconte mes histoires de colporteur d'histoires.
1: Quelle émotion justement vous recherchez à travers vos histoires, vous ?
2: Le rire, la joie. Et aussi, un des grands messages, c'est dire qu'on peut toujours se relever. Que dans chaque épreuve de la vie, on peut trouver quelque chose qui va nous faire rebondir.
1: Alors, elle est où la part de vérité là-dedans ?
2: Alors, dans le conte, il y a toujours de la vérité. D'abord, la première vérité, c'est le vocabulaire.
1: Ouais.
2: L'autre vérité, c'est que, effectivement, dans la vie, on peut toujours s'en sortir. S'émerveiller de quelque chose, même quand on pense que tout est fini, qu'il n'y a plus d'espoir. Qu'il y ait plein de vie, même dans un lieu qui est quand même assez rigoureux.
1: Comment la Vendée vous inspire, vous, pour vos histoires ?
2: Ah ben, la Vendée, c'est mes origines, c'est ma famille, c'est mes oncles et tantes chez qui je suis allé beaucoup en vacances, c'est les bisous de mes grands-mères. Quand, après 20 ans en Savoie, je suis revenu en Vendée, je suis allé boire un café sur la route, et là, j'ai entendu l'accent. Un accent vendéen qui est très maternel, qui est très affectueux, qui est très affectif.
1: Comment vous imaginez votre avenir, tout simplement, François ?
2: 56 ans, j'ai encore une trentaine d'années à travailler.
1: Ouais, vous êtes un jeune homme.
2: Voilà, je pense qu'à 90 ans, ben, j'aurai la barbe encore un peu plus blanche, les cheveux tout blancs, mais je pense que je continuerai à faire des balades comptées au port du Bec, au port des Champs, à la Couplace, etc. Parce que c'est pas un métier facile où on gagne des millions, ça c'est un choix. Et par contre, ben, c'est toujours le bonheur de faire rêver les gens, de les faire rire, énormément rire.
1: François, c'est un personnage attachant et généreux. Avec lui, une simple promenade devient un moment hors du temps.
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3: Dans l'agriculture, les pratiques évoluent avec notamment de plus en plus d'exploitations qui ont recours au semi-direct. Et c'est le cas chez vous, Adrien Hirson. Bonjour.
4: Bonjour Olivier.
3: Alors aujourd'hui, justement, vous venez tout juste de recevoir un nouveau semoir. Décrivez-nous voilà, ce semoir qui est devant nos yeux.
4: On est sur un semoir de semi-direct à disque, donc il y a deux types, à disque ou à dent. L'idée ici, c'est vraiment d'implanter des cultures dans l'ancienne culture ou dans les chaumes. Donc là, c'est ce qu'on va essayer probablement cet après-midi avec les semis de luzerne, en direct, directement après avoir passé la moissonneuse. C'est aussi un semoir qu'on pourra retrouver dans des semis avec des couverts vivants. Donc par exemple, dans des blés de colza, on va passer dans les repousses directement pour implanter le blé, sans travail du sol ou avec un travail assez limité.
3: Ça veut dire qu'il n'y a plus du tout de labour.
4: Alors l'objectif effectivement c'est de supprimer ou vraiment de n'avoir recours à la charrue qu'en cas de problème généralement de désherbage. Oui. L'idée c'est vraiment de ne plus bouleverser le sol, de laisser l'activité biologique prendre le dessus, notamment avec le développement des couverts. On a fait un test cette année en vallée où on voit vraiment que les sols derrière un couvert se sont restructurés naturellement sans travail du sol. En plus avec le changement climatique, je trouve que c'est assez important de ne pas bouleverser les sols puisqu'on vient en plus les assécher alors que là on préserve l'humidité des sols.
3: Et même toute la vie de surface, hein, les vers de terre, etc. Voilà, ils sont plus hachés par le labour.
4: Non, effectivement, on préserve la biologie et puis toute la faune du sol. L'idée, c'est vraiment que ce soit plus moi qui fasse le boulot, mais eux.
3: Et puis, c'est aussi un gain de temps, des économies de carburant, j'imagine.
4: Effectivement, on peut voir les consommations à l'hectare chuter en carburant, en temps également. Alors, c'est vraiment un SMI qui demande d'être assez précis, d'être plutôt lent comparé aux pratiques traditionnelles, mais c'est presque la seule intervention, si ce n'est qu'aujourd'hui pour des problèmes de ravageurs ou voilà, on peut être amené à retravailler le sol superficiellement ou avec un petit travail de fissuration, mais il faut vraiment le limiter et qu'il y ait un impact positif sur la structure.
3: Des agriculteurs qui font évoluer leurs pratiques. On voit aussi, par exemple, dans les champs de luzerne, des parties qui sont non fauchées pour la biodiversité, pour les abeilles. De plus en plus d'exploitations qui plantent des haies. C'est votre cas aussi ?
4: Effectivement, aujourd'hui, on a implanté 1,5 km à peu près de haies. Donc, il y en a une partie là autour du bâtiment, comme vous pouvez le voir. Et on a deux bandes de 500 mètres à peu près qui sont implantées en plaine. L'idée, c'était vraiment une approche de biodiversité, premièrement, et puis deuxièmement aussi par rapport aux attentes sociétales. Je pense qu'on nous attend aussi sur ces sujets-là. Et de remettre un peu de verdure permanente et des points de repère dans les champs, pour moi, c'était important.
3: Les haies qui ont des avantages, ça fait un petit peu d'ombre, réserve pour la biodiversité, ça évite l'érosion, mais ça complique parfois un peu le travail alors.
4: Alors, ça peut compliquer, effectivement, on a essayé de les implanter à des endroits stratégiques, on va dire, mais effectivement, ça demande quand même de l'entretien, ça demande du temps.
3: Quelles sont ces espèces de haies, ces essences d'arbres?
4: Des essences locales, du bagnaudier, on a du noisetier, de l'aubépine, de la citise, du pommier sauvage, du prunier également.
3: Voilà, depuis l'exploitation Le Clos Saint-Denis sur les secteurs de Chouy et de Plivaux. Merci Adrien Hirson, agriculteur.
4: Merci Olivier.
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2: Bijoux. Alors voilà un mot bien plus breton que vous ne pourriez le penser. Et le nom de famille Bizien sera au menu du jour de ce petit cours. Bijoux. Alors suite au vol au musée du Louvre, eh bien ce mot est redevenu star sur les réseaux sociaux et beaucoup ont par la même occasion découvert l'origine bretonne de ce mot. Bijoux, ça vient de bise. Bise, c'est le doigt en breton. Bisillette, au pluriel, bise, bisillette. Et bisou, avec un Z au lieu du J, bon, comme un bisou si vous voulez, eh bien, c'est un des mots bretons servant à parler d'un anneau. Il y a deux mots, gualen ou bisou, mais ces deux mots servaient et servent toujours à parler d'un anneau, d'une alliance. On parle même de bisbisou ou biswalen pour l'annuaire, celui où l'on met un anneau pour montrer que notre cœur est pris. Donc bisou, c'est une bague ou un anneau. Et ce coup-ci, ce sont les Français qui sont inspirés de la langue bretonne et ont adopté un mot de notre vocabulaire. Bise, bisou, bise, bisou, l'annulaire, bisou, un anneau. Et au pluriel, c'est biseillir, pour des anneaux. Transition toute trouvée, vous allez voir, aujourd'hui, pour le patronyme Bizien. Alors, par déduction, vous pensez, j'imagine, que Bizien, bah, comme nom de famille, dérive de bise, le doigt. Eh ben, raté, pas du tout, c'est un faux ami. L'origine de Bizien est très ancienne. Elle vient même des origines de la Bretagne armoricaine, Marplich, car c'est une déformation de Bud, B-U-D, en vieux breton, en gallois aussi, qui signifie victoire ou audace. Bizien est d'ailleurs attesté pour la première fois dans un manuscrit sous la forme de Budven, le guerrier victorieux ou audacieux, donc un nom très ancien ramenant à une époque où les guerres étaient récurrentes entre les grandes familles bretonnes ou entre les Bretons et les Francs. Les Bisiens pourront donc se vanter de porter le nom d'un ancêtre particulièrement doué sur le champ de bataille par ses victoires ou son audace au combat. Je vous dis à demain, Ken Varhoas, car Varhoas, Vodais Roas. Eh ouais, demain, il fera jour.
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3: Direction la cuisine. Et peut-être que comme moi, vous les laissez tremper pendant des heures en espérant que ça disparaisse magiquement. Mais non, les flammes basculaient un peu trop fort. Les débordements de sauce ou les projections d'huile sont souvent responsables d'une croûte foncée, un mélange de graisse brûlée et de restes calcinés bien fixés à l'arrière de vos poêles et de vos casseroles. Alors, est-ce qu'il faut absolument passer par la case ponçage intensif? Et c'est pas qu'une question esthétique, Cal, parce qu'une poêle encrassée, ça conduit moins bien la chaleur, son dos adhère moins bien au gaz ou à l'induction, et le nettoyage du plan de travail devient problématique. Ça, c'est toujours une galère, hein, quand on le pose comme ça. Une jolie auréole bien brune.
4: Noir sur le plan de travail, c'est pas agréable.
3: Et le réflexe, c'est souvent de prendre le premier grattoir qui vous tombe sous la main et à s'acharner. Et puis on n'y arrive pas. Alors ma maman m'est tombée dessus la dernière fois, et parce que frotter trop fort, ça attaque l'émail, l'inox, le revêtement, ça laisse des rayures qui vont retenir encore plus de crasse. Alors comment faire? Ma maman a généreusement saupoudré de bicarbonate de soude le dos de la poêle humidifiée au préalable, hein, sinon le bicarbonate ça ne tient pas. Vous le laissez agir, pas quelques heures, quelques minutes, ça peut suffire. Et ensuite, vous frottez doucement avec le côté doux d'une éponge. Et ça élimine, sans trop d'efforts, les dépôts noirâtres sans rayer la surface de vos casseroles, de vos poêles. Mais merci, ma maman.
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6: Vous chantez ça, Michel Rivérol, parce que vous chantiez des chansons polissonnes sur les scènes il y a quelques années.
7: Pendant très longtemps, effectivement, avec un pianiste. C'était un spectacle piano-voix. Et j'ai par ailleurs payé mes études en chantant et j'étais CPE.
6: Ah oui, voilà, parce que ça, on va en parler. Vous étiez CPE à quel endroit ?
7: Au collège de Launaguet. Puis, quand un poste s'est libéré au lycée Saint-Sernin, je l'ai demandé, j'ai eu la chance de l'avoir et d'y rencontrer des élèves en option musique.
6: Et deux garçons célèbres.
7: Big Flo et Oli. Effectivement, j'ai eu cette chance pendant mes 17 années passées dans ce lycée. Oui.
6: Vous faisiez tampon parfois, c'est-à-dire ?
7: Un enseignant, il doit faire passer un programme et quand ses élèves sont trop souvent absents, là, ça passe plus du tout. Et je me souviens de moments d'échanges avec un professeur de mathématiques qui me disait « Non, mais là, ça suffit, il faut les coller maintenant, il faut les punir, moi, j'en peux plus, ils sont jamais là. » Mais je t'assure qu'ils sont malades, je me disais. En fait, je savais qu'ils faisaient une première partie à l'Olympia, donc bon, ils étaient déjà très vite, ils ont atteint une sacrée notoriété et mener les choses de front devenait difficile à ce moment-là.
6: Et vous aviez des contacts avec la maman aussi ?
7: Ah oui, ben la maman aussi. La maman voulait qu'ils aient le bac. Et elle a réussi. Elle disait sans le bac, non, je les lâche pas. Bon, après, elle était bien obligée de lâcher quand même, une fois qu'ils sont majeurs. Elle aussi, elle s'est retrouvée dans mon bureau à examiner les absences. Et vraiment, ils peuvent remercier Patricia, leur maman, qui m'a dit déjà, mais voyons, ça, c'est pas justifié, ça, c'est pas justifié, ça. Non, là, je compte sur vous, vous les punissez, c'est pas possible. Bon, elle veillait au grain et elle avait bien raison.
6: Alors, il y avait de la complicité avec eux, au point d'ailleurs qu'ils vous ont demandé de tourner dans un clip.
7: Ils m'ont demandé de tourner dans un clip qui s'appelle Pourquoi pas nous. Et pour dire deux malheureuses phrases, il a fallu, alors je pensais moi, du premier coup avec mon expérience, eh bien, pas du tout. Il a fallu recommencer. Et à un moment, c'est Florian qui me regarde complètement désappointé. Il me dit, mais vous l'entendez pas, madame? Et là, c'était le renversement, quoi. Habituellement, c'est plus les adultes qui apportent aux élèves, effectivement. Et là, je les mettais dans l'embarras et je ne comprenais pas ce qui ne collait pas. Enfin, c'est une anecdote que je n'ai jamais racontée et je la raconte pour la première fois, là. Peut-être que j'avais ça au fond de moi. J'osais pas trop m'en vanter, entre guillemets. Enfin, j'ai fini à la troisième fois, on m'a fait signe que c'était OK, j'ai été applaudi, la scène était dans la boîte, voilà. Mais ils m'ont fait douter de mes capacités.

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1: À Peyrorade, la maison Bartouille est spécialisée dans le saumon et le foie gras depuis 3 générations et a ouvert la maison du saumon. Notre guide, Pauline Bartouille.
2: C'est mon père, en fait, à la fin des années 90, qui a eu envie d'ouvrir une boutique dans nos ateliers et qui avait envie de communiquer sur le saumon de la Dour, son histoire, sa migration. La vocation de la maison du saumon, c'est réellement d'expliquer le territoire où l'on est. Donc on va suivre le parcours de migration du saumon de la Dour, parce que le saumon de la Dour, on ne se rend pas compte, mais en fait c'est fabuleux son épopée. Il reste à peu près une année, on va dire, en rivière, et quand il fait à peu près une vingtaine de centimètres, il part en mer, il va remonter les côtes françaises, Irlande, Écosse, Islande, et il va passer 3-4 ans dans la mer du Labrador, entre le Canada et le Groenland. Et quand l'appel de l'arbre du jour se fait sentir, il fait exactement le chemin inverse et il vient se reproduire dans la rivière où il est né. C'est quand même une aventure assez incroyable que l'on explique en fait dans la maison du saumon.
1: Que vous expliquez à partir de quel support ?
2: Donc on a travaillé en fait, on a refait la maison du saumon il y a maintenant 2 ans. On a travaillé avec des scénographes qui ont notamment fait la Cité du Vin. Parce que nous, notre métier, c'est que, ben, vous savez, c'est de produire, on fait raconter nos histoires, mais justement, le mettre en forme, il fallait quand même quelqu'un qui a fait le métier. Donc, ils nous ont beaucoup aidés pour avoir des supports assez didactiques. Notre envie, c'est qu'on est des artisans, et des artisans, au fond, on travaille avec nos sens. C'est ça, pour moi, la vraie notion d'artisan. Donc, on voulait qu'à travers la visite, tous les sens des visiteurs soient un peu titillés, aussi bien visuels, sensoriels. Il y a un fumoir, on ouvre un fumoir, on sent la fumée, voilà, on va le toucher, on travaille vraiment avec tous les sens lors de la visite. Une visite qui est uniquement guidée, on a du panneau explicatif, des vidéos, du toucher vraiment, voilà, on va toucher les saumons, on a une table où en effet il y a des objets un peu cachés à trouver, voilà, on a essayé de travailler un peu tous les supports, on a une partie à l'intérieur, une partie à l'extérieur. On se promène aussi dans le jardin, on a reconstitué une petite barthe parce que ben, les barthes, c'est très traditionnel des Landes. Et nous, on fume au bois d'aulne qui provient des barthes de la Dour. Et on trouvait important d'expliquer ce concept qui est assez connu quand même pour les locaux. Mais les gens extérieurs un peu des Landes et du Pays Basque ne connaissent pas du tout ce système qui est quand même assez incroyable et à préserver.
1: La maison du saumon est ouverte d'avril à octobre, 45 minutes de visite guidée, suivie d'une dégustation, mais disponible toute l'année pour des ateliers de groupe. Contactez simplement la maison du saumon à Peyrorade, recommandée par Ici Gascogne.
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8: Adieu.
9: Oui, qui va me parler de l'expression des Mourane Aimé. En français, qui veut dire en rester sans voix. Aujourd'hui, on va parler de l'expression des Mourane Aimé. En français, ça veut dire en rester sans voix. Qui pouvait m'utiliser dans plein de situations. Par exemple, qu'on aime jouer ou qu'on ne comprend même pas ce qu'au carré, on peut l'utiliser dans plein de situations, par exemple quand on est choqué ou quand on ne comprend pas quelque chose.
10: Nous avons quand même un exemple. Par exemple, quand il y a eu à but la finale PSG contre l'Inter Milan, quand on a eu bis le score, qu'il me suit des mourats mec. Par exemple, quand j'ai vu la finale PSG contre Inter Milan, quand j'ai vu le score,
7: je suis
10: restée sans voix. 5-0.
11: Tu qui t'arrives des mouramec
7: à la radio qui ben ouais site des mouramé mec hein
11: qui c'est eu
7: qui parle R et tu qui parle R ou non
11: R je t'aime
7: merci Sarah
11: d'un plaisir
7: Adichat.
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13: Dans Toujours à la page, je vous emmène dans une forêt extraordinaire.
4: histoire extraordinaire et inquiétante à la fois. Celle de Chimère tropicale, dernier livre de Corinne Morel d'Arleux, paru chez Dalva. Femme politique repentie, écologiste convaincue, Corinne Morel d'Arleux a d'abord écrit des essais pour transmettre ses convictions, mais depuis quelques années, c'est aussi à travers le roman que cette drômoise a choisi d'exprimer sa fascination pour la nature. Et c'est en Inde du Sud, lors d'une résidence d'écriture, que l'autrice a imaginé cette histoire, l'histoire d'Ariane, infirmière en psychiatrie qui n'a jamais quitté ses montagnes mais rêve de jungle. Alors le jour où un double accident d'avion improbable se produit dans une forêt tropicale éloignée, Ariane trouve l'occasion de rejoindre cet univers fantasmé. Un univers de moiteurs, de crocs, de mystères, de magie, où elle croisera un homme jaguar, des chamans, des morts inaccomplis et l'inquiétant Cadillac qui la poursuit comme une ombre. Vous l'aurez compris, la place de l'imaginaire dans le livre de Corinne Morel d'Arleux est centrale. Alors je lui ai demandé quelle était pour elle la place de l'imaginaire, son importance dans la vie.
8: Ouais, j'ai l'impression que c'est un sujet d'une actualité brûlante, cette question de la place de l'imaginaire. D'abord parce que j'ai l'impression qu'on est nombreuses et nombreux à avoir de plus en plus besoin de se réfugier dans l'imaginaire pour de temps en temps échapper au réel qui semble de plus en plus dystopique et difficile à affronter. Et ensuite, parce que l'imaginaire, c'est aussi ce qui nous permet éventuellement d'imaginer autre chose. Comment le monde pourrait être de manière différente, de cultiver une forme d'empathie aussi, de pouvoir se mettre à la place de l'autre, d'envisager qu'il puisse y avoir des réalités multiples et pas une seule manière d'aborder la vie, d'aborder les événements, les faits. Toute ma question, moi, c'est de savoir comment on nourrit nos imaginaires, qu'est-ce que ça nous permet de produire qui n'est pas encore là, qu'est-ce que ça peut faire advenir dans nos vies.
4: Alors dans ce que vous nous racontez, il y a de l'extraordinaire, il y a du magique, il y a cette jungle qui est presque hantée.
8: Oui, cette forêt tropicale, elle est à l'image de la symbolique de la forêt qui est à la fois dans l'imaginaire collectif, un endroit, un milieu qui attire et en même temps qui a souvent provoqué aussi la peur, la crainte, parce que c'est un lieu mystérieux, étrange, sombre. Parce que finalement, je trouve que c'est beaucoup à l'image de notre époque, de nos vies, d'apprendre à cheminer sur cette ligne de crête entre émerveillement et inquiétude. Et donc, c'est finalement assez logique que ça se soit retrouvé dans mon écriture et dans l'histoire de Chimère tropicale.
4: Chimère tropicale, c'est un objet littéraire étrange, un roman organique qui nous enlace, nous emporte, sans laisser voir ce qui relève de la réalité ou de l'illusion. C'est sûrement pour cela qu'il est présélectionné pour le prix Ouest France Étonnant Voyageur, verdict attendu le 24 mai 2026. En attendant, à vous de vous plonger dans ces chimères tropicales paru chez Dalva.
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1: Et je vous ai croisé au rond-point, vous êtes arrivé avant moi.
2: Bonjour.
1: Bonjour.
3: À peu près, mais ça va.
1: Mais oui, vous roulez par cette température.
3: Ouais, pareil, tout le temps.
1: Voilà, j'ai vu un Spider-Man débarquer sur le rond-point de Cornimont, là.
3: C'est ça.
1: C'est vous.
3: Ah, c'est moi.
1: C'est vous.
3: Ah, Spider-Man, moi, je ne le connaissais pas trop au départ.
1: Ah, d'accord.
3: C'était juste un défi d'un copain qui me disait de monter au neck, et puis j'avais le déguisement là, puis c'est parti comme ça. Quoi. Ça a amusé les enfants, donc je continue.
1: C'est ça. Ouais, c'est impressionnant quand on vous voit débarquer sur la route. On peut dire, mais c'est qui ce fou ?
3: Il y en a des fous, il y en a qui me disent, je suis fou, je suis pas bien, mais bon, le sourire des enfants, ben, c'est tout l'or du monde. Quoi.
1: C'est ce qui compte le plus.
3: Voilà, c'est ça. Ça.
1: Monsieur, c'est votre papa. Bonjour, monsieur, le père du fou.
4: Oui. Moi, c'est Christian, mais on m'appelle Pistoche. Moi, dans le temps, quand j'étais à la colonie de vacances, il y a 63 ans, alors, j'ai mangé de la glace à la pistoche, et puis, un jour, la cheftaine, elle dit, et toi, tu veux quoi ? Et puis, bon, la pistoche, et puis un jour, elle dit, et toi, pistoche, tu veux quoi ? Puis, ça m'est resté.
1: D'accord. Ah, c'est votre surnom. Bon, alors, donc, votre fils est devenu Spider Vélo.
4: Voilà. Puis avant, il faisait le lutin au Père Noël, parce que moi, depuis 84, je fais le Père Noël dans les Vosges. Hein. Maintenant, je fais moins parce que je suis un peu handicapé et puis, les problèmes de santé. Dans les années 90, je faisais la tournée. Je faisais 32 maisons de la nuit.
1: Dans la nuit du 24,
4: et puis,
1: quoi.
4: Oui, oui. Tous mes enfants, mes 5 enfants, ils ont fait le petit lutin.
1: Donc, vous, en fait, votre truc dans la famille, c'est d'amuser les enfants, si je comprends bien.
4: Oui, oui, ben, c'était ça. Hein. Il y a 3 ans à peu près que j'ai arrêté. Ouais. Il y a une année, c'est lui qui l'a fait ici. Et puis une année, c'est son fils qui l'a fait ici aussi.
1: Et quand vous l'avez vu partir dans l'histoire du Spider Vélo, vous êtes dit quoi ?
4: Ben, c'était un peu un rêve comme moi de Père Noël, quoi. Donc, moi, je me déguisais à plein de trucs, toujours. Quand on avait des soirées, tout ça, on se déguisait. Moi, j'adorais me déguiser, quoi. Ben, quand tu as les héritiers de Georges de Perra au coulé, reprise textile de Cornimont, quoi.
1: Qui... Ah oui, et vous avez travaillé là-bas ?
4: J'ai travaillé pendant 30 ans, et puis comme ça a coulé, ben, automatiquement, moi, j'étais le premier à parler au micro, tout ça. J'étais déguisé à Bagnor et tout. J'allais dans les manifestations jusqu'à Paris, partout. Bon, ben, moi, c'était ça. J'aime bien me faire voir.
1: C'est moins gay que Spider Vélo, ça. Hein,
4: ah ben, non, oui, ah, c'était si pas. Sûr. Oui, mais c'était. Je pouvais du plaisir à manifester à tout ça. Il y en a plein qui me disaient « Ah ben oui, t'es déguisé, c'est pour te faire ton malin et tout ça. » Puis je disais « Ben non, je défends mon entreprise. » Puis regardez les infirmières quand elles défilent, elles sont toutes en infirmières avec les bras encore et tout. Donc moi, c'était pour défendre l'entreprise en premier et puis pour me faire voir en deuxième.
1: Tout le monde connaît la famille dans la vallée de Cornimont.
4: Ah ben oui, oui. Ben,
1: parce que là...
4: Oui, hein. Oui.
1: Mais on est d'accord que Spider Vélo 88, c'est pas votre métier.
3: Non, pas de métier, c'est juste loisir, quoi.
1: Mais alors, attendez, c'est un vélo de course, quoi. C'est un bon vélo, quoi.
3: Vélo de route, pour l'instant, oui. C'est une nouvelle carriole que j'ai rachetée sur Internet.
1: Ah ouais, et puis même à l'arrière, là, le porte-bagages.
3: Ah, le porte-bagages, voilà, je personnalise, c'est moi qui a fait les dessins, tout ça.
1: D'accord. Et donc, vous vous êtes baptisé Spider Vélo 88.
3: Voilà, c'est ça. En 2024, j'ai fait 15 000
1: km. 15 000 km ?
3: Ouais, c'est ça, c'est le record.
1: Qu'est-ce qui se passe alors ? Les gens vous connaissent ? Les enfants vous attendent ?
3: Il y a des gens qui s'arrêtent au bord de la route quand ils me croisent, et puis ils sortent leur appareil, et puis je m'arrête pour discuter un petit peu. Quoi.
1: Mais vous êtes cycliste à la base, alors ?
3: Non, pas du tout.
1: Moi, vos cuisses quand même ? Ouais, il y a de la cuisse. Non ?
3: Maintenant, ça s'est formé.
4: Avant, ils faisaient du cross, ils faisaient des kilomètres à pied. Même un coup à Épinal, il avait fait les 10 km. Et puis, il y en a un qui avait du mal à faire le marathon. Il a repassé derrière, il a été avec le gars, il a fait le marathon avec. Alors.
1: Ouais, c'est un sportif, quoi, votre fils.
4: Ouais, oui, hein, si, il a fait beaucoup de sport.
3: Voilà,
4: ouais.
3: Il y a aussi une course que j'affectionne particulièrement, c'est les 4 montées du haut du taux du RCPA de Remiremont aussi.
1: Ouais, okay.
3: C'est une montagne, tu montes 4 fois la montagne.
1: Ok, tranquille, quoi.
3: J'ai fait l'année dernière avec tout l'équipement, la charrette.
1: Mais vous connaissez pas la chanson L'araignée ?
3: Non.
1: L'araignée.
3: Non, on me la chante des fois, mais voilà.
1: Et ben, ça va continuer ?
3: Oui, ben, ça va continuer, voilà.
1: Je vous prends en photo avec la charrette ?
3: Ouais,
1: là, ici, comme ça. Voilà, parfait. Ah, génial. Bon, ben voilà, vous avez... avec votre papa.
4: Non.
1: Oh, allez !
4: Non ?
1: Non, ok.
4: C'est lui, c'est...
1: C'est lui la star, quoi, maintenant.
4: Voilà.
1: Vous êtes à la retraite.
4: Ouais, bah oui, je parle à 72 ans.
1: Et vous, je vous ai pas demandé ?
3: Ah, bah moi, j'ai eu 24 ans le 2 janvier. Là.
1: Ah ouais, ça se voit pas.
3: 28 ans.
1: 28 ans.
4: 38 ans. Quel âge...
1: Bon, quel âge vous avez, la vérité?
3: 86, de 86, donc.
1: Mais 40 ans cette année, alors? Vous avez d'autres projets encore un peu fous, comme ça?
3: Pas spécialement pour l'instant.
1: On verra, quoi.
3: J'aurais un projet, un rêve, c'est de monter le Mont Ventoux. Mais bon, j'ai pas de permis, donc y aller en chariot, ça fait un peu loin, quoi. Mais bon, j'ai monté la planche des Belles-Filles. Lors du Tour de France, j'ai fait des dessins sur la route. Le col du Plaisir-Oiseul, pareil, quand le Tour de France montait là-haut. Et puis l'année ici, il repasse au Ballon d'Alsace, en passant par le Tio, je serai sur les côtes du Ballon d'Alsace. Okay. Et le lendemain, il repasse le Marstein, tout ça. Donc je serai sur la nouvelle piste cyclable qu'ils ont fait là, dans le col du Haïk.
1: Enfin, mais ça veut dire vous y serez, vous roulez avec eux?
3: Non, dans je serai au bourg pour encourager, quoi.
1: Oui, donc grand fan de vélo. Hein,
3: oui, monsieur. Oui, j'aime bien.
1: Bon, ben, je suis bien contente de vous avoir.
3: Ben, moi aussi.
1: Merci.
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2: Bonjour Julie, bonjour tout le monde.
5: Lucie, ce matin vous nous emmenez au sud de Nantes, pas très loin de Saint-Philbert-de-Grandlieu d'ailleurs, parce qu'il y a une commune au nom qui vous a interpellée.
2: Oui, la Limousinière. C'est rigolo comme nom, non? Je me suis demandé en fait si le nom de la commune pouvait avoir un lien avec la limousine. Vous savez, les grandes voitures de luxe qui transportent des stars. Et ce serait sympa, parce que dans ce cas-là, ça voudrait presque dire que les habitants de la Limousinière sont des stars.
5: Oui, parce qu'on les appelle les limousins, les limousines.
2: Tout à fait. Alors c'est parti pour l'investigation avec une petite désillusion. Pour commencer, voilà, il est possible que limousinière vienne du latin elemosineria, qui veut dire aumônerie. Et donc ça pourrait avoir un rapport avec la religion, rien de très funky. Mais il est possible, si on va chercher plus loin dans l'histoire, que limousinière vienne des Lemovis armoricains, un peuple qui vivait donc en Armorique et qui pourrait avoir un lien avec les Lemovis, un ancien peuple gaulois qui vivait dans le Limousin.
5: Petit aparté.
2: Lemovis, ça vient de Lemo, qui veut dire orme, et vis, qui vainque. Ce serait donc ceux qui se battent avec l'orme, en référence aux armes utilisées par ce peuple.
5: Fin de l'aparté.
2: En 1059, le nom de la commune de la Limousinière s'écrivait Lemovicina. Mot qui ressemble beaucoup au nom de cette ancienne tribu gauloise. C'est les Lemovis qui ont donné à la région du Limousin son nom. Le nom de la ville de Limoges vient aussi du mot Lemovis. Et la voiture, très longue et luxueuse dont on parlait tout à l'heure, la limousine, tient aussi par extension son nom de ce peuple gaulois puisque c'était à l'origine une voiture tirée par des chevaux qui a été créée dans le Limousin. Il est donc possible, en farfouillant un petit peu, que la commune de la Limousinière et la fameuse limousine luxueuse aient la même étymologie. Et ça, c'est quand même la classe.
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1: Les petits bonheurs, généralement, ce sont des sourires qui se récoltent tous les jours au hasard des rencontres. Il suffit d'un micro ici, de ne surtout pas prendre de rendez-vous et de ne pas se présenter. Ça marche très bien à Megève, par exemple. Nous sommes donc en Haute-Savoie, sur les hauteurs de Megève, au Mont d'Arbois, pendant que des chevaux sont en train de monter dans une bétaillère.
2: Bonjour.
1: Bonjour. Matin de bonheur, venez vous occuper des bêtes.
2: C'est ça, on vient les mettre au chaud, ouais.
1: Ah, c'est-à-dire que là, ils quittent la montagne?
2: Ouais, ce coup-ci, ouais, c'est bon. Ce coup-ci, on va les ramener, on va les mettre en pension pour cet hiver, ouais. Ils ont passé tout l'été en montagne, donc ce coup-ci, ça y est. Ils vont aller se mettre au chaud pour l'hiver.
1: Ah oui, ils font toute la saison hein, ici?
2: Ouais, ceux-là, ils font toute la saison ici. Il y en a qui sont là pour la monte, il y en a qui sont là pour l'attelage. Et puis vu que nous, on est élevage, il y en a, ils sont juste là pour grandir.
1: Vous, c'est pas juste un loisir, c'est votre métier?
2: Ouais, moi, c'est mon métier. Ouais. Je suis cocher palefrenier. Ouais.
1: Quand vous dites pour l'attelage, c'est les calèches qu'on peut voir à Megève, par exemple?
2: Exactement, c'est ça.
1: Donc, les chevaux, quand ils sont pas attelés, on les voit ici sur les hauteurs de Megève?
2: Ouais, c'est ça. Nous, on en a à l'Alpette, comme là en face, en haut de la côte 2000. On en a aussi au Mont d'Arbois, là, juste derrière. Et puis, après, au fur et à mesure de la saison, on les fait descendre petit à petit. Puis là, ils atteignent leur point le plus bas sur Megève. Puis après, on les change de département et puis voilà.
1: Donc là, ils montent dans le bus?
2: C'est ça, ouais. Ils montent dans le bus. Là, je vais en mettre 4. Là, après, j'ai mon patron qui va arriver. Il va prendre le reste. Et puis après, on va prendre un camion et une remorque. Puis on y charge tout dedans. Puis lui, il part cet après-midi.
1: Et là, ils partent où, hein, en résidence d'hiver?
2: Ils partent dans l'Allier, ceux-là. Ils partent dans l'Allier. Ils ont des gros champs de plusieurs hectares où c'est qu'ils ont du foin, des abris pour eux, de l'eau à volonté. Puis voilà.
1: L'Allier, donc en Auvergne, si je ne m'abuse, il fait pas beaucoup plus chaud qu'ici l'hiver.
2: Non, il fait pas beaucoup plus chaud. Mais par contre, ils auront plus d'herbe qu'ici, on va dire. Ils auront moins de neige, ils auront un peu plus de foin, un peu plus d'eau. Parce que nous, ici, c'est qu'on est tout de suite dans la neige. Et puis nous, on n'a pas assez de foin pour tous les nourrir l'hiver. Donc on préfère les mettre en pension. C'est beaucoup plus agréable pour eux. Puis pour nous, l'hiver, on a déjà bien assez de boulot comme ça. Donc au moins, ils sont un peu tranquilles aussi de leur côté.
1: Alors justement, vous faites quoi l'hiver si vous n'avez plus de chevaux?
2: Alors c'est pas qu'on en a plus, c'est qu'on en a moins. Toute la partie élevage en fait partout en pension. Et en fait l'hiver nous on fait énormément de calèches sur Megève. On a des grosses calèches qui montent jusqu'à 12 personnes. C'est qu'on fait les fondus en calèche en soirée ou midi. Et on fait juste des balades en calèche.
1: Bon, vous, j'imagine que le cheval c'est une passion, on fait pas ce métier là par hasard.
2: Mon grand-père était déjà éleveur de chevaux. Là maintenant je bosse chez un ami de mon grand-père. Puis voilà, après on fait ça par passion. De toute façon c'est pas par l'argent qu'on va le faire, hein, comme dans tout métier agricole.
1: Même à Megève?
2: Même à Megève, l'agricole, ça reste l'agricole, à Megève ou pas.
1: Je peux vous demander votre prénom?
2: Moi, c'est Mathieu, moi.
1: Et c'est quoi le dernier petit bonheur de Mathieu, s'il vous plaît?
2: Mon dernier petit bonheur, c'est d'avoir fait un galop sur les crêtes de la côte 2000 en plein été avec le soleil couchant. Et ça, je pense que je m'en souviendrai jusqu'à ma mort.
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1: De tout temps, la différence, toute personne qui n'est pas dans la norme est souvent mise à l'écart, suscite même de la peur. Nos sociétés traditionnelles occitanes n'y échappent pas. Regarde qui est là, la Turchuda. C'est le diable, ne t'approche pas. Vous l'avez entendu, ce mot est de Turchu ou Turchuda pour une femme. Il y a des coins où l'on dit le mot torto pour nommer quelqu'un de tordu physiquement, d'un peu difforme. Dans nos sociétés, un corps femme ou homme tordu ou difforme reflétait une personnalité forcément maléfique. Les tordus avaient mauvaise presse, on s'en méfiait, on ne les approchait pas. Il n'y a ni torchu ni boitu qui n'aille le diable ni nous tue. Il n'y a ni tordu ni boiteux qui n'ait le diable dans le cul. Ah ! Un vieux proverbe occitan vient toutefois casser, heureusement, au moins tempérer ce préjugé. Branche torchude fait flamme dresse. Branche tordue fait flamme droite. Un corps difforme peut abriter une âme droite. Heureusement, aujourd'hui, ce genre de choses n'existe plus. Allez, adieu.
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2: Je rêvais d'avoir une maison à la campagne. Cette maison, c'est comme si j'y étais née. C'est ma maison de famille.
3: Ma maison s'appelle l'Ostao de la Mar.
4: C'est une maison un peu envoûtante.
5: Eh bien, vous voyez, des livres et trois fenêtres qui me donnent le paysage du pays, comme si c'était trois tableaux.
6: Ils ont vécu ici.
0: Thibaut Gaudry.
7: Alain Delon, vous l'aviez rencontré sur un tournage ?
8: Non, je l'ai rencontré dans la rue. Mais on a fait un film ensemble qui était Jeff et qui était un film qu'Alain désirait faire avec moi, donc ça a été aussi une rencontre.
9: En 1968, deux stars du cinéma français sont réunies pour la première fois à l'affiche de Jeff, un film qui ne restera pas dans les mémoires, contrairement à la grande histoire d'amour qui est en train de naître depuis quelques semaines. Mireille Darc et Alain Delon ne se quittent plus.
10: Alain Delon enchaîne les films, dont Jeff et Madly, sur lesquels il a comme partenaire l'égérie de Georges Lautner, Mireille Darc. Ils tourneront 8 films ensemble. Nouveau coup de foudre qui scellera une histoire d'amour qui le marquera à jamais. Il dira de Mireille près de 40 ans.

0: avant, on finira par se tirer dessus.
1: Dans l'hôtel de Boisgelin, aux belles pierres ocre, construit en 1650 et classé monument historique, ils louent le vaste rez-de-chaussée qui leur permet de profiter de l'adorable jardin avec son imposante fontaine à vasque. Ils y font même percer une porte dans l'un des murs afin de pouvoir sortir discrètement et éviter les éventuels groupies ou paparazzi, et flâner dans les rues ou aller déjeuner aux Deux Garçons, la plus célèbre brasserie de la ville.
2: Tu sais que tu m'aimes ?
0: Sûr.
2: Même après que tu m'auras fait l'amour.
0: Ça dépend de toi.
1: Ils y mènent une vie paisible, en famille, dans cette ville qui est encore une belle endormie, qu'une polémique va réveiller un peu. Alain et Mireille aimeraient bien pouvoir se baigner au saut du lit et faire construire une piscine. Une faute de goût majeure pour les habitants du quartier et les défenseurs du patrimoine. Une polémique qui en créera une autre. Mireille Darc aime bronzer au bord de sa nouvelle piscine en tenue d'Ève, conduisant un voisin, dont la vue donne sur le jardin, à déposer une main courante pour offense aux bonnes mœurs. Une protestation qui n'empêche pas l'actrice de continuer à lézarder nue sous le soleil aixois.
2: Je voudrais encore un peu de champagne.
0: Sommelier ?
2: Parce que vous avez besoin du sommelier pour me servir. Et doucement, le champagne c'est fragile. C'est mon père qui m'a appris ça.
0: Ah oui ?
2: Vous n'avez pas besoin du sommelier pour me tenir la main ? Vous ne voulez pas coucher avec moi en plus, là, tout de suite sur la banquette ?
1: Ils passeront 5 ans dans ce lieu dont la beauté laisse interdit, comme le dit Mireille. Et aujourd'hui, il n'y a aucune plaque pour rappeler aux nombreux touristes qui se baladent sur la jolie place des Quatre Dauphins que cet hôtel particulier a abrité l'une des plus fameuses idylles.
3: C'est un mot qu'elle m'a écrit, il doit y avoir 40 ou 35 ans, ou 35 ou 40, peu importe, qui résume à lui seul tout ce qu'est Mireille. Et c'est un mot que j'ai toujours avec moi depuis ces 40 ans et qui m'aide à vivre. Mon amour, il est 3 heures du matin et je n'arrive pas à dormir. Je pense à toi qui as tellement de mal à vivre. Je t'ai donné tout. Et j'ai simplement besoin d'un peu de calme et de tendresse et d'un sourire le matin parce que la vie est là et qu'il faut remercier le ciel d'être l'un en face de l'autre et de s'aimer.
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5: Julien Jourdan et je suis le créateur de la marque Unical et basket personnalisable à Limoges.
4: Les Limousins sont formidables. Stéphane Pigato.
5: Je représente la 7e génération de ma famille, donc c'est une certaine fierté. J'avais des ancêtres qui étaient tous cordonniers bottiers, mon papa était styliste en chaussures. Et donc moi j'ai fait ma carrière pour plusieurs marques françaises pour lesquelles je travaillais en tant que bureau d'études. Et je suis revenu donc dans la région en 2017 pour prendre la direction du bureau d'études des chaussures Weston.
6: Alors là, à Weston, vous aviez quand même un joli poste. Vous n'êtes pas parti fâché, on va dire.
5: Non, au contraire.
6: Et vous avez décidé... Un petit peu comme beaucoup, ce moment Covid en fait a changé un petit peu la trajectoire de votre vie finalement.
5: Tout à fait, mais comme beaucoup en fait, le Covid a changé ma vie. C'est, je suis resté chez moi pendant 2 mois, puis s'en est suivi une réflexion sur mon avenir professionnel. Et c'est vrai que le désir de créer une marque qui me soit propre avec vraiment ce que je souhaite créer a été plus fort. Et j'ai décidé donc de lancer cette marque un peu atypique où en fait on va fabriquer toutes nos baskets donc dans ce petit atelier qui est au centre-ville de Limoges. De la coupe au bichonnage, donc toute la fabrication est made in Limoges, c'est un peu ma fierté.
6: Ça vous tenait à cœur vraiment d'avoir un produit pour les Limougeaux, fabriqué 100% à Limoges et pas extériorisé?
5: Tout à fait, donc c'est le concept. Mon but c'était vraiment de faire du local, donc il faut savoir qu'on s'approvisionne au maximum en local, on rachète du cuir dans la région, pas forcément de tannerie de la région, mais on rachète à des entreprises de la région. Et le but c'est que le Limougeau vient nous voir, demande sa basket telle qu'il la veut, on la fabrique, on lui livre et c'est un circuit court et qui font partie vraiment de mes valeurs.
6: Oui, c'est aussi une des particularités d'Unica, c'est-à-dire que ce sont des baskets personnalisées, c'est-à-dire qu'en fait, on porte déjà une basket fabriquée ici et en plus qui nous correspond totalement, parce qu'on choisit les couleurs, on choisit... Comment ça se passe concrètement?
5: Oui, effectivement, donc basket personnalisable, alors je pense qu'on est peut-être les seuls à faire ça, personnalisable en illimité, c'est-à-dire qu'on a une technique d'impression sur cuir qui nous permet à la fois d'imprimer nos propres motifs, mais c'est-à-dire que monsieur tout le monde peut venir et nous dire « mais moi je veux un petit logo comme ci, je veux un petit logo comme ça ». On peut faire carrément ses propres dessins, notamment on fait beaucoup de collaborations avec des artistes limougeaux qui nous font des œuvres sur les baskets, on les sort en série limitée et elles sont numérotées, donc c'est un peu la petite fierté de sortir quelque chose. C'est avant tout un produit local, mais en plus on a une vraie valeur ajoutée où vous ne pourrez jamais retrouver la même basket.
6: Vos parents voient ce que vous faites? Qu'est-ce qu'ils en pensent? Comment ils réagissent? Parce qu'ils étaient dans le métier aussi.
5: Tout à fait, alors pour tout vous dire, de quitter une société comme Weston a été un petit choc pour eux quand même.

0: que c'est vrai que c'est une marque qui représente la France et qui est vraiment une belle entreprise. Je pense qu'il y a un peu de fierté maintenant. C'est vrai que j'ai commencé dans mon garage seul, maintenant on est 6 personnes, et j'avoue, je suis un peu fier.
1: Et si vous aviez l'occasion, si j'avais une petite baguette magique, et que je vous donnais l'occasion d'aller voir vos aïeux, les autres, ceux qui malheureusement ne sont plus là aujourd'hui, qu'est-ce que vous leur diriez? Comment vous leur présenteriez la chose? Parce qu'ils étaient dans le métier aussi, rappelons-le.
0: Je n'ai rien inventé, on va dire, parce que je reproduis exactement le même concept que mes aïeux. En fait, j'ai fait exactement la même chose. Je n'ai rien inventé, sauf que j'ai créé cette basket qui est personnalisable, qui a une vraie identité. Et voilà, je les remercie pour m'avoir soufflé l'idée.
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1: Vous connaissez probablement la tour Zizim au cœur de Bourganeuf, mais savez-vous ce que c'était avant ? Nathalie ?
2: Je suis animatrice à l'office de tourisme Creuse Sud-Ouest. Les gens ont souvent l'impression que c'est une tour de château. En fait, pas du tout. C'était une prison bâtie entre 1484 et 1486 pour accueillir un prisonnier prestigieux. Il s'appelait Djem et c'était le fils de Mehmet II, le conquérant.
1: Et cette tour pour un seul prisonnier ?
2: Lui, c'était le prisonnier, mais comme c'était quand même une personnalité, il était là avec sa cour. On peut imaginer qu'il y avait peut-être une trentaine de personnes. Autrefois, on ne l'appelait pas la tour Zizim, mais on l'appelait la grosse tour. Tour Zizim, parce que Zizim, c'était un peu le surnom de ce sultan Djem. Ses proches, probablement qu'il l'appelait Djem Sim ou quelque chose qui ressemble à ça. Lorsqu'on met cette terminaison en Turquie, ça veut dire mon petit chéri, mon petit trésor. Voilà, alors c'est un mot doux sûrement que sa famille et ses proches utilisaient pour l'appeler.
1: Il est resté combien de temps en prison ici ?
2: Alors ici, il n'est resté que 2 années. Entre le départ de Djem et la Révolution, on peut imaginer que les frères hospitaliers l'ont utilisé. On avait complètement changé de gamme de confort. Hein. Les prisonniers se retrouvaient à plusieurs dans ces petites pièces sombres, exiguës, sans confort.
1: Hein. Les prisonniers de la Révolution. Oui.
2: De la Révolution. Et après, pendant la Seconde Guerre mondiale, de nouveau, cette prison avec ses cloisons a été utilisée. Les Allemands ont enfermé ici des résistants. Alors, on a quelques petites traces qui sont visibles. Je vous accompagne. Par exemple, ici, c'est Roger Germouti. Il y a des petites dédicaces à sa sœur. Enfin, voilà, il y en a d'autres qui ont écrit pour leur maman. Voilà, des messages. C'est très émouvant, hein. Avant, on n'entrait pas par la porte que nous venons d'emprunter. Tout simplement parce que là, tout autour de la tour, il y avait des douves. Alors, est-ce qu'on entrait en souterrain ou est-ce qu'on entrait plutôt en aérien ? On va lever les yeux et on voit 2 corbeaux qui sortent du mur. Et tout en haut, eh bien, on voit les vestiges d'une ancienne porte. Donc en fait, il y avait tout un cheminement. Il fallait rentrer par la commanderie, traverser la tour lastique, monter au-dessus d'un gros mur, une courtine qui était là face à nous. Et quand on arrivait au bout de cette courtine, on lançait une sorte de passerelle en bois qui venait s'appuyer sur les 2 corbeaux et qui permettait d'entrer dans la tour.
1: C'est un escape game de l'époque. Maintenant, vous en savez plus sur la tour Zizim et ce qu'elle était avant.
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4: Bonjour Olivier, vous nous racontez une expérience professionnelle aujourd'hui.
3: Oui, linguistico-professionnelle. Mais blé. Aujourd'hui, je vais vous raconter l'histoire d'une jeune kiné qui s'est installée à Saint-Thé, toute fraîche diplômée et persuadée que chez nous, tout le monde parlait comme dans les manuels de l'école de kiné. Le travail, pas de souci, elle en a d'abord, comme tous les kinés. Mais ce qu'elle n'avait pas prévu, c'était une aide pour les séances de traduction simultanée en gaga. Premier cas, un patient vient pour une rééducation à une prothèse de hanche. Il s'assied, soupire et déclare « Mon problème principal, c'est que j'arrive plus à m'acacasser. » « À vous quoi ?» qu'elle lui rebique, perplexe. « Ben, à mettre un cacassant, pardi. » Et là, notre kiné reste planté, croyant qu'il parlait d'un nouveau mouvement de yoga. Alors qu'en fait, bien sûr, il voulait juste s'accroupir. Deuxième séance de la matinée, deuxième quiproquo. Une patiente entre en se tenant le dos et lui dit « Ma sciatique, elle m'a fait kiné !» La jeune praticienne la regarde, ébahie. Ah, vous vous êtes découvert une vocation? Mais la patiente ne voulait pas dire kiné au sens de kinésithérapeute, mais bien kiné, Q-U-I-N-E-R, qui veut dire gémir, pleurer, couiner. La jeune femme s'imaginait qu'à peine arrivée, la patiente voulait lui faire de la concurrence. Troisième épisode, un monsieur arrive, pas très en forme, et déclare, j'ai du mal à me concentrer sur les exercices, j'ai le bas beau depuis quelques jours. Et la kiné de rebiquer, mais si vous avez le bas du corps qui est beau, c'est plutôt positif, non? Mais non, kiné, ma blette, avoir le bas beau, c'est ne pas avoir le moral. Et pour finir, la palme de la consultation la plus confuse, une dame entre et lui dit, j'ai une consulte. 5 minutes d'incompréhension plus tard, la jeune kiné découvre que consulte, ici, ça veut dire ordonnance. La tata, elle est allée la voir, la jeune kiné. Elle m'a dit qu'elle avait bien progressé, parce que, après 2 mois à Saint-Thé, la kiné lui a dit, allez, on s'accacasse doucement, tâchez moyen d'y aller doucement pour pas kiné. Moi, je suis été la voir, la kiné, pour lui remettre le diplôme du Goya Lauréat.
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3: Elle est complètement dingue cette histoire, Hugo, et pourtant son nom ne vous dit rien. Je pense presque à personne. Marcel Chaumien, un homme discret devenu vauclusien d'adoption, maire d'un petit village quand même du Luberon, et en même temps l'un des personnages clés des services secrets français de l'après-guerre.
5: On peut dire un maire espion.
3: Exactement. En fait, maire, c'était sa couverture. C'est quand même assez dingue cette histoire. Marcel Chaumien n'est pas né en Provence, il voit le jour à Reims, dans la Marne, mais tout change en 1944 lorsqu'il est envoyé en mission dans le Vaucluse en pleine Seconde Guerre. C'est là en fait qu'il découvre le territoire et qu'il va s'engager autour de la résistance locale, aux côtés de la résistance surtout vauclusienne, et qui ensuite s'installera après la guerre chez nous. Alors avant ça, Chaumien était un militaire d'élite, un parachutiste d'essai. C'était un métier assez risqué, puisqu'il consiste en fait à mettre au point des parachutes, les équipements, mais aussi les techniques de saut.
5: Être sûr déjà que ça s'ouvre ou pas, en fait, c'est
3: ouais,
5: ça.
3: Oui, et puis surtout les nuits aussi. Ouais. Il pouvait sauter de nuit, dans les forêts, voilà, donc c'est assez dur, et cette expertise va faire de lui en fait un homme clé des opérations clandestines.
5: Et c'est là qu'il bascule dans le renseignement.
3: Bah oui, parce que son CV est super beau, ancien résistant, parachutiste, membre du service Action. Marcel Chaumien va travailler d'abord pour le SDECE, c'est l'ancêtre de la DGSE en fait. On le retrouve dans les années 40-50 sur des missions ultra sensibles, et en fait il va entraîner nos agents secrets dans le parachutage notamment. Il va participer aux opérations du rideau de fer en Afrique, en Europe de l'Est, et dans les archives, son nom apparaît, alors son nom d'emprunt, puisqu'il avait un pseudo, vous imaginez bien, oui. Aux côtés de figures centrales. Tiens, par exemple, Jacques Faucard, c'est le conseiller très secret du général de Gaulle, s'il vous plaît. Donc c'est quand même du très haut niveau. Chaumien qui circule entre ambassades, pistes africaines, aéroports parisiens et réseaux clandestins. Et pendant ce temps-là, notre Marcel, donc, il est élu dans le Vaucluse.
5: Et oui, incroyable ce parcours.
3: Exactement. C'est là que l'histoire devient fascinante. Marcel Chaumien devient maire de Viens en 1959. Il va le rester jusqu'en 1977. 3 mandats, 18 ans donc au service du village. Il faut s'imaginer, la journée, il va s'occuper d'assainissement, d'école, de voirie. Et régulièrement, il reprend l'avion pour Paris-Orly, Roissy, pour retrouver les services secrets où il va mener cette double vie pendant des années.
5: Et on comprend mieux pourquoi on ne connaît pas son nom.
3: Oui, je vous ai parlé de Jacques Faucard, le conseiller très spécial de Gaulle. Il dira que c'est un homme très bien, courageux, un agent secret qui ne cherchait aucune reconnaissance. Marcel Chaumien meurt en 1979, décoré, respecté dans les cercles du pouvoir, mais finalement presque inconnu du grand public. Ce destin, c'est comme un roman d'espionnage, il faut le dire quand même. Et aujourd'hui, c'est Catherine Chaumien, sa fille, qui le raconte dans des conférences en Vaucluse. On a pas mal d'archives aussi qui existent, notamment au service historique de la Défense. On a des ouvrages sur l'histoire du service secret français où il est nommé souvent.
5: Ouais.
3: Et aujourd'hui, je vous mets tous les documents et les photos grâce à sa fille Catherine, que je salue, sur notre appli. Ici, vous le voyez au bras de Gaulle et aussi pendant ses missions. Enfin, c'est juste exceptionnel ce discours et surtout ce destin de Marcel Chaumien.
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3: Bonsoir à toutes et tous. On termine tranquillement le week-end ensemble. Et pour finir la semaine en douceur, on vous propose de retrouver les meilleurs moments de Il n'y a pas que Paris dans la vie. Le principe, c'est que chaque soir, Eric Bastien reçoit une personnalité et part avec elle sur les routes de France. Les villes, les régions, les souvenirs d'enfance, les endroits qui comptent. Bref, une France très personnelle racontée par celles et ceux qui la connaissent le mieux. Et ce soir, on commence avec un invité qui défend depuis des années une certaine idée de notre alimentation et de nos produits. Le créateur de la marque C'est qui le patron ? C'était mardi au micro d'Éric Bastien.
4: Bonsoir Nicolas Chaban.
5: Bonsoir.
4: Comment ça va ?
5: Très bien.